0: ben voilà, dans sa vie, dans les lieux qui ont pu vous marquer. Est-ce que ce type de balade, c'est quelque chose qui vous plaît? Est-ce que vous feuilletez les albums photos ou est-ce qu'au contraire, Damien, est toujours de l'avance en regardant un peu dans le rétro?
1: Non, alors moi je ne fais que ça. Je regarde constamment les photos de mon passé. Je regarde les photos justement de tous les endroits sur lesquels je suis passé, des enfants, de ma famille, de moi-même, etc. Et ça m'amuse beaucoup et je le fais quasi quotidiennement.
0: Merci en tous les cas encore une fois d'être avec nous. Peut-être un mot, alors on aura l'occasion d'en reparler d'ici 21h. Pour ceux qui ne connaissent pas, Ulysse, c'est quoi?
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0: On parlera évidemment de tout ça tout à l'heure, de la mobilité, des trajets que vous nous facilitez sur l'ensemble du territoire. Ça veut dire que vous connaissez par cœur la France, du coup? Je me dis que vous la connaissez bien.
1: Par cœur, non, mais effectivement, je la connais un petit peu, oui.
0: Alors cette France, on va justement la traverser à travers votre histoire, Damien Johannès, et pour un petit peu mieux comprendre. Bon, ça commence à Aubervilliers, pour vous, en région parisienne?
1: Oui, je suis né à Aubervilliers, en 1983, en région parisienne.
0: Seine-Saint-Denis.
1: Là où mes parents avaient posé leurs valises dans leur jeunesse, justement, quand ils sont arrivés en banlieue parisienne après avoir quitté leur ville natale, qui est Baccarat.
0: Alors, j'allais vous poser la question. Ils venaient tous les deux de Baccarat?
1: Voilà, ils venaient tous les deux de Baccarat, d'accord. Effectivement, en Meurthe-et-Moselle, la ville qui est quasiment mondialement connue pour son cristal, hein, toujours. Hein, d'ailleurs, mes deux grands-pères travaillaient à la cristallerie, c'était vraiment un employeur très important dans la ville et dans la région. Donc, mes parents viennent de Baccarat, ils se rencontrent, et au moment des études supérieures de mon père, ils décident de partir à Paris, en région parisienne, et posent leur valise à Aubervilliers.
0: Et vous allez rester combien de temps à Aubervilliers? Parce qu'on va le découvrir, hein, vous avez beaucoup, beaucoup voyagé. Mais Aubervilliers, c'est combien de temps?
1: Ah bah c'est très peu, puisque dès ma naissance, en fait, on a déménagé dans les Yvelines, à côté, toujours en région parisienne, mais à Sartrouville.
0: Ouais, c'est ça. Voilà, combien de temps vous allez rester à Sartrouville?
1: Alors Sartrouville, j'y reste de 1983 à 91, donc à 8 ans.
0: Donc j'ai quand même une bonne partie de votre enfance, début de l'adolescence.
1: Oui, oui, absolument. Absolument, j'ai des souvenirs.
0: Ma première image qui vous vient important. De Sartrouville.
1: Oh, Sartrouville, alors on habitait dans une résidence de Sartrouville, qui était une résidence qui était quasiment entièrement piétonne. Ouais. Ça veut dire en gros qu'il y avait beaucoup de familles, je me souviens, beaucoup d'enfants qui sortaient de chez eux, allaient jouer. Je me souviens de ce bac à sable au milieu de cette résidence.
0: Tout suant, un bac à sable, évidemment.
1: Les vélos, ce joyeux bazar, en fait, qui était caractéristique de cet endroit, de cette résidence.
0: Alors pourquoi? Pas de problème de mobilité.
1: Ah bah non, là pour le coup, là oui, il y avait beaucoup moins de voitures, en tout cas pour les enfants, ouais. Pour l'enfant que j'étais. En revanche, ce qui est certain, c'est que pour sortir de cette résidence, pour aller travailler, comme la plupart des parents faisaient, là pour le coup, il y avait un certain nombre de problèmes de mobilité et nécessité de voiture.
0: Ce sont de belles années, vous diriez, vous parlez de ce bac à sable, enfin voilà, j'imagine, j'ai l'impression que vous avez de bons souvenirs de Sartrouville et de cette période et de cette enfance.
1: Oui, bah en fait, j'avais effectivement des copains d'enfance qui étaient mes voisins, avec lesquels j'allais à l'école du coin. Donc on avait...
0: Comment elle s'appelait l'école, vous vous souvenez?
1: L'école Paul Bert.
0: Ouais. Oh bon, il y en a plein d'écoles Paul Bert en France,
1: j'imagine. Voilà.
0: Avec une personne qui vous a marqué, je sais pas, un instituteur, souvent quelqu'un qui nous est resté en mémoire.
1: Alors mon institutrice de CP s'appelait Madame Fornero.
0: Voilà.
1: Je me rappelle encore.
0: Et pourquoi elle? Qu'est-ce qui fait qu'elle vous a marqué?
1: J'en sais rien. En tout cas, je m'en rappelle. Effectivement, Madame Fornero, mon institutrice de CP.
0: Ouais. Voilà. Alors, les origines de votre famille, Damien, on l'a dit, nous emmène aussi à Baccarat, en Lorraine, un autre endroit. Votre grand-mère avait une maison là-bas?
1: Oui. Alors moi, je n'y ai jamais habité. En revanche, j'ai beaucoup, beaucoup de souvenirs de regroupements familiaux. Effectivement, bien que j'ai beaucoup bougé en France et à l'étranger, on avait la chance en fait de se retrouver justement à Baccarat pendant les vacances Noël ou même parfois les vacances d'été et le point d'entrée était les grands-parents. Effectivement, on se retrouvait autour de mes grands-parents, de ma grand-mère qui habitait à Baccarat, dans cette maison qui était une maison qui datait de très longtemps, sur lequel c'était une maison par exemple où les toilettes avaient été rajoutées dehors, puisqu'en fait la maison n'en comptait pas au moment où elle a été construite. Donc voilà, beaucoup de souvenirs, justement.
0: Elle existe toujours, cette maison?
1: Non, elle n'existe plus. Au décès de ma grand-mère, cette maison a été détruite, abandonnée pour être reconstruite.
0: Ouais. Bon, une petite pensée donc aux habitants de Baccarat, hein, on l'a dit, c'est le nord-est de la France, c'est la Meurthe-et-Moselle. On sait à quel point c'est important pour vous. J'ai vu qu'il y avait plein de chapelles là-bas, je ne sais pas si vous vous souvenez. Il y avait la chapelle Sainte-Anne des Cristalleries. Mais alors, c'est plein de chapelles.
1: Ah bah oui, oui.
0: C'est un lieu qui est renommé mondial, ça, vous l'avez dit. Votre enfance se fait donc entre Baccarat et Sartrouville. Et puis, petit à petit, vous allez partir à nouveau vers un ailleurs. Après Sartrouville, vous allez où?
1: Alors, je vais à Salon de Provence. Mon papa, qui est ingénieur en aéronautique, a cherché du travail. On l'a trouvé à Marignane. Toute la famille a déménagé en 1991, donc à mes 8 ans, et on s'est retrouvé à Salon de Provence, petite ville du sud de la France, dans les Bouches-du-Rhône, une cinquantaine de milliers d'habitants, donc petite ville quand même assez structurée. Et là, j'y passe 5 ans. Cinq belles années où, justement, je fréquente une école, cette école de la gare.
0: N'en dites pas plus. On va se retrouver dans un instant à Salon de Provence. On a plein de choses à découvrir. On va comprendre aussi tout ce que vous avez vécu là-bas, Damien Johannes, dans le Sud, et puis ce déracinement. Quitter la région parisienne à 8 ans, c'est aussi quitter des copains pour aller en découvrir peut-être d'autres dans le Sud. Je vous propose de retrouver Benoît Prospero et de parler du monde des vivants avec une nouvelle fois la revue des merveilles. Et aujourd'hui, Damien Johannes, on va s'intéresser à un mot, écoutez, c'est symbiose.
2: Symbiose, c'est beau comme mot, hein. Quand on dit vivre en symbiose, c'est même presque de la poésie. Mais ça veut dire quoi, vivre en symbiose? Direction Clermont-Ferrand, on part à la rencontre de Catherine Laine, très grande biologiste au laboratoire Piaf de l'université Clermont-Auvergne et autrice, d'ailleurs, de plusieurs ouvrages sur la vie des arbres parus chez Belin. Avec Ici Pays d'Auvergne, on lui a donc demandé ce qu'est la symbiose. On est dans la forêt de Cessa, au cœur de la chaîne des puits. Et donc d'abord, définition.
3: Symbiose, la biose c'est la vie, sain ça veut dire à deux, ensemble. La vie ensemble, la symbiose, c'est joli comme mot.
2: Et ici quand on parle de symbiose, on parle de quoi?
3: Et donc ça évoque ce mot, le fait que vous avez deux êtres associés, qui vivent associés, étroitement et de manière permanente, pour que chacun puisse se nourrir et survivre dans cette forêt.
2: Et quand on parle de deux êtres et qu'on est en forêt, on parle de qui?
3: Donc l'arbre et les champignons du sol.
2: Avec une idée précise quand il s'agit de symbiose.
3: C'est que chacun apporte un bénéfice à l'autre. C'est-à-dire, c'est dans une vie ensemble, dans un couple, il y a une complémentarité des deux personnes et chacun y trouve son compte, si j'ose dire.
2: Et donc d'abord, que fait l'arbre pour le champignon?
3: Donc l'arbre, en fait, va fournir au champignon les sucres qu'il fabrique par sa photosynthèse, au niveau de ses feuilles, de ses aiguilles ou de ses feuilles si c'est un feuillu. Ces sucres circulent du haut de l'arbre vers le bas, vers ses racines, et il nourrit donc ses alliés, ses champignons, qui emballent ses racines. Il peut donner jusqu'à 30% de sa production photosynthétique en une saison. C'est énorme. Un tiers de ce qu'il fabrique en sucre sert à nourrir ses alliés.
2: Et de l'autre côté, que fait le champignon pour l'arbre?
3: Le champignon va être le garant d'une bonne nutrition minérale. C'est lui qui va explorer le sol pour l'arbre, qui va aller chercher l'eau et les éléments minéraux qu'il va puiser dans le sol, qu'il va même mobiliser dans le sol, et chose que ne sait pas faire l'arbre. Et il va donc nourrir cet arbre en nutrition minérale, c'est-à-dire eau et éléments minéraux.
2: C'est beau, hein? Et cette symbiose, eh ben, elle a lieu tous les jours, partout autour de nous, entre les arbres et les champignons, mais aussi entre de très nombreux êtres vivants. Et ça, c'est une merveille. Merci, ici Pays d'Auvergne, et merci, Catherine Laine, biologiste au laboratoire Piaf de l'Université Clermont-Auvergne et autrice de plusieurs ouvrages sur la vie des arbres. C'est paru aux éditions Belin.
0: C'est noté. Merci beaucoup, Benoît Prospero. Damien Johannes, directeur général du LIS. Vous saviez ça, qu'il existe une complémentarité comme ça entre les êtres vivants?
1: Je viens l'apprendre.
0: Ouais. Vous pensez à tout ça quand vous baladez? Je ne sais pas si vous avez l'occasion de vous balader en forêt ou quand vous êtes confronté à la nature et à l'environnement.
1: Ouais, ça m'arrive. Pas mal de, effectivement, balade en forêt, balade en nature, etc. Mais quant à la symbiose, là pour le coup, je l'ai appris aujourd'hui.
0: Ouais, merci beaucoup. On est là pour apprendre les choses et se balader dans toute la France. On retrace le parcours de Damien Johannes, directeur général du LIS. Il sera beaucoup question de mobilité avant 21h. La France qu'il connaît bien. Il a beaucoup bougé, on quitte la région Île-de-France pour Salon de Provence dans le sud de la région PACA, c'est dans un instant sur votre radio, ici.

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2: Bon, j'espère vous passer une belle soirée. Hein. 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Elle a pour mission de vous simplifier la vie, de vous simplifier aussi la mobilité. C'est au cœur de notre existence, hein, de toute façon, la mobilité à travers nos déplacements. Il y a plus de 6 à 8 millions hein, d'utilisateurs qui ont recours à Ulysse. Vous me confirmez, Damien?
3: 7,5 millions aujourd'hui.
2: Ouais, c'est ça, j'étais pas loin. Damien Johannes, notre invité, directeur général d'Ulysse, est avec nous jusqu'à 21h et on retrace les lieux de votre vie. Alors, pour ceux qui nous rejoignent, on a été à Aubervilliers où vous êtes né, on s'est arrêté à Sartrouville, vous avez vécu une partie de votre enfance, la maison familiale à Baccarat, en Lorraine, dans le 54. Et puis vous arrivez, vous l'avez dit, à Salon de Provence, c'était lié au métier de votre papa essentiellement.
3: Oui, certes, mon papa qui du coup travaillait en banlieue parisienne a changé d'employeur. On a trouvé un à Marignane, justement dans le sud, donc on était très contents de faire nos valises et de déménager dans le sud.
2: Il était ingénieur aéronautique.
3: Ingénieur aéronautique, absolument, et on a atterri, si je puis dire, à Salon de Provence, donc magnifique ville du sud de la France, qui compte environ 50 000 habitants dans les Bouches-du-Rhône, dans laquelle j'ai passé à peu près 5 ans.
2: Et puis à la base, la fameuse base 701, qui est à Salon de Provence, qui est la base de l'armée de l'air.
3: Exactement. Exactement, la base de l'armée de l'air. D'ailleurs, pour la petite anecdote, mon collège, qui était le collège Lurion à l'époque, je ne sais pas si ça a changé de nom, en fait, était vraiment juste à côté de cette base. Mmh. Et du coup, je me souviens très bien des profs qui devaient parfois juste se taire pendant quelques secondes, voire quelques minutes, parce qu'un avion passait.
2: Ils avaient des essais. Ils savaient à quelle heure il allait passer exactement.
3: Non, justement, c'était assez erratique. Ouais. Soit on fermait les fenêtres pour continuer le cours, soit on attendait un petit peu que ça se passe. Mmh. Mais effectivement, un avion qui passe juste au-dessus des salles de classe, ça faisait beaucoup de bruit et on était obligé d'un peu d'interrompre le cours.
2: Déracinement. Île-de-France, région PACA, vous y voyez un intérêt sympathique, le soleil, j'imagine. Une autre ambiance, une autre culture que vous découvrez.
3: Ouais, complètement. L'art de vivre dans le sud, je le découvre. Une autre culture, des autres copains. Hein. J'arrive à peu près à 8 ou 9 ans à Salon de Provence. Donc effectivement, des relations à reconstruire. Je faisais beaucoup de sport
2: Salon. Oui, vous faisiez ça. On est d'accord. Un petit AK, là.
3: Exactement. Alors, je ne sais pas si je faisais ça à l'âge où j'ai commencé le rugby. Mais effectivement, c'était mes idoles. J'ai commencé le rugby, du coup, à Salon de Provence, dans ce stade de la ville, hein, où tout était regroupé, le tennis, le foot, le rugby.
2: Alors, est-ce que c'est le stade Marcel Rouston?
3: Absolument.
2: Parce que j'y regarde, figurez-vous, je ne connais pas les stades de Salon de Provence. Vous savez combien il y en a de stades à Salon de Provence?
3: Non.
2: Il y en a 8. Et effectivement, le principal, j'ai vu que c'était Marcel Rouston, je me suis demandé si c'était là.
3: C'est donc le stade Marcel Rouston, effectivement. Là où est encore le club de rugby de Salon de Provence, avec mon éducateur, qui a été aussi l'éducateur que j'avais à l'école de sport, qui s'appelait Monsieur Colomba. Je m'en souviens encore.
2: Capitaine Guibert.
3: Absolument, c'est ça. Et là, vous y retrouvez toutes les installations. Maintenant, je crois qu'à la place du terrain, il y avait un petit terrain de foot sur lequel on s'est retrouvé aussi à côté avec les gamins du quartier, qui aujourd'hui est devenu un terrain de basket.
2: Ouais.
3: Voilà, mais le stade Marcel Rouston, exactement.
2: Il y a aussi celui, je l'ai noté, un Carnoug. Ou le stade de Mikou Coulier, ça vous parle, ça?
3: Alors non, ça me parle pas, pour le coup.
2: Bon, ça doit être pas très loin, en tous les cas. Vous intégrez l'équipe locale, c'est quoi? C'est les mercredis, c'est les samedis, c'est ça, hein?
3: Oui, c'est les mercredis. C'était un grand club, avec beaucoup, beaucoup d'enfants, toutes les catégories représentées à l'école de rugby. Alors moi, j'ai commencé dans la catégorie qui a un joli petit nom, c'est la catégorie des mini-poussins. C'était là-même.
2: Ouais, bien sûr.
3: Voilà, exactement. Alors maintenant, on compte en âge.
2: Poussins, les mini.
3: Voilà, c'est ça, exactement. Et ensuite, tournoi le samedi, tournoi le dimanche dans la région avec
2: évidemment
3: les papa et les mamans qui nous amenaient.
2: L'époque d'une petite école. L'école de la gare.
3: Alors voilà, ouais, elle avait un nom magnifique, cette école. Elle a changé de nom maintenant, mais alors dans notre cœur d'enfant, elle restera toujours l'école de la gare, hein, quoi qu'il arrive. Mais cette école de la gare, effectivement, elle était, comme son nom l'indique, pas loin de la gare. Petite école de quartier, effectivement, avec des classes qui étaient tout autour d'une cour intérieure fermée dans laquelle on retrouvait des grands arbres, des platanes, et où les élèves peu nombreux, puisqu'on était à peu près une à deux classes par niveau, si je me souviens bien, se retrouvaient dans cette cour, justement, où tout le monde se connaissait, puisque on venait tous à pied et puis on habitait tout autour de
2: l'école. Vous y êtes retourné?
3: Non, alors j'y suis retourné, oui, puisque mes parents aujourd'hui habitent à Salon de Provence, donc j'y suis retourné, mais jamais à l'intérieur.
2: Je crois que vous avez eu, vous êtes resté quand même plusieurs années hein, sur Salon de Provence. C'est toujours le même instituteur, de niveau en niveau.
3: Ah bah oui. Alors non, les instituteurs changeaient. Plusieurs instituteurs, mais en revanche, effectivement, on retrouvait parfois les instituteurs d'une classe à l'autre quand ils changeaient de niveau. Effectivement, c'était vraiment une petite école.
2: Vous revoyez en train de jouer à l'épervier.
3: Oui, oui, c'est vrai.
2: L'épervier part en chasse.
3: Effectivement.
2: Vous presse.
3: Effectivement, là, il y avait effectivement tous les élèves, tous les gamins de tous les âges, de tous les niveaux qui se retrouvaient pour jouer à l'épervier. Et c'est vrai que c'était des bons souvenirs.
2: Quels souvenirs vous gardez d'une manière générale du Sud? Parce que j'imagine que, ok, il y a Salon de Provence, mais peut-être que vous avez découvert, je sais pas, moi, Pélissane, Barbin, enfin voilà, tous les endroits que Vénergle qui sont autour. Vous avez peut-être un petit peu bougé quand même.
3: Oui, oui, oui. Et puis, alors, en fait, la bonne nouvelle, c'est qu'aujourd'hui, je suis basé à côté d'Avignon, à Villeneuve-les-Avignon. J'ai retrouvé le sud dans lequel j'avais habité.
2: Il n'y a pas de hasard.
3: Exactement. C'était une très belle coïncidence, effectivement, en rejoignant Ulysse en 2021. Mais oui, oui, autour de Salon de Provence, la région est absolument magnifique. Salon elle-même est une ville historique, ville de Nostradamus, hein, avec un des plus beaux châteaux forts de la région, le château de Lampéry. Ouais. Autour de ça, vous avez effectivement des villages qui sont absolument enfin, très beaux. Vous avez Grance, Lançon, Pélissane, etc., comme vous l'avez dit. Et ça, c'est autant de souvenirs.
2: Il y en a un qui sort du lot pour vous, dans lequel vraiment vous vous sentez bien et vous aimez y aller avec votre famille, vos enfants, parce que vous avez plusieurs enfants.
3: Oui, alors j'ai 4 enfants qui ont entre 4 et 12 ans. Ouais.
2: Aujourd'hui, vous êtes un jeune papa, hein, vous avez tout juste 40 ans. Hein,
3: c'est ça, ouais, ouais, 43. Alors 43, ouais, effectivement.
2: 43, c'est tout juste 40 ans. Quoi.
3: Oui, voilà, c'est pas très loin, hein, plus ou moins 10%, effectivement.
2: C'est de la courtoisie. Ça, vous les emmenez dans le Sud, parce qu'on a compris, vous vivez dans le Sud, on parlera de votre quotidien, mais ouais. Vous les emmenez justement découvrir un peu cette région que vous avez découvert, vous, gamin.
3: Oui, bien sûr. Bah, enfin, déjà, on va visiter mes parents, leurs grands-parents, autour de Salon. Et puis, effectivement, on va visiter, on en profite pour aller visiter les villages. Ouais. Vous parliez de Pélissane. Au plus autour de chez nous, en fait, il y a un village que j'aime beaucoup, dans lequel je me suis marié d'ailleurs, qui s'appelle Mossane-les-Alpilles. Donc là, on change un petit peu. On n'est pas exactement autour de Salon de Provence, quoique. Mais ce sont des villages qui sont magnifiques, qui sont restés figés un petit peu dans cette culture provençale, avec la place, effectivement, l'église, les cafés, etc., où il y a une douceur de vivre qu'on arrive à ressentir, même pendant des courts passages.
2: Et puis vous quittez la France, et on va en parler dans quelques minutes. Nouveau départ, alors là, vous allez loin, hein, puisque je dis vous quittez la France. Encore sans doute lié aux mutations de vos parents, de votre papa. Vous allez partir en Australie, à Sydney. On parlera, puisque vous avez passé votre bac aussi à l'étranger, puis de votre retour en France, puisque vous êtes forcément revenu à un moment donné. On va en France, vous en parlez très bien, évidemment, hein, depuis 20h, Damien Johannès. On retourne en France avec le plaisir d'entreprendre. Vous travaillez pour la mobilité, on va en parler. Parce que pour se déplacer, il y a la voiture, il y a le scooter, il y a le vélo, il y a les patins à roulettes et le skateboard. Vous êtes sportif, vous avez déjà fait du skateboard ?
3: Oui, oui, oui, bon, j'en ai fait.
2: Ah ben voilà. Eh bien, le skateboard, c'est pas qu'une planche et 4 roues, enfin pas seulement. Surtout si, comme Catherine Quicandon, vous le choisissez dans le sud-ouest.
4: À Mézos, dans les Landes, à moins de 50 km au nord de Dax, ça glisse, enfin plutôt ça roule.
5: Évidemment ça roule, Brèche, pourquoi ça roulerait pas ?
4: Bah je ne sais pas, surtout si vous êtes sur un parabolique skateboard. Mais qu'est-ce donc ? C'est un skateboard fabriqué par Benoît et Mazabal. Pour la planche, il utilise du pin maritime des Landes, ce grand conifère au tronc rectiligne et à l'écorce brun, rouge, très fissuré, qui peut atteindre les 20 à 30 mètres de hauteur. Et à cela, il rajoute une petite spécificité.
6: La planche se tord sous les pieds, en fait. Il y a un système de flex, c'est un mouvement de torsion de la planche qui n'existait pas et que j'ai créé du coup avec ce que j'avais sur place. Donc en fait, ça donne un skate qui est très intuitif, très facile à skater. Ça envoie beaucoup plus de performance.
4: Tout est fait localement entre Mézos et Bias, sauf les matériaux complémentaires comme les roues et les trucks que Benoît achète aux États-Unis à défaut d'en trouver en France. Les skates sont complètement éco-responsables et pensés comme
6: quand je fabrique une pièce neuve, j'ai déjà prévu son recyclage et son re-recyclage. Et en fait, c'est quelque chose qui ira jamais à la poubelle, qui sera toujours utilisable ou réutilisable. Le bois, c'est transformable à volonté. Quand j'utilise pas de produits toxiques qui tuent la matière, je pourrais toujours la retravailler derrière et en refaire d'autres choses.
4: Malin le lynx. Parabolic Skateboard est en fait né d'une double passion, le skate et la montagne. Il y a quelques années, Benoît le montagnard déménage et devient Benoît le landais. Les sensations de glisse lui manquent, alors il décide de résoudre le problème en créant une planche pour les retrouver. initialement pensé pour l'entraînement des snowboarders en période estivale, Parabolic Skateboard peut être utilisé par qui veut. Benoît ne viendra pas vérifier, je vous le promets. Il existe plusieurs modèles. Cela démarre à 150 € s'il y a juste le plateau et cela monte en fonction des options et de la taille de la planche. Vous pouvez les acheter dans une cinquantaine de boutiques en France, dont une vingtaine sur la côte, oui, c'est logique, et sur le site internet parabolic.fr avec un K à la fin. Merci à Carl Da Silva d'ici Gascogne pour cette idée qui roule. Ici, ça entreprend Parabolic Skateboard pour une planche landaise avec un air de montagne.
2: Eh ben, merci beaucoup à ici Gascogne et à Catherine Quicandon. Ça doit vous plaire parce que vous, vous êtes un vrai sportif. Damien, enfin, un vrai sportif. Vous êtes sportif, je ne sais pas pourquoi je dis un vrai sportif. On a parlé de rugby tout à l'heure. Le skateboard, vous l'avez dit, vous connaissez. Puis la mobilité, ben, pour le coup, le skateboard, je ne sais pas, vous ne voulez pas faire quelque chose avec Ulysse autour du skateboard.
3: Il faudrait qu'on réfléchisse un petit peu. Mais effectivement, pour les parkings et l'autoroute, ça risque d'être un peu limité quand même. Hein.
2: On va quitter Salon de Provence où vous avez vécu de très belles années. Même si vous vivez dans le sud aujourd'hui, on comprendra que vous êtes revenu en France. Mais je l'ai évoqué il y a un instant, il y a un départ pour Sydney en Australie. Vous allez y vivre bien des choses et c'est le début aussi de votre cursus professionnel, votre parcours d'étudiant et l'entrée dans la vie active. Le parcours aujourd'hui de notre invité Damien Johannes est jusqu'à 21h sur Ici.
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16: Et de son enfance en Île-de-France à ses souvenirs lorrains, de Salon de Provence à l'Australie, bah y a qu'un pas, c'est le voyage que nous raconte ce soir notre invité. Il est avec vous depuis 20h, Damien Johannes, directeur général de Ulysse, filiale de Vinci Autoroute, je ne me trompe pas.
17: Exactement.
16: Et on va en parler avant 21h, qui a pour objectif de simplifier les mobilités au quotidien, mobilité routière. Damien Johannes, votre invité, jusqu'à 21h. Alors, il n'y a pas que Paris dans la vie, il n'y a pas que la France non plus, il y a l'Australie. Vous partez, vous avez quel âge quand vous partez à Sydney ?
17: J'ai 12 ans.
16: Assez jeune, hein ?
17: Oui, ben, j'étais au collège, en fin de 5e. Mon papa rentre à la maison et nous annonce, avec la grande éloquence qui le caractérise, on va partir en Australie.
16: Et comment vous réagissez ?
17: Ben, on est content. On est content parce que pour nous, l'Australie, c'est l'aventure.
16: C'est le bout du monde.
17: C'est le bout du monde.
16: Vous ne connaissiez pas forcément, peut-être qu'à travers les livres ou...
17: Pas du tout, oui, c'est ça. Hein. À l'époque, il n'y avait pas Internet. Hein. On avait la télé, la radio, les livres, la bibliothèque pour aller s'informer sur les choses, et notamment les pays. Donc l'Australie, on ne connaît pas. Sydney, on ne connaît pas. Et là, ben, écoutez, on rend l'appartement, on vend les meubles. On a eu cette envie, je me souviens, cet enthousiasme
16: familial.
17: Mais
16: quand vous dites monde, si vous étiez combien à la maison ?
17: On était 4, mes parents, ma grande sœur et moi. Donc là, on part en famille. On avait le droit à une grosse valise chacun, je me souviens, parce qu'on avait un surplus de bagages autorisé dans l'avion.
16: Tu m'étonnes, l'Australie quand même.
17: Voilà, c'est ça. Et on arrive.
16: On peut pas revenir rapidement si on oubliait quelque chose.
17: Non.
16: Généralement,
17: non. Ça prend du temps. Ou alors, il faut vraiment que ça vaille le coup.
16: Vous allez à l'école française là-bas ?
17: Ouais, je vais à l'école française de Sydney, qui était une école qui est dédiée à l'apprentissage pour les familles françaises qui veulent continuer le cursus français. Mmh. Et la particularité de cette école à l'époque, c'est qu'il y avait très peu d'élèves.
16: En fait, trois.
17: Effectivement, j'ai fini en terminale à 3. J'ai passé,
16: pas le droit d'erreur,
17: j'ai passé ma terminale et mon bac par correspondance au CNED.
16: Ouais.
17: Et à l'époque, effectivement, la digitalisation n'était pas encore passée par là. On faisait les devoirs sur table à l'école. Et ces devoirs-là, on les envoyait en France pour qu'ils soient corrigés par la poste. Et on revenait corriger 15 jours plus tard, parce que ça mettait une bonne semaine à arriver.
16: Et votre bac, c'est à Singapour où vous le passez ?
17: Alors le bac, je le passe à Singapour. En fait, pourquoi ?
16: C'est la classe quand même de dire dans la vie, moi mon bac, je l'ai passé à Singapour.
17: Ah, dis donc, c'est pas commun. Effectivement. Bah, oui. Alors le bac, je le passe à Singapour. Pourquoi ? Parce que le centre d'examen unique de cette région du monde-là était l'école française de Singapour. Donc on s'est retrouvé à 80 bacheliers qui venaient des écoles françaises de toute cette région du monde. C'est-à-dire il y avait Canberra, Sydney, Jakarta et d'autres villes en Asie et en Océanie. Et on a fait 10 jours d'hôtel et on a passé le bac.
16: Alors je vais retourner en France, hein. Je vais laisser cette parenthèse, même si vous allez y vivre combien de temps du coup en Australie ?
17: 7 ans.
16: C'est quand même une parenthèse qui est assez longue et c'est une période de votre vie plutôt préadolescence et adolescence, donc c'est aussi des lieux peut-être des premiers amours pour vous.
17: Ah oui, bien sûr.
16: Voilà, et bien d'autres choses. 2 ans de prépa en école de commerce, et là vous partez, vous revenez en France pour le coup, et vous allez à Lyon.
17: Et je vais à Lyon, et je me retrouve à la Croix-Rousse, ce magnifique quartier de Lyon en fait qui a vraiment une vie à part entière, une vie de village, comme les Lyonnais même à dire, hein, les personnes qui vivaient à la Croix-Rousse. Et là, je me retrouve tout seul, à 18 ans, dans mon appartement, puisque mes parents sont repartis en expatriation. Et ma sœur, elle est partie en Afrique du Sud, cette fois-ci.
9: C'est dur, je trouve. Encore là, vous retrouvez seul à 18 ans.
17: Et là, je me retrouve seul à 18 ans. Alors, en revanche, c'était l'indépendance. C'était la belle ville. Ça y est,
9: tu m'étonnes, à 18 ans.
17: Effectivement.
9: Les boîtes lyonnaises se souviennent de vous.
17: Peut-être. Même si c'était une période de ma vie où j'ai quand même beaucoup travaillé. Parce que les classes prépa, effectivement, il y a un rythme un peu intense. Et je passe 2 ans à Lyon.
9: Alors, il y a deux étapes, en tous les cas, deux lieux qui comptent à ce moment-là, pendant ces études d'école de commerce. C'est Londres. Vous allez faire un stage, il me semble, où vous allez y rester quelques temps.
17: Ouais, c'est ça. Alors, après 2 ans en classe prépa, j'intègre mon école de commerce à Paris, le SCP. Et donc, je déménage à Paris en 2004. Et après 2 ans, dans les écoles, on fait une année de ce qu'on appelle une année de césure. Et pendant cette année de césure, on va travailler en stage pendant 1 an, 12 mois, au cours duquel vous avez la possibilité de faire un stage de 12 mois ou alors 2 stages de 6 mois. Et le premier stage que je fais, je le fais à Londres, dans une grande banque française, dans une salle des marchés, avec des traders et des vendeurs de dérivés actions.
9: Je pense que le deuxième stage est plus intéressant et on retourne à quelque chose dont nous avons déjà parlé. Vous allez faire un stage au Stade Français.
17: Alors je fais un stage
9: génial,
17: au Stade Français.
9: Vous qui adorez le rugby.
17: Dis donc, incroyable. C'était en 2007. Donc là, je suis à Londres. Et là, je dis non, il va falloir que je fasse autre chose pendant cette année de césure. Et je me mets dans la tête de revenir et de travailler dans le rugby. C'était l'époque où il y avait la Coupe du Monde de rugby en France également. Et donc j'avais postulé, en tout cas cherché à y contribuer, à y travailler dans cette Coupe du Monde de rugby. Et ne trouvant pas l'opportunité ni le poste qui allait bien, j'ai commencé à chercher un club à Paris, donc le Stade Français, où j'ai travaillé pendant 6 mois en tant que stagiaire. C'était génial.
9: J'étais un fan de rugby qui avait découvert ça, notamment à Salon de Provence.
17: Marcel Roustan, ouais, c'est ça.
9: Bon, alors vous installez où? Vous êtes à Boulogne-Billancourt à ce moment-là?
17: Non, je suis dans Paris.
9: Vous êtes dans Paris?
17: Je suis dans Paris, dans le 11e.
9: Mais Boulogne, ça compte? Je ne sais pas, vous êtes passé par Boulogne-Billancourt.
17: J'y suis passé pour le stage au Stade Français, effectivement.
9: Voilà, c'est ça. Et un autre quartier, tiens, à Paris qui vous marque, c'est la Défense. Alors sur le papier, ce n'est pas extraordinaire parce que bon, c'est un quartier d'affaires, c'est des affaires, c'est des grands immeubles un peu futuristes. À l'époque, ils ont été construits pour ça, c'est des bureaux. Mais c'est un lieu qui marque votre vie pour d'autres raisons, Damien Joannès.
17: Un petit peu, puisque effectivement, fin de
9: vous
17: stage.
9: On ne comprend pas ce que vous allez dire. On vous écoute.
17: Fin de stage, je termine ma scolarité en école de commerce et là, je commence à travailler. Donc, mon premier emploi a été dans un grand cabinet d'audit qui était basé à la Défense. Et donc là, j'intègre ce cabinet d'audit.
9: Mais surtout, vous rencontrez quelqu'un qui compte pour vous.
17: Je rencontre ma femme dans ce cabinet d'audit.
9: Là,
17: dans,
9: vous voulez en venir.
17: Dans les toutes premières semaines, justement, de ma carrière professionnelle, j'y rencontre ma femme, effectivement.
9: Quatre enfants, c'est ça.
17: Quatre enfants.
9: Avec votre épouse. Du coup, vous êtes marié, vous nous l'avez dit, mais c'est pas du tout ici que vous êtes marié. Vous avez évoqué le lieu de votre mariage d'ailleurs tout à l'heure.
17: Mossène et Zalpi, dans le sud. Mossène et
9: Zalpi, rien à voir. Alors, vous faites pas mal de missions chez les clients un peu partout en France. C'est encore une belle occasion pour vous de vous déplacer. J'évoque comme ça quelques noms, je sais où vous y êtes rendu. Dites-moi ce que ça vous évoque ou ce que vous avez pu y vivre. Marignane, on en a déjà un peu parlé. Il y a Valenciennes aussi.
17: Ah, Valenciennes, ouais. J'y ai passé du temps mon rôle consistait à auditer les directions financières de grandes entreprises industrielles comme Alstom, comme la DCNS, comme Airbus. Et à Valenciennes, j'y suis allé un certain nombre de semaines justement dans le cadre de mes missions pour Alstom Transport. Et donc Valenciennes, ouais, j'y ai passé sur 2 ans, j'ai dû y passer cumulé au moins une bonne dizaine de semaines. J'ai eu l'occasion de visiter les restos, les bons hôtels, effectivement.
9: Alors on va continuer d'en parler parce que ça c'est clair que les bons restos, c'est ce qui vous a marqué à Cherbourg, à Marseille, que vous allez aussi découvrir. C'est aussi le point commun de toutes ces villes, c'est qu'on y mange bien.
17: Exactement.
9: C'est la suite de votre voyage, Damien Joannès, que l'on découvre ce soir sur ICI. Alors ça marche, qu'en pensez-vous? On entend votre parcours, ça marche. Autour de vous, vous connaissez forcément quelqu'un qui s'est mis à courir il n'y a pas très longtemps, et vous dites, pourquoi pas moi? Vous, je ne vous pose pas la question, j'imagine que voilà, vous êtes affûté, vous êtes sportif, vous courez.
17: Un petit peu,
9: un
17: oui.
9: Un petit peu. Depuis plusieurs mois partout en France, les running clubs se multiplient. Vous savez, c'est ces groupes ou ces associations de coureurs qui se retrouvent régulièrement pour courir ensemble. Dans le Grand Est, c'est là où on va se rendre. L'un d'entre eux bat même des records de fréquentation. Voici le reportage de Robin Bernot avec Mohan Chibani.
14: À Nancy, plus précisément sur la place Stanislas, chaque semaine des centaines d'inconnus se retrouvent pour courir ensemble.
15: C'est un truc de fou, c'est en train de se développer d'une manière, les gens adorent.
14: Lui, c'est Valentin Bourrel, il vient tout juste de finir ses études de kiné et il y a quelques mois, il a eu une idée que je trouve juste géniale. Il a créé le Blabla Run. Le principe est hyper simple, tous les mardis soirs à Nancy, ils sont des centaines à courir ensemble 6 km. Alors il y a des jeunes, des moins jeunes, des étudiants, des salariés, des garçons, des filles, tous ont un seul et même objectif, faire un petit peu de sport, se retrouver pour un moment convivial et surtout pas de compétition. Notre reporter Mohan Chibani est allé rencontrer Valentin, le créateur du Blabla Run.
15: L'idée de départ, c'est de faire en sorte que les gens bougent leur corps, c'est d'inciter les gens à bouger, à se rassembler, à partager des choses ensemble autour du sport, qui est une bonne cause, parce que c'est aussi bien pour la santé mentale que la santé physique. Il y a des couples même qui se sont créés, donc ça c'est assez rigolo.
14: Lors des premiers rendez-vous donnés via le compte Instagram Blabla Run Club, une quarantaine de participants avaient répondu à l'appel. Aujourd'hui, ils sont plus de 700 à venir courir chaque semaine.
18: On vient assez souvent. On vient pas toutes les semaines, mais deux fois par mois minimum. Et si on vient pas, on essaye d'aller courir par nos propres moyens, mais c'est grâce à ça qu'on s'y est mis sérieusement.
14: Alors ici à Nancy, ça marche, mais vous, qu'en pensez-vous ? Emma, par exemple, elle adore l'idée.
19: Moi, je trouve ça très cool parce que j'avoue que j'ai été aussi un peu dans cette situation, à avoir peur de me lancer dans le sport, etc. Pas forcément la course à pied, mais c'est vrai que ça peut faire peur et en vrai, c'est cool de pouvoir commencer en groupe et tout, donc je trouve ça bien.
14: Pour Hugo, ce running club est avant tout un véritable lieu de rencontre où la course devient un prétexte finalement pour créer du lien.
20: Pour moi, c'est une bonne initiative. Ça permet aux gens qui sont éloignés, tout seuls chez eux, ça permet déjà de s'ouvrir principalement et pousser à faire du sport. Je sais que moi, par exemple, au début, j'ai commencé seul et j'avoue que c'était un peu compliqué. Et là, le fait de le faire en groupe, je trouve que c'est porteur, c'est une bonne initiative. Puis après, de s'ouvrir socialement. Et là aussi, c'est important. Je pense que les jeunes, ils demandent ça.
14: Même si vous n'êtes pas nancéen, je vous conseille vraiment d'aller suivre Valentin Bourrel sur les réseaux sociaux. Bourrel, B-O-U-2-R-E-L. Son contenu, il est vraiment canon. Récemment, il a par exemple donné un conseil par jour pendant un mois pour bouger, pour entretenir son corps. Le tout depuis chez soi.
9: Merci beaucoup Robin Bernot, mon invité, votre invité Damien Johannes, directeur général de Ulysse. Je ne me souviens même plus le nombre de villes qu'on a évoquées compte tenu de son parcours. On est passé il n'y a pas longtemps par Lyon, par la région parisienne, on parlera de Cherbourg, de Marseille, d'Avignon, du Sud. C'est pas fini, on a encore un beau voyage qui continue jusqu'à 21h sur votre radio ici.

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1: Et Damien Jouannès, le directeur général de Ulysse Connecté, à près de 8 millions d'automobilistes européens sur les réseaux pour faciliter vos trajets, mobilité fluide, durable. Il est notre invité jusqu'à 21h. Alors, on a évoqué ces villes où vous êtes passé dans votre parcours. J'ai évoqué Cherbourg, Marseille. Ça aussi, ce sont des souvenirs qui ont compté pour vous, Damien, parce que c'est des passages.
2: Oui, ce sont autant de passages dans lesquels j'ai passé des semaines, justement, à y travailler avec ma petite bande de collègues. Cherbourg, magnifique ville, effectivement, où j'allais travailler à la DCNS, justement, auprès de l'entreprise qui produit les sous-marins nucléaires. Donc, très intéressant, la ville magnifique, effectivement, avec beaucoup de souvenirs.
1: Marseille, la Méditerranée. Vous allez en Méditerranée quand vous partez en vacances? Vous n'êtes pas très loin, vous habitez dans le sud aujourd'hui. Quand vous partez en vacances, vous allez où avec vos enfants?
2: On va dans différents endroits. Alors, on va à la montagne, on va au ski en famille. Ça, c'est la première destination. On va à Megève, une station dans laquelle on va assez régulièrement d'année en année depuis que les enfants sont petits. Donc, ça, c'est la station où on va. Non, sinon, on va dans le Lot-et-Garonne.

0: Cette année, on était une quarantaine quand même. On était 8 familles, 16 adultes et 24 enfants. Chacun des couples a au moins 2, 3, voire 4 enfants. Et on fait ça depuis une dizaine d'années. Ouais. Et depuis une dizaine d'années, justement, on va à Lauzin, dans ce magnifique château de la Loquerie, accueilli par Mireille et Marc.
1: Alors, comme vous savez, la Bougeotte, il y aura Milan aussi dans votre vie, qui est peut-être un lieu aussi de réussite. Hein. Vous aviez mis en place une plateforme, je crois, aussi à ce moment-là. Vous vouliez partir à l'île Maurice. Ça fait partie. De vos projets, de vos opportunités professionnelles, mais il y a tout un contexte aussi qui s'est joué et qui fait que presque en un coup de tête, grâce à un chasseur de tête,
0: c'est ça.
1: Vous partez à Avignon.
0: C'est ça. On, à Milan, on y part en 2013. Pareil, sur un coup de tête, on prend un camion.
1: Très coup de tête, vous.
0: Hein. Oui, on est très coup de tête. On est comme ça. Effectivement, on y part avec mon épouse. On devait y rester un petit moment, en tout cas un moment limité. Finalement, 8 ans après, on rentre à Avignon en 2021. À Avignon, en tout cas un petit à côté, puisqu'on habite à Villeneuve-les-Avignons, dans le Gard,
1: qui est une tout petit peu au-dessus de
0: un tout petit peu au-dessus de l'autre côté du Rhône, effectivement.
1: Exactement, ouais, je vois très bien.
0: Le Rhône qui délimite la frontière entre la région PACA et la région Occitanie. Et
1: c'est là où il y a le pont Saint-Bénezé.
0: Exactement.
1: Qui n'est autre que le pont d'Avignon.
0: Le pont d'Avignon, effectivement. Et alors quand les touristes le découvrent, sans le connaître, il est coupé au milieu, en fait, ils sont assez étonnés. Mais voilà, donc on arrive en 2021 à Villeneuve-les-Avignons pour prendre cette opportunité professionnelle qui est Ulysse, puisque les bureaux, le siège est à Nanterre, mais on a de très grands bureaux dans lesquels il y a beaucoup de monde.
1: Sur Avedène, les bureaux.
0: À Avedène, c'est exactement, ça. Dans une ville qui est à côté d'Avignon, à la barrière de péage, Avignon Nord. Voilà.
1: Du coup, c'est aujourd'hui votre quotidien, cette région-là. Du coup, il y a le Gard qui est pas loin, il y a la Camargue qui est pas très loin. Je sais que ce sont des repères et des marqueurs pour vous. Le Gros du Roi, par exemple.
0: Oui, bien sûr. En fait, la région est magnifique. Hein. On est très heureux. Effectivement, vous avez le Gardon qui n'est pas très loin, sur lequel vous pouvez passer des après-midi sur les plages de Galais au bord de la rivière. Le Gros du Roi avec ses plages. La Camargue avec ses balades à cheval. C'est une région dans laquelle, effectivement, il fait très bon vivre avec une vraie belle culture locale. Et des paysages qui sont absolument magnifiques.
1: C'est vrai que cette région, vous connaissiez, vous y aviez fait du hockey sur glace plus petit.
0: Oui, à Avignon, effectivement. Ça, c'était mon sport après le rugby.
1: J'ai cru que vous étiez très rugby, là, vous me décevez. Bref.
0: J'ai changé à un moment donné. J'ai changé pour revenir ensuite au rugby, mais effectivement, j'ai joué au hockey sur glace à Avignon, à la patinoire.
1: Attendez, le rugby fait à nouveau partie de votre vie. Décidément, c'est quelque chose qui nous suit. Parce que vous jouez aujourd'hui au touch rugby.
0: Je joue au rugby, mais sans plaquage. C'est-à-dire que. On joue au rugby
1: aux angles
0: au RCAGR exactement et là on a une équipe qui est tout à fait sérieuse avec des tournois, des licences etc. De touch rugby, donc c'est un rugby qui se joue à 5 et on ne plaque pas, en revanche on se touche et quand le joueur est touché le ballon s'arrête et il y a une remise en jeu.
1: Mais vous, ça s'enseigne, ça ? Vous aimeriez pas, je sais pas, être entraîneur ? Parce que vous avez un tel parcours avec le rugby aujourd'hui.
0: Pour être entraîneur, il faut un peu de temps quand même. Il faut être dispo les mercredis, les week-ends. C'est assez incompatible avec ma vie d'aujourd'hui, malheureusement.
1: Est-ce que vous retournez à Fréjus de temps en temps ?
0: Alors non, mais en revanche, Fréjus, j'y ai passé beaucoup de temps.
1: Alors
0: quand j'étais plus jeune. Et parce que quand on habitait en région parisienne, à Sartrouville, notre lieu de vacances dans lequel on allait très régulièrement et plusieurs fois par an était Fréjus, dans une résidence qui avait été nouvellement construite, dans lequel on avait un tout petit appartement. Alors je me souviens, à l'époque, on n'avait pas le téléphone. On y allait en voiture depuis Sartrouville. Et là, c'était justement l'aventure, c'était le voyage. Il y avait une très grande piscine au milieu de cette résidence, la plage pas très loin, et on y allait donc c'était vraiment les vacances d'enfance en famille, avec les copains qu'on retrouvait d'année en année, j'en ai beaucoup de très bons souvenirs.
1: Alors vous allez peut-être me répondre dessus, mais de tous ces lieux, et depuis 20 heures il y en a un qui sort du lot. Si vous étiez une carte, vous voyez, de France, oublions Sydney, Milan, quel serait le point central?
0: Ah, le point central, c'est le sud. C'est Salon de Provence, c'est Avignon, c'est la région Provence. Enfin, c'est cette région-là en tant que telle. Aujourd'hui, notre base familiale est là, et je dois dire qu'effectivement,
1: c'est là où vous sentez bien.
0: C'est là où on se sent le mieux. Ouais.
1: Damien Joannès, directeur général d'Ulysse, votre invité sur ICI. parlez-moi d'Ulysse. 7,5 millions d'utilisateurs. Vous êtes le leader du télépéage en France.
0: Exactement. Alors, on est le service qui a pour vocation de faciliter la mobilité des Français. Alors, c'est une marque grand public qui est très

0: très connu, et on rentre dans le quotidien des Français. Hein. Ce qu'il faut savoir, en fait, c'est que en dehors des villes, l'outil principal de mobilité des Français, c'est la voiture. On a besoin de la voiture est indispensable, et Ulysse a pour vocation de lever tous les petits irritants de cette mobilité, donc le paiement de l'autoroute, du parking, la recharge électrique, la recherche du prix des carburants, etc. etc.
1: Une question importante, le prix des carburants, dans l'actualité, cette année,
0: effectivement.
1: Il a gonflé, et puis bon, voilà.
0: Effectivement, et du coup, en fait, on a cette grande responsabilité, justement, d'accompagner les Français dans leur mobilité, quelle qu'elle soit, c'est-à-dire qu'on a des utilisateurs, des clients qui l'utilisent tous les jours pour aller travailler, comme des clients qui l'utilisent seulement pour partir en week-end, pour partir en vacances.
1: Et vous adaptez, justement, par rapport à la consommation qu'on a chacun de la mobilité.
0: Exactement, les offres sont adaptées à tous usages, puisque, en fait, la souscription aux offres est totalement gratuite. Vous recevez votre badge en 48 heures et déjà activé. Vous pouvez l'utiliser.
1: C'est le pass, quoi. Hein.
0: Voilà, c'est le pass. Okay. C'est le petit boîtier que vous allez coller à votre pare-brise et qui vous permet au péage de passer sans encombre jusqu'à 30 km à l'heure dans les voies dédiées. Ça vous évite d'ouvrir la fenêtre, d'avoir froid l'hiver, de réveiller les enfants quand ils font la sieste dans la voiture sur la route des vacances.
1: Pensez à tout,
0: ça, c'est du vécu. De vous contorsionner, d'aller chercher votre carte bancaire. Ouais. Là, ça fait bip et on vous enlève toute la charge mentale qui est liée à ce genre de déplacement.
1: Alors, les trois axes, on l'a dit, on va les rappeler, c'est les autoroutes, c'est les parkings, c'est la recharge aussi des véhicules électriques. Du coup, le Pass Ulysse, il comporte aussi, il y a une application mobile, gratuite d'ailleurs, qui va avec.
0: Oui, bien sûr, gratuite. En fait, quand vous regardez aujourd'hui la mobilité des Français, de quoi ont besoin les utilisateurs? Ils ont besoin de préparer leur voyage, ils ont besoin d'effectuer leur voyage et de voir quel est l'itinéraire, quels sont les services sur la route qui sont le plus adaptés aux différents besoins. Les services sur les aires d'autoroute, les services sur l'infotrafic, etc. etc.
1: Il y a de l'infotrafic sur votre application.
0: Absolument, ouais, exactement. Et en fait, on se rend compte qu'avec la complexification de ces voyages, notamment dû à l'électrique, parce qu'aujourd'hui, quand vous avez une voiture électrique et que vous faites de longs trajets pour partir en vacances, vous êtes obligé de planifier un minimum votre trajet. Ulysse apporte de la simplicité. C'est-à-dire, on va vous donner à nos utilisateurs la possibilité, via les dispositifs que vous allez avoir pour payer les infrastructures de recharge électrique, des autoroutes et des parkings, y compris avec l'application qui vous permet de préparer votre voyage et de gérer au mieux pendant le voyage, la possibilité justement de vous enlever toutes ces frictions.
1: Comment on fait concrètement, Damien Johannet, si on veut bénéficier de tout ça, avoir ce pass, on doit télécharger l'application? 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
1: C'est bien noté.
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1: Un dernier mot avant de vous quitter, Damien Johannet, directeur général d'Ulysse, on le rappelle. Est-ce qu'il y a une région, un lieu que vous ne connaissez pas encore, ou alors très peu en France, et que vous aimeriez découvrir demain? Vous dites, jamais eu l'occasion, je ne me suis jamais arrêté.
0: Alors c'est la Corse. C'est la Corse. Alors moi j'ai fait, pourquoi la Corse? Moi j'ai fait le tour du monde, je suis allé très loin, mais en fait en regardant, on se rend compte que dans nos régions françaises, on a vraiment des endroits absolument magnifiques, des endroits qui présentent des paysages magnifiques, très beaux, et un des endroits que j'aimerais bien découvrir pour toutes ces raisons-là, c'est la Corse.
1: Merci beaucoup, je vous le souhaite, bon voyage en Corse, prochainement peut-être, Damien Johannet, notre invité aujourd'hui, bon retour dans le sud de la France.
0: Merci.
1: 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Directeur général d'Ulysse, Damien Johannet, c'était notre invité, à retrouver sur ici.fr. À très bientôt, plein de bonnes choses à vous, on se retrouve avec plaisir demain sur ici. Vous pouvez réécouter l'émission sur ici.fr. Portez-vous bien et bon voyage en France.

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2: Salut à toutes, salut à tous et bienvenue dans Décibel, votre rendez-vous musical et quotidien. Oui, du lundi au dimanche, Décibel est avec vous sur votre radio ici pour écouter ensemble de la bonne musique, parfois chanter très faux et très fort, ça fait beaucoup de bien. Parler de musique aussi, soit avec les artistes, soit avec des spécialistes de la question. Et en l'occurrence, mon invité de ce soir, qui est un véritable puits de science à propos des musiques noires américaines. Il a écrit des biographies qui font référence sur Aretha Franklin, Marvin Gaye ou encore Otis Redding. Son prochain bouquin sur James Brown sortira en octobre, mais ce soir il vient nous parler de Stevie Wonder, puisqu'on a appris il y a quelques jours l'arrivée de Stevie en Europe. Mon invité s'appelle Frédéric Adrian et il connaît ça par cœur.

tout savoir sur cette tournée de Stevie Wonder qui passera par Paris à l'Accor Arena le 15 octobre prochain, dans pile un mois. Enfin, pile, non, c'est pas vrai. Mais dans un mois, quoi. Bref, préparons-nous pour Stevie. On parle de lui et on l'écoute ce soir dans Décibels. Je vois bien qu'on est le 14 et que le concert c'est le 15 octobre. Je vois bien que ça fait pas pile un mois, mais mon cerveau qui est pas du tout mathématique me dit « Si, dis-leur que c'est dans pile un mois !» Je vous jure, bon, c'est pas une émission de maths, vous l'avez compris. En revanche, une émission de musique dans laquelle on vous offrira aussi tout à l'heure un joli album dédicacé de Gaëtan Roussel, son dernier album « Marjolaine » dédicacé par Gaëtan. C'est le cadeau du Blind Test, alors vous pouvez appeler dès maintenant Alexandra. Elle vous attend au standard 0810 055 056. Venez jouer avec nous au Blind Test 0810 055 056. Le thème du Blind Test ce soir, c'est les bisous. 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On fête ça en écoutant les Vampas avec Manu Chao et on vous envoie sur l'appli Radio France pour ce joli podcast FIP, l'histoire du punk.

0: Nice, toujours en activité. Si vous voulez les voir en concert dans le cadre de la tournée qui suit la sortie de leur excellent album de février, joliment intitulé « Où va nous ?», ce qui est une bonne question, effectivement. Où va nous, les enfants ? Eh ben, on va par exemple à Laval, le 3 octobre, pour applaudir les Vampas, qui passeront aussi par le festival L'Estival. À HR, ça sera le 4 octobre, et puis toujours au mois d'octobre, à Montauban, à Meillan-sur-Garonne, ou encore à Biarritz, à Annemasse et à Château-Renard et Nice. Vive les Vampas, n'oubliez pas, ce groupe est la preuve que Dieu existe. C'est pas moi qui le dis, c'est eux dans une de leurs meilleures chansons.
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0: On change d'ambiance avec Oria qui nous a enchantés il y a quelques jours au Ici Live Festival en direct du port de la Ciotat. C'était une scène flottante sur laquelle elle a donné un concert qui pour elle était très très important parce que Oria, on a commencé à entendre parler d'elle en fin 2024, début 2025. Donc voilà, là elle commence à chanter devant des publics de plus en plus nombreux et le public des auditrices et des auditeurs d'ici, croyez-moi, ça lui a fait quelque chose. Oria vient de sortir un nouveau single qui s'appelle Bella Vita et son album arrive le 16 octobre. Histoire de vous donner envie de la découvrir, écoutez sa reprise de Khaled, c'est somptueux.

première scène, c'était dans le bar de ses parents, Oria. Alors quand on apprend comme ça, on peut chanter absolument partout et on a une voix à toute épreuve. On adore sa voix, il y a Toi Jamais, la reprise de Sylvie Vartan, ou encore Soirée Mondaine, le tube de l'été dernier. Oria, vous entendrez parler d'elle sur votre radio ici. On adore, on adhère.

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1: Youpi, youpi, Stevie Wonder revient dans l'actu. Very superstitious. Dans l'ambiance, on commence à chanter, à danser, à sortir nos disques, et puis on dit, mais est-ce qu'on connaît vraiment bien Stevie Wonder? Et moi, quand je me pose ce genre de questions, je me tourne vers Frédéric Adrian. Bonsoir Frédéric.
2: Bonsoir Émilie.
1: Les amis, Frédéric, c'est un véritable puits de science. Il a longtemps collaboré au magazine Soul Bag, un magazine de référence sur le blues et la soul, magazine français, hein, depuis 1968. Il est auteur des bios de Aretha Franklin, c'est pour Aretha qu'on s'est vu la dernière fois, Marvin Gaye, Otis Redding, tout ça publié au Castor Astral. Castor Astral, où vous sortirez d'ailleurs le mois prochain?
2: Pour le coup, c'est au Mot El Rest maintenant.
1: Ah, c'est le Mot El Rest?
2: Oui.
1: Vous avez déménagé?
2: Mais oui.
1: D'accord, donc tout ça, c'était le Castor Astral. Et au Mot El Rest, le mois prochain, votre biographie de James Brown. On en parlera, vous viendrez dans l'émission.
2: Parce que avec plaisir.
1: 20 ans qu'il est mort, ce bon James Brown, cette année. Et donc, vous avez aussi publié une dizaine d'années au Castor Astral une biographie sur Stevie Wonder. On a appris son retour sur scène. On savait déjà de toute façon que Stevie Wonder, on allait en parler cette année parce que c'est les 50 ans d'un album important. Hein.
2: Oui, c'est les 50 ans de Songs in the Key of Life.
1: Voilà, on parlera de ce disque en particulier tout à l'heure, mais c'est vrai que Stevie, en France, on l'aime aussi, alors parfois pour ses chansons un petit peu sirupeuses. I just on l'aime quand il fait des explorations aussi soniques incroyables. Est-ce qu'on a toujours aimé dès ses débuts Stevie Wonder en France, Frédéric Adrian?
2: Alors Stevie Wonder, il est venu super tôt en France,
1: ouais.
2: Puisque il commence vers 61-62, et en 63, il fait un premier concert à l'Olympia. Donc il est déjà identifié un minimum par le public, et il a eu son petit tube qui s'appelle Fingertips, qui est quasiment un instrumental,
1: ouais.
2: Et qui est vachement passé dans Salut les copains, enfin dans des émissions comme ça. Il passe même à la télé dans l'émission d'Albert Reiner, dont le nom m'échappe.
1: Ah, je ne l'ai pas non plus.
2: Voilà.
1: Vous pensez bien, j'étais pas né, Frédéric.
2: C'est vrai. Moi non plus.
1: Enfin.
2: Moi non plus.
1: Mais en tout cas, voilà, télé, radio,
2: ouais, il est déjà
1: et concert dès le début des années 60, parce que lui, il a commencé sa carrière, petit garçon.
2: Bah, il a
1: Little Stevie Wonder.
2: 11-12 ans quand il commence à enregistrer. Pour la première fois, et en fait il a été préparé par la Motown pendant un certain temps, mais très très vite en effet c'est quelqu'un qui a un parcours incroyable. Il doit avoir à peu près 75 ans maintenant, et il a plus de 60 ans de carrière.
1: C'est dingue.
2: Il a toujours été dans les vies des amateurs musicaux, on va dire, d'un âge raisonnable. Tout le monde peut avoir son Stevie Wonder depuis les années 60 jusqu'à plus récemment.
1: Ben oui, alors on va parler de tout ça, on va parler du Stevie politique, de Stevie et la France aussi, parce que voilà, il y a eu plusieurs grands moments. Là, donc, il va venir, on l'a appris il y a quelques jours, et c'était la guerre pour avoir des billets. Il va venir chanter le 15 octobre prochain, dans un mois et un jour, à Paris, à l'Accor Arena. Ça faisait longtemps qu'il n'était pas venu en France. Hein.
2: En France, 2014, et
1: ouais.
2: À Paris, 2010.
1: Ah oui, donc ça fait
2: Fait très longtemps. Il n'a pas fait de disque depuis. Hein. Il a une actualité particulière. Les gens qui le fréquentent disent que c'est Stevie Time. C'est le temps de Stevie. Il fait les choses quand il veut, à la façon dont il veut, y compris pour les gens autour de lui. C'est pas complètement cela. Là,
1: ouais.
2: Là, par exemple, les places, elles ont été annoncées à peine plus d'un mois avant le concert.
1: Bah oui.
2: Personne ne fait ça. Enfin,
1: normalement, non. Mais lui, il a rempli l'Accor Arena en 25 secondes.
2: On a tous passé notre matinée.
1: Vous avez eu des tickets, vous?
2: Oui, j'ai des tickets.
1: Ah là là, les jeux de la soul, ils sont avec vous.
2: Et je les ai payés, hein, je le précise. D'ailleurs, si vous pouviez acheter mon livre, ça m'arrangerait, parce que vu les prix, il faudrait en vendre quelques-uns.
1: Il est ruiné, Frédéric, il a acheté deux places pour Stevie Wonder.
2: Deux places pour Stevie Wonder, c'était pas prévu.
1: Ah, on a pété le PEL, c'était pas prévu.
2: C'était absolument pas. Il y a des rumeurs depuis des siècles.
1: Vous en doutiez pas que pour les 50 ans de son album culte, il allait faire une petite tournée, enfin une petite tournée.
2: Ça fait longtemps qu'il faisait pas beaucoup de concerts, pas de vraies tournées depuis longtemps. Même aux États-Unis, il joue que très ponctuellement. Je me disais bien qu'il allait peut-être avoir quelque chose. Moi, je m'attendais plus à une version collector de Songs in the Key of Life, pour le coup.
1: Ouais.
2: J'avais vu des rumeurs, mais il y en a toujours autour de lui. J'avais vu des rumeurs de tournée qui disaient peut-être pour cette année l'Europe. Mais honnêtement, quand j'ai vu l'annonce, c'est un copain qui me l'a fait suivre. Et je pense pas que j'ai beaucoup. Il faut pas que je le dise, parce qu'il y a peut-être des gens qui écoutent, mais j'ai pas beaucoup travaillé de la journée, quoi.
1: Bisous, patron. Qui a travaillé quand il a entendu cette bonne nouvelle? Les 50 ans de Songs in the Key of Life, on célèbre ça sur votre radio ici, avec mon invité, Frédéric Adrian. Et puis on écoute Sir Duke, chanson merveilleuse dans laquelle Stevie Wonder participe partage avec nous ses admirations musicales.

0: Stevie Wonder est fan de Duke Ellington. C'est pour ça que la chanson s'appelle Sir Duke. Dans cette chanson, il parle aussi de Count Basie, Glenn Miller, Louis Armstrong et Ella Fitzgerald. Toutes ses admirations musicales. Mais lui aussi, aujourd'hui, il est devenu, on est d'accord, Frédéric Adrien, Stevie Wonder, une référence pour plusieurs générations de musiciens.
1: Ah, si on regarde dans les musiciens qui sont encore vivants aujourd'hui,
0: ouais.
1: Lui et Paul McCartney.
0: C'est enfin, les deux qui restent.
1: Il n'y a personne d'autre n'a pu avoir ce côté influent et dépassant complètement le genre d'origine.
0: Ouais.
1: C'est-à-dire qu'on va avoir des versions jazz, des trucs des Beatles, comme on va avoir des versions rock, des trucs de Stevie Wonder.
0: Oui, enfin, c'est ça.
1: C'est
0: tout
1: des gens
0: monde.
1: Qui ont complètement... D'ailleurs, c'est presque difficile de l'écouter. On a tellement l'impression de l'avoir en bruit de fond. On va faire nos courses, on va entendre justement Sir Duke. Là,
0: ouais.
1: On vient de l'écouter au casque en plus.
0: Ouais.
1: Et c'est vrai qu'on réentend le truc, on se dit, mais c'est vraiment super bien.
0: C'est
1: normal que ça ait marché. C'est vraiment très au-dessus de ce que font les autres. Quoi.
0: Et on a beau l'écouter 8000 fois, il y a toujours quelque chose qui se passe dans nos cœurs, dans nos oreilles. Alors quand même, Frédéric Adrien, le petit Stevie qui naît en 1950 dans le Michigan, aux États-Unis, dans une famille... Donc, noire, américaine, originaire du Ghana, c'est ça?
1: C'est ce qu'il raconte, lui.
0: Ah, on n'est pas sûr.
1: Pas sûr
0: un peu
1: ça.
0: Mytho, Stevie.
1: Je pense que je n'aurai pas l'occasion de l'interviewer quand il viendra, donc je peux le dire.
0: Oui.
1: Je pense que c'est l'un des pires menteurs du showbiz. Il raconte n'importe quoi en interview.
0: Ah,
1: je ne sais pas s'il en donnera quand il va venir,
0: ouais.
1: Mais si quelqu'un veut une liste de questions qui fait qu'il se barrera au bout de deux questions parce que ça l'insupporte là, il y a plein de trucs qui sont faux dans ce qu'il raconte.
0: Mais, c'est-à-dire, alors, bon, sur les origines de sa famille, bon, pourquoi pas, mais il ment...
1: Sur son nom de naissance, sur plein de choses. Sur plein de choses, il veut pas parler de son père pour des raisons qui
0: d'accord.
1: sont assez compréhensives. Et donc, il a inventé un faux prénom. Quand on raconte l'histoire de Stephen Morris comme son nom de naissance, en fait, c'est pas ça. Il s'appelle Stephen Morris. Stephen Judkins, du
0: ouais.
1: nom de son père, et Stephen, qui est un prénom classique. Et il a inventé toute cette histoire au bout de quelques années parce qu'il voulait plus que son père soit dans l'histoire. Donc, il change le prénom, il change le truc.
0: Ah, mais oui, mais moi, je ne sais pas. C'est pas des vrais mensonges, ça. Quand la vie, elle est trop
1: oui,
0: mâche,
1: non, c'est clair.
0: Voilà, il faut la redessiner.
1: Mais de même qu'il nous raconte depuis des années qu'il y a un album qui est prêt à sortir.
0: Ah, ça c'est pas vrai.
1: Et que bah, ce sera vrai quand on le verra, quoi. C'est
0: oui,
1: comme tout. C'est un jour ou l'autre, ça viendra, mais ça fait plus de 15 ans qu'il en parle.
0: Il est vraiment aveugle.
1: Oui, ça va continuer.
0: Non, parce que vraiment... ça serait quand même un scandale.
1: Non, c'est clair, ce serait le scoop. Ça fait pas partie des questions que je lui poserai, parce que quand même, oui. je vais me tenir. Mais d'une façon générale, une bonne partie de ce qu'il raconte en interview est. Une version améliorée, ouais. mais c'est normal.
0: C'est un petit flou artistique.
1: Il est dans un monde tellement différent du
0: ouais,
1: reste. Depuis l'âge de 11 ans, il est musicien professionnel, il est vedette.
0: Ouais.
1: Je veux dire, il n'a pas touché un bouton de porte lui-même depuis, probablement depuis la fin des années 60. Enfin, ouais, il y a toujours quelqu'un pour lui ouvrir. Donc il est dans un monde qui n'est pas tout à fait le nôtre.
0: Oh, j'adore. Il est marié, il a des enfants, il est dragueur. C'est quoi la vie matrimoniale de Stevie Wonder?
1: Alors, il était marié plusieurs fois. Il a un certain nombre d'enfants, il y a eu quelques petites histoires de reconnaissance un peu compliquées. Là, aujourd'hui, il a l'air d'être dans une vie un petit peu plus calme qu'elle
0: ouais.
1: en a été un moment. Mais là aussi, voilà, c'est toujours très très flou. L'album Songs in the Key of Life est
0: oui.
1: dédié à sa femme de l'époque et à ses deux femmes précédentes, par exemple.
0: Ah, voilà. C'est bien ça.
1: Non,
0: un album, trois dédicaces. En même temps, c'est un double.
1: Oui, c'est très très bien. Non, non.
0: Alors, sur cet album, Songs in the Key of Life, donc qui fête ses 50 ans et qui nous permet finalement de nous réjouir de la venue de Stevie Wonder, puisque c'est à l'occasion hein, de cet anniversaire qui vient.
1: On va voir le programme, on ne sait pas, puisqu'il n'y a pas encore eu de
0: ouais.
1: date de tournée. Je pense qu'il joue l'album, en fait.
0: Il joue l'album.
1: Ce qui veut dire pas tous les tubes.
0: Donc, il jouera Sir Duke, il va jouer I Wish. Oui. Jouer Past Time Paradise qui avait été repris dans les années 90 par Coolio.

0: qui avec Sir Duke nous fait 1, 2, 3, 4, 5, 5 tubes. Alors sur toute la discographie de Stevie, effectivement, il en manquera. Mais déjà, rien que s'il joue ça, on a une chance inouïe.
1: Et puis ça veut dire qu'il jouera des chansons qu'on n'entend pas habituellement. Enfin,
0: c'est vrai.
1: De toute façon, on sait pas ce qu'il va faire. Moi, je dis ça parce qu'il avait fait une tournée des 40 ans de l'album qui n'était pas venu en Europe, où il avait fait la totalité de l'album et éventuellement un ou deux tubes à la fin.
0: En rappel.
1: Il y avait à cette époque-là, mais je ne sais pas s'il va le faire cette fois-ci, il y avait une séquence où il faisait appel à DJ Tic Tic Boom.
0: Oula.
1: DJ Tic Tic Boom, ouais. Je ne suis pas sûr que je souhaite qu'il le fasse.
0: Okay.
1: Mais bah, il va peut-être le faire. C'est lui. En fait, à un moment, il se va vers une platine et il dit « Je vous présente DJ Tic Tic Boom » et il passe des trucs à lui, des disques des autres, etc. etc.
0: Ah.
1: Peut-être que s'il n'y a pas ce quart d'heure-là dans le show, ce ne sera pas si grave que ça.
0: On
1: pourrait mettre plutôt des chansons à la place. Et voilà, DJ Tic Tic Boom.
0: Stevie Wonder sera à Paris le 15 octobre. C'est archi complet depuis le jour de la mise en vente. Ceci dit, à Londres, ils ont doublé la date, hein, la date du 3 novembre et du 5 novembre. Donc, on croise les doigts pour aussi une doublette parisienne.
1: Il y a une place. Il y a une place
0: à l'Accor Arena.
1: Il y a deux jours. Entre les concerts, il y a une seule journée entre les concerts, là il y en a deux.
0: Bon, donc il y a une place. On croise les doigts.
1: Bloquez votre 16.
0: Et vous restez bien dans le coin, continuez à parler de Stevie Wonder sur votre radio, ici avec mon invité Frédéric Adrien.

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2: Et dans Décibel, ce soir, on parle de Stevie Wonder, des 50 ans de son album Songs in the Key of Life et de sa venue à Paris le mois prochain pour un concert à l'Accor Arena. On espère que ça se transformera en deux concerts. Notre expert ce soir, l'auteur Frédéric Adrian, qui avait sorti aux éditions du Castor Astral une très belle bio de Stevie Wonder, nous dit qu'il y a de la place dans l'emploi du temps de Stevie et il y a de la place à l'Accor Arena aussi pour doubler le concert. Donc voilà, voilà, on espère. En attendant, est-ce que ça vous étonne, Frédéric, qu'ils remplissent comme ça un Accor Arena sans véritable actualité? Ça fait 20 ans qu'il n'a pas sorti d'album.
3: Oui, il y a juste eu à faire une annonce. Enfin, il y avait une petite image qui a circulé sur les réseaux et tout de suite, tout le monde a bloqué son créneau pour gérer les réservations. Ça fait vraiment longtemps qu'il n'est pas venu. Son influence n'a pas diminué.
2: C'est fou.
3: Il y a d'autres personnes qui n'ont pas fait 10 depuis longtemps et qui auront... Il aurait peut-être un peu besoin de relancer le truc s'il voulait venir.
2: Lui,
3: il y a une évidence, tout le monde veut aller l'écouter.
2: Mais pourquoi? C'est quoi ce truc entre Stevie et la France? En plus, on comprend pas ce qu'il dit, parce que le public français, on le sait, est pas forcément attaché aux paroles des artistes anglo-saxons parce qu'on n'est pas tous bilingues. Il y a un truc dans sa voix, c'est quoi? Il y a un lien quand même, très fort.
3: Il y a la puissance d'une série de tubes qui est vraiment hors du commun. Enfin, si on regarde, il y a une période entre, on va dire, 72-73 et justement Songs in the Key of Life, où il sort une série de disques absolument incroyables. Il y en a encore après, ça continue,
2: et puis,
3: ça enchaîne.
2: Ouais.
3: Il y en avait eu avant, mais il est au sommet de la création pendant finalement très très longtemps.
2: Ouais.
3: Et puis ça n'a pas vieilli. Enfin, là, on vient d'entendre Pastime Paradise, qui date de 76. Est-ce que le son est différent du morceau de Coolio des années 90? Bien sûr que non. Ouais. C'est exactement le même truc. Il y a des choses qui ont vieilli. Les premiers trucs Motown, les tubes, là,
2: Oui, mais c'est joli. Voilà. C'est très joli.
3: C'est vintage, c'est nostalgie. Ouais. Mais Songs in the Key of Life, c'est pas vintage.
2: Non.
3: C'est complètement vivant. En plus, les chansons, elles sont reprises régulièrement, elles sont chantées. Enfin, c'est de la musique. Il a réussi à faire sans lui. Participer beaucoup parce qu'il tourne pas tant que ça, donc il fait pas de 10 depuis très longtemps. Il a réussi à faire que sa musique reste vivante sans même qu'il le fasse lui, quoi.
2: Et puis si c'est pas Stevie qui chante du Stevie, on appelle Eddie.
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2: Sur son album Ketchup Électrique, sorti quelques temps après Songs in the Key of Life, notre bon vieux Eddie Mitchell qui reprend Superstition.
3: Il y a un truc de Dalida aussi qui reprend I Just Called to Say I Love You.
2: Oh là là.
3: Mais on peut l'écouter en privé, pas obligatoirement à la radio.
2: Pas obligatoirement à la radio, ok. Bon, je l'écouterai dans l'intimité de ma chambre. Merci Frédéric. Il n'a pas sorti d'album depuis 20 ans, mais il sort de sa réserve de temps en temps, Stevie. Est-ce qu'il y a uniquement, j'ai l'impression aujourd'hui, la politique qu'il anime?
3: Alors je pense que la musique ne l'intéresse plus beaucoup.
2: Ouais.
3: Ça fait partie des choses que je lui demandais justement.
2: À l'âge de 11 ans.
3: Je pense qu'il a fait le tour depuis un certain temps, que venir rechanter ses vieilles chansons, il y trouve un certain plaisir. Mais par exemple, son directeur musical, qui est le bassiste qu'on voit sur scène avec lui, c'est lui qui dirige maintenant. Ça se voit, alors qu'avant c'était lui qui dirigeait son orchestre. Là je pense qu'il arrive. Alors c'est toujours lui qui décide ce qu'il fait. Ça je pense que quand il était venu au Zénith en 2008, non à Bercy déjà en 2008, à un moment il a décidé de se lancer dans Free, la chanson d'une banque.
2: I'm free!
3: Voilà. Et c'était clairement pas prévu. Et les musiciens étaient en galère. On voyait le bassiste derrière qui disait toi tu joues ça, toi tu joues ça. Enfin, il est vraiment extrêmement libre. Après, je pense que la musique, il a fait probablement un peu le tour, que probablement la montagne derrière lui fait une ombre un peu forte pour qu'il ait envie de faire des choses nouvelles aujourd'hui. On sait bien qu'il ne va pas refaire Songs in the Key of Life. Enfin, donc autant qu'il vienne chanter Songs in the Key of Life.
2: Allez, et puis nous, on va écouter une chanson qui ne passe jamais à la radio. Et j'avais envie de changer ça. C'était en 1962, il ne s'appelait pas encore Stevie Wonder, il s'appelait Little Stevie Wonder. Frédéric nous en parlait tout à l'heure, un album tribute à Ray Charles, et la chanson s'appelle Hallelujah! I love her so! Stevie Wonder, à l'honneur, dans Décibels.

0: Stevie Wonder a annoncé qu'il allait venir jouer à Paris pour célébrer les 50 ans de son album Songs in the Key of Life. Et on en parle ce soir dans Décibel avec mon invité, l'auteur Frédéric Adrian. Quand vous avez écrit votre biographie sur Stevie Wonder, c'était compliqué d'avoir des sources directes. Les gens autour de lui ne parlent pas des masses.
1: Ah, moi, de toute façon, je fais très peu de témoignages puisque les témoins dans ce genre de domaine sont souvent très, très menteurs. Donc, oui. Je prends pas le risque. Mais il a beaucoup été suivi par la presse, donc il y a beaucoup de récits, presque au quotidien. Il n'y a pas beaucoup d'interviews de lui, parce que je pense qu'il n'aime pas trop ça. Par contre, il y a beaucoup de sources, il est suivi très très... C'est tellement vite une vedette que on tombe sur des articles sur bah tiens il était voir tel spectacle, j'ai été tombé sur un truc, il a emmené ses enfants au cirque
0: et
1: je crois que je l'ai pas mis dans le livre. J'espère que je l'ai pas mis dans le livre. Il a toujours été dans l'œil du public, donc il y a beaucoup de choses. On connaît bien son parcours.
0: On dit qu'il a vendu 100 millions d'albums, mais bon, si on compte toutes les cassettes qu'on a repiquées dans les années 80. Voilà, enfin sa musique est absolument partout dans le monde.
1: Dans les films, dans les pubs, dans les...
0: Ouais. C'est un artiste absolument global et incontournable. En ce qui concerne la politique américaine, après de belles années quand Barack Obama était président, où il était
1: C'était l'artiste officiel
0: de la Maison Blanche.
1: C'est l'artiste officiel de la Maison Blanche. C'est encore un peu l'artiste officiel des démocrates, même s'il n'a pas beaucoup participé à la dernière campagne par rapport à d'autres fois. Il a toujours été dans ce camp politique. Il a toujours soutenu les démocrates. Et puis, il s'est surtout beaucoup investi sur les droits civiques très très tôt, à de nombreuses reprises. Contre l'apartheid, ce qu'on oublie un petit peu parce que c'est plus obligatoirement des sujets majeurs du moment, mais il a toujours été très très impliqué.
0: Il a écrit en 2020, au moment de Black Lives Matter, une chanson qui s'appelle Can't Put It in the Hands of Faith, contre les violences policières, le racisme institutionnel. Voilà le genre de moment qui fait sortir Stevie de sa réserve.

0: s'en remettre au destin. On, nous, sous-entendu, nous, les Noirs américains, ou les Américains, oui, les démocrates en tout cas.
1: C'était juste avant les élections, donc vraiment, le message était très clair.
0: Et puis en 2024, sa chanson anti-Trump, vraiment avant l'élection, We Can Fix Our Nation's Broken Heart, on peut réparer le cœur brisé de notre nation, chantait-il. 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

0: Trump a été
1: élu. Ça n'a pas marché deux fois de suite.
0: Ouais, voilà. Est-ce que ça explique aussi peut-être que Stevie ressorte vraiment de sa réserve et refasse un tour du monde? Il a envie de gagner en influence, en poids politique. Vous pensez que c'est possible, ça?
1: Je pense pas qu'il réfléchisse comme ça. D'abord, il sait, il a juste à parler. Il est très actif d'ailleurs sur les réseaux sociaux, pas à poster des choses tous les jours, etc. Mais très régulièrement, il poste des vidéos très simples, face caméra, souvent avec son petit synthé où il chante et où il parle. En particulier quand il y avait Black Lives Matter, il était très actif. Et très régulièrement, il fait soit des hommages pour les personnalités décédées, en particulier les grandes personnalités de la lutte pour les droits civiques, soit pour un événement, soit des choses comme ça.
0: D'accord. Donc il est toujours sur le coup.
1: Oui, et puis je pense qu'il ne sait pas trop. Enfin. Il entend parler de ce qui se passe autour de lui, mais il est vraiment dans un monde à part. Il est vraiment dans une bulle absolument invraisemblable.
0: Parce qu'il vit quoi, comme un milliardaire, un peu. Il doit être milliardaire.
1: Ah oui, probablement. Oui, très largement milliardaire.
0: Oui, parce qu'il est auteur, compositeur, interprète, producteur de tout.
1: Il est propriétaire de, je pense, d'une bonne partie de ses bandes en plus. Ouais. Le jour où il voudra vraiment gagner beaucoup d'argent, il sortira des trucs d'archives, ce qu'il a toujours refusé de faire. Donc il a en plus un. Le jour où il vend ses droits, par exemple, il ferait probablement un des grands records du truc.
0: Eh ben, il rachètera l'Amérique. C'est peut-être ça la solution. Allez, en attendant, s'il accorde une interview, j'espère que ce sera à vous, parce que vous le connaissez bien, vous parlez bien de lui, Frédéric Adrian. Merci beaucoup d'être venu nous
1: voir. Merci bien.
0: Et je rappelle que donc le mois prochain, vous sortirez aux éditions Le Mot et le Reste, une biographie de James Brown. Ce sera les 20 ans de la mort de James Brown en décembre, alors vous reviendrez nous voir pour en parler.
1: Avec grand plaisir.
0: Merci beaucoup Frédéric.

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1: 19h45, mais que va-t-il se passer, mes amis? Eh bien, dans le dernier quart d'heure de Décibel, on célébrera un anniversaire, celui de la naissance de la regrettée Amy Winehouse. Et puis, on va jouer au Blind Test aussi avec Patricia. Bonsoir, Patricia.
2: Oui, bonsoir, Émilie.
1: Bienvenue, Patricia. Comment ça va?
2: Merci, ça va, très bien.
1: Bon, le cadeau est joli. Ah, merci, oui. Merci Patricia. Oui, alors le cadeau est très cool aujourd'hui puisque c'est deux albums, un chacun quoi, un pour Patricia et oui. Un pour son concurrent Romain, de Gaëtan Roussel, le fameux Marjolaine, le dernier album solo de Gaëtan. Et alors il se trouve qu'on a des versions extrêmement jolies et de 1 et dédicacées par Gaëtan qui était notre invité la semaine dernière. Donc voilà, ça fait un joli cadeau. Si on
2: oui, en plus super.
1: Bah oui, bah oui.
2: Oui, alors, oui.
1: Patricia, on va jouer aussi avec Romain. Bonsoir Romain.
3: Oui, bonsoir Émilie, bonsoir Patricia.
1: Bonsoir, comment ça va Romain?
3: Eh ben, je suis bien content que l'émission soit de retour après les vacances.
1: Ah bah oui.
3: Et puis je voulais remercier aussi toute ton équipe, Alexandra, tout le monde.

0: fait plaisir. Effectivement. Oui. Alors, Romain et Patricia, le thème du blind test ce soir, les bisous, les baisers en chanson. On va s'embrasser et il va falloir retrouver donc le plus rapidement possible le nom des interprètes des chansons qu'on vous passe. À la fin, tout le monde gagne, vous l'avez compris, j'en ai deux des albums dédicacés de Gaëtan Roussel, donc vous en avez un chacun, quoi qu'il arrive, Patricia et Romain. Donc maintenant, on peut jouer à la cool. Voilà, juste avec la musique, on cherche les interprètes de ces chansons pleines de bisous.
1: Je chante un baiser.
2: Romain.
0: Romain.
2: Je chante un baiser. Alain Souchon.
0: Oui, bravo.

0: Mais oui, le baiser d'Alain Souchon. Bravo Romain.
1: Quelle rapidité. Bravo, il a été rapide.
0: Patricia, on est d'accord, on ne pouvait rien faire contre lui. Il était inarrêtable.
1: Oui.
0: On continue avec une deuxième chanson, toujours sur le thème du baiser. Dites-moi, qui chantait ça dans les années 70?
2: Approchez. On va danser le Big Bisou.
0: Romain.
1: Le Big Bisou.
0: Comment il s'appelle?
1: Ça, c'est Carlos.
0: Oui. C'est Carlos.
3: Enchaîné sur le nez.
2: Ah, pas dessous. Attention, sur le nez.
0: Embrassez-vous. Mon Dieu, c'était mon tube de boom, ça, pour essayer de galocher un peu les garçons. Bah oui.
1: C'était dans toutes les fêtes.
0: Évidemment.
1: Les mariages et tout.
0: Ah, Big Bisou, ça nous aura sauvé quelques moments. Patricia a retrouvé Carlos. Romain, lui, a trouvé Alain Souchon. Je vous propose une petite dernière pour la route et pour le plaisir, parce que décidément, les baisers en chanson, c'est magnifique. Qui est-ce ?

0: comme j'ai demandé à la Lune.
1: Ah, Indochine, Patricia.
0: Oui.
1: Indochine.
0: Bravo. Le baiser Indochine. Patricia et Romain ont tous les deux décollé en même temps quand j'ai demandé à la Lune. Et n'oubliez pas que très bientôt, le 20 novembre prochain, sortira l'Arena Tour, le film donc de la dernière tournée d'Indochine qui a suivi la sortie de l'album Babel, Babel, une tournée qui avait réuni 1 200 000 spectateurs. Donc le film promet d'être spectaculaire. Romain et Patricia, bravo, vous avez été des candidats merveilleux.
1: Bravo, Patricia.
2: Merci à vous.
1: Ah ouais, oui, vraiment. Bravo, Romain.
0: Je vous félicite tous les deux. C'était un très bon moment. Je vous envoie donc l'album dédicacé de Gaëtan Roussel. Et je vous propose de continuer à faire des bisous en bonne compagnie. Voici Julien Doré sur son deuxième album Bichon. Kiss Me Forever.

0: Mais Forever, ah j'adore cette chanson de Julien Doré qui date de son deuxième album Bichon. Julien Doré qui vient de terminer son énorme tournée de festival, mais qui demeure dans l'actualité via sa guerre de courgettes avec David Beckham. Oui, je vous jure que c'est vrai, David Beckham pose sur Instagram avec une courgette géante de son jardin. Julien lui a donc fait un petit message, réponse du berger à la bergère, enfin de la maxi courgette à la mini courgette. Vous verrez ça. Franchement, rien que pour ça, ça vaut le coup de s'abonner à Instagram si c'est pas déjà fait chez vous, mesdames, messieurs. Croyez-moi, c'est magnifique cette guerre de courgettes. Évidemment, la France va gagner. On est avec Juju Doré.
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0: Allez, on laisse le jardinage pour le moment anniversaire de l'émission. Souvenons-nous de la grande, de la merveilleuse et de la fragile Amy Winehouse. Elle était née le 14 septembre 83. Elle aurait donc eu 43 ans aujourd'hui, mais voilà, elle nous a quittés il y a 15 ans, au cœur de l'été, en juillet 2011. Des suites de trop d'alcool, trop de choses, trop de larmes aussi, sans doute trop de peine, et puis trop d'hommes vraiment pas fiables dans sa vie. Vous le savez si vous avez lu sa biographie ou si vous avez vu le film qui lui a été consacré au cinéma. Heureusement, Amy Winehouse, elle avait des chansons qui l'ont suivi toute sa vie, et notamment les grandes chansons soul américaines des années 50, des années 60. On parlait de Stevie Wonder tout à l'heure avec Frédéric Adrian. Il y a une chanson qu'elle a décidé de reprendre et qui s'appelle « Will you still love me tomorrow ?» Et ça la rendait très heureuse de chanter cette chanson. Voici Amy Winehouse. «

0: signé Carole King, créé en 1960 par les Shirelles, reprise ensuite par Leslie Gore en 66, les Four Seasons en 68. Bref, elle est vraiment dans sa zone d'amour quand elle chante ça. Amy Winehouse, alors pour son anniversaire, je pensais que c'était une bonne façon de la célébrer.
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0: Bonjour à tous, que vous m'avez manqué durant ce week-end. Il est midi 5 sur votre radio Ici. Bienvenue dans votre nouveau rendez-vous. Ici, on parle bon plan, vie quotidienne, arnaque à éviter, santé. Nous sommes là pour vous rendre service parce qu'on vous doit bien ça. C'est le titre de ce nouveau rendez-vous quotidien. Nous sommes ensemble jusqu'à 13h. Moi, je m'appelle Enora Malagré. Et voici la joyeuse bande qui m'accompagne aujourd'hui. Aude Razo, madame anti-arnaque. Coucou, Aude.
2: Coucou, Enora. Coucou, tout le monde.
0: Valère Coréard et ses bons plans conso. Coucou, Valère.
3: Salut, Enora.
0: Le grand médecin, je roule les airs, Gérald Kierzek.
4: Bonjour Enora, bonjour à tout le monde.
0: Et mon rayon de soleil, Elsa Wolinski.
5: Bonjour tout le monde.
0: J'embrasse mon amoureux qui nous écoute aujourd'hui.
3: Mais pourquoi?
0: Bah nous aussi, mais je ne sais pas. Pourquoi aujourd'hui? Coucou Monsieur B. Voilà, c'est dit. Alors aujourd'hui, on va vous parler d'un sujet extrêmement sérieux. On va vous parler mutuelle senior. Parce que c'est Monique qui nous a alerté, qui nous a même envoyé un message et qui trouve qu'elle paye trop cher. On va la recevoir d'ailleurs, Monique, dans un instant. Du coup, on s'est saisi de ce sujet qui nous a semblé très important. Vous êtes à la retraite, vous voulez changer de mutuelle. On va vous dire comment ne pas se faire avoir. Et nous avons même une éminente collègue de chez 60 millions de consommateurs qui va nous épauler sur ce sujet. Appelez-nous ou laissez-nous un vocal sur notre WhatsApp, c'est gratuit. 0810 055 056, nous sommes là pour vous. Et puis laissez-nous aussi des messages vocaux comme l'a fait Julien d'ailleurs aujourd'hui.
6: Bonjour, c'est Julien. Je voudrais savoir ce que vous pensez des petits flyers qu'il y a collés au feu rouge avec un numéro d'épaviste.
0: Ah bah c'est vrai ça, qu'est-ce qu'on en pense? Ça c'est une question pour notre Aude Razo national.
2: Oui, parce que c'est un petit peu une arnaque. En tout cas, vous avez de grandes chances de tomber sur des épavistes. Alors ceux qui récupèrent votre vieille voiture, oui, là,
5: c'est ça, pour la mettre pas, à la casse. J'avais pas compris ce que c'était.
2: Oui, en fait, c'est vous avez une petite affiche avec le numéro d'un épaviste qui récupère votre voiture. Je vous conseille de pas appeler.
0: On y répond dans une trentaine de minutes. 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Sur votre radio Ici et on va démarrer avec vous, toute la bande, mais c'est vrai en particulier monsieur Valère Coréard qui a donc invité notre éminente collègue Adélaïde Robert de 60 millions de consommateurs. Bonjour Adélaïde, bienvenue.
7: Bonjour à tous.
0: Merci beaucoup de nous éclairer sur cet épineux sujet.
3: Alors, un épineux sujet, une usine à gaz, j'ai envie de dire. Parce que quand on dit mutuelle ou complémentaire santé, on se dit tout de suite, bon, elle n'est pas forcément bien calibrée, ça me coûte une fortune, mais j'aimerais changer, mais je ne sais pas comment faire, etc. Et c'est pour ça qu'on vous a effectivement invité, Adélaïde, d'autant que dans votre dernier numéro, là, de 60 millions de consommateurs, qui est en kiosque, instant pub, eh bien, on parle
0: il fait
3: de
0: ça bien,
3: hein. Mutuelle. Voilà. Une fois qu'on a dit tout ça, toutes les questions arrivent et la première, quelle est, Adélaïde, la différence entre une mutuelle et une complémentaire santé? Parce qu'on entend les deux.
0: Ouais. En fait, alors, j'ai dit vulgairement, pardon, mutuelle senior, je sais que ce n'est pas tellement le terme qu'il faut employer. Hein.
7: En fait, c'est un terme qui est effectivement plus connu que complémentaire santé, qui est trop long, mais c'est vrai qu'il y a trois acteurs qui proposent des contrats de complémentaire santé. Il y a des mutuelles, qui sont à but non lucratif et qui, du coup, ont un système un peu différent, qui ne vont pas plafonner au niveau de l'âge, qui vont toujours, enfin, plutôt jamais utiliser de questionnaire de santé. Il y a les assurances et il y a les institutions de prévoyance.
0: Ok.
3: Bon, au moins ça c'est clarifié. Les mutuelles, il y a quand même un peu une logique de solidarité, mutualiste, etc. On peut le préciser.
7: Ok.
3: Quel est le prix d'une bonne complémentaire santé quand on est à la retraite?
7: Alors c'est une question qui est difficile puisque ça va beaucoup dépendre des besoins. L'idée c'est de pas dépenser trop par rapport aux réels besoins qu'on peut avoir. Il y en a entre, ça peut aller d'une cinquantaine d'euros vraiment au plus bas à 150, 200, 250 euros. Ça va aussi dépendre des régions. Voilà, à Paris, en PACA, on a souvent des médecins avec des dépassements d'honoraires, donc c'est vrai qu'il y a des gens qui peuvent avoir besoin de complémentaires plus couvrantes.
4: Alors, je vais pas les défendre, mais collègues, c'est clair que les dépassements d'honoraires, vous savez combien est payé, par exemple, l'ablation de l'appendicite, remboursé par la Sécu, le tarif de base, 170 euros. Okay. Avec ça, vous payez le chirurgien qui doit payer le matériel, qui doit payer le bloc opératoire, etc. Donc, il est obligé, de prendre ce qu'on appelle des dépassements d'honoraires, mais quand on on est un chirurgien qui paye 170 euros remboursé par la Sécu, c'est pas du dépassement d'honoraires, c'est du rattrapage d'honoraires, j'allais dire, pour qu'il puisse gagner sa vie. Il est bac plus 14, il vous ouvre le ventre, enfin en tout cas, il a votre vie entre ses mains. Donc on voit bien que le système des mutuelles, il est là bah, justement pour compenser et un peu la variable d'ajustement. Et très souvent, les collègues d'ailleurs s'adaptent en disant quel est votre mutuelle, etc., pour pouvoir adapter ses dépassements.
0: Valère Correa.
3: Bon, la variable d'ajustement, ce sont aussi nos cotisations, donc c'est ce qu'on va essayer de régler cette fois-ci ensemble. Est-ce qu'on peut changer de mutuelle, enfin de complémentaire santé quand on veut, Adélaïde ?
7: Alors, depuis 2020, ouais, ce qui est super, c'est qu'effectivement, on peut changer au bout d'un an. C'est voilà, il faut attendre un an, mais au bout d'un an, on peut remettre en cause son contrat, et c'est vraiment super parce que ça permet de s'adapter vraiment au fil de l'eau à ses nouveaux besoins et de pas trop les anticiper en fait, parce que les gens ont tendance à payer très cher en se disant bah peut-être si j'ai plus besoin d'une audioprothèse dans 5 ans. Non, en fait, il vaut mieux prendre vraiment au regard de ce dont on a besoin.
0: Au moment, d'accord.
3: Oui, ça c'est important, on ne sort pas la boule de cristal, on va en parler tout à l'heure. Et d'ailleurs, je vois qu'il y a des messages qui commencent à arriver d'auditrices, d'auditeurs. On va aussi parler de celles et ceux qui ne sont pas à la retraite en deuxième partie.
0: Oui,
3: là.
0: Bien sûr.
3: Voilà, hein, pour expliquer aussi comment mieux s'y retrouver. Quand on prend sa retraite, Adélaïde, on peut garder la complémentaire de son entreprise pendant 3 ans. Vous pouvez nous rappeler les règles?
7: Oui, c'est la loi Evin qui permet effectivement de maintenir, une fois qu'on a rompu son contrat, on part à la retraite, on peut garder son contrat la première année. Alors avec la grosse différence, c'est qu'on va payer le double en fait au départ, parce qu'on va payer à la fois la part employeur qui est en général de au moins 50% et sa propre part. Et ensuite, la deuxième année, il y a une hausse mais qui va être plafonnée à 25%. La troisième année, une hausse qui va être plafonnée à 50%. C'est très intéressant pour avoir le temps de justement faire des recherches, regarder, avoir un nouveau contrat. C'est pas forcément intéressant à long terme parce que les contrats collectifs d'entreprise sont taillés pour des actifs et donc ne correspondent pas, vont pas donner des garanties qui correspondent aux besoins des seniors.
0: Oui, Audrazo.
2: Oui, et d'ailleurs, on a un message à ce sujet sur le WhatsApp du 0810 055 056. C'est Roselyne qui nous écrit depuis Nantes et qui nous dit il y a beaucoup de gens qui ne savent pas qu'on a le droit à la loi Evin. C'est vrai ça?
7: Alors, le problème, c'est que normalement, c'est une obligation, c'est-à-dire que c'est pas nous à le savoir, c'est que la complémentaire santé et l'employeur doivent alerter toute personne qui part à la retraite de ce droit-là.
0: D'accord. Continuez de réagir au 0810 055 056. Dans un instant, on va accueillir Monique. C'est grâce à Monique qu'on a décidé de vous parler mutuelle, notamment aujourd'hui. On sera toujours avec notre grande spécialiste Adélaïde Robert. On parlera aussi mutuelle au sens plus large. Et puis ne vous inquiétez pas, il y aura évidemment la chronique du docteur Kierzek. On parlera bronchiolite aujourd'hui, me semble-t-il.
4: Exactement, la grande campagne de vaccination et d'immunisation commence aujourd'hui.
0: Super, et avec Elsa Wolinski, on apprendra qu'après 50 ans, on peut toujours danser toute la nuit. On va d'ailleurs danser un petit peu sur Dalida pour l'heure. Salma ya Salama, évidemment, sur votre radio ici. Dans On vous doit bien ça.

0: Oh, j'adore Dalida sur votre radio ici, on vous doit bien ça.
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0: Ah pardon, je me suis laissée emporter en ce lundi. Il est midi 16 sur votre radio ici. On est toujours en train de parler mutuelle avec toute l'équipe dont vous doit bien ça. Nous avons reçu à cet effet, enfin qui est toujours là d'ailleurs, Adélaïde Robert de chez 60 millions de consommateurs, parce que vous avez consacré un dossier sur les mutuelles, sur les complémentaires santé dans le mensuel de 60 millions de consommateurs. Et alors nous allons recevoir Monique. Et c'est grâce à Monique qu'on a décidé aussi de vous parler complémentaires santé aujourd'hui et de mutuelles. Bonjour Monique, bienvenue.
3: Oui, bonjour.
0: Comment allez-vous Monique?
3: Ça va, on fait aller.
0: Et alors, vous appelez d'où Monique?
3: Marseille.
0: D'accord, on embrasse très très fort ici Provence. Alors vous, un petit coup de gueule quand même Monique, vous payez beaucoup trop cher votre mutuelle.
3: Je la paye cher et elle me coûte cher d'autant plus que ça fait 3 ans que je suis à la retraite.
0: Oui.
3: Et que je n'ai plus la part employeur. Alors que mes revenus ont nettement diminué.
0: Mmh.
3: Et c'est le moment où on en a le plus besoin, où on va vers un âge vieillissant, avec des problèmes qui vont aller grandissant, qu'il faudrait avoir une mutuelle plus complète, donc plus chère.
0: Mmh.
3: Et on n'est pas aidé en contrepartie. Quoi. C'est le moment où on est lâché complètement.
0: Alors,
3: ouais. Ressources.
0: Valère Correa.
4: Ouais, Monique, restez avec nous. Ce que je vous propose, c'est on va en discuter avec Adélaïde et je pense que ça va répondre à pas mal de vos questions et de cette interrogation.
0: Réagissez d'ailleurs, hein, si ça vous concerne, 0810 055 056.
4: Évidemment, le sujet, c'est la mise en concurrence, hein, puisque c'est un marché qui est concurrentiel, qui est hyper 400 ouais. opérateurs, je crois que j'ai lu dans votre...
5: Il y a plus de 400 opérateurs et chacun a 3 formules différentes quasiment, donc ça fait vraiment
4: ça fait
5: beaucoup, beaucoup
4: 1200 ouais. possibilités, quoi. Donc, pour s'y retrouver, première question Adélaïde, très simple, est-ce que les comparateurs de complémentaires santé, c'est un bon plan pour nous faciliter la vie, gagner du temps?
5: Alors, on ne les conseille pas, nous. Pourquoi? Parce que d'abord, finalement, on a l'impression que ça va comparer vraiment beaucoup d'opérateurs. Alors, en réalité, c'est très restreint.
0: Mm-hmm.
5: Et il n'y a pas forcément, en réalité, les opérateurs qui seront les plus intéressants pour vous. Parce qu'en réalité, il n'y aura en général pas les mutuelles, par exemple, que peuvent proposer des régions ou des villes. Il n'y aura pas les mutuelles que les gens pourront, enfin, les complémentaires santé que les gens pourront avoir proches de chez eux. Or, il y a un moment donné où c'est vrai que ça peut être pratique d'avoir des opérateurs qui sont proches de sa région, de sa ville.
4: C'est ce que vous conseillez, c'est d'abord de voir un opérateur près de chez nous.
5: C'est de voir, en tout cas, plusieurs opérateurs différents, comparer des assurances, comparer des mutuelles, se renseigner de savoir si sa ville ou sa région okay. propose une mutuelle collective. En fait, ce sont des contrats individuels, mais collectifs, en fait. Donc, ça peut être plus intéressant. Voilà, c'est tout ça qu'il faut prendre en compte. Et les comparateurs, le gros inconvénient, c'est quand même qu'on risque d'être rappelé et d'être harcelé au téléphone.
0: Ah oui, c'est ça, insupportable. Complètement.
4: Bon, premier élément, donc, Monique, on va pas sur les comparateurs et on va chercher un assureur, une mutuelle et on regarde peut-être localement, on essaye d'en faire 3, ça peut être pas mal. Dans les critères de choix, est-ce qu'il faut que ce soit une complémentaire dite responsable?
5: Alors, ça dépend. L'avantage de la complémentaire responsable, c'est qu'elle va faire le 100% santé. Responsable, c'est-à-dire qu'en gros, l'État leur donne une taxe un peu inférieure. En contrepartie, ils font pas de questionnaire de santé, ils remboursent le 100% santé et ils remboursent de manière à forcer les gens en fait à respecter le parcours de soins, par exemple. Bon, voilà. Donc ça, c'est l'essentiel, c'est l'énorme
4: majorité. Et le 100% santé, c'est des soins pour les dents, c'est des soins pour l'optique, voilà, c'est des appareils auditifs, sans reste à charge.
5: Lunettes, audioprothèses, etc. Sauf que ça peut ne pas être intéressant pour certains. Voilà.
0: Ok, très bien. On va continuer de parler mutuelle avec vous, chère Adélaïde. Continuez à réagir au 0810 055 056. Si vous avez des questions, on est là pour y répondre. On va pour l'heure s'écouter une petite nouveauté. Teddy Swims, Mr. Know It All. Oh, quel accent anglais, mon Dieu. On vous doit bien ça sur votre radio ici. C'est votre nouveau rendez-vous quotidien. On est ensemble jusqu'à 13h.

0: Mr. Know-it-all, Teddy Swims sur votre radio ici.
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0: On vous doit bien ça. Mais personne ne relève mon accent ridicule.
2: Pas du tout.
3: Mais,
2: tout
3: non, bien.
0: Mais pour qui
2: attends,
0: je me prends?
2: Une voix suave. Moi, c'est surtout ça que j'écoutais.
0: Mais pour qui je me prends? Suis-je londonienne? Pas du tout. Je suis bretonne. Bienvenue dans On vous doit bien ça, votre nouveau rendez-vous quotidien sur votre radio. Ici, on est ensemble jusqu'à 13h. On est encore au cœur d'un gros dossier sur la mutuelle. On a beaucoup de messages sur notre WhatsApp gratuit 0810 055 056. Aude.
2: Oui, on a Bertrand qui nous a contacté depuis le Nord et il nous dit qu'il est en affection longue durée, et ça va parler à, ouais, à beaucoup de monde, les ALD. Il nous demande s'il y a des choses de prévues pour parler mutuelle, pour les ALD.
0: Alors, Adélaïde Robert, notre collègue de 60 millions de consommateurs.
4: Alors, ce qui est surtout prévu, c'est qu'il faut prendre une complémentaire. Il y a beaucoup trop de gens à nous qui nous écrivent, ouais, qui n'en prennent pas en pensant qu'ils sont pris en charge à 100%. Ils ne sont pris en charge à 100% que pour leur ALD, pardon. Donc, en cas d'hospitalisation pour n'importe quel motif, et ça a été le cas au niveau du Covid, ils seront pas pris en charge et ça va être une catastrophe s'ils n'ont pas de complémentaire santé. Par ailleurs, ils vont consommer beaucoup de soins avec l'âge, avec des dépassements d'honoraires qui eux non plus ne sont pas couverts. Donc oui, c'est utile. Au même titre que n'importe quel autre senior.
0: D'accord, Valère Roy.
3: Oui, une question de Marie également sur le WhatsApp et elle nous rappelle qu'il y a aussi la complémentaire santé de la Sécu pour les petites retraites, Adélaïde.
4: Oui, en fait, pour les gens qui ont relativement peu de moyens, il y a la complémentaire santé solidaire, la C2S. Et effectivement, il faut, avant d'aller chercher d'autres mutuelles, commencer par savoir si on y a droit ou pas.
0: Moi, j'ai une petite question. Bon, c'est quoi, en gros, la meilleure mutuelle quand on a, je sais pas, entre 30 et 55 ans?
4: Le truc, c'est que la plupart des gens entre 30 et 55 ans ont par bonheur un emploi, et la plupart aujourd'hui des emplois privés et même maintenant beaucoup publics ont une complémentaire, un contrat collectif d'employeur. Mais donc en fait, on n'a pas le choix dans ces cas-là, sauf si on a droit à la C2S. Mais
3: une technique qui marche pour tous les indépendants, ceux qui sont à France Travail, ceux qui veulent changer aussi de la mutuelle de leur entreprise quand ils le peuvent. Et vous en parlez dans ce dossier qu'on retrouve, je le rappelle, dans le dernier numéro de 60 millions de consommateurs.
0: Très, très fort. C'est l'école
3: qui
0: américaine.
3: Qui est en kiosque. Non, c'est que mon patron m'a dit que je devais bien m'occuper de ce partenariat. Non, sérieusement, ce qui est important pour choisir une mutuelle, c'est de regarder nos besoins. Et pour regarder nos besoins, vous nous parlez d'une technique dans ce dossier.
4: Ouais. En réalité, il faut regarder son relevé Amélie. On a tous les comptes de remboursement, ouais, et le décompte aussi fait par la complémentaire santé, souvent sur l'appli, c'est hyper bien fait. En fait, ça nous permet de prendre conscience de notre consommation de soins, qu'on finit par perdre de vue, et pour voir justement si on a beaucoup de dépassements d'honoraires ou pas, si on utilise réellement des, par exemple, des médecines douces, sachant qu'il y a des gens qui prennent parfois des contrats avec pas mal de suppléments, enfin un milieu de gamme, pour en fait qui sera pas du tout rentabilisé parce que ça leur coûte plus cher, et en fait ils ont un forfait médecine douce qui est 75 euros par an.
0: Gérald,
4: pas forcément beaucoup d'intérêt.
5: Et pour aider à choisir, et moi je l'ai fait à titre personnel, c'est de prendre un courtier aussi en assurance complémentaire.
0: Mais ça coûte des sous, ça.
5: Non, il se rémunère sur les contrats, mais surtout il va étudier, en fait, il fait un peu un check-up, comme un bilan assurantiel pour votre mutuelle, pour les assurances, etc. Et moi j'ai une très bonne courtière et franchement j'ai gagné de l'argent.
0: Elle s'appelle Elsa Wolinski.
3: Je pense pas qu'elle soit d'accord, Adélaïde.
4: En fait, Adélaïde, et notamment on a eu le médiateur des assurances. En fait, les courtiers, il y a vraiment à boire et à manger.
5: Il y a tout, il y a à boire et à manger, bien sûr.
4: Il y a aussi énormément de problèmes avec les courtiers, donc c'est pas du tout le premier message que j'aurais fait passer.
0: Très mauvais conseil.
5: Sauf que moi j'ai une courtière, elle fait très bien son travail et ça n'empêche pas de vérifier les choses et de comparer.
4: Oui,
5: mais tout ce travail, il est quand même très compliqué, son relevé, oui, Amélie, etc. C'est complexe.
0: Un dernier conseil, Adélaïde Robert, pendant qu'on vous tient sur ces mutuelles, si vous avez vraiment une dernière chose à nous dire sur ce dossier, faites attention.
4: Alors, faites attention, notamment aux petites garanties. Faites attention aux délais de carence, parce que quand on atteint, oui, un certain âge, ouais, ça va être important. Aux limites d'âge pour souscrire, parce que donc il y a des contrats qui empêchent de souscrire au-delà de 75 ans, par exemple, donc il faut arriver à temps. Mais vraiment mettre en concurrence régulièrement pour s'adapter au fil du temps à ses besoins en santé.
5: Et parlez-en à votre médecin en consultation. Non, mais c'est vrai, c'est important, c'est vrai, sur les dépassements d'honoraires, bien sûr.
0: Merci pour ça, Gérald Kerzek. Merci infiniment, Adélaïde Robert. Je rappelle qu'elle est journaliste à 60 millions de consommateurs. Il y a un très gros dossier, très complet, dans le mensuel. Hein, le Valère vous l'a suffisamment dit, 60 millions de consommateurs. Continuez à réagir sur ce sujet, 0810, 055, 056. Mais pour l'heure, on va accueillir un gagnant Parce que vous le savez, je booste votre pouvoir d'achat tout au long de l'année. C'est 200 euros, là, dans votre poche. Et c'est Eric qui s'est inscrit sur la page ici.fr. Bonjour Eric, bienvenue à vous.
6: Bonjour Enora et bonjour à toute l'équipe.
2: Bonjour.
0: Alors, Eric, vous habitez vous habitez où ? Bourg-de-Péage.
6: À Bourg-de-Péage.
0: On embrasse très fort ici Drôme Ardèche. Vous êtes retraité. Vous avez 5 enfants et 5 petits-enfants. Vous avez bien bossé.
6: D'accord, hein.
0: Et du coup, c'est gagné.
2: Bravo.
6: Super.
0: Mais oui, on vous doit bien ça. C'est le titre du nouveau rendez-vous.
6: Vraiment, merci beaucoup. Hein.
0: C'est avec un grand plaisir, Eric. Vous écoutez l'émission avec passion, j'imagine.
6: Ah ben oui, avec passion et avec mon poste.
0: Très bien. Bon, je vous embrasse très très fort. Prenez soin de vous, cher Eric.
6: Encore un grand merci. Hein.
0: Mais je vous en prie, c'est bien parce que je ne l'ai pas du tout piégé, l'auditeur, c'était bien. Dans un instant, on va continuer à parler un peu mutuelle et puis on va parler comment danser après 50 ans dans les boîtes de nuit, soyons fous ou folles, grâce à Elsa Wolinski. On va parler bronchiolite grâce à notre médecin, le docteur Kirzek. Et puis Aude répondra aussi à notre auditeur qui nous a laissé un message vocal tout à l'heure. Un programme encore très chargé.

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2: Midi 32 sur votre radio Ici, bienvenue dans votre nouveau rendez-vous. Ici, nous parlons bon plan, vie quotidienne, arnaque à éviter, santé. Nous sommes là pour vous rendre service parce qu'on vous doit bien ça. C'est le titre de ce nouveau rendez-vous quotidien. Nous sommes ensemble jusqu'à 13h. Je suis Enora Malagré. Je suis avec Aude Razo, Valère Coréard, Gérald Kirzek qui nous parlera bronchiolite dans un moment et Elsa Wolinski qui libérera notre esprit. Oui, on peut sortir jusqu'au bout de la nuit après 50 ans.
3: Mais oui, bien sûr,
2: évidemment. Mais pour l'heure, nous allons répondre au vocal laissé par notre auditrice ou notre auditeur Julien qui nous avait appelé au 0810 055 056.
4: Bonjour, c'est Julien de Saint-Raphaël. J'ai une voiture en fin de vie et je voudrais savoir ce que vous pensez des petits flyers qu'il y a collés au feu rouge en général avec un numéro d'épaviste. Voilà, ça, merci beaucoup.
2: Ça, c'est pour Audra. C'est une mission pour Aude Razo. Qu'est-ce qu'on en pense de ça, Audra?
3: Oui, qu'est-ce qu'on en pense, Julien? On n'en pense pas vraiment du bien. Je vais être tout à fait honnête. J'en ai vu en plus encore ce week-end, hein, sur le feu rouge, pas très loin de chez moi. En fait, pour ceux qui ne voient pas trop de quoi on parle.
5: Moi, je ne vois pas du tout de quoi on parle.
3: Vous savez, vous êtes au feu rouge, vous êtes arrêté, et puis il y a une petite affichette comme ça, avec, en fait, c'est collé, c'est pas du tout quelque chose d'officiel, hein, c'est juste quelqu'un qui a collé ça. Et il vous dit, voilà, votre voiture, je peux la récupérer gratuitement, ou je vous donne 100 euros en échange de votre vieille voiture, je vous en débarrasse. Et appelez-moi, et vous avez généralement un numéro en 06 ou en 07, il y en a vraiment, vraiment beaucoup. Et c'est vrai que je suis assez souvent questionnée sur ces questions. Alors je vous déconseille d'appeler parce que derrière ces petites affiches, souvent il y a des épavistes non agréés, et il y a pas mal aussi de filières illégales. En fait, pour vous, le risque c'est quoi, Julien? C'est que, en fait, la destruction de la voiture, puisque c'est ça l'idée, c'est qu'on veut s'en débarrasser, ne soit pas faite dans les règles. En fait, cette voiture que vous pensez détruire, que vous pensez détruite, ne le soit pas. Et que du coup, elle se retrouve ici ou là, se balader sur les routes, en train de se faire flasher par tous les radars possibles et imaginables. Parce qu'en fait,
5: là, vous
3: pas
5: êtes
3: du
5: très
3: tout.
5: Mal.
3: Et là, c'est vous qui prenez la prune, parce qu'officiellement, ce véhicule est toujours le vôtre. Donc, un épaviste agréé, c'est toujours ce que je vous conseille. Il doit vous fournir un certificat de destruction. C'est très réglementé, en fait, quand on se débarrasse d'une voiture. Il faut un certificat de destruction, la preuve que cette voiture n'est plus la vôtre et qu'elle n'existe plus. Voilà.
2: Oh là là,
3: c'est
2: les important. Limites en colère. Là,
3: attention, je suis un petit peu fâchée.
6: C'est comme quand on vend une voiture ou on barre la carte grise, c'est
3: voilà,
6: ça.
3: Voilà, exactement. En fait, l'élimination d'un véhicule, ça doit être effectué par une entreprise agréée. Mm-hmm. Vous avez, alors, souvent on me dit, mais comment on les trouve? Parce qu'évidemment, c'est plus facile d'appeler le 06 qui est collé au feu rouge que de les trouver. Mais en fait, c'est pas difficile. Vous avez une liste sur le site de l'ANTS, l'Agence Nationale des Titres Sécurisés, où là, vous avez tous les centres de traitement des VHU, les véhicules hors d'usage. Mm-hmm. C'est gratuit. Il y a même aujourd'hui des filières pour assurer la collecte, le transport du véhicule jusqu'au centre. Et puis, donc faites-le, parce qu'en fait, c'est pas si difficile que ça. Et ne cédez pas à la tentation, à la facilité du petit numéro de portable qui est collé au feu rouge.
2: Ah, elle s'énerve.
3: Dernier point important, et je vais m'énerver encore plus.
2: Oh là là.
3: La planète vous dira merci de ne pas appeler ces petits numéros, parce qu'en fait, il y a des règles environnementales quand on détruit une voiture, et si vous allez chez un épaviste non agréé, il y a toutes les chances qu'en fait votre voiture se retrouve dans une casse à ciel ouvert avec l'huile de vidange, ce qui s'écoule partout. C'est pas écolo du tout, c'est même très grave, c'est extrêmement polluant. Donc ne faites pas ça, s'il vous plaît.
2: Merci Aude Razo. On va continuer de parler un peu mutuelle juste après. Continuez à nous écrire 0810 055 056 ou bien nous appeler sur le WhatsApp, c'est gratuit. On va écouter Céline Dion et ce titre, je voudrais le dédicacer à Aude Razo parce qu'aujourd'hui, c'est son anniversaire.
5: Oui.
2: Et ce titre, c'est J'irai où tu iras, parce que oui, Aude, j'irai vraiment où tu iras. Bon anniversaire.
3: Merci.
2: Bon anniversaire.

0: Céline Dion avec Jean-Jacques Goldman sur votre radio ici dans On vous doit bien ça.
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0: On est ensemble jusqu'à 13h, il est précisément midi 39. On a ouvert l'émission avec un gros sujet sur les mutuelles et vous êtes encore nombreux et nombreux à réagir au 0810 055 056 Valère.
3: Oui, une question de Marc qui cherche une mutuelle complémentaire avec notamment une grosse prise en charge sur l'hospitalisation. Mmh. En fait, il n'y a pas de nom à donner. Ce qu'il faut, c'est surtout dans les recherches vérifier le forfait hospitalisation et faire attention à une chose, c'est la durée du forfait. Parce que parfois, c'est très bien pris en charge, mais simplement une semaine. Et donc, si l'enjeu il est plus long, c'est ça qu'il faut regarder.
0: Merci Valère. On va continuer de parler santé avec notre docteur Kirzek, puisque c'est le début de la campagne de prévention contre la bronchiolite.
4: Oui, la bronchiolite, chaque hiver, c'est la même rengaine, j'allais dire. Attention à la bronchiolite, mais généralement, on s'en aperçoit un peu tard, ou en tout cas, on voit les services d'urgence pédiatrique qui débordent, avec des gamins qui ont des difficultés respiratoires, parce que la bronchiolite, c'est une maladie respiratoire liée à un virus. C'est pas le virus de la grippe, c'est le VRS, le virus syncytial, qui attaque les petites bronches, ce qu'on appelle les bronchioles, d'où le terme bronchiolite, l'inflammation, l'infection des petites bronches. Et donc, ça donne une difficulté respiratoire, avec des enfants qui vont respirer très vite, qui vont avoir du mal à s'alimenter, qui vont avoir une respiration sifflante. C'est une véritable détresse respiratoire et ça concerne généralement les plus petits, c'est les moins de 2 ans. Et chaque année, c'est 500 000 nourrissons qui sont touchés chaque hiver. Vous imaginez, c'est quasiment un nourrisson sur 3 qui va être atteint par la bronchiolite.
0: Elsa Wolinski.
5: Moi, ça m'est arrivé et moi, le médecin m'a dit, vous avez 2 heures pour votre enfant, parce que ma fille avait moins de 2 ans, effectivement, donc il fallait que je trouve un kiné dans l'urgence. J'étais complètement paniquée, et là, on en a parlé avec le docteur qui disait que je suis tombée sur un kiné qui, parce qu'en fait, alors, aujourd'hui, vous me dites que c'est un peu...
4: C'est un peu controversé dans les recommandations,
5: mais c'est un peu il appuie.
4: Il fait du clapping, exactement.
5: Il fait du clapping, c'est ça, et en fait, pour la maman, c'est atroce, parce qu'on a l'impression que l'enfant va s'étouffer, en fait.
3: Et pour le papa aussi. Hein.
0: Oui, alors, pour bien sûr.
4: C'est une infection virale, ça veut dire virus, pas d'antibiotiques. Parfois, ça nécessite de l'oxygène. Parfois, les kinés, effectivement, ça peut aider. L'essentiel, c'est de diagnostiquer tôt et de ne pas attendre que la maladie, que l'enfant soit en détresse respiratoire. Mais surtout, pourquoi on en parle aujourd'hui? Parce que ça va arriver cet automne, voire cet hiver. On en parle aujourd'hui parce qu'aujourd'hui, c'est le début de la campagne d'immunisation et de vaccination. Mais c'est quoi ces termes immunisation et vaccination? C'est un vaccin? Non, l'immunisation, c'est qu'on donne aux nourrissons, dès la naissance, le fameux Befortus, on en a entendu parler ces dernières années. Ce sont des anticorps tout faits. C'est une protection en fait, qu'on va donner, toute faite, parce que le système immunitaire des enfants, il n'est pas capable de fabriquer encore des anticorps. Donc on va faire une injection, et ça lui donne un bouclier un peu pour le protéger tout l'hiver.
0: Pas d'effet secondaire?
4: Alors, il y a toujours... vous savez, dès qu'on donne un médicament, il y a toujours une balance bénéfice-risque. Mais le bénéfice, il est indiscutable et surtout qu'il y a une nouvelle molécule maintenant, c'est la nouveauté 2026, il y a le Befortus, mais il y a le petit frère, c'est l'Enflonsia, E-N-F-L-O-N-S-I-A, mais là aussi c'est une immunisation passive, on va injecter au bébé et il y a une protection quasi immédiate, voilà, quelques jours, il y a la protection immédiate qui va durer toute la saison d'hiver. Donc ça, c'est pour protéger, c'est ce qu'on appelle l'immunisation. Les pédiatres le proposent, et il y a même des formes particulières pour les enfants, les prématurés qui sont beaucoup plus fragiles à l'hôpital, où on peut avoir quelque chose systématique et qui est une autre molécule. Ça, c'est les anticorps tout faits. Et puis la vaccination, c'est pour les femmes enceintes, entre la 32e et la 36e semaine. L'idée, c'est que la maman fabrique des anticorps et qu'elle les transmet au bébé par le placenta. Elle lui donne une protection, en fait, donc on vaccine la mère et elle va transférer au même titre que les nutriments, ce qui va permettre au bébé de vivre, et bien ça va lui donner ses propres défenses immunitaires.
0: Aude Razzo a une question pour vous.
6: Non, je vous laissais finir, mais j'avais une question parce que j'ai vu que les seniors aussi pouvaient être concernés par la vaccination contre ce virus.
4: Exactement, parce que le VRS, on y pense pour les bébés, c'est vrai que ça provoque des détresses respiratoires, mais ce VRS, évidemment, il ne va pas sélectionner en fonction de la carte d'identité, de l'âge et tout ça, il va aller aussi chez les plus fragiles, les plus de 65 ans, les personnes fragiles, et là, l'idée c'est de leur faire fabriquer une protection un peu comme le vaccin antigrippal. D'accord. On va les vacciner, elles aussi, avec un vaccin qui est dédié et qui va leur permettre de cibler le VRS. Donc globalement, quand on a plus de 65 ans, on ne rappelle pas les vaccins obligatoires, DT polio, mais en plus la grippe, en plus le Zona, on en parlera dans cette émission. Et là, je vous rajoute le VRS, parce que c'est vrai, quand on est fragile et quand on arrive en épidémie, surtout si on a des petits-enfants, etc., bah, ils ont toujours le nez qui coule, ils ont toujours un peu un rhume. C'est peut-être le VRS. Si vous l'attrapez et que vous êtes fragile, bah, c'est bien d'être protégé. Donc voilà, la campagne, elle démarre 14 septembre et elle va se terminer, allez, février-mars. La date officielle, c'est 28 février, mais comme chaque année, c'est un peu repoussé.
0: Merci, docteur Kierzek. Je pourrais l'écouter des heures.
6: Moi aussi.
0: Merci beaucoup. Dans un instant, Elsa nous dira que oui, on peut encore sortir, danser, hurler, chahuter après 50 ans. Et j'ai utilisé le mot chahuter. Vraiment, bonne année 1950. On va écouter Tracy Chapman, Talking About Revolution, sur votre radio. Ici, dans On vous doit bien ça. On est ensemble jusqu'à 13h.

0: l'inimitable Tracy Chapman sur votre radio, ici dans On vous doit bien ça.
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0: Midi 47, dans votre nouveau rendez-vous quotidien, on vous doit bien ça sur votre radio. Ici, on est ensemble jusqu'à 13h. C'est le moment du soleil de l'émission. Elsa Wojcinski qui est là, entre autres, pour nous décomplexer. Ça va être le cas aujourd'hui, encore une fois.
3: Mais oui, on a parlé bronchiolite, on a parlé mutuelle, et moi, je vais vous parler danse. Et pourquoi je vais vous parler danse? Pourquoi je vais vous dire que ce week-end,
0: c'est la meilleure
3: dansé
0: des mutuelles.
3: Mais oui, c'est ça. D'ailleurs, ma mutuelle m'adore parce que je suis très en forme. Et pourquoi je vous en parle? Parce qu'effectivement, continuer à sortir et à danser, ça devient presque un acte de résistance. Oh. Et d'ailleurs, Aude, effectivement, comme c'est votre anniversaire, 40 ans aujourd'hui, oh, eh bien, félicitations.
0: Merci.
3: Oui, parce que vous allez pouvoir continuer à danser. Figurez-vous qu'une étude de l'université de Leeds en Angleterre s'est intéressée aux femmes de 40 à 65 ans qui continuent même d'aller en rêve. Valère, je vous explique,
4: oui,
3: parce que vous êtes un peu vieux jeu.
4: Les rêves, vous savez, c'est les grandes fêtes. Oui, j'en ai fait quelques-unes.
3: Avec Valère, il n'y a plus d'époque, de toute façon. Alors, vous savez ce qu'elle montre, cette étude? Restez concentrés, mon Enora. Cette étude, elle montre que danser, Gérald, écoutez bien, réduirait le stress, boosterait l'énergie, créerait du lien et ferait même du bien à notre santé mentale. C'est pour ça que je vais si bien, finalement, en fait. Donc la boîte de nuit, c'est presque du développement personnel. Et en France aussi, figurez-vous que ça bouge. À Toulouse, par exemple, 4 femmes ont créé Madame va danser. Des soirées de 20h à minuit pour pouvoir se lâcher, faire la fête sans avoir besoin de rentrer à 4h du matin.
0: Génial.
3: Parce que c'est ça qu'on veut, justement. À Strasbourg, il y a le clubbing des mamas. Même idée, on danse de 18h30 à 23h et hop, on va à la maison, on rentre se coucher. C'est pas que des soirées entre femmes. Gérard me regarde tout de suite en se disant, ça y est, il y a que les femmes qui s'amusent. Pas du tout. À Paris, par exemple, il y a des soirées électro mixtes pensées pour les plus de 40 ans qui commencent à 19h et se terminent à 23h30. Moi, vendredi, par exemple, je suis allée au Bus Palladium, j'ai pris un cours de danse de 20h à minuit.
0: Un cours de danse?
3: Mais ouais, et c'était génial.
0: Ça.
3: Alors, en fait, qu'est-ce qui est nouveau? Qu'est-ce qui est rigolo? C'est qu'évidemment, à 50 ans, on a envie de continuer à danser, mais on a pas non plus envie quand même de se coucher à 4h du matin. Donc moi, j'ai vraiment envie de continuer à m'amuser. À 20h, je suis Beyoncé. À 23h, je suis toujours Beyoncé. Mais à 1h du matin, je suis au lit. En fait, voilà, c'est tout. Donc j'ai envie de dire à toutes les femmes de 40, 50, 60, 70 ans qui n'osent plus aller danser parce qu'elles ont peur de ne pas être à leur place. Allez-y, il y a des lieux, il y a des soirées qui sont faites pour ça. Vous n'êtes pas trop vieille, vous n'êtes pas ridicule. Les pistes de danse ne sont pas faites pour les jeunes, pas du tout. Alors c'est parti, on se donne rendez-vous, je vous attends,
0: oh,
3: retrouvez-moi, venez danser.
0: Bravo. Joyeux Gérald qui opinait du chef.
4: Mais non, mais ça vous être remboursé par la sécurité
0: vous
4: sociale.
0: Vous guinchez Gérald, pardon, c'est son double maléfique. Vous aussi, vous allez danser?
4: Ça devrait, je vais y aller, là, elle m'a convaincu.
3: Ouais.
4: Mais ça devrait être remboursé par la sécurité sociale, c'est bien pour le physique, pour le psychisme, pour les liens sociaux. Bref, c'est que du plaisir.
5: On a un auditeur, une auditrice, je ne sais pas, qui commande, qui dit pas de soucis pour faire la fête toute la nuit, mais comparé à mes 20 ans, j'ai beaucoup plus de mal le lendemain matin.
3: Ah bah c'est oui, sûr. Ça c'est vrai. Ah oui. Ça c'est vrai. Moi je bois pas d'alcool, donc du coup elle doit boire.
0: L'abus d'alcool est dangereux pour la santé en plus, mais c'est bien effectivement. Il y a des deux plus. Moi j'allais dire, à mon époque, mais en même temps j'ai pas non plus 120 ans. Mais c'est vrai que ces nouvelles soirées pour les personnes de notre âge et un peu plus entre 20h et minuit, c'est quand même fantastique. Et il y en a partout en France. Renseignez-vous, puis c'est l'occasion de faire des belles rencontres. Si c'est pas des rencontres amoureuses, ça sera aussi des rencontres amicales.
3: Mais c'est ça justement. Justement, mais bien sûr, moi j'ai fait plein de copines.
0: Sympa, mais oui, c'est pour ça que vous avez un carnet d'adresses tellement rempli. Merci.

0: à appeler ou à nous laisser des messages au 0810 055 056 comme Colette. Elle est en ligne, je crois, Colette. Bonjour, Colette.
1: Bonjour, Enora, et bonjour à tous.
0: Bonjour. Bonjour. Quelle jolie voix vous avez là, Colette. Bienvenue. Non, mais c'est vrai. Vous aviez une question pour notre médecin, je crois, chère Colette.
1: Oui. Voilà, parce que j'ai eu... Bonjour. J'ai eu un Zona il y a plus de 10 ans. Et puis, vous parlez des vaccins. Alors, est-ce que c'est utile que je me refasse vacciner ?
0: Très bonne question, chère Colette. Merci.
2: Oui, oui et oui, parce que alors, c'est votre médecin, bien sûr, qui le décide. Discutez-en avec lui. Mais le Zona, il y a plus de 10 ans, donc il n'y a plus de problème. Même vous auriez eu un Zona il y a 1 ou 2 ans, la revaccination contre le Zona est proposée. Il n'y a pas de problème, parce qu'il peut se réactiver, le virus. Et puis, contre le VRS, la bronchiolite, pas de problème aussi.
0: D'accord.
2: Sauf autre contre-indication, mais là, c'est votre médecin qui verra.
0: Merci, cher docteur. On vous embrasse très fort, chère Colette.
1: Eh bien, merci, au revoir.
0: Passez une jolie après-midi, chère Colette. On va essayer de répondre, pardonnez-moi, on va essayer d'aller vite sur... Ah, parce qu'on a beaucoup, beaucoup de questions. On en a une pour vous, Aude Razo, parce qu'on a eu un vocal tout à l'heure de notre cher Julien au 0810 055 056.
3: Oui, qui nous parlait de ces petits flyers, ces affichettes qu'on voit sur les feux rouges pour nous dire d'appeler un épaviste. Mm-hmm. Quand on veut se débarrasser de sa voiture, je vous conseillais de ne pas appeler les numéros que vous voyez s'afficher. Et Bruno, un auditeur qui a réagi sur le WhatsApp au 0810 055 056, il me dit oui, surtout qu'en fait, ces noms, ces entreprises, soi-disant, qu'on voit sur les petites affichettes, il n'y a pas de nom d'entreprise, il n'y a pas de siret aussi. Donc, ce sont des entreprises non agréées. Et ça, c'est aussi quelque chose qu'il faut vérifier quand vous faites appel à une entreprise. Est-ce que oui ou non, vous allez sur Internet et vous regardez si c'est une entreprise agréée. Voilà, c'est le plus important. Effectivement, Bruno, ça confirme ce que je disais tout à fait.
0: Merci, Aude Razo. Et puis, ça a beaucoup réagi tout au long de l'émission, parce qu'on a ouvert sur un gros dossier sur les complémentaires santé, sur les mutuelles d'ailleurs en général, et on a encore des questions. Valère.
4: Là, c'est Lorraine qui nous écoute sur ICI Champagne-Ardenne, qui nous dit certaines assurances affirment la possibilité de déduire les cotisations des revenus imposables. Alors, j'ai vérifié, non.
0: D'accord,
4: on ne peut pas déduire les cotisations d'une assurance des revenus imposables. Par contre, Aude peut vérifier qu'est-ce que font ces assureurs.
0: Merci de la patate.
4: Et de qui on parle. Donc moi, j'invite Lorraine à nous apporter des précisions. Où est-ce qu'elle a vu ça? Qu'est-ce que c'est? Parce qu'on pourrait peut-être partager ce conseil aux autres auditeurs. Et puis une question rapidement d'Elisabeth qui nous dit, enfin, les cotisations de mutuelles avaient été gelées pour 2026 et pourtant elles ont tout augmenté.
0: C'est vrai.
4: Et c'est assez insupportable.
3: Vraie question, ça.
4: Non, mais c'est une vraie question. Mmh. Ça fait un moment que je travaille là-dessus. Et en fait, les mutuelles disent « Oui, mais la loi n'est pas stabilisée. » Non, mais la loi, c'est stabilisé. Hein. La loi, c'est la loi. Et pourtant, elles ont augmenté leurs cotisations sur plusieurs fondements. Donc, c'est assez insupportable.
0: Non, j'aime bien, il termine toujours par un petit coup de gueule, Valère. C'est ça que j'aime chez lui.
4: C'est vrai ? J'ai pas fait gaffe.
0: Non, si, mais c'est votre petite marque de fabrique. Et je veux vous dire, on vous aime pour ça. Gérald Kirzek, ça faisait longtemps qu'on l'avait pas entendu.
2: Il faut dire que c'est l'État qui se désengage aussi, qui rembourse de moins en moins, et donc du coup, qui refile un peu la patate chaude aux mutuelles, et les mutuelles, à un moment donné, elles ont un modèle économique, elles sont obligées d'augmenter les cotisations.
0: Elsa Wolinski.
5: Non, je voulais juste dire que moi aussi, vous pouvez poser des questions, je suis un peu jalouse. Personne ne me pose des questions, j'existe.
0: En tout cas, on est là pour vous, on est là pour vous rendre service. C'est votre rendez-vous quotidien sur votre radio ici. Continuez, on fera aussi nos devoirs pour demain, on est là tous les jours, ça tombe bien. Demain, on parlera shopping aussi, comment dépenser moins, bien sûr, hein, c'est le but de l'émission. Merci beaucoup, on va accueillir un auditeur, parce que vous savez, je booste pendant toute l'année votre pouvoir d'achat, 200 euros à dépenser dans une grande enseigne. Et là, c'est Thierry qui s'est inscrit sur le site ici.fr. Il y a une page dédiée à cet effet. Vous allez voir, faites comme lui parce que ça marche. Thierry, bonjour, vous habitez à Lille.
6: Oui, bonjour.
0: Comment allez-vous, cher Thierry?
6: Ça va bien.
0: Bah, ça tombe bien, nous aussi. On embrasse très très fort ICI Nord, qui fait un travail remarquable. Vous êtes vous étiez directeur de la Ligue régionale de football, dis donc.
6: Wow. C'est bien ça.
0: Et vous êtes inscrit sur le site d'ici.fr. Et c'est gagné. Bravo. Bravo Thierry.
6: Merci beaucoup.
0: On est très très heureux de vous offrir ces 200 euros. Vous avez vu, c'est tout simple. Faites comme Thierry. Bah oui, hein, Thierry, c'est tout facile. Hein.
6: Merci beaucoup.
0: Mais je vous en prie. Je ne sais pas pourquoi j'ai pris l'accent
6: bravo,
0: belge.
6: Bravo à Issy-Nord.
0: Ben, je suis bien d'accord. Bravo à Issy-Nord. On vous embrasse très très fort là, tout le Nord. Merci beaucoup, cher Thierry. À tout bientôt. Quant à nous, chers amis, on va se retrouver évidemment demain. On parlera donc shopping. On continuera de répondre à vos nombreuses questions. Hein. Vous inquiétez pas, on est là pour ça. On vous doit bien ça. Un gros bisou à ma chère Céline à la réalisation, à Emma à la technique, à Sadika au standard et à Gwenaëlle à la préparation. Audrazo.

0: Bon anniversaire.
1: Mais merci.
0: Bah oui, bon anniversaire, c'est tout.
1: J'ai un petit message pour Elsa, l'auditeur ou auditrice qui disait que c'était compliqué les lendemains de fête. Ouais. Il s'appelle Rémi, il a 58 ans et donc visiblement lui aussi a envie de faire la fête comme vous.
0: Ah bah on va vous donner le 06 d'Elsa au antenne. Je vois que les couples se forment. Merci en tout cas, on vous embrasse très fort, on vous dit à demain.

0: Une nouvelle semaine qui commence sur les airs d'Italie avec la voix des Rose Ramazzotti ce lundi. Bonjour tout le monde, lundi matin, j'espère que vous avez passé un excellent week-end. Je suis très content de vous retrouver.
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0: Bonjour Valentine.
3: Bonjour Louis, bonjour à tous.
0: Nous sommes le lundi 21 septembre et aujourd'hui c'est la journée internationale de la paix. Une journée créée par les Nations Unies pour rappeler l'importance du dialogue et de la réconciliation. Et la paix, elle se cultive aussi au quotidien, parfois dès le petit déjeuner. Alors avec Valentine ce matin, on recherche un auditeur qui
3: a trouvé la technique pour mettre fin aux disputes à la maison.
0: Vous préparez par exemple un café, vous lancez une blague, vous capitulez. C'est ce que je fais, mais vous venez à raconter votre méthode ce matin au 0810 055 056.
3: Chaque jour, il grignote un peu plus de notre quotidien, le carburant, quand des parents retraités n'ont plus les moyens d'aller voir leurs enfants. Témoignage à 5h. Les pêcheurs, eux, sont prêts à reprendre les blocages si la rencontre avec leur ministre ce matin se passe mal. C'est l'info du jour dans une demi-heure.
0: Et pour vous accompagner jusqu'à 6h, Saveria au standard, Sarah à la technique, Charline à la rédaction en chef. Ici, dès 5h, ça commence maintenant.
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0: Lundi 21 septembre, excellent réveil, il est 5h. Le tour de l'actualité à vos côtés, Valentine, et à la une, le carburant, trop cher pour voir ses enfants.
3: À 2,40€ en moyenne le litre de gazole et 2,17€ celui du sans-plomb 95 E10. Les Français se privent de tout. Certains retraités n'ont même plus les moyens de voir leurs enfants. Comme ce couple Justine Leblond rencontré dans le Périgord.
4: Ça fait 4 mois que Marie et Alain n'ont pas vu leur fils.
5: En téléphone, mais c'est tout.
4: Il vit à 200 km de chez eux, dans le Lot, et il est handicapé. Il ne peut pas se déplacer facilement.
6: Donc c'est nous qui allions le voir et là on ne peut plus. On est un trajet jusqu'à Cahors. Maintenant, ça me paraît très très loin. Ça nous fait 200 km, aller-retour 400. Regardez la consommation, c'est pas possible. Non. Vous vous rendez compte, un plein sur cette voiture, il y en a pour 140€. Hein.
4: Alain essaye donc de faire qu'un seul plein par mois.
6: Garder simplement les courses, les commissions.
5: Les urgences.
6: Voilà, on ne se déplace plus hors du département.
5: Avec la canicule, on bougeait plus. Alors maintenant, c'est l'essence, on bouge plus. Alors il faut crever.
4: Ils touchent tous les deux une retraite. Elle, d'aide-soignante, 700€ par mois. Lui reçoit plus en tant qu'ancien médecin généraliste, mais pas assez pour remplir convenablement leur caddie.
5: Cher, partout, cher. On est privé, quoi. Privé de beaucoup de choses.
6: Le seul déplacement, c'est Auchan ou Leclerc, à Périgueux, c'est tout.
4: Et le couple est assez pessimiste sur l'évolution des prix du carburant.
6: Avec le contexte géopolitique, ça plus l'Ukraine, tous les compteurs sont en rouge. Hein.
4: En attendant, ils prévoient de passer une bonne partie de l'hiver chez eux, devant la télé, à tourner en rond, disent-ils.
3: Les prix du carburant au menu ce lundi du gouvernement avec deux réunions. La première sur l'approvisionnement en pétrole, la seconde sur l'aide aux gros rouleurs. En parallèle, la ministre de la Mer se rend dans l'Hérault à 7 à la rencontre des pêcheurs. Après 4 jours de blocage sur un dépôt de carburant la semaine dernière, il réclame un véritable soutien à la profession.
0: Près de 50 000 manifestants en France hier, selon le gouvernement.
3: Avec pour mot d'ordre, non au permis de tuer. Une opposition à ce texte adopté par l'Assemblée nationale en juillet. Policiers et gendarmes ne seront plus systématiquement soupçonnés ou placés en garde à vue en cas d'usage de leur arme, grâce à la création de cette présomption d'usage légitime. Pour la vice-présidente de la Ligue des droits de l'homme, Emmanuel Jourdan-Chartier, c'est un vrai danger pour toute la société.
7: Autoriser les membres des forces de l'ordre à faire usage de leurs armes sans qu'il puisse y avoir systématiquement d'enquête, présumer qu'ils sont innocents, c'est présumer que leurs victimes sont coupables. Et c'est contraire à l'ensemble des fonctionnements d'État de droit que de ne pas avoir d'enquête quand il y a un tir policier. Si le policier qui a tiré, il n'est pas mis en garde à vue immédiatement, les preuves disparaissent, il n'y a pas de confrontation, il a le temps de mettre son récit, si je puis dire, en accord avec celui de ses collègues. pour se protéger. Donc la nécessité d'une enquête systématique, elle participe du devoir de redevabilité des forces de l'ordre, qui est un pilier essentiel de l'état de droit. Donc c'est vraiment une bascule qui nous concerne tous. C'est la nature même du régime qui est en cause.
3: Et les manifestants veulent empêcher l'examen de ce texte prévu au Sénat cette semaine. La nuit s'est déroulée sous haute surveillance à Saint-Pierre-des-Corps, près de Tours, où des renforts de police ont été envoyés après des affrontements ce week-end entre les forces de l'ordre et des jeunes. Au cours d'une intervention pour un rodéo urbain, une voiture de police a percuté un jeune à moto. Il est gravement blessé à la jambe. Pas d'affrontement cette nuit. Le trafic des trains entre Toulouse et Carcassonne à l'arrêt jusqu'à demain matin. C'est la dernière estimation de la SNCF après un accident sur un passage à niveau. Un TER a percuté une voiture hier à Belle-de-Roux en Haute-Garonne. Dans la collision, la conductrice de 40 ans a été gravement blessée et les dégâts matériels sont très importants. Des centaines de voyageurs à bord de plusieurs trains ont été bloqués jusque tard dans la nuit.
0: 5h04, le football et c'est l'heure de la trêve internationale.
3: Pour cause de Ligue des Nations, les championnats sont en pause pour 3 semaines et ça s'arrête pour Marseille sur une nouvelle défaite. 2-1 hier soir au Vélodrome face au Paris Saint-Germain. L'OM est désormais en position de club relégable en seconde division la saison prochaine. Jean-Pierre Blimeau.
8: Logiquement surclassé par un PSG implacable, l'OM a montré de la générosité, même mené, même à 10 dans les dernières minutes. Et c'est pour l'instant ce qui compte le plus, estime Romain, un supporter indulgent.
9: Au moins, ils ont mouillé le maillot jusqu'à la fin. Après, bon, voilà, on affronte le PSG, c'est compliqué. Mais 2-1, je ne m'attendais pas à ce score-là à la fin. Pour moi, ils ont été valeureux, ils se sont battus, ils ont mouillé le maillot, c'est l'essentiel.
8: Mais pour l'entraîneur Bruno Genesio, pas question de se satisfaire d'une défaite, aussi honorable soit-elle.
10: Ce groupe a donné le maximum ce soir, et a fait même plus que le maximum. Et a tenu tête à la meilleure équipe d'Europe. Mais je ne peux pas me satisfaire de ça. Je ne fais pas ce métier pour me satisfaire de perdre 2-1 parce que c'est la meilleure équipe d'Europe.
8: Les joueurs adhèrent comme l'attaquant Neil Maupay.
11: L'investissement, l'état d'esprit et la qualité sont là. On est tous soudés et je pense que ça se voit sur le terrain. Mais maintenant, il faut prendre des points.
8: Dans les tribunes, Greg attend également des jours meilleurs, surtout contre des adversaires moins relevés.
12: Quand il va y avoir des équipes qui vont être un petit peu plus faibles, j'espère qu'on arrivera à tirer notre épingle du jeu et à remonter dans le classement parce que là, ça ne reflète pas ce que les joueurs montrent sur le terrain.
8: En attendant, Bruno Genesio, qui exclut toute idée de démission, va bénéficier de 3 semaines de trêve pour tenter de faire redémarrer un groupe marseillais pas encore payé de ses efforts.
3: À la place désormais à la Ligue des Nations, les Bleus se rassemblent à Clairefontaine aujourd'hui. La météo, Louis.
0: Du soleil hein, ce lundi du nord au sud du pays, mais pas que, puisqu'on retrouvera quelques nuages tout au long de la matinée qui viendront obstruer les rayons du soleil. Pour les températures, au petit matin, de la fraîcheur, 12 degrés en moyenne tout de suite sur le pays. Puis en milieu de matinée, les températures, elles, vont monter doucement. On attend à Metz et Strasbourg 13 degrés, Orléans 15 degrés, à Poitiers et La Rochelle au cours de la matinée 17 degrés, puis 18 à Toulouse. Cet après-midi, pas de perturbations annoncées par Météo France. Des nuages qui se font nettement moins nombreux dans le nord pour laisser place à un ciel bien dégagé. Ailleurs, des éclaircies. Puis pour les maximales, ce lundi, 24 dans le nord à Rennes. Dans le sud, on va dépasser les 30 degrés localement à Perpignan et Montpellier.
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0: Bonne fête au Mathieu qui se réveille avec nous ce lundi matin. J'espère que vous avez passé un excellent week-end, que vous avez pu vous reposer, vous balader aussi, puisque c'était les journées du patrimoine, l'occasion de voir des lieux habituellement inaccessibles. Et ce soir, figurez-vous que c'est la dernière du loto du patrimoine avec un jackpot de 3 millions d'euros. C'est le loto forcément qui contribue à restaurer un monument par département. Et d'ailleurs, si vous souhaitez découvrir celui qui se trouve à côté de chez vous, il y a la liste sur notre site ici. 5h07, quelle chanson pour vous réveiller ce lundi matin? On parlait de patrimoine, et bien j'ai envie de vous dire que celui-là, et bien il en fait partie de notre patrimoine musical. Ici, c'est vos chansons préférées toute la journée avec Michel Berger, la copie du pianiste. Bon réveil et belle semaine à l'écoute d'ici.

0: du pianiste, chanson de son album Beau séjour à l'écoute d'ici, qui d'ailleurs tient le nom de la maison dans laquelle Michel Berger se trouvait lorsqu'il a écrit cet album. 5h11, vous êtes bien sûr ici pour commencer la journée. Bon réveil avec nous.
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0: Tous les jours, vous avez rendez-vous avec Stéphane Bern. Ce matin, direction Paris. Début du 19e siècle, la police française va recruter un homme au profil assez inattendu, un ancien bagnard, Valentine.
2: François Vidocq. Il connaît tous les tours de passe-passe des voleurs et des escrocs, et pour cause, il a lui-même été un hors-la-loi.
0: Un drôle de vie raconté par Stéphane Bern à 5h25.
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0: C'est votre rendez-vous quotidien aux côtés de Catherine Quicandon pour Ici, ça entreprend. Et ce matin, eh bien, on se fait une petite virée à la plage.
2: On n'oublie pas les deux essentiels du bord de mer, le maillot et bien sûr
0: la serviette. Et justement, Catherine, vous en avez trouvé une absolument parfaite dans le sud de la France.
4: À Marseille, la serviette de plage ne retient ni l'eau, ni le sable.
5: C'est Marseille, bébé !
4: Et ouais, c'est Marseille, bébé. C'est surtout Kima Rolls, une serviette de plage en microfibre 100% recyclée. L'impact environnemental est très important pour les deux cofondateurs passionnés de la mer, comme nous l'explique l'un d'eux, Nicolas Zimmer.
6: On a cherché des matériaux qui pouvaient avoir le moins d'impact possible. Bon, la microfibre en elle-même, c'est un produit qui est issu du plastique, mais la microfibre recyclée est issue de bouteilles plastiques recyclées, donc qui peuvent être récupérées dans les océans. Et après, pour ce qui est de l'import, on essaie de favoriser au maximum les imports les moins impactants, donc ça va être le bateau et le train, en évitant au maximum l'avion.
4: Oui, parce qu'en fait, c'est produit à l'étranger. Kima Rolls propose une serviette anti-sable, car c'est mieux s'il reste sur la plage. Facile à sécher, ça évitera que ça sente le chien mouillé dans votre sac. Hyper absorbante pour vous sécher en quelques instants et ultra compacte, comme ça vous pourrez la mettre ni vue ni connue dans votre sac. Ces serviettes ont également une identité graphique qui elle aussi est marseillaise.
6: On a travaillé avec deux graphistes marseillaises depuis le début de la marque et du coup tous les visuels sont produits à Marseille avec des inspirations plus ou moins marseillaises, donc ça dépend. Cette année on a fait également une collaboration avec un graffeur marseillais qui s'appelle AZ. Mais oui, on essaie de s'inspirer de nos origines et de notre vécu, des voyages qu'on a fait pour tous les designs de nos serviettes.
4: L'année prochaine, une trentaine de nouveaux visuels sont prévus, dont un qui va s'appeler Bonne Mère. L'aventure de Kima Rolls a débuté en 2022.
6: Aussi, il fait pas mal de kitesurf et il partait souvent au Maroc, notamment à Darla. Il partait souvent avec du coup son poncho de surf. Initialement, c'est le premier produit qu'on avait développé. Oui. Et il partait avec des produits qui prenaient beaucoup de place dans la valise, qui étaient encombrants et pas très pratiques pour voyager. Et de ce besoin est né Kima. Donc on a voulu inventer un produit qui pouvait être facile à transporter, facile d'utilisation, qui séchait rapidement. C'est pour ça qu'on a créé le poncho en microfibre il y a maintenant 4 ans.
4: Depuis, il y a eu donc la serviette de plage et bientôt, il y aura des coussins de plage et des sacs de plage. Vous pouvez trouver tous les produits dans plus de 200 points de vente, donc je pense que l'on peut dire que c'est une affaire qui marche. Plus d'infos sur kimarolls.com avec un K. Merci à Ici Provence pour cette idée 100% marseillaise. 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
0: Merci Catherine pour cette serviette pratique au quotidien.
2: Nous sommes le lundi 21 septembre, c'est la journée mondiale de l'Alzheimer. Et si on ne guérit toujours pas de la maladie, il existe de nouveaux soins à domicile pour travailler la mémoire.
0: Reportage et témoignage en Haute-Loire dans moins d'une minute.
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0: Eh oui, soyez les bienvenus ce lundi matin, 5h15, c'est la journée mondiale contre l'Alzheimer.
2: 1 million de malades en France, de nouveaux cas dépistés par centaines de milliers chaque année. Et s'il n'existe toujours pas de traitement, les accompagnements évoluent, les ESA notamment, pour équipe de soins et d'accompagnement. Ce sont des soins à domicile pour stimuler la mémoire des malades, Aurélie Jacquan.
8: Je fais la connaissance de Marc et de son épouse Mireille.
9: Ça va, merci.
8: C'est elle qui a été diagnostiquée il y a maintenant 2 ans.
9: C'est vrai que moi j'ai un peu la tête qui est lourde.
5: Enfin, pas, je ne sais pas si c'est le mot vrai, lourde. Ça me tient, il y a quelque chose qui me retient.
8: Des idées qui s'embrouillent, les prénoms de ses petits-enfants qui s'envolent parfois. Alors une fois par semaine, pendant une heure, elle a travaillé sa mémoire chez elle.
5: Avant, elle récompensait des bons élèves. Image.
8: Avec une membre de l'ESA, chaque équipe est composée d'ergothérapeutes, de psychologues et d'assistants soins en gérontologie.
5: On en porte pour aller à l'école, uniforme.
9: Vous, ça vous plaît ce genre d'exercice ?
5: Ça me plaît dans le sens où ça me permet de faire des... Comment je pourrais dire ?
10: Tu aimes bien quand même faire tout ça.
5: Oui.
10: Mais au bout d'une heure, tu es entièrement épuisé.
9: Mais ça vous aide ?
5: Oui. Ça m'aide beaucoup.
10: Elle rencontre quelqu'un aussi, ça apporte toujours un petit peu.
8: Marc, lui, a du mal à avouer que ça l'a aidé aussi.
10: Non, je suis de nature déjà assez patient. C'est pas sa faute si elle oublie quelque chose.
8: Mais dans certaines familles, ces séances ont participé à recréer du lien entre le malade et son aidant. Adèle est ergothérapeute.
11: Il y a des fois où il y a une rupture, il y a quelque chose qui, du fait que la personne, elle est ce qu'on appelle dans un deuil blanc. On ne reconnaît plus la personne avec qui elle vit. Donc nous, c'est de montrer, ben voilà, votre proche est en capacité de faire telle activité si on la modifie de telle manière. Donc il y a des fois des familles qui vont acheter un jeu parce qu'ils ont vu que ça marchait bien, qui vont s'abonner à certaines activités qu'on peut proposer. C'est chouette parce qu'on voit qu'il y a un lien qui renaît par une activité.
8: Mireille est arrivée au bout des 15 séances prévues, il ne peut pas y en avoir plus. Ensuite, ce sont d'autres organismes qui prennent le relais.
12: Parfois, les familles ont un peu de mal à accepter ce relais ou ne veulent pas, hein, clairement.
8: Émilie est la responsable de l'équipe de soins et d'accompagnement du Puy-en-Velay.
12: Certains nous disent, on vous rappellera si on peut renouveler. En pratique, on va nous demander de voir des nouvelles personnes avant de faire des renouvellements chez des gens qu'on connaît déjà. Et comme la liste d'attente est longue, voilà, y a des gens qui font des demandes de renouvellement qu'on verra finalement jamais.
8: Et puis ce qui freine aussi parfois les familles, c'est le prix de la prise en charge. Les 15 séances avec les A sont gratuites, mais ensuite tout devient payant.
2: Pour la recherche médicale et l'aide aux malades et à leurs proches, vous pouvez donner sur fondation-alzheimer.org.
0: Merci Valentine. Dans les coulisses TV ce matin, Fovoto change complètement de registre. On la connaît évidemment pour Danser avec les stars, mais ce soir elle est à l'affiche de la série La Cible sur TF1 dans un nouveau rôle. Et ce matin, elle nous raconte comment elle en est arrivée là au micro de Patrice Gascoigne. C'est dans 5 minutes. Bon réveil et bon lundi sur ICI. On est en 84 tout de suite avec l'Irlandais, Chris de Burgh. Un titre plein d'énergie, Height on Emotion sur ICI.

0: Maurice de Burg avec Iron on Emotion à l'écoute d'ici les 5h21. Soyez les bienvenus si vous nous rejoignez à l'instant. C'est le moment en plus de nous appeler au 0810 055 056. Avec Valentine, une nouvelle fois, on veut parler à deux d'entre vous pour notre duel d'auditeurs autour de l'actualité. Et l'un d'entre vous repartira avec sa radio ici, Valentine.
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0: On retrouve tout de suite Patrice Gascoin avec ses coulisses TV. Ce lundi, Patrice, vous revenez sur la série de TF1, La Cible, mais cette fois, eh bien, vous êtes allé voir le premier rôle féminin et il s'agit de Fovoto.
3: Si vous pensez que Fovoto ne sait parler que de danse...
4: Moi, je vais te dire les choses à conserver, Stéphane. Ta gaieté, ta curiosité, ton envie et ta fantaisie, tu gardes ça parce que la danse, c'est de voir quelqu'un heureux sur un parquet, de voir quelqu'un qui s'amuse, de voir quelqu'un qui interprète et qui vit quelque chose.
3: Fovoto, juge sympa de notre Stéphane Bern, dans une émission de Danse avec les Stars. Mais depuis deux semaines, dans la série La Cible, lundi soir sur TF1, c'est dans un autre registre qu'elle nous épate en tant que comédienne. Fovoto y joue Léa Meyer, qui est en train de divorcer de Hugo Meyer, joué par Thomas Sisley, lorsqu'elle se fait kidnapper avec leurs deux enfants. Une course contre la montre s'enclenche pour les retrouver, une traque rendue compliquée par le fait que la police soupçonne son mari. Alors je suis allé demander à Fovoto comment on se prépare à tourner des scènes où votre personnage se fait quelque peu violenter. Écoutez la réponse de Fovoto.
4: C'est pas quelque chose de naturel, mais après, moi j'ai demandé à ce que la force physique soit présente. Parce que je trouve que ça t'aide beaucoup à rentrer dans le personnage et dans le réel.
3: Je comprends bien, la force physique à vos dépens, c'est-à-dire que vous soyez un peu bougé, ou votre force physique à vous.
4: Non, par exemple, celle des ravisseurs, tu vois, je demandais vraiment à ce qu'on m'attrape. Les menottes, elles étaient serrées, enfin tu vois, c'était une vraie condition de kidnapping, quoi. Et je trouve, en tout cas, moi ça m'aide beaucoup dans le jeu, d'être confronté à une certaine réalité, voilà.
3: Est-ce que vous, ça vous a permis avec ce rôle d'explorer de nouvelles palettes du jeu?
4: Ouais, complètement. En fait, moi, du coup, je me suis dit déjà, c'était une grosse part à jouer. J'avais jamais eu si grosse, donc j'étais très heureuse de ça. Et c'est surtout aussi aller dans quelque chose que j'ai pas encore fait.
5: Léa, t'es où?
6: On a été enlevés par deux hommes, ils sont armés. Je sais pas ce qu'ils veulent nous orienter.
7: Léa! Il est garde du corps. Il a pas du tout le profil d'un kidnappeur.
5: Je veux juste retrouver ma famille. Aidez-moi, putain! Aidez-moi!
3: Fovoto, Thomas Sisley, à retrouver ce soir sur TF1 dans La Cible.
0: Merci Patrice. Autre série policière ce soir sur France 2, c'est La Mère et l'Assassin avec entre autres Hélène de Fougerolles. 5h24, bon réveil avec nous en musique. Avec un duo, c'est une nouveauté de cette rentrée 2026 aux côtés de Marc Lavoine qui a invité Patrick Fiori pour chanter cette chanson qui s'intitule Occupé. Bon réveil et bon café avec nous.

0: Marc Lavoine
1: et Patrick Fleury, occupés sur ICI. Nous sommes le lundi 21 septembre, comme d'habitude, avant les infos de 5h30. Un petit peu d'histoire avant l'actu aux côtés de Stéphane Bern. Et ce matin, on voyage au temps où la police française a recruté un homme qui connaissait parfaitement les voleurs.
2: Quand l'ancien bagnard, François Vidocq, devient le cauchemar des criminels. Une reconversion que même LinkedIn n'aurait pas osé imaginer. Paris 1811. Depuis des années, François Vidocq entre et sort des prisons françaises comme d'autres prennent la diligence. Bagne, évasion, faux papiers, déguisement, il connaît toutes les combines. La police aussi le connaît. Elle en a assez de lui courir après et hésite presque entre lui laisser les clés ou lui faire une carte de fidélité.
3: C'est dément les avantages. Dans l'ancienne boîte, jamais je les aurais obtenus.
2: Alors Vidocq propose un marché. Au lieu de l'arrêter, pourquoi ne pas le recruter ? Le premier entretien d'embauche où le casier judiciaire sert de lettre de motivation. Très vite, l'ancien forçat devient l'arme secrète de la préfecture de police. Il fréquente les tavernes, infiltre les bandes et reconnaît les escrocs au premier coup d'œil. Normal, il a souvent partagé leurs cellules. Autour de lui naît la sûreté, une petite brigade spécialisée dans la traque des criminels. Les Avengers avant l'heure. Les arrestations se multiplient. Vidocq se déguise en mendiant, en commerçant, en ouvrier. Parfois plusieurs personnages dans la même semaine. Disons qu'en matière de costume, il avait 2 siècles d'avance sur Masked Singer. Son parcours inspire bientôt des écrivains, comme Honoré de Balzac ou Victor Hugo. Certains voient en lui un modèle pour Jean Valjean. L'ancien détenu devient une célébrité, une ascension sociale que son conseiller d'insertion n'aurait probablement pas vu venir. Aujourd'hui, les séries policières raffolent des enquêteurs aux méthodes peu orthodoxes. François Vidocq avait pris un peu d'avance. Il a inventé le concept il y a plus de 2 siècles. Une chose est sûre, il était fort, le forçat.
1: Merci beaucoup Stéphane. Après les infos, eh bien on fêtera l'anniversaire de Stephen King. Je vous raconterai comment son tout premier succès a bien failli terminer à la poubelle. Rendez-vous à 5h40, puisque tout de suite, il est 5h30. Voici l'actualité en France et dans le monde en 90 secondes. C'est avec vous, Valentine Lottès.
4: Urgence, carburant, 2 réunions au programme du gouvernement ce lundi face à l'explosion des prix et à une situation qui s'enlise au Moyen-Orient. Le Premier ministre travaille sur une prolongation de l'aide aux gros rouleurs et reçoit les directeurs de centrales pour parler approvisionnement en pétrole. Emmanuel Macron aux 20h dans ce contexte. Le président de la République sera interviewé jeudi sur TF1 et France 2. Il répondra aux questions de Gilles Boulot et de Caroline Roux à 7 mois de la fin de son mandat. C'est un désastre, reconnaît le chancelier allemand. L'AFD, parti d'extrême droite, anti-migrant et pro-russe, arrive en tête des élections régionales allemandes dans un deuxième land du pays. Pas de train entre Toulouse et Carcassonne, au moins jusqu'à mardi. Le trafic SNCF est totalement interrompu après une collision hier entre un TER et une voiture sur un passage à niveau. Des centaines de passagers ont été bloqués toute la nuit à bord de plusieurs trains. La fierté de Paul Sexas avec sa médaille de bronze autour du cou. Le Français de 19 ans termine 3e au contre-la-montre des championnats du monde de cyclisme. Chapeau, lunettes et guitare, près de 300 objets de Brigitte Bardot sont vendus aux enchères à Paris ce lundi. Les profits de la vente iront à la fondation de la star dédiée à la protection des animaux.
1: L'info du jour, c'est le face-à-face entre les pêcheurs et leur ministre.
4: Catherine Chabot, attendue ce matin sur le port de Sète dans l'Hérault, après 4 jours de blocage la semaine dernière et de premières mesures de soutien face à la hausse des prix, les marins-pêcheurs, dans l'attente de nouvelles annonces, Joséphine Ortuot, ont repris le travail.
5: À l'arrière de son bateau, Lélio reprend la mer pour la première fois depuis la levée du blocus. Vous avez quoi dans le filet là ?
6: On a des beaux poulpes. Ça va que la pêche a été plutôt bonne. Vous accueillez. Qui nous ferme la criée. Exceptionnellement, il nous ouvre demain pour nous, justement, pour les petits métiers. Sauf que si la ministre ne donne pas des bonnes réponses, il faut la refermer.
5: Des réponses sur le plan de la Commission européenne contre la pêche de fond, sur le poids des contraintes administratives, mais aussi...
6: Que le prix à la pompe, il reste fixe.
5: Aujourd'hui, le prix à la pompe, pour vous, c'est combien ?
6: Moi, pour moi, il est à 1,08€.
5: Pourtant, en mai, Lélio et ses collègues ont cru pouvoir souffler 35 centimes remboursés par litre à la pompe, promesse de l'État.
6: Sauf qu'on les a toujours pas reçus. C'est pour ça que nous, on veut pas avoir des aides payées plus tard. On préfère les avoir à la pompe, que ce soit fixe.
0: au lieu de devoir payer de notre trésorerie, de nos armements et devoir attendre les aides.
5: Et si la ministre ne répond pas à vos attentes aujourd'hui ?
0: On rebloque tout. On rebloque tout et là, ça ne sera pas pareil parce que s'il faut bloquer la Méditerranée, nous, on va la bloquer. Sur ça, il n'y a pas de souci.
5: Pour l'instant, aucune mobilisation n'a été annoncée. Les pêcheurs attendent de rencontrer la ministre avant de s'organiser.
4: Catherine Chabot, attendue sur le port de Sète à 9h45 ce matin, quand le gouvernement enchaîne de son côté les réunions sur le carburant. Deux au menu du Premier ministre aujourd'hui. La première sur l'approvisionnement, l'autre sur une possible extension de l'aide aux gros rouleurs.
1: Merci Valentine. À 5h33, tout de suite, la météo de votre lundi avec du soleil aujourd'hui, du nord au sud du pays, mais pas que, puisqu'on retrouvera quelques nuages tout au long de la matinée qui viendront obstruer les rayons du soleil. Pour les températures, au petit matin, de la fraîcheur tout de même, 12 degrés en moyenne tout de suite, puis en milieu de matinée, les températures, elles, vont monter progressivement à Metz et Strasbourg, 13 degrés, Orléans, 15 degrés, à Poitiers et La Rochelle, en milieu de matinée, 17 degrés, puis à Toulouse, 18 degrés. Cet après-midi, pas de perturbations annoncées par Météo France, des nuages qui se feront nettement moins nombreux dans le nord pour laisser place à un ciel plus dégagé. Ailleurs, ce sont des éclaircies. Et puis pour les maximales, ce lundi, 24 degrés dans le nord à Rennes. Dans le sud, on va dépasser les 30 degrés localement à Perpignan et Montpellier.
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1: Dans un instant, c'est votre rendez-vous quotidien, le duel des auditeurs autour de l'actualité. Et l'un d'entre vous repartira, Valentine,
4: avec sa radio ici pour nous écouter partout et pour vous éclairer aussi, puisqu'elle fait lampe torche, absolument.
1: Et c'est pour ça qu'il faut nous appeler au 0810 055 056. Bon lundi. On prend la route en musique pour commencer la journée. Peut-être d'ailleurs que vous nous écoutez déjà en voiture, de bonne heure, sur la route. Pour le boulot, on est ravis de vous accompagner. Je vous propose de monter un petit peu le son. On commence la journée en douceur avec Gérald de Palmas sur la route, à l'écoute d'ici.

0: Dès 5h avec vos chansons préférées, c'était De Palmas à 5h38. Cette info, tiens, ne va peut-être pas vous plaire et c'est pourtant bien vrai. L'hiver approche et avec lui, Valentine, le retour des arnaques concernant le bois de chauffage.
1: Et oui, prix cassé, livraison gratuite, certaines offres sont très séduisantes, sauf qu'une fois le paiement effectué, les bûches n'arrivent jamais. Aude Razzo vous donne les bons réflexes dans quelques minutes sur Ici.
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0: C'est l'heure du duel, le duel des auditeurs autour de l'actu. Et ce matin, c'est le duel des auditrices, Valentine. On va dire bonjour à Anne-Marie qui est avec nous du Var.
1: Bonjour, bonjour Anne-Marie.
4: Bonjour, vous allez bien?
0: Ça va bien. Et vous, fraîchement réveillée, puisqu'habituellement, tiens, je vois que ce n'est pas vos horaires. Vous êtes plutôt réveillée sur les coups de 7h. Et là, pour commencer la semaine, vous avez décidé de venir un petit peu plus tôt.
4: Oui, mais souvent, des fois, j'ai ma petite fille et je l'accompagne le matin au bus. Et voilà, c'est un peu compliqué en ce moment parce qu'elle est en seconde et voilà, il faut qu'elle s'organise. Donc,
0: c'est le mois de septembre, c'est encore le début. En tout cas, on est ravis de vous avoir.
4: Voilà, tout à fait.
0: Avec nous aussi ce matin, Marie-Paul de la Marne.
1: Bonjour Marie-Paul.
0: Bonjour Marie-Paul.
4: Bonjour tout le monde.
0: Auxiliaire de vie, lève très tôt aussi, 5h, je suppose, oui, pour aller bosser.
4: Voilà.
0: Très bien, on va jouer ensemble avec une question toujours autour de l'actualité. Ce lundi, nous sommes le 21 septembre, figurez-vous que l'on fête l'anniversaire d'un grand maître de la littérature d'horreur, Stephen King, qui fête ses 79 ans aujourd'hui.
4: Oui.
0: Est-ce que vous saviez que sa carrière, eh bien, elle a failli ne jamais commencer. On est dans les années 70, découragé, eh bien, il avait jeté les premières pages de Carrie à la poubelle. Eh bien, c'est sa femme qui les a récupérées et l'a convaincu de terminer le roman. Depuis, Stephen King est devenu l'un des plus grands et des meilleurs auteurs de la planète. Et la question que je vous pose ce matin, à combien estime-t-on le nombre d'exemplaires de ses livres vendus dans le monde? Il me faut un chiffre, Anne-Marie.
4: Oh là là, dans le monde entier, oh là là, oui, je sais.
0: En millions.
4: En millions, oui, j'allais vous dire, ça doit être des millions, je ne sais pas, 7 millions, 8 millions.
0: 8?
1: Allez, 8 millions, allez. Pour Anne-Marie.
0: On garde 8 millions pour Anne-Marie et Marie-Paul.
4: 10 millions.
0: 10 millions pour Marie-Paul. Valentine, avant de donner la réponse, on a oublié de donner le cadeau.
1: Ah bah oui. La radio ici, bien sûr, un poste de radio multifonction pour nous écouter partout. Il est incroyable ce poste, il fait même lampe torche, il se recharge à l'énergie solaire, bref, vous allez l'adorer.
0: Demain, je vous le ramène puisque vous n'avez pas encore testé la fonction lampe torche, c'est promis. Et la réponse du coup, Valentine?
1: Vous avez été petite joueuse, les filles, ce matin. Environ 400 millions d'exemplaires vendus à travers le monde. Stephen King, c'est plus de 60 romans à son actif et d'innombrables adaptations au cinéma. Shining, Sa Misery ou encore La Ligne Verte.
0: C'est donc Marie-Paul qui remporte ce lundi matin. Sa radio ici.
4: Merci.
0: Bravo Marie-Paul. Anne-Marie.
4: Merci beaucoup.
0: C'était un plaisir de jouer avec vous ce matin. Donc,
4: c'est un cadeau de vous avoir.
0: Ah, c'est gentil. C'est gentil.
1: Vous retenterez votre chance, Anne-Marie.
0: C'est ce que j'allais dire. Oui. Rien pour ça. J'espère qu'on aura l'occasion de se reparler très vite. Je vous embrasse très fort. C'est une belle journée,
4: allez.
0: Anne-Marie.
4: Vous aussi également. Allez.
1: À bientôt.
0: Marie-Paul, un petit mot sur votre passion. Passion brocante. Est-ce que vous avez chiné ce week-end?
4: Non, ce week-end, je ne vais pas chiner. Je vais travailler.
0: Ah, vous allez travailler. Bon, bah tant pis.
4: Ah bah oui.
1: Elle va gagner les sous pour chiner le week-end prochain.
4: Voilà, exactement.
0: Eh bien, Marie-Paul, je vous souhaite une belle journée, je vous souhaite un bon lundi. Merci beaucoup d'avoir joué avec nous ce matin. J'en profite pour vous dire aussi qu'aujourd'hui, nous recherchons un auditeur qui, c'est votre rendez-vous quotidien juste avant vos infos locales de 6h. C'est aujourd'hui une journée internationale, celle de la paix. Et la paix, elle se cultive parfois dès le petit déjeuner. Alors avec Valentine, on recherche un auditeur qui a la technique pour mettre fin aux disputes à la maison.
1: Voilà, vous ramenez le café au lit le matin pour vous faire bardonner. Le bouquet de fleurs, c'est une tradition. Ou alors la boîte de chocolat, dites-nous tout.
0: Venez nous le raconter ce matin au 0810 055 056.
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0: Chaque matin, on découvre une initiative qui marche quelque part en France et celle-ci eh bien, va faire du bien à notre portefeuille. Le prix des tomates flambe, 5 à 7 euros le kilo en supermarché. Mais Valentine, on va découvrir une alternative qui permet de diviser la facture par deux.
1: Oui, dans les Pyrénées-Orientales, vous pouvez trouver des tomates à moins de 2 euros le kilo. Et en plus, elles sont 100% locales. Pour ça, il va falloir mettre la main à la pâte, ou plutôt les bottes dans le potager.
0: Explication avec Robin Bernot tout à l'heure à 5h55 sur ICI. Un petit bijou du disco pour commencer ce lundi matin pendant 79. Quelques notes qui scintillent et la voix qui arrive tout en douceur d'Anita Ward avec Ring My Bell à l'écoute d'ici. Bon réveil avec nous.

0: Anita Ward, Ring My Bell, à l'écoute d'ici à 5h46. Tout de suite, c'est pas vrai, c'est votre rendez-vous anti-arnaque.
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0: Avec Aude Razo. Aude, on commence à se préparer pour l'hiver et les arnaques aux boîtes de chauffage, elles, sont de retour.
3: Oui, le scénario se répète hein, chaque année, à peu près là, milieu fin septembre. Et cette année, donc, je suis tombée sur l'alerte de Raphaël. Raphaël, il a commandé du bois de chauffage sur un site internet. Il est débité le jour même, il est censé être livré dans la foulée, mais un mois plus tard... Toujours rien, pas de bûche à l'horizon. L'entreprise, elle, est aux abonnés absents. Ne vous faites pas avoir comme moi, c'est ce qu'il écrit. Raphaël, malheureusement, il est victime d'un piège très classique et il aurait pu éviter l'arnaque. Comment ? En tapant dans Google le nom de ce site internet. C'est ce que j'ai fait. Je suis tombée sur plus d'une soixantaine de commentaires d'internautes extrêmement fâchés. Ils ont tous un point commun, ils n'ont jamais été livrés. Faites ça toujours avant de commander quoi que ce soit d'ailleurs. Hein. Une petite recherche, ça prend allez, 30 secondes et ça peut vous éviter bien des problèmes.
0: Mais Aude, comment on repère au premier coup d'œil une offre de bois malhonnête ?
3: Alors, ce n'est pas toujours facile, mais la première chose qui doit vous alerter, c'est le prix. Comparer les prix du bois à prix cassé avec une livraison gratuite alors que l'entreprise est basée à 100 km de chez vous, c'est trop beau, c'est très suspect. Je vois pas mal d'annonces d'ailleurs sur Le Bon Coin ou sur la Marketplace.

0: 9. Je vous souhaite à tous un excellent début de semaine à l'écoute d'ici. On est ensemble jusqu'à 6h. Dans 3 minutes, on va découvrir une initiative qui marche quelque part en France. C'est juste après Jérémy Frérot sur ICI.
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0: Belle semaine et bon réveil sur ICI, c'était Jérémy Frérot, 5h51. Chaque matin, on découvre avec vous une initiative qui marche quelque part en France et celle-ci va ravir le pouvoir d'achat d'une commune dans les Pyrénées-Orientales. Alors que le kilo de tomates peut atteindre des prix faramineux, 5 à 7 euros le kilo, Robin, vous avez trouvé une commune au sud de Perpignan qui propose des tomates bien moins chères et 100% locales. Mais alors Robin, elles coûtent combien? Enfin, plutôt, il coûte combien ce kilo de tomates?
1: Ici, votre kilo de tomates vous coûtera moins de 2 euros.
2: Ah bah c'est imbattable, c'est clair, c'est imbattable.
1: Nous sommes à Elne, à une quinzaine de minutes en voiture de Perpignan. Bienvenue chez Christelle Lopez, agricultrice installée sur l'exploitation familiale il y a quelques années. Sa famille a fait le choix de se lancer dans le maraîchage. Et ici, le principe est simple, ce sont les clients eux-mêmes qui récoltent directement les fruits et légumes qu'ils souhaitent acheter.
3: Les gens sont respectueux, il y a un vrai échange sur la culture et pas seulement sur la cueillette.
1: Mais au-delà de ce circuit ultra court, ce qui nous intéresse vraiment aujourd'hui, c'est le prix. Imaginez un kilo de tomates paysannes à moins de 2 euros. Difficile de faire moins cher.
3: Ben oui, parce qu'en fait, il n'y a pas de dépenses salariales et on sait que dans une entreprise, ce qui coûte le plus cher, c'est le salarié. Et comment faire pour nous aussi vivre mieux et pour la clientèle vivre mieux? Ben c'est ça, c'est de la pédagogie, d'expliquer comment on cultive et qu'il faut faire attention à plein de choses. Et une fois que les gens ont compris ça et qu'eux aussi gagnent de l'argent sur leur panier, ben c'est parti.
1: Alors ici, près de Perpignan, ça marche, mais vous, qu'en pensez-vous? On va en discuter avec Floriane, plutôt séduite par l'idée.
4: Je trouve que c'est une bonne initiative, ça marche plutôt bien. Personnellement, je le pratique, pas avec des tomates, mais avec d'autres produits comme les fraises. Qu'est-ce qu'on fait? On fait les fraises, on fait les courgettes. Qu'est-ce que je suis allée chercher? Les champignons.
1: Des cueillettes où l'on vient récolter soi-même ses fruits et légumes. Aujourd'hui, il en existe un petit peu partout en France.

0: Floriane, elle, a franchi le pas il y a déjà quelques années.
1: C'est la qualité des produits déjà, mon intérêt pour l'écologie, même si je suis pas une écolo dans l'âme, mais je trouve qu'il serait peut-être temps quand même de réfléchir à certaines choses et d'arrêter les conneries pour être poli. Il y a beaucoup de métiers, beaucoup de gens qui sont en souffrance, mais les agriculteurs justement et les producteurs sont pas les derniers, malheureusement.
0: Et Christelle, que je vous présente aujourd'hui, ne s'arrête pas là, puisqu'elle organise également, toujours près de Perpignan, des vides cueillettes, des rendez-vous très attendus, annoncés sur les réseaux sociaux, et pour cause, ce jour-là, le prix est particulièrement attractif, seulement 1 euro le kilo.
2: Robin Bernot et David Rochier, 5h54. Nous sommes lundi 21 septembre, c'est la journée internationale de la paix. Ce matin, on recherchait un auditeur qui a une technique un petit peu particulière pour mettre fin aux disputes, et nous l'avons trouvé. Il sera en ligne avec nous juste après la musique d'ici, Elie Medeiros.

0: Baila Calypso. C'est Elie Medeiros à l'écoute d'ici 5h57. On recherche un auditeur qui, à l'occasion de la Journée internationale de la paix, eh bien, qui a une petite technique particulière pour mettre fin aux disputes du quotidien. Et Valentine, nous avons une auditrice, c'est Brigitte des Bouches-du-Rhône qui est avec nous ce matin.
1: Bonjour Brigitte.
2: Et bonjour, comment allez-vous?
0: Ça va bien,
1: bien et vous?
2: Ce matin détendu.
0: Ouais, vous aussi?
2: Oui, tout à fait, on essaie.
0: Et en plus, la détente, j'ai envie de vous dire, c'est un petit peu votre technique justement pour apaiser les tensions, les disputes qui peuvent survenir dans un couple. Vous, c'est la respiration, la détente.
2: Absolument, ah. C'est tellement important de bien respirer.
1: Comment vous faites, Brigitte? Vous avez une technique, genre vous pensez, vous respirez, vous comptez, dites-nous.
2: Oui, absolument. J'essaye de compter quand je sens que je vais m'énerver, m'agacer ou que je suis un peu tendue.
0: Donc, six petites disputes, on compte jusqu'à 10. Six grosses disputes, voilà. On peut aller jusqu'à combien?
2: Alors, en fait, la vraie technique, c'est ça. C'est de respirer. Par exemple, vous faites la technique du 5-7-8. Hein?
1: D'accord.
2: Vous inspirez par le nez tranquillement 5 fois. Alors, après, vous restez en apnée, c'est-à-dire sans respirer, vous comptez jusqu'à 7.
0: Ouais.
2: Et après, vous soufflez sur 8.
1: D'accord. Sur 8 secondes.
2: Vous comptez jusqu'à 8. Alors, vous comptez jusqu'à 5. Vous mettez poumon plein pendant 5. On retient pendant 7.
1: Et on expire pendant 8.
0: Et on expire pendant 8. Eh bien, écoutez, Brigitte, je crois qu'on va tous tester ça cette semaine si jamais une dispute vient à survenir. Merci à tous d'avoir été là. À 6h, vous avez rendez-vous avec l'actualité de vos régions. À 6h30, vous retrouvez Valentine Lottès.
1: Pour l'info en France et dans le monde, en 90 secondes.
0: Et tout de suite, vous retrouvez les équipes d'ici matin qui sont là ce lundi. Belle journée qui commence ici.
3: Bonjour, et oui, bon réveil en Sarthe. Comment ça va ce matin? Pas trop difficile la reprise en ce lundi 21 septembre. On a plein de choses pour vous, des bons plans, de la musique et des très beaux cadeaux. Deux places pour le concert des Goldmen, le meilleur tribut du chanteur Jean-Jacques Goldman, bien sûr, qui sera de passage au Mans. Concert auquel ira sûrement Léa Dubost. Bonjour Léa.
4: Évidemment, bonjour Simon,
3: bien
4: bonjour à
3: évidemment.
4: Tous.
3: Heureux de vous retrouver, vous êtes avec nous pour toute l'actu locale jusqu'à 9h. Faites chauffer le café ici matin, c'est parti.
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3: Très bon réveil à l'écoute d'Ici Maine, merci d'être avec nous, il est 6h.
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3: L'actu en Sarthe avec Léa Dubost. Le conseil municipal risque d'être animé ce soir à Sablé-sur-Sarthe.
4: Car c'est pendant cette séance que le maire Benoît Nicolardo va démettre officiellement de ses fonctions sa première adjointe, Malika Alaouar, seulement 6 mois après les élections municipales. Elle est mise à l'écart pour le bon fonctionnement de la commune, selon le maire. La première adjointe l'accuse de ne pas tenir ses promesses. Pendant la campagne électorale, Benoît Nicolardo a promis l'extension du carré musulman du cimetière de Gâtine et le conseil intercommunautaire citoyen sabolien, le CICS, l'a soutenu pour cette raison, explique Malika Alaouar.
6: Il vient chercher les voix du CICS et en fait il vient chercher ceux qui peuvent lui permettre d'activer les voix du CICS. Hein. Ne nous l'aurons pas.
7: Hein. À ce moment-là, est-ce qu'il fait des promesses spécifiquement au CICS?
6: Exactement. Bien, c'était de mettre en place un carré musulman. Ça a été dit ouvertement comme ça. Au cimetière. La parcelle, mais c'est un carré musulman dont il était question. Et bon nombre de personnes peuvent en attester aujourd'hui. C'est de carré musulman dont il a parlé. Il n'a pas parlé de carré confessionnel. Absolument pas. En fait, on joue sur les mots.
4: De son côté, le maire Benoît Nicolardo assure que la promesse de campagne est tenue.
8: Il n'y a aucune obligation, si vous voulez, de prendre un arrêté portant création spécifique d'un carré musulman et donc si vous voulez les services juridiques et même la sous-préfecture m'a bien dit que on devait en rester à l'appellation carré confessionnel.
4: Ici Maine revient en détail sur cette affaire dans notre info d'ici à 6h30. Le conseil municipal de ce soir est prévu à 19h dans la salle de réunion de la mairie de Sablé. Des salariés de Renault au Mans se mobilisent aujourd'hui à l'appel de la CGT pour dénoncer le projet de fabrication de drones militaires par l'usine Mancel. Non à l'économie de guerre, écrit le syndicat sur sa page Facebook. Rendez-vous fixé à 12h30 devant l'usine et à 18h devant la préfecture en cette journée internationale pour la paix. Eux ont manifesté hier après-midi devant la préfecture du Mans, comme dans 97 villes en France. Environ 250 Sartois se sont réunis pour dénoncer, je cite, un permis de tuer pour la police. Ils sont contre une proposition de loi qui reconnaît une présomption de légitime défense pour les forces de l'ordre. En clair, elle n'aurait plus à se justifier systématiquement. Alors qu'aujourd'hui, quand un policier ou un gendarme tire sur quelqu'un, il doit prouver que c'était nécessaire, Noa Marché.
9: Dans la nuée de pancartes, celle d'Audrey, militante pour la France insoumise.
10: C'est une citation d'une chanson de Youssoupha. On dit que la police nous protège, mais qui nous protège face à la police? Ça résume assez bien les craintes qui sont suscitées par cette loi. Parce que alors moi, je suis métisse, donc la crainte de me retrouver dans une situation où ma parole n'a pas de poids.
9: La manifestation démarre et les slogans fusent.
11: Police partout, justice nulle part.
9: Les militants rappellent les affaires emblématiques de violences policières. La nouvelle loi prévoit que le tir d'un policier sera légal en cas de refus d'obtempérer d'un conducteur s'il menace la vie des forces de l'ordre ou celle d'autrui. Le haut-parleur en bandoulière, Benjamin, est militant à Révolution Permanente.
12: En l'état actuel des choses, c'est très compliqué pour les familles de victimes de violences policières de pouvoir accéder en fait aux preuves pour démontrer en fait des bavures qui existent. Ce qui est inquiétant, c'est que ça va permettre en fait à la police d'avoir encore plus de liberté en fait pour réprimer, pour tuer.
9: Plus de liberté car ce serait aux familles d'apporter la preuve que l'usage d'une arme n'est pas justifié, alors qu'aujourd'hui c'est à l'État de démontrer que le tir mortel était strictement nécessaire et proportionné.
4: La proposition de loi LR a été adoptée par l'Assemblée nationale début juillet. Elle doit maintenant passer devant le Sénat, mais n'est pas encore à l'ordre du jour. Une pétition a déjà rassemblé 730 000 signatures contre cette proposition de loi. Une quinzaine de pompiers mobilisés à Vasse, près de Montval-sur-Loire hier après-midi, pour éteindre un feu de garage. Il n'y a pas eu de blessés. Près de un restaurateur sur 10 a déposé un dossier de redressement judiciaire sur les 12 derniers mois. C'est le constat fait par le tribunal des affaires économiques du Mans. De nombreux restaurants du département sont en difficulté, notamment en raison de la baisse du pouvoir d'achat, mais aussi des canicules à répétition cet été. Le président du tribunal invite les restaurateurs à ne pas attendre avant de demander de l'aide.
3: Les candidats aux élections sénatoriales entrent dans leur dernière semaine de campagne.
4: Le vote a lieu ce dimanche. En Sarthe, 3 sièges sont à pourvoir. Pour 9 candidats, les citoyens lambda ne votent pas, ce sont les grands électeurs qui décident, donc les maires, les députés, les conseillers départementaux, élus municipaux. Pourtant, le candidat écologiste et communiste Erwan Cochet organise des réunions publiques, notamment une ce soir à Champagny. Il nous explique pourquoi.
13: Alors en effet, ils ne sont pas impliqués. Pour autant, c'est déjà un objectif en soi, un objectif politique en soi, que de rendre public justement cette élection, la rendre plus connue, parce que c'est vrai que c'est une élection qui est assez confidentielle. On ne sait pas toujours comment sont élus les sénateurs, puisque c'est un collège électoral restreint, de grands élus, désignés par d'autres élus. Et parfois, ça peut être assez obscur pour tout un chacun. Et je crois que c'est aussi l'occasion, à travers des débats publics, où, en effet, les grands électeurs sont invités en priorité, mais aussi d'autres citoyens peuvent venir écouter ce que l'on a à proposer, à écouter notre programme. Ça peut permettre aussi de mieux comprendre le Sénat, ses fonctions, et puis en quoi ce que l'on porte est intéressant pour le Sénat, mais intéressant surtout pour tout un chacun, puisque le sénateur, il est là.
4: Comment chaque candidat fait campagne pour les sénatoriales et qui sont les 9 candidats en Sarthe? On répond à ces questions sur notre site internet ici.fr/mène. Des travaux de nuit sur le boulevard Nicolas Cugnot au Mans à partir de ce soir 20h30 et pendant 2 jours. Le boulevard sera fermé dans les 2 sens entre le giratoire des 4 pentes et le quartier des Sablons. Dans le cadre du chantier pour les futurs bus Chronoline, des déviations vont être mises en place de 20h30 à 6h du matin. C'est une conséquence positive de la canicule. Cet été, fréquentation en hausse de 10% en juillet à la piscine Lille et Bulle de La Flèche, avec jusqu'à 800 visiteurs par jour lors des pics de chaleur. Depuis le début de l'année, la piscine a enregistré 3000 entrées de plus que l'année dernière.
3: Terminé le suspense du côté du championnat du monde d'endurance moto.
4: Le team Motorrad World Endurance est champion de la saison 2026 avec sa BMW numéro 37. Après sa victoire au Bol d'Or hier, les Sartois du Yoshimura Sert ont terminé deuxième et ils finissent donc à la 3e place du championnat. Quel temps pour ce lundi, Simon?
3: Eh bien, il va faire beau. Voilà, ça va être une belle journée de lundi. Ça fait du bien pour la reprise avec de belles éclaircies ce matin qui seront de plus en plus larges au fil de la journée. Et pour avoir un après-midi très ensoleillé, les températures ce matin, 10 degrés à Bonnétable, 11 à Fresnay-sur-Sarthe, 12 au Mans, 13 à Malicorne-sur-Sarthe. Et puis les maximales pour aujourd'hui, de 23 à 25 degrés, 24 à La Ferté-Bernard, 25 à Montval-sur-Loire, 25 également à La Flèche.
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3: Ici Mène, 6h07, très bon lundi et très bon réveil avec Queen, Don't Stop Me Now.

0: Un bon Queen dès le matin qui fait plaisir. Don't Stop Me Now sur votre radio Ici Men.
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0: Lundi 21 septembre, il fait encore nuit, mais on est ensemble pour un réveil en toute tranquillité, vous et votre pyjama de couleur. Soyez les bienvenus si vous nous rejoignez sur Ici Men. C'est votre anniversaire aujourd'hui ? Voilà, on sort la langue de belle-mère et on souhaite la plus belle des journées. François Cluzet souffle ses 71 bougies aujourd'hui, lui qui est inoubliable dans le film Intouchable, anniversaire d'un chasseur de fantômes également.

0: Murray, l'acteur américain de Ghostbusters, fête ses 76 ans. Côté musique, 37 ans pour Jason Derulo et 54 ans pour la voix mythique d'Oasis, Liam Gallagher. 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Le duo de Frangin qui repart d'ailleurs en tournée, étonnamment pas en Sarthe, on les attend encore peut-être un jour, on l'espère en tout cas. 6h11 sur Ici Mène, vous en avez marre de pas perdre de poids malgré tous vos efforts, vous vous dites que bah, c'est la faute de votre métabolisme. Apparemment, c'est plus compliqué que ça, le docteur Kirzek nous explique pourquoi dans 30 secondes.
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0: 6h13, Ici Mène, tous les conseils santé avec le docteur Kirzek. Bonjour docteur, on est nombreux à se plaindre de ne pas arriver à perdre du poids malgré nos efforts. Et certains accusent leur métabolisme d'être responsable. Est-ce que c'est une info ou une intox?
7: Bonjour à toutes et à tous, c'est effectivement un grand classique. Alors la semaine dernière je parlais de métaphore foot, aujourd'hui je fais une métaphore justice. Il est placé en garde à vue ce métabolisme avec un réquisitoire qui est assez sévère. Vous mangez raisonnablement, vous faites des efforts et pourtant votre poids ne bouge pas. Monsieur le métabolisme, c'est de votre faute, qu'avez-vous à déclarer? En fait c'est plus compliqué que ça, c'est pas que le métabolisme qui est en accusation, il y a différents métabolismes entre les individus, c'est lié à l'âge, c'est lié à la génétique, c'est lié à la masse musculaire aussi, certaines personnes vont dépenser naturellement un peu plus d'énergie que d'autres, y compris lorsqu'elles sont au repos, on n'est pas tous égaux, et nous ne partons pas tous avec le même moteur finalement. Certains organismes consomment comme un vieux radiateur électrique réglé sur la position 8, et d'autres ont manifestement obtenu le diagnostic énergétique d'un studio tout neuf, pas une calorie ne sort sans présenter trois justificatifs. Mais un métabolisme plus lent ne condamne pas forcément à jamais perdre de poids. Il peut ralentir le processus, demander davantage de stratégie, mais à lui seul, c'est pas quelque chose qui est à perpétuité. En revanche, l'accusation dispose d'une pièce beaucoup plus sérieuse, c'est l'adaptation métabolique. Alors on parle de quoi ? Bah, lorsque nous perdons du poids, notre organisme peut interpréter cette baisse comme une menace. Il ne sait pas que nous essayons simplement de rentrer dans un pantalon qu'on vient d'acheter, on a été un peu optimiste, on veut perdre quelques kilos, et lui, le corps, il croit que c'est la famine qui se prépare, et donc il va convoquer une réunion de crise. Et qu'est-ce qu'il va faire ? Bah, il va réduire spontanément ses dépenses énergétiques au repos, augmenter la sensation de faim pour tenter de revenir au poids qu'il connaissait auparavant. Et on connaît bien, c'est ce fameux cercle vicieux et cet effet yo-yo.
0: Alors si on ne peut pas changer son métabolisme de base, qu'est-ce qu'on peut vraiment faire ?
7: On ne peut pas changer complètement le moteur, mais on peut agir sur la consommation. Il y a trois leviers. Premier levier, c'est le renforcement musculaire. Un kilo de muscle, ça consomme davantage d'énergie au repos qu'un kilo de graisse. Donc se muscler, même modérément, ça permet de soutenir le métabolisme. Deuxième levier, on conserve un apport suffisant en protéines. Pendant une perte de poids, elles permettent de mieux préserver la masse musculaire. Donc l'objectif, c'est de perdre de la graisse, mais pas des protéines. Et troisième levier, souvent sous-estimé, c'est le mouvement quotidien. Marcher, prendre les escaliers, se lever. Il faut surtout éviter aussi les régimes trop restrictifs. Bref, il faut éviter à tout prix cet effet yo-yo et que l'organisme crie famine. Allez, d'ici là, portez-vous bien.
0: Merci beaucoup, docteur Kirzek, pour ces précieux conseils santé. 6h15, Micromania, au Mans, vous connaissez. Et bien, si vous avez l'habitude de fréquenter les lieux, vous avez forcément déjà vu ce vendeur romain. Il y est depuis plus de 10 ans et Lilian Bro l'a rencontré pour vous. Son parcours juste après. Alain Souchon, le baiser, bon réveil. Je chante un

0: chansons sorties il y a 26 ans déjà dans les années 2000, début 2000 donc. Le baiser, Alain Souchon. 6h20, on part comme chaque matin à la rencontre des gens d'ici, dans les gens d'ici, donc avec Lilian Brault, des personnes qui contribuent à faire vivre notre territoire sartois. Aujourd'hui, un vendeur spécialisé dans le jeu vidéo qui exerce dans le centre jacobin depuis 2014.
1: Je vous présente Romain Lamine. Il nous partage sa passion avec le jeu vidéo et son histoire dans les gens d'ici.
2: Bien partie de ma génération, je suis né dans les années 90, donc j'ai passé toute ma vie avec des jeux vidéo. La Game Boy depuis que je suis en CP.
3: Un jeu ou deux qui t'a marqué dans ton enfance ?
2: Zelda Ocarina of Time. Bon, le remake sort bientôt, dans un mois. Voilà, et 2-3 tonnes, je suis génération Nintendo. GoldenEye, Smash Bros, Mario Kart, les classiques. Le parcours scolaire, pour le coup, lui, il a été assez tranquille. Mon enfance était un peu particulière, mais le parcours adolescent, ça va. L'élève moyen, celui qui a la flemme et qui fait ce qu'il faut pour passer, et qui passe le reste de son temps à jouer, dessiner et écouter de la musique. Alors, vraiment le classique. Mon cœur de passion, c'est le dessin. Depuis toujours, pour le coup. En dernière année d'école primaire, donc CM2, on devait faire des dessins, des animaux quelconques. Et j'ai dû faire un dauphin éclaté au sol. Mais la fille dont j'étais amoureux dans cette classe me le trouvait trop beau. Je fais, bah attends, il est moche, je vais t'en refaire un. Et à partir de là, j'ai jamais arrêté. J'ai effectivement pas le profil. Le cliché qu'on a du vendeur un peu requin qui essaie de te refourguer toutes les garanties que tu veux. On essaie quand même de faire un métier de conseil. Je suis très curieux de manière générale. C'est très naturel pour moi, ou comme pour mes collègues hein, d'ailleurs, de jouer un peu à tout ce qui bouge. Et même ce à quoi je joue pas, je me renseigne de manière générale. C'est juste un réflexe. C'est pas une habitude à prendre pour le métier, mais c'est un réflexe.
1: Quels sont tes jeux doudous ?
2: Un jeu qui s'appelle Final Fantasy X. Il y a des jeux qui arrivent au bon moment, en vrai. Final Fantasy, donc c'est un jeu de rôle japonais sorti dans les années 2000, donc 2001, si je dis pas de bêtises. Il est sorti sur PlayStation 2, et pour moi, c'est des jeux d'adultes. J'ai 16 ans à peu près quand ça sort. Je rentre chez moi, enfin chez ma mère le soir. Je m'aperçois qu'il n'y a pas de carte mémoire dans ma console, donc je sais que je peux pas y jouer. Et je teste quand même en ayant négocié avec ma mère au préalable pour acheter une carte mémoire le lendemain, que j'aurais remboursé dans la foulée. Alors, je me prends une claque absolue graphiquement, c'est extrêmement beau. Il y a des voix, ce qui n'est pas souvent à l'époque. C'est mon premier jeu de rôle, en plus en trois dimensions. Et tout concorde. C'est un jeu qui parle du rapport au père, des relations humaines de manière générale, de la mort, de la religion. Enfin, c'est des sujets sérieux auxquels j'avais pas l'habitude d'être confronté. Et c'est le premier jeu vidéo sur lequel j'ai pleuré. Alors, GTA 6, donc l'événement majeur de fin d'année, ça c'est un secret pour personne. Une déception parce que ce jeu sort en dématérialisé. Donc chez nous, ce sera une boîte avec un code à l'intérieur. Ça se vendra, tout pareil, hein, ça c'est pas la question. Mais c'est un marqueur de l'époque. Rockstar, le studio qui fait le jeu vidéo, qui dit, allez un peu vous faire voir, il y aura pas d'occasion. Côté joie, et GTA sera effectivement un phénomène, même chez nous, c'est sûr. Donc, très très agréable.
1: Romain aura toujours de bons conseils à vous donner si vous souhaitez vous renseigner au sujet des jeux vidéo. Vous le retrouvez dans la boutique bien connue, en face de l'office de tourisme, à l'entrée du centre jacobin.
0: Avec ses précieux conseils, merci beaucoup. Lilian Brault, c'est bientôt l'automne, dans deux petits jours, mais profitons encore un peu de l'été avec Adèle Castillon et cette nouveauté qu'on a plaisir à vous faire peut-être découvrir ce matin, en tout cas, vous mettre dans la tête. Été avec toi, très bon réveil. L'été.

0: ça se chante tout seul. Été avec toi, Adèle Castillon. Très bon réveil, 6h26. Journée compliquée pour les Verseaux, paraît-il. L'horoscope de Catherine Viguier dans 30 secondes.
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0: 6h27, l'horoscope de Catherine Viguier. Aujourd'hui, Catherine, pour les Verseaux, la journée semble compliquée.
8: L'influence de Pluton les plombe un peu, mais tout reste à faire.
9: Bélier, on vous attend côté finance, mais aussi côté cœur, vous avez des choses à dire.
10: Taureau, l'appréhension ressentie au sujet d'un rôle à assumer sera dissipée en fin de journée.
11: Gémeaux, une journée plus légère que pour d'autres, avec un dépaysement au programme.
12: Cancer, vous investissez en temps et en argent pour votre morale et votre corps.
13: Lion, il vous faut faire un choix en couple avec une hiérarchie ou autre.
14: Vierge, vous avez l'espoir d'un planning bien géré, bon, malgré d'éventuels soucis du quotidien.
15: Balance, très certainement qu'un lien vous pose problème et vous en parlez aujourd'hui.
16: Scorpion, soyez compréhensif, c'est ainsi que votre petite famille se portera bien.
17: Sagittaire, de bonnes choses, même si ça cogite dans votre esprit.
18: Capricorne, une affaire d'ordre financier se règle aujourd'hui, c'était nécessaire.
19: Verseau, vous avez un rôle de décideur, on vous écoute attentivement et vous faites au mieux.
20: Poisson, vous doutez entre continuer ainsi ou changer quelque chose à votre vie.
21: Et pour nous tous, on voit la vie en rose.
0: Bon, on vous souhaite une bonne journée quand même, Léa, vous qui êtes Verseau. On espère que tout se passera bien pour vous, vous et votre rôle de décideuse, visiblement.
22: Attention à vous.
0: Oui, ça fait très peur, vous allez être très autoritaire.
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0: Bonjour et bienvenue. Si vous nous rejoignez sur Ici Mène et à la télé sur Ici Pays de la Loire, on vous accueille comme chaque matin. L'équipe est au taquet pour accueillir vos appels également avec Julie Irwan à la réalisation de cette émission. Tom Vanier pour la météo et le trafic dans moins de 20 minutes. Et Léa Dubost pour l'actu local, bien sûr. Bonjour Léa.
22: Bonjour Simon, bonjour à tous.
0: On se réveille toutes et tous ensemble pour ce lundi de reprise. J'espère que vous avez bien profité de votre week-end. Il y avait plein de choses à faire avec, entre autres, les journées du patrimoine. Vous avez peut-être vous-même profité de ces journées. Venez nous le dire sur notre page Facebook. Vous avez profité, vous, de ces journées du patrimoine?
22: Eh bien, non, je vois votre mot.
0: Désolée. Oh là là. Bon, c'est pas
22: grave.
0: J'ai
22: aidé une amie à rénover sa maison. J'étais en plein travaux ce week-end.
0: C'est vrai qu'on peut pas tout faire. On peut pas être partout, mais il y avait en tout cas plein de choses à faire. En ce 21 septembre, on souhaite une bonne fête à tous les Mathieu. Journée internationale de la paix aujourd'hui. Donc, c'est aussi le bon moment, peut-être, si vous êtes en froid avec un Mathieu, de vous réconcilier avec lui et pourquoi pas lui offrir un très beau cadeau de place pour un moment unique. Les Goldman de Passage au Mans, le tribute de Jean-Jacques Goldman, validé par tous les fans. C'est à gagner à 7h10. Mais pour le moment, à 6h30, l'info d'ici, enfin l'actu locale d'abord en Sarthe avec vous Léa.
22: Détention à la mairie de Sablé, 6 mois après les élections municipales. La première adjointe doit être démise de ses fonctions lors du conseil municipal ce soir. Malika Alaouar accuse Benoît Nicolardeau de ne pas tenir une promesse qui lui avait pourtant permis d'obtenir des voix supplémentaires et d'être élue selon elle. C'est notre info d'ici à écouter dans un instant. Les élections sénatoriales, elles, se déroulent ce dimanche. Dernière semaine de campagne donc pour les 9 candidats en Sarthe. 3 sièges sont à prendre. On verra dans notre journal de 7h comment les candidats tentent de convaincre les grands électeurs. Et puis les commerces sont de plus en plus nombreux à demander un placement en redressement judiciaire en Sarthe, notamment les restaurants. Voilà pour l'actualité locale. On fait maintenant un tour de l'actu en France et dans le monde en 90 secondes avec Valentine Letès.
2: Comment faire baisser les prix du carburant? Le gouvernement travaille ce lundi sur cette équation particulièrement complexe. Les directeurs des centrales d'approvisionnement en pétrole sont reçus à Matignon quand les ministres planchent sur les aides carburant. Dans ce contexte, Emmanuel Macron, 20h, le président de la République sera interviewé jeudi sur TF1 et sur France 2. Des centaines de passagers bloqués sur les rails, le trafic des trains interrompu au moins jusqu'à demain matin entre Toulouse et Carcassonne. Après une collision hier entre un TER et une voiture sur un passage à niveau, la conductrice de 40 ans est gravement blessée et les dégâts très importants. Attaque de frelons sur une quarantaine de cyclistes hier en Haute-Vienne. Au cours d'une sortie de groupe sur un chemin, un essaim similaire à un mur a piqué les vététistes de 14 à 65 ans. Deux ont été hospitalisés en urgence absolue. C'est la journée mondiale de l'Alzheimer. 1 million de Français en souffrent et chaque année, les médecins diagnostiquent 225 000 nouveaux cas. Aucun traitement n'existe encore aujourd'hui pour guérir la maladie. La toute première sélection de Zizou se réunit à Clairefontaine. Les Bleus préparent la Ligue des Nations de foot, synonyme de 3 semaines de pause pour la Ligue 1. La 5e journée s'est terminée hier sur une nouvelle défaite de Marseille, battue 2-1 par le Paris Saint-Germain. La 3e place pour Paul Sexas au championnat du monde de cyclisme. Le Français de 19 ans s'est emparé du bronze sur le contre-la-montre hier.
22: Merci Valentine Letès, on vous retrouve à 7h30. À peine 6 mois après les élections municipales, des tensions apparaissent déjà à Sablé-sur-Sarthe. Lors du conseil municipal de ce soir, le maire Benoît Nicolardeau doit démettre officiellement de ses fonctions sa première adjointe Malika Lawar, car les deux élus s'écharpent au sujet d'une promesse de campagne qui a beaucoup pesé dans cette ville qui compte 48 nationalités différentes, Marie Mutrici.
3: Pour comprendre cette rupture, il faut revenir à la campagne électorale. Benoît Nicolardeau assure au Conseil intercommunautaire citoyen sabolien que le carré musulman du cimetière de Gâtine sera étendu. Se rappelle Malika Lawar, sa première adjointe encore jusqu'à ce soir.
4: Bon nombre de personnes peuvent en attester aujourd'hui. C'est de carré musulman dont il a parlé. Il n'a pas parlé de carré confessionnel. Absolument pas. En fait, on joue sur les mots.
3: Le CICS s'active alors pour lui faire gagner l'élection, affirme encore Malika Lawar.
4: On sait que M. Nicolardeau, on le sait, il le sait. Et tous les élus qui l'entourent aujourd'hui le savent, mais les Saboliens le savent aussi. Si il a emporté la victoire des municipales, c'est grâce au CICS. Et c'est précisément pour cette raison qu'aujourd'hui... La déception est plus que grande.
3: Quand le sujet du cimetière revient sur la table du maire début septembre, Malika Lawar se met en retrait. Puisqu'elle est membre du CICS, elle ne peut pas se prononcer, explique-t-elle. Ça n'est pas comme ça que le perçoit le maire, Benoît Nicolardeau.
23: Il y a eu ce sujet qui est revenu sur la table et qui a été porté de façon totalement exacerbée et excessive par Malika Lawar, qui effectivement sur ce sujet-là était particulièrement virulente. Moi, les services m'ont bien indiqué que on devait parler de carré confessionnel. Quand parlant de carré musulman, on s'exposait à un certain nombre de risques. Voilà, moi, c'est ce qui m'a été rapporté.
3: Dans les rues de Sablé, en tout cas, l'image que renvoie cet affrontement ne plaît pas.
24: Tous ces enchaînements, en fin de compte, de critiques et autres, je trouve que c'est pas très joli.
25: On sait pas où on va aller.
26: Bon, après, elle savait où elle mettait les pieds au début, hein. Donc, qu'elle soit surprise, je suis un peu étonné, mais...
3: Le conseil municipal doit ce soir voter officiellement le retrait des délégations de la première adjointe.
22: Conseil municipal qui se tiendra à partir de 19h dans la salle du conseil de la mairie de Sablé et non dans la salle Madeleine-Marie qui est plus grande. C'était une info d'ici signée Marie Mutrici. 6h35 sur Ici Mène. Le temps pour aujourd'hui, Simon?
0: Il va faire beau. Voilà l'information à retenir pour aujourd'hui avec de belles éclaircies dès ce matin, même s'il fait encore nuit pour l'heure. Mais quand le soleil va arriver, il arrivera bien avec un après-midi très ensoleillé. Les températures ce matin, 10 degrés à Courcemont, 11 à La Ferté-Bernard, 12 à Alonne, 13 à Pont-Valin. Je regarde également sur notre page Facebook, comme chaque matin, sur notre page Ici Mène. Mulsanne, 13 degrés pour Nancy, 14 degrés au quartier Saint-Pavin, dans le quartier des Renneries pour Fabien. bien. Il y a également un petit peu la tendance, 13 degrés au quartier Chasse-Royale pour Ghislaine. Continuez de nous envoyer votre météo. Christiane, à l'instant, 15 degrés à la chapelle d'Aligné. Ça commence déjà à monter. Petite douceur, nous dit-elle. Bonjour à toutes et à tous dans les commentaires Facebook. Et puis cet après-midi, les températures maximales entre 23 et 25 degrés, 24 à Vibray, 25 à Saint-Aubin de Locquenay, 26 à Sablé-sur-Sarthe.
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0: 6h36, quel plaisir de se réveiller ensemble et en musique. Pendant que vous êtes en train de touiller votre tasse, ça vous dit un retour dans les années 80, place à Niagara et l'un de leurs premiers succès majeurs, Cheeky Boom.

0: 6h39, Niagara, Cheeky Boom pour un réveil parfait en Sarthe.
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0: Ici Matin pour vous réveiller jusqu'à 9h sur Ici Men à la radio, sur Ici Pays de la Loire à la télé. Merci d'être avec nous. J'espère que votre lundi se passe bien, que c'est pas trop difficile la reprise. On sait que ça pique toujours un petit peu après un week-end mouvementé comme on a pu l'avoir avec ces journées du patrimoine. Et à 6h40, si ça vous dit, eh bien direction la Visitation au Mans. Une semaine A, c'est l'un des nouveaux rendez-vous de la saison. On vous emmène en une semaine quelque part en Sarthe. Et aujourd'hui, avec Lilian Brault, c'est la Visitation au Mans sous tous ses angles.
3: C'est un endroit que l'on fréquente, que l'on apprécie et son histoire est passionnante. On en apprend un peu plus avec Stéphane Chopin. Il est responsable communication et événementiel du lieu. On va se consacrer à l'histoire dans sa globalité de la Visitation. Une histoire qui commence, selon la frise qu'on a devant nous, en 1598.
4: En effet, la Visitation, qui aujourd'hui est un lieu de partage et de convivialité, a été à l'origine un couvent. Couvent des Visitandines, couvent de la Visitation, donc qui a été créé dans les années 1600. Donc cette maison a été une maison dans laquelle les sœurs œuvraient au quotidien. Ce lieu a été transformé ensuite en tribunal et en prison. Elle a été en place comme la principale prison de la région, puisqu'on avait la prison des hommes, qui est aujourd'hui ce lieu qui est la Visitation, et on avait en contrebas la prison des femmes.
3: Est-ce que dans son architecture, la Visitation a évolué également avec sa transformation de fonction ?
4: Alors oui, en effet, on a une première partie qui est la partie couvent. Ce lieu, avant qu'il soit repris, était plutôt un lieu qui était muré. Toutes les alcôves, comme on peut le voir sur une de ces photos, le lieu a été complètement réhabilité de manière à lui redonner un esthétique qui était un esthétique plus correspondant à ce qu'il y avait à l'époque.
3: Justement, on peut conclure sur la transformation de la Visitation aujourd'hui. Qu'est-ce qu'on retrouve dans la Visitation ? Ça, que la partie publique, c'est des commerces, c'est des restaurants, des bars, mais en fait, il n'y a pas que ça ici.
4: Non, la Visitation, c'est plusieurs lieux en un seul. En fait, on a une salle qui est donc la salle Chorus, qui est gérée par l'hôtel Le Prince, aujourd'hui, qui est une salle de séminaire, de mariage, d'animation.
3: Pour situer, c'est juste au-dessus du Levret de Café, hein.
4: Exactement.
3: Qu'est-ce que vous dites aux personnes qui disent « Oh, la Visitation, c'est un peu trop bobo pour moi ».
4: Aujourd'hui, on dit tout simplement que ce lieu est un lieu où tout le monde peut se réunir. On a, dans la dernière étude qui a été faite auprès de notre clientèle, qui va de 18 à 60 ans, qui va de la famille en passant par le chef d'entreprise. En fait, c'est tout type de clientèle. Oui, le lieu est un lieu qui a cette image, mais c'est un lieu où les familles aiment se retrouver en toute sécurité et passent un moment sans se poser trop de questions.
3: Et c'est le message à retenir. La Visitation, c'est chargé en histoire, accueillant, classe et sécurisé.
0: Un très beau lieu qu'on vous fait visiter justement toute la semaine. On ira d'ailleurs dès demain dans les endroits cachés de la Visitation, les endroits non accessibles au public. C'est donc rendez-vous demain à 6h40 comme ce matin avec Lilian Brault. Et à 6h43, si vous faites par exemple le ménage chez vous, des fois vous vous dites « Tiens, bah, je passe comme ça la serpillière, je mets du produit un petit peu partout. » Mais est-ce que vous pensez à vos animaux ? Ah oui, je dis ça parce qu'il y a des produits toxiques pour eux et on n'y pense pas forcément. Heureusement, notre véto ici mène arrive dans 30 secondes.
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0: 6h44. Le docteur Pierre Fabin, notre vétérinaire ici même, est avec nous comme chaque matin. Et docteur, le grand ménage de la maison, c'est une habitude pour nous, mais c'est un danger invisible pour nos animaux. Nos produits ménagers sont-ils vraiment toxiques pour eux ?
5: Eh ben oui, globalement, tout ce qui est toxique pour nous, d'un point de vue produit ménager, l'est pour eux aussi. Mais soyez particulièrement vigilants avec vos sols. Quand vous lavez par terre, rincez toujours très bien à l'eau claire. Nos animaux marchent dessus puis se lèchent les pattes, alors que nous, on ne lèche pas le dessous de nos pantoufles. Et attention aussi à l'eau de Javel. On l'utilise souvent pour le bac à litière, mais l'urine du chat contient de l'ammoniac. Et sans un rinçage parfait, le mélange crée des vapeurs toxiques qui peuvent un peu brûler leur voie respiratoire. Et en plus, la Javel, ça attire les chats. Si votre chat urine sur le carrelage et que vous nettoyez la Javel, il va se dire « Génial, c'est ici qu'on fait ses besoins » et reviendra au même endroit. Utiliser plutôt du vinaigre blanc, c'est sans risque.
0: Et pour la lessive, on a parfois des dosettes qui traînent. Il paraît qu'ils aiment bien jouer avec.
5: Bah oui, la dosette, c'est très tentant pour un jeune chien. Ça ressemble à un jouet en plastique tout mou. Par contre, si jamais il en ingère une, n'essayez surtout jamais de le faire vomir. Le produit qui va remonter va rebrûler son œsophage une seconde fois et la mousse irait directement dans ses poumons. L'astuce d'urgence, c'est de ne surtout pas lui faire boire de l'eau, mais de lui faire avaler 2 ou 3 cuillères à soupe d'huile végétale pour tapisser son estomac et empêcher la mousse. Et ensuite, vous foncez chez votre vétérinaire. Pensez aussi au danger de la machine à laver. Le tambour est une cachette de rêve pour un chat. C'est sombre et le linge sale porte votre odeur. Le drame arrive si on lance un cycle sans vérifier. Prenez l'automatisme de laisser le hublot fermé et de toujours passer la main au fond avant d'allumer.
0: On aime aussi parfumer notre intérieur avec de l'encens, des bougies ou des huiles essentielles. Est-ce que ça, c'est dangereux pour eux ?
5: Eh oui, c'est assez dangereux, surtout pour les chats. Brûler de l'encens ou des bougies parfumées libère des composés organiques volatiles. Ça irrite leur voie respiratoire et ça déclenche des graves crises d'asthme ou des bronchites. Mais le pire, ce sont les diffuseurs d'huiles essentielles. Le foie du chat ne possède pas l'enzyme nécessaire pour éliminer ces molécules. Respirer de l'huile d'eucalyptus ou de l'arbre à thé tous les jours peut finir par l'intoxiquer. Et surtout qu'il y a des petits malins, des petits curieux qui essayent même d'en lécher. Et là, c'est le drame. La seule méthode saine pour rafraîchir l'air de la maison et sans risque pour vos animaux, c'est d'ouvrir en grand les fenêtres au moins 10 minutes par jour.
0: Et voilà, pensez bien à tout ça parce que c'est vrai qu'on n'a pas l'habitude d'y penser quand on passe le ménage, d'avoir nos petits animaux. Vous y pensez, vous, quand vous faites le ménage chez vous, Tom, à votre petit chat ?
7: Oui, mais j'ai un chat qui aime bien se mettre sur le bord de la fenêtre et du troisième étage, des fois j'ai peur, donc c'est compliqué, c'est un équilibre à trouver.
0: Vous y pensez, Léa, quand vous passez le ménage ?
8: Quand je passe le ménage, oui.
0: Le balai pour le ménage.
8: Oui, mon chat adore. Une fois que la serpillière a été passée, il se roule sur le sol, quoi.
0: Ah oui, d'accord, c'est étonnant, mais pourquoi pas, on a tous des animaux différents. En tout cas, Tom Vanier nous a rejoint à 6h47, bonjour Tom.
7: Bonjour Simon, bonjour Léa, bonjour à tous.
0: Vous êtes avec nous tous les matins pour la météo. Un point sur les conditions de circulation, des infos pratiques à nous donner et un événement à ne pas manquer en Sarthe, comme chaque matin, restez bien avec nous. 6h47, voici Julien Doré, La Fièvre, très bon réveil.

0: La Fièvre, sortie en 2020, cette chanson de Julien Doré sur Ici Même. 6h50, Tom Vanier est avec nous pour les 3 plus d'ici même, 3 infos pratiques locales, utiles et sympas. Comme tous les matins, Tom, vous allez nous présenter aujourd'hui le beau programme de Forever Young au Mans. Mais avant ça, on pique une tête.
1: Et oui, direction le centre aquatique Plouf de Montval-sur-Loire dans le sud de Sarthe. Alors peut-être que la natation fait partie des disciplines que vous comptiez faire en cette rentrée. Vous, vos enfants, vos petits-enfants, eh bien à Montval-sur-Loire, vous allez pouvoir nager, mais sous une forme assez inédite, le Flow Pulse. Alors, je vous vois tout affolé. Tom, c'est quoi le Flow Pulse?
0: Tom, c'est quoi le Flow Pulse?
1: Je suis là pour ça, c'est tout simple. Vous nagez grâce à un propulseur électrique que vous tenez comme ça devant vous. Ça s'adresse à tout type de nageurs, hein, les confirmés comme les débutants. C'est une excellente manière d'apprendre à déplacer son corps dans l'eau tout en s'amusant, nous explique le centre aquatique. Notez tout de même que le nageur doit être âgé de 10 ans au minimum. Inscription sur le site du centre aquatique Plouf à Montval-sur-Loire.
0: J'adore le nom. On vit maintenant dans l'Est sartois à Val-d'Étançon.
1: Et oui, la municipalité qui lance un appel en cette fin septembre. Avis à toutes les coiffeuses et les coiffeurs qui nous écoutent ce matin et qui souhaiteraient eh bien, lancer leur activité. Un local de 54 mètres carrés n'attend plus que vous. Depuis fin juillet, le salon dans l'air du temps a fermé ses portes. Pourtant, le nom, il était vraiment chouette. La municipalité, propriétaire des lieux, souhaite vraiment retrouver un coiffeur avec un loyer très attractif. Ils ont même racheté tout le matériel de l'ancienne propriétaire, donc tout y est déjà. Alors, si une nouvelle aventure professionnelle vous tente ce matin, on vous invite à vous rapprocher de la municipalité de Val-d'Étançon.
0: Et puis enfin, Forever Young, ça démarre demain au Mans.
1: Ouais, très bel accent, Simon, 6e édition déjà de ce rendez-vous qui met à l'honneur la jeunesse de notre territoire. 5 jours de fiesta boum boum dans le centre-ville du Mans, avec au programme des spectacles, des soirées, j'en ai noté une hein, d'ailleurs, au Parc Mono demain soir, une soirée électro à partir de 18h. J'ai également noté une roller party au spot jeudi soir, vous pouvez venir déguiser. D'ailleurs, Forever Young, c'est aussi des concerts et notamment une belle soirée au Scarron jeudi soir avec Sonnet, James Baker et Camille Yembe.

0: jeune belge qui cartonne depuis le début de l'année, qui se produira donc jeudi soir au Mans. Vous retrouvez tout le programme de Forever Young sur le site lemans.fr.
1: C'est pas mal ça, c'est Camille Iyembe.
0: J'adore.
1: À découvrir, ouais, on a hâte d'entendre ça. À Forever Young, merci beaucoup Tom Vanier, vous restez avec nous.
0: Bien sûr,
1: le temps d'écouter aussi cette chanson de Kim Wilde qui va vous donner la patate, la pêche, la motivation
0: tout.
1: Dès le matin. Tous les fruits, tous les légumes. Kids in America.

0: Wild pour vous réveiller de bonne humeur, 6h56. Pourquoi je veux retourner dans le passé? Moi, je ne sais pas.
1: Avançons,
0: la vie va et vient ce lundi. Bon courage pour le travail aujourd'hui. Le soleil n'est pas encore levé, c'est 7h45 pour le lever du soleil. Il y a encore un petit peu de temps. On a écouté Kim Wild, il fait encore nuit. Les nuits sans Kim Wild, c'est impossible, évidemment. Vous l'avez bien compris. Restez avec nous, ici Mène.
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0: 6h57, l'humour en tube, Fred Ballard, après les dépenses de la rentrée et le solde de notre compte bancaire. On se dit que peut-être, en jouant au loto, on pourrait se refaire, ou pas, parce que dans l'humour en tube, Fred a cru comprendre que l'argent ne rend pas toujours intelligent.
9: Vive la thune, vive la thune.
10: Tiens, j'ai lu mon horoscope ce matin dans le journal. Rentrée imprévue pour les natifs du dernier décon. C'est bébé.
11: Alors, on ne va pas remettre en doute toutes les prévisions astrales, hein, mais c'est vrai qu'il est quand même très rare que tous les derniers décans d'un même signe remportent le super loto le même jour. Donc, il y a une forme de lucidité hein, chez Bibi alias Smaïn qui s'y voit déjà.
10: Et d'abord, si je gagne, je m'achète un château. Et alors, j'ai déjà les grilles. Je veux rentrer dans le club des riches. Eh ouais, bien sûr. Et bonjour les gens André. Et bonjour les gens Mathieu. Et bonjour les gens Édouard. Enchanté, moi c'est Jean Mouloud. Oh.
11: Allez, spéciale dédicace à tous les Jean Mouloud qui ont pu heurter la sensibilité de certains Jean-Marie ou de Jean-Édouard. Rions un peu en attendant de tout perdre. Hein, d'autant que la richesse n'est pas qu'une affaire de prénoms composés. Être riche, c'est aussi dans la tête. Il faut voir tout en grand.
12: Et les riches, c'est dur de les comprendre. Dernière lubie, c'est d'aller dans l'espace. Jeff Bezos, Elon Musk, ils veulent tous aller dans l'espace. Je pense que c'est parce qu'ils sont snobs. Ils veulent aller dans un endroit où vous n'irez jamais. Parce que l'espace, c'est nul à chier l'espace, d'accord ? C'est dangereux, il fait froid, il y a du vide, c'est nul à chier. Walibi, en Belgique, c'est mieux que l'espace.
11: Voilà, vous ne le saviez peut-être pas, mais maintenant vous le savez. Hein, donc franchement, c'est vraiment pas un drame si on ne gagne pas la super cagnotte de Noël. Hein. Au moins, on n'ira pas se les geler dans l'espace et on se marrera bien plus à manger des frites dans un grand 8. Une fois.
0: Fred Ballard, l'humour en tube et ses blagues légendaires.
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0: Merci d'être avec nous comme chaque matin sur Ici Mène et sur Ici Pays de la Loire, il est 7h.
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0: L'actu en Sarthe avec Léa Dubost. De nombreux restaurants en difficulté en Sarthe.
14: 54 restaurateurs ont déposé un dossier de redressement judiciaire au tribunal des activités économiques de la Sarthe sur les 12 derniers mois. C'est près de 1 restaurant sur 10. Les clients étaient déjà de moins en moins nombreux et les canicules de cet été n'ont rien arrangé, constate le président du tribunal Christian Bagnot.
15: Sur l'été, on a constaté une accélération des problèmes de restaurants. Il faut distinguer dans la restauration deux types de restaurants. La restauration classique et la restauration, les fast-foods, la restauration rapide. Les deux sont impactés. Les pizzas, les burgers, les choses comme ça, on les voit se fermer également. Eux, ils ont très peu de levier puisqu'ils ont une marge très courte. Et là-dessus, ils se retrouvent en difficulté. Puis la restauration classique, la main-d'œuvre, la hausse des matières premières entraîne évidemment des grosses difficultés, plus la baisse de fréquentation constatée suite à la réduction du pouvoir d'achat d'une part, et d'autre part, la canicule qui a fait que les gens préfèrent rester chez eux au frais plutôt que d'aller en soirée ou au milieu au restaurant. Les rues étaient désertes. Hein. Les gens, ils se mettaient aux abris. Hein. 35, 38, 40, on est monté à 44, je crois, degrés. Attendez, tout le monde reste chez soi, prend des douches et attend que ça se passe. Hein.
14: Le président du tribunal régionale des activités économiques du Mans invite les restaurateurs et les entreprises en général à ne pas attendre avant de demander de l'aide. La crise dans les restaurants, c'est le sujet de notre info d'ici à 7h30 et on y reviendra également à 7h45 avec notre invitée Céline Vial. Elle tient deux restaurants au Mans, Ernestine et Comichi, et elle est candidate à la présidence de l'UMI au niveau national. L'Union des métiers et des industries de l'hôtellerie est aujourd'hui présidée par le chef étoilé Thierry Marx, que vous avez peut-être déjà vu dans Masterchef à la télévision. La baisse de fréquentation dans les restaurants s'explique aussi par la baisse du pouvoir d'achat. Les clients sont obligés de faire des choix, notamment quand ils ont une voiture, car les prix à la pompe continuent d'atteindre des records, plus de 2,40 € le litre de gasoil, 2,15 € le litre de sans-plomb. La grogne commence donc à monter, mais Francis Pousse tient à rappeler que les stations-service ne profitent pas de ces prix élevés. Il gère une station à Arnage et il est le président du syndicat des stations-service indépendantes.
1: J'espère que maintenant tout le monde a bien compris, parce qu'effectivement le gouvernement ne nous a pas aidés au départ de la crise, puisqu'on était présenté comme profiteurs de guerre. Rapidement, on a réussi à leur faire comprendre que ce n'était pas nous. Le gouvernement, chaque semaine, publie une enquête sur les marges, qui est exactement la même pendant la crise qu'avant la crise, comme quoi il n'y a pas eu de dérive. Et même là, depuis 2-3 semaines, on est en dessous de la marge moyenne. Donc, je pense que le grand public aussi, la presse l'a compris, le grand public aussi a compris que c'était pas chez nous que ça se passait. Et en tout cas, nous, on faisait tout pour que ce soit le moins cher possible, mais avec les marges qu'on a de 1 à 3 centimes. Donc, j'allais dire, faut pas se tromper d'ennemi.
14: À ce sujet, le Premier ministre Sébastien Lecornu tient une réunion cet après-midi pour réfléchir aux aides possibles à court et moyen terme pour faire face à la flambée des prix.
0: À Sablé-sur-Sarthe, la première adjointe va officiellement être écartée ce soir.
14: Le conseil municipal doit voter officiellement le retrait des délégations de Malika Lawar, chargée des finances. C'est une décision du maire Benoît Nicolardo en raison de tensions entre les deux élus, à peine 6 mois après les élections municipales. La première adjointe l'accuse de ne pas avoir tenu une promesse de campagne, à savoir l'extension du carré musulman du cimetière de Gâtine, promesse qui a permis au maire d'être élu, selon elle. Les maires, les conseillers municipaux, départementaux, mais aussi les députés sont par ailleurs appelés à voter ce dimanche pour les élections sénatoriales. La moitié du Sénat est renouvelée. 3 sièges sont à pourvoir en Sarthe pour 9 candidats. Il leur reste une semaine pour faire campagne et tous ont des stratégies différentes, Noa Marché.
13: La plus commune, c'est de sillonner les routes de la Sarthe, frapper aux portes du maximum de mairies possible. 320 sur 352 pour Thierry Cozic, le sénateur socialiste sortant. Mais tout le monde ne peut pas se le permettre. Didier Barbé, candidat sans étiquette, a vu une centaine d'élus.
16: Ça coûte 2 500 km. Donc le calcul, je ne l'ai pas fait, mais ça fait déjà une certaine somme.
13: Mais ça vaut le coup pour Antoine Damécourt, maire d'Avoise et candidat. Ce qui se passe en mairie est primordial.
17: Ah, mais en général, c'est à la fin de la conversation, quand on se lève et qu'on ressort. Alors s'ils sont plusieurs, il y en a un qui prend à part en racontant à la voiture en disant « je vous soutiens ».
13: Ensuite, il y a le mail ou le courrier papier. Le candidat de 62 ans, on a envoyé un à chacun des 1578 grands électeurs.
17: Alors dans les mains, j'ai la plaquette en 8 pages. Là.
13: Qu'est-ce qu'on trouve dans les pages suivantes ?
17: Ah bah écoutez, une petite présentation sur la façon dont je vois les choses.
13: Il ne reste donc que quelques jours pour convaincre. Certains comme Julie Delpech, candidate divers centres, organisent des visioconférences avec les élus qu'elle n'a pas pu voir. Quant à la tête de liste communiste, écologiste et citoyenne, Erwan Cochet, il a décidé de faire des réunions publiques. La deuxième se tient ce soir à Champagné.
14: Noa Marché, la liste des 9 candidats est à retrouver en détail sur notre site internet ici.fr/men et l'application ici. Non au permis de tuer, c'est ainsi que les manifestants qualifient une proposition de loi qui doit encore passer au Sénat. Près d'une centaine de rassemblements étaient organisés partout en France hier, dont un au Mans, 250 personnes présentes pour dénoncer cette proposition de loi qui reconnaît une présomption de légitime défense pour les forces de l'ordre. En clair, les policiers et gendarmes n'auraient plus à se justifier systématiquement en cas de tir. Divisés pour la présidentielle, les militants de gauche étaient donc unis hier au Mans.
18: Les militants de gauche sur le terrain sont unis pour ces questions-là. Pour la question de l'antiracisme, ça ne fait pas de débat entre nous. Et nos valeurs sont les mêmes, l'égalité, la fraternité.
19: L'important, c'est de faire l'unité en fait, dans la rue contre tout ce cours autoritaire en fait, de l'État, contre toutes ces attaques sociales aussi qui arrivent. Et après, il y a des stratégies différentes dans le cadre des élections.
20: Je souhaiterais que ça s'élargisse et qu'on puisse faire front commun, bien sûr, pour lutter contre l'éventuelle arrivée du Rassemblement National maintenant au pouvoir en 2027.
21: Ça montre aussi que la gauche, elle peut aussi se rassembler sur des sujets importants comme celui-ci.
2: aussi. Maintenant, voilà, je pense que c'est le mieux, l'union. Hein, on est bien d'accord. Mais maintenant, je pense que voilà, faut juste être intelligent. Maintenant, chacun sa responsabilité de voter pour 2027 pour qui veut.
14: Autre rassemblement prévu aujourd'hui, cette fois à 12h30 devant l'usine Renault du Mans et à 18h devant la préfecture en cette journée internationale pour la paix. La CGT appelle à manifester pour dénoncer le projet de fabrication de drones militaires dans l'usine Mansel.
0: C'est déjà l'heure de se reposer pour le Mans FC.
14: Un mois après le début du championnat de Ligue 1, une trêve internationale de 3 semaines commence aujourd'hui, c'est rarissime. Après sa première victoire contre Lorient, le prochain match de championnat pour le Mans FC est donc le 10 octobre contre le PSG au Parc des Princes. Paris qui a d'ailleurs remporté le Classico hier soir en battant Marseille 2-1.
0: On est content de finir, nous, le Mans FC, sur une victoire pour la trêve. Ça fait plaisir. 7h07, tout pile à l'instant. Tom Vanier, quel temps va-t-il faire pour aujourd'hui? C'est une belle journée plutôt pour ce lundi.
21: Une belle journée dans l'ensemble en Sarthe pour bien démarrer cette nouvelle semaine. On jette un coup d'œil à vos thermomètres tous les matins avec vos messages sur la page Facebook d'Issimène. Anne-Marie est à La Suze, elle nous indique 13 degrés avec une jolie photo de tomates. Ça peut être la récolte de ce week-end. Très belle récolte, Anne-Marie. Ce week-end. Christiane, elle, est à la chapelle d'Aligné avec 15 degrés. Gislaine est à Chasse-Royale, quartier au Mans, et nous indique déjà 13 degrés. Ça va continuer de s'améliorer dans le courant de la journée avec de belles éclaircies. Un poil plus de nuages sur l'est du département, à Saint-Calais avec 24 degrés. Dans le centre-ville du Mans et de Télocher, 25 degrés. La maximale à Sablé-sur-Sarthe avec 26 degrés.
0: Et puis sur la route, une info travaux à nous transmettre ce matin, Tom.
21: Et oui, des déviations qui vont être mises en place au niveau du boulevard Nicolas Cugnot à partir de la nuit prochaine au Mans. Des travaux pour les chronolignes qui se poursuivent. La rue est donc fermée dans les deux sens entre le giratoire des Quatre Pentes et le quartier des Sablons. Vous ne pourrez donc pas circuler entre 20h30 et 6h du matin, et ce pendant les deux prochaines nuits jusqu'à mercredi matin. Et puis notez aussi que vous retrouvez toujours notre carte interactive sur le site ici.fr pour connaître le prix au litre d'essence le moins cher près de chez vous.
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0: Merci d'être avec nous, 7h08 ici matin, on est lundi, pas toujours simple. Je sais que vous seriez bien resté au lit plutôt que d'aller travailler. On vous envoie du courage par les ondes à distance, on est avec vous. On vous envoie toute notre force. J'ai vérifié, je croyais que c'était de tomates, vous aussi, et en fait c'est des potimarrons sur le Facebook. Le champ des signes, hein, de...

0: le chant dessine une première chanson de leur nouvel album Babel Babel qu'ils ont sorti il y a déjà un petit peu plus de 2 ans, je pense.
1: Oui,
0: bien, ça doit faire au moins 2 ans.
1: Possible.
0: Ils n'arrêtent plus leur tournée depuis, puisqu'ils sont encore en tournée pour, je crois, encore jusque les mois qui arrivent.
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0: Tournée complète d'ailleurs. Hein, jusqu'à
1: surprise.
0: Il reste des places à Genève si vous avez envie d'aller.
1: Allez-y.
0: En Suisse, ça fait peut-être un peu loin. 7h12, lundi 21 septembre. L'automne approche déjà, c'est vrai qu'on le disait. Hein, il ne reste plus que 2 jours pour l'été. Comment ça va ce matin? J'espère que tout va bien. Le petit déjeuner est bon, les dents sont bien brossées. Parfait, impeccable. Travailler, tiens, dans le domaine du sport, ça vous intéresse? Eh bien, venez donc à la rencontre de Cosmos au Big Bang Emploi et Formation au Mans à la fin de cette semaine. Qu'est-ce que Cosmos? Est-ce que ça nous envoie dans l'espace, dans l'univers? Allez savoir. Eh bien, réponse avec notre invité Denis Lafou dans l'écho d'ici à 7h20. Mais d'abord, on a envie de vous faire plaisir. Plaisir parce que on va vous replonger, allez, un petit peu plus dans les années, dans les souvenirs de jeunesse, dans les années 80, avec un Jean-Jacques Goldman sur scène, les Goldman, le tribute validé par tous les fans de très haut niveau, avec Alain Stévez, le sosie vocal du chanteur, un concert exceptionnel pour un moment exceptionnel, le 2 octobre à 20h à Antares. Et c'est à remporter là tout de suite maintenant. Gros concert, gros concert de Jean-Jacques. Il n'y a pas Jean-Jacques, mais c'est comme s'il y avait Jean-Jacques.
1: Bah,
0: il
1: sûr.
0: 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Appelez-nous pour jouer avec nous sur le bout de la langue, notre nouveau jeu où il y a des mots qui sont là. 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
1: tabatière.
0: Voilà, vous avez compris le principe.
1: C'est très
0: 02,
1: facile.
0: C'est très facile.
1: Ça sera plus difficile ou ça sera pareil?
0: Ce sera peut-être un peu plus dur quand même. 02 super. 43 29 10 pour remporter votre concert pour aller voir les Goldman à Antares Arena au Mans. 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
0: 7h15, lors de notre billet d'humeur sur l'actu, mon œil.
10: C'est la semaine de la venue du pape en France. Léon XIV est attendu à Paris, Metz et à Lourdes, mais il n'ira pas à Bondy, une ville populaire de 50 000 habitants en Seine-Saint-Denis, David Ossiou.
11: Et moi, je me demande s'il sait ce qu'il va rater. Parce qu'une visite à Bondy avait bien été envisagée pendant la préparation de son voyage, avant d'être abandonné. Certains ont fait un rapprochement avec la présence de 2 points de deal près de l'endroit où le pape aurait pu se rendre. Ce qui a agacé le maire de la ville. Arrêtez de réduire Bondy à ça, dit-il. Le diocèse assure que ça n'est pas la raison. Il évoque des contraintes d'agenda et des logistiques. C'est quand même dommage, parce que ce voyage... Léon XIV l'a justement voulu tourner vers les réalités de la société française. Et Bondy en raconte une. Une église qui est plantée depuis 60 ans au milieu des immeubles, des dizaines de gamins accueillis pendant les vacances, chrétiens et musulmans, des repas servis aux habitants, une paroisse qui vit simplement avec son quartier. Des quartiers comme celui-là, il y en a partout en France, à Marseille, à Roubaix, à Limoges, à Strasbourg, partout, avec leurs difficultés évidemment, mais aussi leurs familles, leurs associations, leur solidarité. Des endroits dont on parle beaucoup quand ça brûle, et beaucoup moins quand les gens y vivent. Mais après tout, j'ai encore envie de croire à un miracle. Quand François est venu à Marseille en 2023, lui aussi avait changé son programme quelques jours avant son arrivée pour aller à la rencontre des familles en difficulté à Saint-Mauron, qui est l'un des quartiers les plus pauvres de France. Alors Léon XIV peut encore demander « Bondy ! Vendredi matin, les cloches des églises de France sonneront toutes ensemble pendant 7 minutes pour l'accueillir. Celle des cathédrales, celle des villages et celle des églises au pied des immeubles. Il reste quelques jours au pape pour en choisir une. »
0: Mais avant sa venue, d'abord en Sarthe, le temps pour aujourd'hui, en ce lundi, lundi de reprise. Tom, quel temps va-t-il faire ?
1: Le soleil qui donne le ton ce matin, beau lundi de septembre en Sarthe aujourd'hui, autour de Ballon-Saint-Marc, à 12 degrés ce matin à 7h18, à Changé et Mulsanne, 13 degrés pour le cœur de Malicorne sur Sarthe, 14 degrés, des éclaircies pour accompagner votre après-midi avec des températures au-dessus des normales de saison. On garde simplement un ciel légèrement couvert sur l'est du département vers Bouloir avec 24 degrés. Côté mercure, autour d'Allonne et de Lesny-en-Belin, le thermomètre marquera 25 degrés. La maximale autour de Précigny avec 26 degrés. Un petit point sur vos conditions de circulation de ce lundi matin. Un peu de brouillard par secteur. Soyez donc vigilants. Adaptez votre vitesse. Un petit coup d'œil aussi en gare du Mans ce matin. Un seul retard dans l'heure qui arrive à vous signaler si vous prenez la direction d'Angers-Saint-Lô à 7h52. 10 minutes de retard sur votre TER.
0: Et puis, on poursuit ensemble à 7h18 avec Diana Ross, Upside Down. Oui, avec un accent extraordinaire et une musique surtout qu'on apprécie écouter pour se réveiller dans la joie du matin. Bon réveil.

0: Et c'est sur la musique de Diana Ross qu'on accueille Nathalie ce matin. Bonjour Nathalie.
1: Bonjour Nathalie.
2: Bonjour.
0: Comment ça va ?
2: Ça va.
0: C'est nickel. Le principal. Voilà, une belle journée qui s'annonce. Un bon lundi. Vous avez passé un bon week-end ?
2: Oui, ça a été reposant.
0: Reposant, vous n'êtes pas trop sorti faire les JEP, les journées du patrimoine, vous êtes resté plutôt à domicile ?
2: Non, je suis resté chez moi.
0: Tranquillement, et ben vous avez bien raison aussi de reposer, de profiter. Nathalie, c'est quoi le programme pour aujourd'hui ?
2: Une petite marche avec une amie de chez moi à l'université à Rouillon.
0: Au Mans, donc on précise, hein, vous êtes dans le secteur du Mans. Très bien, vous avez raison.
2: Oui.
0: Faire une petite marche matinale, enfin matinale, c'est ce matin ou c'est cet après-midi ?
2: C'est
0: cet après-midi, raté, voilà. Mais en même temps, c'est bien aussi. Ouais. En plus, il va faire beau, vous avez bien raison. Nathalie, on va jouer ensemble pour ce concert de tribute de Goldman. Les Goldman, très précisément, comme on les appelle. Vous allez jouer avec nous à notre nouveau jeu sur le bout de la langue. Tom est avec vous, c'est votre compagnon du matin. Vous allez pouvoir tenter de prononcer ces six mots que je dois vous faire prononcer, vous. En une minute, hein, c'est ça.
1: Oui, Nathalie, on se prend la main ce matin. Ça, c'est pas Goldman, mais c'est plutôt Indochine. Mais on va faire une team ensemble, un duo. Je n'ai pas les réponses. Je ne suis pas un tricheur. J'adore le répéter. Mais voilà, si vous hésitez sur un mot, peut-être que je l'ai. Je peux vous aider ce matin, Nathalie.
0: Il ne triche qu'au baby-foot.
2: Voilà, mon sauveur.
1: Voilà, exactement, votre sauveur.
0: Nathalie,
1: j'adore.
0: Est-ce que vous êtes prête ?
2: Eh bien, on y va.
0: Allez, c'est parti. Un citron qui fait un braquage. Il dit à tout le monde : ne bougez plus, pas un.
2: Geste.
0: Oui, mais un citron.
2: Geste.
0: Oui, bien joué. Je joue à la raquette avec un volant. Je joue donc au. Raquette, volant.
2: Tennis.
0: Non, le volant, le petit truc là, le volant, la raquette, on joue au.
1: Badminton.
0: Oui,
1: okay, yes.
2: C'est bon.
0: Dans le sud Sarthe, si je mange des petits gâteaux secs, c'est que je mange des.
2: Petits sablés.
0: Ah, bah oui, très bien. Si je suis. Si je suis constipé, oh là là, ah, il faut que je prenne un. Pour que ça aille mieux. Pour que ça coule tout seul. Pardon pour le matin. Mais... Qu'est-ce qu'on prend le... Si on est constipé.
2: On passe,
0: ok. En 2024 à Paris, on a accueilli les Jeux.
2: Olympiques.
0: Ok, c'est bon. Et puis elle a pas voulu que j'aille voir une amie, elle m'a fait une crise de.
2: Jalousie.
0: Allez,
1: 5 points, allez, c'est validé.
0: C'est validé. C'était laxatif le mot.
1: Oui, je l'avais dit.
0: Tom l'avait, bien sûr, évidemment. Lui, il connaît parfaitement tout ça. Bon, bravo, Nathalie.
2: Merci beaucoup.
0: Avec grand plaisir. On vous fait peut-être écouter un petit extrait des Goldman. Et on a l'impression d'y être. Là, c'est pas lui. Hein. Là, c'est pas Goldman.
1: Mais non.
0: C'est Alain Stévez. Je vous jure, c'est incroyable. Vous allez profiter de ce concert, Nathalie. On vous souhaite une très, très belle journée. Vous irez avec, en plus, votre fille, c'est ça ?
2: Oui, ma fille ou une amie, je ne sais pas encore.
0: Ah, c'est pas sûr. Bon, la fille, elle ne sera peut-être pas. En tout cas, vous aurez le choix. Très belle journée, Nathalie, à bientôt.
2: Merci beaucoup.
0: Avec plaisir. 7h24, le Big Bang, emploi, formation, vous donne rendez-vous au Mans ce jeudi et vendredi sur un nouveau site, les quais Louis Blanc. Nouveau site et nouveau village pour valoriser les formations et différentes filières métiers, dont les métiers du sport. C'est votre domaine, Denis Lafou, bonjour.
3: Oui, bonjour.
0: Vous êtes administrateur du COSMOS, nom de l'organisation patronale de la branche sport. Et plus exactement, d'ailleurs, le COSMOS, qu'est-ce que c'est ?
3: Alors, le COSMOS, c'est effectivement l'organisation qui, en France, réunit plus de 80% des employeurs du sport. Le monde du sport est un pourvoyeur d'emplois assez important, notamment dans notre région, et le COSMOS réunit les employeurs.
0: L'intérêt d'une présence du COSMOS au Big Bang ?
3: L'intérêt d'une présence, c'est que le COSMOS est très porteur de l'idée que le sport est pourvoyeur d'emploi, que c'est quelque chose de professionnalisant, d'intéressant pour les jeunes, que ça a besoin d'être structuré. Et donc le COSMOS est là pour accompagner la découverte, la connaissance des métiers du sport.
0: Et les jeunes, d'ailleurs, à la recherche d'un premier emploi, vous intéressent autant qu'un public en reconversion ? C'est pour tous les publics ?
3: C'est pour tous les publics. Alors la branche du sport est une branche où la population est particulièrement jeune. Beaucoup de sortants d'études ou de personnes, enfin de jeunes qui à un moment se posent la question de ce qu'ils vont faire dans la vie, s'intéressent au sport. C'est quelque chose qui est énormément pratiqué. Donc à ce moment-là, c'est bien de les orienter, de pouvoir les aider à choisir le métier, la formation qui va bien.
0: Les emplois dans le sport, c'est essentiellement associatif, majoritairement
3: ou... Alors c'est majoritairement associatif. Ouais. Plus de 80% des employeurs sont des employeurs associatifs. On a aussi bien sûr tous les métiers de l'événementiel sportif, tous les clubs professionnels qui sont des entreprises, tout le secteur lucratif, mais la grande majorité, c'est le secteur associatif.
0: On a l'impression finalement que le sport, c'est quand même un domaine qui fonctionne bien. Est-ce qu'il y a réellement des besoins encore aujourd'hui importants dans ce secteur ?
3: Alors c'est un secteur qui fonctionne bien, c'est un secteur très dynamique. Sur les 10 dernières années, on a une croissance de 7% des emplois. Aujourd'hui, c'est un peu plus de 280 000 emplois dans la branche du sport. Donc on est vraiment un secteur très dynamique. Sur le territoire régional particulièrement, on a une moyenne qui est un petit peu au-dessus du reste du territoire national. Donc oui, c'est un secteur qui est vraiment très dynamique, qui a de l'emploi dans différents types de métiers, parce que c'est un emploi ce sont des emplois qui évoluent. Le secteur du sport évolue énormément, se structure, se professionnalise, et donc on a des nouvelles profession. Et c'est d'ailleurs tout le travail qui a mené le Cosmos ces dernières années, d'aller chercher les professions qui vont arriver.
0: Avec possibilité d'y faire carrière sur le long terme aussi dans ces emplois, ou c'est plutôt des emplois assez courts ?
3: Alors ça reste des emplois qui sont assez courts dans le domaine du sport, même si c'est en train d'évoluer. C'est vraiment une branche qui évolue beaucoup, et on a de plus en plus des gens qui font des parcours, qui évoluent, qui démarrent peut-être éducateurs sportifs et qui vont évoluer sur des métiers de la gestion ensuite autour du sport.
0: Et puis, peut-être repréciser, mais en Sarthe, donc, puisque vous venez au Mans, il y a des offres, des possibilités pour les Sarthois de travailler peut-être aussi dans le département ?
3: Tout à fait, on a à peu près 1500 emplois dans le domaine du sport en Sarthe. On représente 2,5% des employeurs au total sont des employeurs dans le monde du sport. Donc oui, il y a de l'emploi. Alors moi je suis aussi co-président de la Fédération française des clubs omnisports, et notamment dans les clubs omnisports comme les JS Koulen, les JS Salon, ce sont des structures où il y a beaucoup d'emplois et où il y a une diversité de l'emploi. On peut être éducateur sportif, mais on peut aussi être directeur de structure, chargé de communication, etc.
0: Il y a énormément de choses, de possibilités à découvrir donc à l'occasion du Big Bang Emploi et Formation Le Mans les jeudis 24 et vendredi 25 septembre au Quai Louis Blanc avec donc le Cosmos dont vous faites partie, Denis Lafou. Merci beaucoup.
3: Merci
0: d'être venu ce matin, et rendez-vous donc, on l'a bien compris, jeudi et vendredi, c'est cette semaine, ça arrive très vite.
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0: Ici matin, pour vous réveiller jusqu'à 9h, restez bien avec nous, on a encore plein de choses pour vous. Des cadeaux aussi à 8h10, restez avec nous.
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0: 7h30 à la une de l'actualité en Sarthe, Léa Dubost.
11: Les restaurateurs en difficulté dans notre département. Ils sont nombreux à voir leur chiffre d'affaires baisser ces derniers mois, et notamment cet été en raison de la canicule. Le tribunal des activités économiques du Mans enregistre une hausse de 20% des dossiers de redressement ou de liquidation judiciaire. Témoignage à écouter dans notre info d'ici dans un instant. Et à 7h45, nous serons avec Céline Vial, restauratrice du Mans et d'Angers, présidente de l'UMI, l'Union des métiers de l'industrie et de l'hôtellerie, dans le Maine. Toute l'actualité en France et dans le monde désormais en 90 secondes, c'est avec Valentine Letesse.
12: La menace de nouveaux blocages sur les dépôts de carburant avec tracteurs et bottes de foin. Une trentaine d'agriculteurs ont coupé l'accès au centre d'approvisionnement de toute la région Grand Est hier soir avant de lever le camp pour donner une chance au gouvernement. Deux réunions au programme du Premier ministre ce lundi. Aucun train, au moins jusqu'à demain, entre Toulouse et Carcassonne, prévient la SNCF. et une nuit particulièrement longue pour des centaines de passagers bloqués depuis hier fin d'après-midi après une collision entre un TER et une voiture sur un passage à niveau en Haute-Garonne. Une nuit calme à Saint-Pierre-des-Corps près de Tours, sous haute surveillance après les affrontements de ce week-end entre des policiers et des dizaines de jeunes. Provoqués par l'intervention de la police sur un rodéo urbain, un jeune homme a été blessé. C'est un désastre, reconnaît le chancelier allemand. L'extrême droite poursuit sa progression dans le pays. L'AFD, parti anti-migrant et pro-russe, arrive en tête des élections régionales dans un deuxième land du pays. Quatrième défaite consécutive pour Marseille en Ligue 1 de football. Battu par le Paris Saint-Germain 2-1 hier soir, l'OM pointe à l'avant-dernière place du classement. Ce premier jour de pause dans le championnat, pour cause de Ligue des Nations, les Bleus de Zidane se réunissent à Clairefontaine aujourd'hui. Une paire de bottes, sa machine à écrire et les colliers de ses chiens. Près de 300 objets de Brigitte Bardot sont vendus aux enchères à Paris ce lundi pour financer sa fondation pour la défense des animaux.
11: Manger au restaurant, c'est devenu un petit plaisir qui coûte trop cher pour de nombreux Sartois, accablés par une hausse des prix dans de nombreux secteurs. Les restaurateurs enregistrent donc une baisse de chiffre d'affaires depuis plusieurs mois. 54 restaurateurs sartois ont même déposé un dossier de redressement judiciaire au tribunal des affaires économiques depuis un an, donc près de 1 sur 10. Et cet été très chaud n'a rien arrangé, Lola Salaman.
13: Dans le restaurant d'Émilie Panier, le comptoir des cocottes, quelques clients sont attablés. Un soulagement de les revoir car cet été, c'était
14: catastrophique à cause de la canicule. Trop chaud, donc les gens n'ont pas faim, ça se balade pas, on a beau avoir des salles climatisées, le publier sur les réseaux sociaux, les gens se baladent pas. Les midis, ça a été très très compliqué.
13: Des salles quasi vides le midi, ça a été son quotidien ces trois derniers mois.
14: Là où on fait d'habitude l'été, le midi, une centaine de couverts, on peinait à en faire une vingtaine.
13: Et avec la chaleur, difficile d'avoir un peu d'appétit.
14: Le peu de clients qu'on avait, c'était une entrée, une carafe d'eau, voilà, ça consommait pas plus que ça.
13: Alors, aujourd'hui, Émilie et son conjoint Yann en subissent les conséquences.
14: D'habitude, on ferme fin octobre, début novembre, une quinzaine de jours, c'est nos vacances d'été, nous. Et bah, cette année, on n'en prend pas, parce que la trésorerie ne permet pas de prendre de vacances.
13: Même constat quelques rues plus loin, au C'est Gourmand, le restaurant de Jérôme Cerizet, moins 20 à 25% de clientèle cet été, avec même une semaine de perte sèche le midi.
15: J'ai plus quelle semaine de juillet de canicule, mais il y a une semaine où on a fermé quasiment tous les midis de la semaine parce que les conditions de travail n'étaient pas satisfaisantes avec la chaleur en cuisine. Je devais frôler les 45-50 degrés. Donc j'ai préféré fermer pour la sécurité de toute l'équipe.
13: En plus des canicules, il y voit une autre raison, la baisse du pouvoir d'achat.
15: Il y a forcément des choix à faire. Donc l'essence, c'est incontournable pour aller bosser. Donc forcément, le plaisir du resto, il peut être un peu sacrifié par rapport à des périodes où il n'y a pas trop de problèmes de crise économique ou de crise énergétique.
13: Alors il a tant bien que mal tenté de s'adapter.
15: Ah bah clairement, on a joué à équipe réduite, c'est-à-dire que malheureusement pour les saisonniers ou leurs demandes, les collaborateurs qui étaient partis en vacances, eh ben, on ne les a pas remplacés par des saisonniers.
13: Il faut maintenant à tout prix redresser la barre.
15: Très difficile pour la trésorerie, pour la suite. On tient le choc, hein, mais effectivement c'est une période très très dure à vivre, donc on espère beaucoup sur la reprise, la rentrée de septembre.
13: Le restaurateur mise pour cela sur une toute nouvelle carte dès le début octobre pour faire revenir les clients.
11: Reportage de Lola Salaman pour Ici Mène.
0: 7h35, Tom, le temps pour aujourd'hui en ce lundi de reprise.
1: Eh bien, on sera avec le sourire, on aura du soleil dans le ciel sartois tout au long de cette journée, toujours à vos côtés, vous nous partagez vos météos sur la page Facebook d'Ici Mène. Joe est à Alonne, il nous indique 15 degrés à 7h35. Marie-Adélaïde, elle, est au quartier Batignolles, au Mans, déjà 14 degrés ce matin. Le soleil qui se maintiendra cet après-midi, quelques nuages dans l'est sartois, notamment du côté de Dolon avec 24 degrés aux abords de Spède et Comont à compter 25 degrés. La maximale au compteur de ce lundi pour le Lude avec 26 degrés.
0: Et Joe qui nous dit le soleil n'est pas encore levé, ça sent l'hiver qui arrive. C'est vrai qu'il y a, je sais pas, un peu une ambiance d'hiver.
1: Il y a du brouillard le matin,
0: même
1: un peu.
0: Le soir et tout. On commence à arriver, même si les températures, vous l'avez dit, vont être encore hautes pour même toute cette semaine. Déjà du monde sur la rocade pour la route.
1: Oui, au sud-ouest du Mans, vous êtes déjà nombreux dans ce secteur, notamment au niveau du boulevard de Mans. Vous êtes déjà nombreux également, avenue du docteur Jean-Mac. Ça commence tout doucement, vous le savez, hein, comme tous les matins. Le pic de circulation en centre-ville du Mans est aux alentours de 8h du matin. Vos conditions de route en temps réel, c'est sur Ici Mène, avec aussi votre participation au 02 43 29 10 10.
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0: Ici Maine, on écoutait tout à l'heure les Goldmen, donc de passage le 2 octobre au Mans. On en profite pour écouter les originaux, Frédéric Frédéric Goldman et Jones, 1, 2, 3.

0: cueillir des cerises. Oui, non. Bon, il y a des choses des fois qu'on ne devrait pas faire comme ça le matin. 7h40, vous écoutez Ici Mène.
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0: Merci d'être avec nous à la radio sur Ici Mène, à la télé sur Ici Pays de la Loire pour un réveil en Sarthe comme tous les matins. Votre invité Léa Dubost à 7h45.
3: Nous serons avec Céline Vial, restauratrice au Mans et à Angers, présidente de l'UMI du Maine-et-Loire.
4: Mais pour le moment à 7h41, comme tous les matins, il a une mission.
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4: Cette mission est la suivante. 72 secondes pour vous convaincre et nous convaincre aussi autour de la table sur des sujets du quotidien en Sarthe. Aujourd'hui, Simon, on sort les billets de banque.
0: Oui, même si en ce moment, il faut bien avouer qu'on les compte plus qu'on ne les montre. Pour autant, c'est aujourd'hui un jour très important pour nos billets européens. Oubliez ces designs, ils vont bientôt changer d'apparence. On a jusqu'à ce lundi soir pour voter pour nos designs préférés. Il faut le faire. J'ai 72 secondes pour vous en convaincre. J'entends déjà mes détracteurs me dire « on s'en fout parce que… »
3: Moi j'ai voté contre l'euro en 1992.
0: Ah certes, mais le oui l'a emporté avec 51% des voix.
4: Non mais de toute façon on n'utilise même plus l'espèce aujourd'hui.
0: D'accord, mais en 2024, pour la première fois, il y a eu plus d'achats en magasin effectués par carte bancaire que par espèce. D'accord, c'est vrai, mais l'écart reste faible et les espèces sont encore pas mal utilisées. On est bien content d'en trouver dans ses poches pour payer les autotamponneuses à la fête foraine ou les cartes Pokémon au vide-grenier. Mais concentre-nous sur les billets car ce sont eux qui ont le droit au fameux relooking. Au revoir les petits ponts qui vont nous manquer. Pas du tout. Il n'existe pas ces arnaques, là, ces faux ponts. Là. Vous en parliez, Tom, vous aviez raison.
4: Non, je dis rarement des bêtises.
0: Eh oui, ce sont des créations fictives, symboles de liens entre les pays. On a préféré en créer des faux. Pourquoi ? Pour que personne n'y fasse cacaboudin. Voilà, qu'aucun pays dise « moi, il n'y a pas mon pont ». Donc super, la maturité. Au contraire, on aurait mieux fait de mettre à l'honneur des ouvrages locaux. Pourquoi pas le pont de Beaumont, le pont en X du Mans, ça aurait été super. Le viaduc de Conéré, le pont en arc-en-ciel de Coulet. Bon, peut-être pas, parce que celui-là, il n'est pas très beau. Mais non, on n'aura pas ça. Par contre, on a encore la possibilité d'agir pour les rendre moins moches. Pour ça, il faut voter parmi 10 propositions lauréates d'un concours. Deux thèmes à l'honneur. La culture européenne avec des figures des arts et de la science et la nature avec des fleuves et des oiseaux. Vous irez voir par vous-même. Il y en a qui sont vraiment très jolis et d'autres qui sont vraiment affreux. Voilà, je dis, moi j'ai fait mon choix, à vous de faire le vôtre, mais faites-le, sinon on va décider à votre place, et ça on n'aime pas. Alors allez voter, allez-y, et j'ai envie de dire, j'espère que 72 secondes suffisent à vous en convaincre. Alors, convaincu ?
4: Convaincu, en plus vous avez ramené 20 euros, vous me devez 20 euros, Simon, pour la dernière
0: non,
4: fois.
0: Non mais c'est pour la chronique, parce qu'en fait j'en ai encore besoin pour une autre chronique.
4: Bon, voilà, ça off,
0: mais je vous en donnerai.
4: Ouais, ouais, super.
0: Ah non, ne vous inquiétez pas, regardez, vous savez quoi ? Tiens, je vais vous donner ça. Voilà.
4: Qu'est-ce que vous avez ?
0: Des billets de francs suisses.
4: Des
0: suisses.
4: Francs suisses.
0: Très sympa. Ça, c'est collector.
3: Ça va vous servir, ça, en Sarthe.
0: Ça sert bien en Sarthe. Voilà, vous pouvez en faire ce que vous voulez.
4: Elles sont tout petits.
0: Tout petit et très joli. En jaune avec, je ne sais même pas ce qu'il y a dessus. C'est 10 francs suisses.
4: Pas très joli.
0: Sans transition, bonsoir. 7h43, la dictée à l'honneur dans Ici, c'est vous, dès 9h.
4: Et oui, avec Fabien Aubric qui enfilera son costume de professeur des écoles. Vous serez ses élèves. Allez-y, Simon. Au 02 43 29 10 10. La question affichée au tableau ce matin. Quels sont vos souvenirs de la dictée à l'école? Bon moment ou véritable cauchemar? Vos témoignages, vos souvenirs au 02 43 29 10 10. Vous pouvez aussi nous faire des petits messages sur les réseaux sociaux d'Ici Mène.
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0: 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Un coup de cœur ici même.
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3: 7h45, de nombreuses personnes aujourd'hui obligées de choisir entre faire un plein d'essence, de courses ou aller au restaurant en raison de la baisse du pouvoir d'achat. Les restaurateurs voient leur chiffre d'affaires chuter. La patronne des restaurants, Ernestine Comichi, au Mans, est votre invitée, Léa Dubost.
4: Bonjour Céline Vial.
5: Bonjour.
4: Vous êtes la présidente de l'UMI dans le Maine-et-Loire, l'Union des métiers et des industries de l'hôtellerie, et vous êtes candidate à la tête de l'UMI nationale pour succéder au célèbre chef Thierry Marx. On va y revenir, mais d'abord, les faillites de restaurants se multiplient depuis le début de l'année. Comment ça s'explique ?
5: Effectivement, aujourd'hui, on constate que les restaurants ferment. 9400 fermetures d'établissements recensées en un an, à fin janvier 2026. Je pense que la première des raisons est effectivement la baisse du pouvoir d'achat de nos clients. Le restaurant est la première variable d'ajustement des ménages, en tout cas du budget des ménages. C'est un petit peu le fusible et la valeur d'arbitrage, j'ai envie de dire.
4: Il y en a d'autres raisons.
5: Le restaurant, c'est un plaisir. La deuxième raison, probablement en Maine-et-Loire, alors essentiellement aussi l'augmentation du coût des matières premières pour les restaurateurs, ce qui a fait que bon, on a été obligé de le répercuter et heureusement sur le prix de leur menu. Et encore, on n'a pas augmenté d'autant de l'augmentation du prix des matières premières et du coût de l'énergie, plus 26% en un an sur nos menus. On est resté très raisonnable. Aujourd'hui on vit une crise et je pense que le manque de pouvoir d'achat et puis effectivement la crise de l'énergie est vraiment une des raisons principales.
4: Vous tenez un restaurant japonais et un restaurant de burgers au Mans. Comment ça se passe? Vous constatez aussi une baisse d'activité depuis ces derniers mois?
5: Alors sur le restaurant de burgers qui est plus ancien, effectivement, depuis un an et demi, on constate une légère baisse d'activité. Le restaurant Komichi est nouveau, donc c'est plutôt quelque chose qui croît tranquillement. Aujourd'hui, il faut savoir que la restauration bouge beaucoup, change beaucoup, et qu'effectivement, il faut s'adapter. Donc, dans les raisons de manque de fréquentation, c'est vrai aussi que la restauration et les attentes de nos consommateurs changent. La restauration traditionnelle doit s'adapter. Ça ne veut pas dire qu'elle doit se renier. Aujourd'hui, c'est un modèle économique, la restauration traditionnelle, le vrai restaurant où on sert les gens à table, où on accueille les gens, où on crée du lien social, où on transforme des produits bruts sur place. C'est quelque chose auquel je tiens et que je défends, mais on peut en changer la forme.
4: Si on ne s'adapte pas, là les prix, notamment la pompe à essence, ne sont pas prêts de baisser. Est-ce que vous êtes inquiète pour les restaurants dans les prochains mois?
5: Alors, il y a une adaptation qui va se développer. Oui, je suis inquiète. On a de plus en plus de fermetures. Il faut accompagner nos professionnels dans leur transformation. Il faut accompagner nos professionnels dans la gestion de leurs établissements pour leur faire prendre du recul sur leur marge, leur chiffre d'affaires. Et il faut effectivement accompagner nos professionnels sur ce que va être la restauration de demain. La restauration de demain, les temps de consommation changent, les habitudes de consommation changent, ce que les gens souhaitent manger change. On ne mange plus à midi aujourd'hui comme on mangeait il y a une dizaine d'années. Donc c'est vraiment l'objectif aujourd'hui de ma candidature à l'UMI avec Brice Sanal, je tiens à préciser, on reviendra là-dessus, mais c'est vraiment d'accompagner nos restaurateurs sur ces transformations.
4: Justement, on en parle à l'instant avec vous, Céline Vial, restauratrice au Mans et à Angers, présidente de l'UMI du Maine-et-Loire. L'UMI, c'est l'Union des métiers et des industries de l'hôtellerie, une organisation patronale qui défend les cafés, restaurants, les hôtels. Vous venez de le dire, candidate à la tête de l'UMI nationale. Quelles sont vos priorités si vous êtes élue?
5: Alors, je serai élue en binôme. Brice Fanac sera le président, je serai la vice-présidente. On est toujours en binôme à la tête de l'UMI nationale. Nos priorités vont clairement aller...

0: de lutter contre ça et de dire voilà, au même jeu, les mêmes règles du jeu.
1: De nombreux défis à relever. Donc, pourquoi vous avez souhaité candidater, vous ?
0: Alors, j'ai souhaité candidater comme il y a dix ans, je me suis investie dans l'UNI. C'est vraiment pour porter nos métiers, défendre nos métiers et accompagner mes pairs. Quand je suis rentrée à l'UNI 49, j'avais la chance d'avoir trois restaurants, donc une structure qui me permettait, avec des responsables dans chacun d'eux, de prendre un peu de recul sur ma profession et de me mettre au service de mes pairs. Il y a une dizaine d'années, on avait d'autres problématiques sur le département. Et l'idée, c'est vraiment de m'investir en national, comme je l'ai fait au niveau de mon département.
1: Et l'élection,
0: créer des liens avec mes élus locaux.
1: L'élection se déroulera donc le 13 octobre prochain. Merci Céline Vial, patronne des restaurants Comichi et Ernestine Aumont et à Angers, présidente de l'UMI du Maine-et-Loire. Bonne journée.
0: Merci à vous, bonne journée, au revoir.
2: 7h51 sur Ici Maine et sur Ici Pays de la Loire. Merci d'être avec nous. On va bouger un petit peu si vous êtes encore dans un matin compliqué, une reprise difficile. Voici Charlotte Cardin.

0: Charlotte Cardin, dont on souhaite un bon rétablissement. Elle qui, semble-t-il, a mal à ses cordes vocales et a dû à nous...
1: Ça va mieux, je crois.
0: Ah, ça va un petit peu mieux.
1: La semaine dernière, elle a tenu au courant, ça va un peu mieux.
0: Ah, c'est intéressant. Ouais, vous êtes encore heureusement que vous êtes là.
1: J'adore les people.
0: Ah, vous êtes fan de people et vous êtes notre monsieur bon plan et astuce et vous nous donnez toutes les infos du jour. D'ailleurs, la météo aussi aujourd'hui.
1: J'ai ça en boutique.
0: Vous avez aussi ça en boutique.
1: J'ai ça. Le soleil qui se lève tout doucement en Sarthe, il s'étire et il brille aujourd'hui en ce lundi autour de Marolles-les-Braux. 12 degrés pour Ruaudin et Chemiré-le-Gonin. 13 degrés, quelques degrés de plus à Juppy avec 14 degrés. Cet après-midi, le soleil gagne de la place. On note tout de même un léger voile nuageux à l'est autour de Conéré avec 24 degrés dans le centre de Saint-James-sur-Sarthe et Sargé-les-Lemans. Météo France prévoit 25 degrés, la maximale pour la Suze-sur-Sarthe avec 26 degrés.
0: Ici Ben, pour celles et ceux qui ont déjà vu, tiens, la série Blacklist. Je sais pas si vous l'avez déjà vu, vous-même, non?
1: Non, ça me dit rien du tout.
0: Très bien. Bah, en tout cas, pour les rares gens qui l'ont vu comme moi, cette histoire va vous parler. Un truand au service de la

0: Police. Je remarque ça, ça parle à tout le monde. Mm-hmm. Et c'est l'histoire que Stéphane Bern nous raconte dans son voyage dans le temps, juste avant le journal de 8h. Et à partir de 9h, Tom, ici c'est vous avec Fabien Bric.
1: Et oui, quel souvenir avez-vous de la dictée à l'école? C'est notre question ce matin avec vos témoignages au 02 43 29 10 10. Vous étiez bon à la dictée, vous, Simon?
0: Je crois pas tellement. Et non, en même temps, c'est vrai qu'on avait vite fait de faire 2-3 petites fautes et on se prenait des moins 1, moins 2, moins 3.
1: Ça allait très vite. Hein. En tout cas, vous pouvez participer sur Facebook. Christelle, elle, nous dit des zéros réguliers, des dictées à recopier. Autant de fois que j'avais fait de fautes, la seule matière où j'avais de mauvaises notes. Vos témoignages sur les réseaux sociaux, mais également au 02 43 29 10 10.
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0: Avec les dictées, on pouvait aussi avoir moins 50.
1: Ah bon?
0: Bah oui, si on me fait plus de fautes que de... Je connais quelqu'un qui avait eu dans le négatif volontairement.
1: Super c'était prof, pas répercuté.
0: Oui, bah oui, c'était ouais, pas répercuté. Top. C'était, mais sur la feuille, en tout cas, c'était moins. Enfin, c'était dans le négatif. Et vous aussi, vous en avez eu. Vous étiez bon. Oui. Non.
1: J'aurais pu avoir des moins 50. Heureusement, j'avais pas des professeurs qui étaient
0: c'était
1: si
0: des tortionnaires.
1: Durs. Voilà,
0: bon,
1: exactement.
0: 7h57. Chaque jour avec Ici Mène un peu d'histoire avant l'actu avec Stéphane Bern. Bonjour Stéphane.
5: Bonjour à tous.
0: Ce matin, on voyage au temps où la police française a recruté un homme qui connaissait parfaitement les voleurs.
5: Quand l'ancien bagnard François Vidocq devient le cauchemar des criminels. Une reconversion que même LinkedIn n'aurait pas osé imaginer. Paris 1811. Depuis des années, François Vidocq entre et sort des prisons françaises comme d'autres prennent la diligence. Bagne, évasion, faux papiers, déguisement, il connaît toutes les combines. La police aussi le connaît. Elle en a assez de lui courir après et hésite presque entre lui laisser les clés ou lui faire une carte de fidélité.
6: C'est dément les avantages. Dans l'ancienne boîte, jamais je les aurais obtenus.
5: Alors Vidocq propose un marché. Au lieu de l'arrêter, pourquoi ne pas le recruter? Le premier entretien d'embauche où le casier judiciaire sert de lettre de motivation. Très vite, l'ancien forçat devient l'arme secrète de la préfecture de police. Il fréquente les tavernes, infiltre les bandes et reconnaît les escrocs au premier coup d'œil. Normal, il a souvent partagé leurs cellules. Autour de lui naît la sûreté, une petite brigade spécialisée dans la traque des criminels. Les Avengers avant l'heure. Les arrestations se multiplient. Vidocq se déguise en mendiant, en commerçant, en ouvrier. Parfois plusieurs personnages dans la même semaine. Disons qu'en matière de costume, il avait 2 siècles d'avance sur Masked Singer. Son parcours inspire bientôt des écrivains, comme Honoré de Balzac ou Victor Hugo. Certains voient en lui un modèle pour Jean Valjean. L'ancien détenu devient une célébrité, une ascension sociale que son conseiller d'insertion n'aurait probablement pas vu venir. Aujourd'hui, les séries policières raffolent des enquêteurs aux méthodes peu orthodoxes. François Vidocq avait pris un peu d'avance. Il a inventé le concept il y a plus de 2 siècles. Une chose est sûre, il était fort, le forçat.
0: Merci Stéphane Bern, 7h59. Et comme chaque matin avec un peu d'histoire, avant l'actu, puisque le journal de 8h arrive pour toute l'actu locale en Sarthe avec Léa Dubost. À venir également dans 10 petites minutes, un super cadeau pour
1: qu'est-ce
0: les gens
1: c'est
0: qui, comme moi, sentent pas bon.
1: Oui, c'est vrai ça.
0: Qui ont envie
1: que
0: de
1: les
0: se faire
1: l'odeur à la maison.
0: C'est vrai. Oui, oui. Ah, ça sent encore. Bon, bah, pourtant, je fais des efforts, mais on vous offre une carte cadeau chez Marionneau de 30 euros. Vous pourrez acheter des parfums, vous faire tout beau.
1: Prendre soin de vous, finalement.
0: Prendre soin de vous, exactement. Et ça, c'est dans 10 petites minutes. Restez bien avec nous avec La Velue qui chante.
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0: L'actu local en Sarthe avec Léa Dubost. Bonjour Léa.
8: Bonjour Simon, bonjour à tous.
0: Le conseil municipal risque d'être animé ce soir à Sablé-sur-Sarthe.
8: Car c'est pendant cette séance que le maire Benoît Nicolardeau va démettre officiellement de ses fonctions sa première adjointe, Malika Lawar, seulement 6 mois après les élections municipales. Elle est mise à l'écart pour le bon fonctionnement de la commune, selon le maire. Mais la première adjointe l'accuse de ne pas tenir ses promesses. Pendant la campagne électorale, Benoît Nicolardeau a promis l'extension du carré musulman du cimetière de Gâtine et le conseil intercommunautaire citoyen de Sablé, le CICS, l'a soutenu pour cette raison, Malika Lawar.
9: Il vient chercher les voix du CICS et en fait il vient chercher ceux qui peuvent lui permettre d'activer les voix du CICS. Hein. Ne nous l'aurons pas.
10: À ce moment-là, est-ce qu'il fait des promesses spécifiquement au CICS ?
9: Exactement. Bien, c'était de mettre en place un carré musulman. Ça a été dit ouvertement comme ça. Au cimetière. La parcelle, voilà, mais c'est un carré musulman dont il était question. Et bon nombre de personnes peuvent en attester aujourd'hui. C'est de carré musulman dont il a parlé. Il n'a pas parlé de carré confessionnel. Absolument pas. En fait, on joue sur les mots.
8: De son côté, le maire Benoît Nicolardeau assure que la promesse de campagne est tenue.
11: Il n'y a aucune obligation, si vous voulez, de prendre un arrêté portant création spécifique d'un carré musulman et donc si vous voulez les services juridiques et même la sous-préfecture m'a bien dit que on devait en rester à l'appellation carré confessionnel.
8: On revient sur cette affaire en détail dans notre info d'ici à 8h30. Le conseil municipal de ce soir est prévu à partir de 19h dans la salle du conseil de la mairie de Sablé. Le nouveau ou la nouvelle première adjointe va être élue. Des salariés de Renault au Mans appelés à se mobiliser aujourd'hui pour dénoncer le projet de fabrication de drones militaires par l'usine Mancel. Non à l'économie de guerre, écrit la CGT sur sa page Facebook. Rendez-vous fixé à 12h30 devant l'usine et à 18h devant la préfecture en cette journée internationale pour la paix. Eux ont manifesté hier après-midi devant la préfecture du Mans, comme dans une centaine de villes en France. Environ 250 Sartois se sont réunis pour dénoncer, je cite, un permis de tuer pour la police. Ils sont contre une proposition de loi qui reconnaît une présomption de légitime défense pour les forces de l'ordre. En clair, elles n'auraient plus à se justifier systématiquement. Alors qu'aujourd'hui, quand un policier ou un gendarme tire sur quelqu'un, il doit prouver que c'était nécessaire. Reportage au Mans de Noah Marché.
12: Dans la nuée de pancartes, celle d'Audrey, militante pour la France insoumise.
13: C'est une citation d'une chanson de Youssoupha. On dit que la police nous protège, mais qui nous protège face à la police ? Ça résume assez bien les craintes qui sont suscitées par cette loi. Parce que, alors moi je suis métisse, donc la crainte de me retrouver dans une situation où ma parole n'a pas de poids.
12: La manifestation démarre et les slogans fusent.
14: Police partout ! Justice nulle part !
12: Les militants rappellent les affaires emblématiques de violences policières.
15: On n'oublie pas,
14: on pardonne pas.
12: La nouvelle loi prévoit que le tir d'un policier sera légal en cas de refus d'obtempérer d'un conducteur s'il menace la vie des forces de l'ordre ou celle d'autrui. Le haut-parleur en bandoulière, Benjamin, est militant à Révolution Permanente.
16: En l'état actuel des choses, c'est très compliqué pour les familles de victimes de violences policières de pouvoir accéder en fait aux preuves pour démontrer en fait des bavures qui existent. Ce qui est inquiétant, c'est que ça va permettre en fait à la police d'avoir encore plus de liberté en fait pour réprimer, pour tuer.
12: Plus de liberté car ce serait aux familles d'apporter la preuve que l'usage d'une arme n'est pas justifié, alors qu'aujourd'hui, c'est à l'État de démontrer que le tir mortel était strictement nécessaire et proportionné.
8: La proposition de loi LR a été adoptée par l'Assemblée nationale début juillet. Elle doit maintenant passer devant le Sénat, mais n'est pas encore à l'ordre du jour. Une pétition a déjà rassemblé 730 000 signatures contre cette proposition de loi. On vit une crise aujourd'hui. Il va falloir s'adapter aux nouvelles habitudes de consommation. Ce sont les mots de Céline Vial, restauratrice au Mans et à Angers, invitée d'ici même à l'instant. Près de 1 restaurateur sur 10 a déposé un dossier de redressement judiciaire sur les 12 derniers mois en Sarthe. De nombreux restaurants du département sont en difficulté, notamment en raison de la baisse du pouvoir d'achat, mais aussi des canicules à répétition cet été. Le président du tribunal invite les restaurateurs à ne pas attendre avant de demander de l'aide.
0: Les candidats aux élections sénatoriales entrent dans leur dernière semaine de campagne.
8: Le vote a lieu ce dimanche. En Sarthe, 3 sièges sont à pourvoir pour 9 candidats. Les citoyens lambda ne votent pas. Ce sont les grands électeurs qui décident, donc les maires, les députés, les conseillers départementaux, élus municipaux. Pourtant, le candidat écologiste et communiste Erwan Cochet organise des réunions publiques, notamment une ce soir à Champagnier. Il nous explique pourquoi.
7: En effet, ils ne sont pas impliqués. Pour autant, c'est déjà un objectif en soi, un objectif politique en soi, que de rendre public justement cette élection, la rendre plus connue, parce que c'est vrai que c'est une élection qui est assez confidentielle. On ne sait pas toujours comment sont élus les sénateurs, puisque c'est un collège électoral restreint, de grands élus, désignés par d'autres élus. Et parfois, ça peut être assez obscur pour tout un chacun. Et je crois que c'est aussi l'occasion, à travers des débats publics, où, en effet, les grands électeurs sont invités en priorité, mais aussi d'autres citoyens peuvent venir écouter ce que l'on a à proposer, à écouter notre programme. Ça peut permettre aussi de mieux comprendre le Sénat, ses fonctions, et puis en quoi ce que l'on porte est intéressant pour le Sénat, mais intéressant surtout pour tout un chacun, puisque le rôle sénateur, il est là.
8: Comment chaque candidat fait campagne pour les sénatoriales et qui sont les 9 candidats en Sarthe? On répond à ces questions sur notre site internet ici.fr/men. Des travaux de nuit sur le boulevard Nicolas Cugnot au Mans à partir de ce soir 20h30 et pendant 2 jours. Le boulevard sera fermé dans les 2 sens entre le giratoire des 4 pentes et le quartier des Sablons. Dans le cadre du chantier pour les futurs bus chronolignes, des déviations vont être mises en place de 20h30 à 6h du matin. C'est une conséquence positive de la canicule cet été. Fréquentation en hausse de 10% en juillet à la piscine Lille et Bulles de La Flèche, avec jusqu'à 800 visiteurs par jour lors des pics de chaleur. Depuis le début de l'année, la piscine a enregistré 3000 entrées de plus que l'année dernière. À Ciel-Guillaume, la médiathèque est fermée cette semaine. Des travaux de réaménagement sont en cours. Réouverture mardi prochain et porte ouverte organisée le 3 octobre.
0: Terminé le suspense du côté du championnat du monde d'endurance moto.
8: Le team Motorrad World Endurance est champion de la saison 2026 avec sa BMW numéro 37. Après sa victoire au Bol d'Or hier, les Sartois du Yoshimura Cert ont terminé deuxième et ils finissent donc à la 3e place du championnat.
0: 8h07 en Sarthe avec la météo pour aujourd'hui. Tom Vanier, un temps qui va être ensoleillé pour l'ensemble de la journée.
1: Oui, une belle journée pour ce lundi. Le lundi au soleil, on pourrait presque le chanter en Sarthe aujourd'hui. On jette un coup d'œil comme tous les matins à vos thermomètres. Vous nous faites vos petits messages sur la page Facebook d'Issimène Domi. Nous souhaite un bon réveil. Paulette, elle est à Lavaré, 12 degrés pour le moment à 8h07. Jacqueline est à Guessélard de son côté avec 13 degrés. Puis 13 degrés, c'est également la température du côté de Ruaudin. Pour Martine, ce matin, ça va continuer de s'améliorer dans le courant de la journée avec de belles éclaircies, un poil plus de nuages sur l'est de la Sarthe à Coudrecieux avec 24 degrés. Dans le centre-ville de Spey et de Mansigné, 25 degrés. La maximale pour Solesmes avec 26 degrés.
0: Et à cette heure-ci, du monde dans le centre-ville du Mans.
1: Du monde un peu partout. Et un accident surtout que je viens de découvrir sur nos cartes. Un accident rue Denis Papin au sud de la Rocade en centre-ville du Mans, à côté du technicentre SNCF. Un accident visiblement survenu il y a quelques minutes. Prudence hein, si vous êtes dans ce secteur, sinon ça coince hein, sur les axes habituels, avenue Bollé et ses travaux qui vous ralentissent énormément en ce lundi matin. Les quais Louis Blanc aussi très empruntés. Vous êtes nos yeux sur la route hein, comme tous les matins sur Issimène au 02 43 29 10 10.
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0: Issimène en Sarthe pour vous réveiller. Je vois le petit message de Domi, en effet, à l'instant, qui dit « Je me lève, donc la température, je la donnerai plus tard. Pour l'instant, c'est café. » Eh bien, pas de problème, Domi, c'est aussi ça. Issimène, on prend le temps voilà, de se réveiller.
1: Ça,
0: avec,
1: bien.
0: Vous l'entendez, en effet, Earth, Wind & Fire pour transmettre par la musique leur bonne humeur naturelle. Boogie Wonderland, on va danser. C'est parti.

0: Une musique à écouter aussi dans le noir pour reprendre finalement votre Black Tom, puisque c'est Bougie Wonderland de Earth, Wind and Fire, 8h13.
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0: Très heureux de vous retrouver comme chaque matin. Soyez les bienvenus si vous nous rejoignez à l'instant. Merci encore d'ailleurs pour les croissants. Alors d'hier, c'est vrai que c'était dimanche.
3: Ils sont encore
0: vous
3: bons.
0: Êtes passé les données pour Bérénice. On les a récupérés, nous aussi. Et évidemment, on vous remercie pour toutes ces attentions très sympathiques. On vous a mis d'ailleurs la photo sur notre page Facebook Ici Mène. Avant d'aller à la rencontre dans les prochaines minutes d'un vendeur bien connu pour les amateurs de jeux vidéo en Sarthe et plus précisément dans le centre des Jacobins au Mans, on vous offre là maintenant un cadeau très très sympa pour vous faire tout beau, toute belle, avec parfum, maquillage, soins. 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Hein.
3: Oui.
0: La Velue qui chante.
3: Ah, elle est de retour.
0: C'est un monstre légendaire en Sarthe. C'est notre égérie finalement des créatures légendaires sartoises. Et elle chante comme vous, comme nous, le matin chez elle, dans sa salle de bain, en se préparant exactement. Elle chante une chanson, il faut reconnaître l'artiste original. Écoutez bien.

0: Ah ouais, c'est beau.
1: Quelle note extraordinaire. Wow. Vous avez reconnu l'artiste original de cette chanson, 02. À quoi vous n'êtes pas convaincu?
2: Je ne l'ai pas du tout reconnu.
0: À la maison, vous êtes.
1: Ça semblait facile, mais on va voir. C'est peut-être pas si facile que ça. 02 43 29 10 10 pour remporter votre carte de 30 euros chez Mariono.
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1: 8h16, c'est pas vrai, le rendez-vous anti-arnaque, Léa.
2: C'est déjà le moment de se préparer pour l'hiver et au Drazo, les arnaques aux bois de chauffage sont déjà de retour.
8: Oui, le scénario se répète hein, chaque année, à peu près là, milieu fin septembre. Et cette année, donc, je suis tombée sur l'alerte de Raphaël. Raphaël, il a commandé du bois de chauffage sur un site internet. Il est débité le jour même, il est censé être livré dans la foulée, mais un mois plus tard... Toujours rien, pas de bûche à l'horizon. L'entreprise, elle, est aux abonnés absents. Ne vous faites pas avoir comme moi, c'est ce qu'il écrit. Raphaël, malheureusement, il est victime d'un piège très classique et il aurait pu éviter l'arnaque. Comment ? En tapant dans Google le nom de ce site internet. C'est ce que j'ai fait. Je suis tombée sur plus d'une soixantaine de commentaires d'internautes extrêmement fâchés. Ils ont tous un point commun, ils n'ont jamais été livrés. Faites ça toujours avant de commander quoi que ce soit d'ailleurs. Hein. Une petite recherche, ça prend 30 secondes et ça peut vous éviter bien des problèmes.
1: Aude, comment on repère au premier coup d'œil une offre de bois malhonnête ?
8: Alors, ce n'est pas toujours facile, mais la première chose qui doit vous alerter, c'est le prix. Comparer les prix du bois à prix cassé, avec une livraison gratuite alors que l'entreprise est basée à 100 km de chez vous, c'est trop beau, c'est très suspect. Je vois pas mal d'annonces d'ailleurs sur Le Bon Coin ou sur la marketplace de Facebook avec des jolies photos de palettes et de tas de bois à un prix très alléchant. Je serais vous, j'éviterai, hein, ça sent mauvais. Et puis point important, méfiez-vous toujours du vendeur qui exige un paiement intégral et immédiat avant la première livraison. Attention parce que les escrocs sont toujours très habiles. Il pique parfois le nom d'une vraie entreprise, son logo, ses photos de bûches, de camions, son adresse, etc. Gardez en tête qu'un site joli et crédible n'est pas forcément honnête.
1: 8h18 sur Ici Maine et sur Ici Pays de la Loire. Le temps pour aujourd'hui, Tom, en ce lundi.
0: Du soleil pour le moment derrière un léger brouillard à 8h18 autour de Ballon, Saint-Marc, 12 degrés à Ivry-l'Évêque et Caumont à 13 degrés pour le cœur de Malicorne sur Sarthe, 14 degrés. Des éclaircies prévues pour accompagner votre après-midi. Midi en Sarthe avec des températures franchement au-dessus hein, des normales de saison. On garde simplement un léger ciel voilé sur l'est du département vers Bouloir avec 24 degrés. Autour d'Allonne et de Lény-en-Belin, le thermomètre marquera 25 degrés, la maximale à Précigné avec 26 degrés. On jette un coup d'œil sur vos conditions de circulation ce lundi matin et toujours cet accident qui pour le moment est toujours maintenu juste à côté du boulevard Pierre, du boulevard d'Estiendorf. Un accident qui est survenu à côté de l'enseigne métro, ce qui ralentit vos temps de circulation. Et voilà, cet accident qui a un impact sur vos conditions de circulation. Si vous avez plus d'informations à nous transmettre, n'hésitez pas à joindre Ici Maine comme tous les matins au 02 43 29 10 10.
1: Et juste avant d'accueillir Nina pour jouer avec nous à la velue qui chante et remporter cette carte cadeau chez Mariono, très sympathique. Une chanson qui elle aussi fait plaisir, Vanessa Paradis, Divine Idylle.

0: de 2007 composé par Mathieu Chédid, M, et chanté magnifiquement bien par Vanessa Paradis. On accueille Nina ce matin. Bonjour Nina.
1: Oui, bonjour Nina. Simon.
0: Comment
1: oui,
0: ça
1: bonjour.
0: Va
1: Ça va très bien.
0: Bon, c'est le principal. Motivé pour aujourd'hui, j'ai l'impression,
1: oui.
0: pleine d'énergie.
1: Oui.
0: Bah, parfait. C'est quoi le programme?
1: Pour l'instant, je vais faire des courses.
0: C'est déjà bien.
2: C'est déjà pas voilà. mal du tout.
0: Ah oui, important de manger. Vous avez acheté quoi?
1: Des fruits et des légumes, enfin tout ce qui est essentiel.
0: Bah voilà.
2: Et bah oui,
0: fruits
2: simplement.
0: Et légumes,
2: et
0: c'est
2: légumes.
0: Vrai qu'il faudrait
2: légumes,
0: que j'en achète aussi. Ouais, ouais.
1: Oui.
0: Ça, on a pas tout. Ouais, bon.
2: Votre plat préféré, voilà. c'est les pâtes, Simon,
0: oui,
2: on le rappelle.
0: Donc,
2: et le cordon bleu.
0: C'est très important de manger ça tous les jours. Nina, vous jouez avec nous ce matin pour remporter la carte cadeau Mariano de 30 euros. Vous aussi, vous aimez vous parfumer?
1: Oui.
0: Vous êtes comme moi, vous puez le matin. C'est ça,
1: je
0: veux
1: la cocotte.
0: C'est ça. Non, la cocotte, c'est parfait. Vous savez comment on dit parfum en allemand?
1: Non.
0: Ben moi non plus, mais je crois que c'est Duft.
2: Duft,
0: voilà. Duft, ça fait un petit peu
2: le fond de la gorge.
0: Bon, Nina, on va jouer ensemble. La velue, oui. attention, elle est pas très sympa, mais là ce matin, peut-être qu'elle va être sympa avec vous. Écoutez bien.

0: Alors, Nina, une idée ?
1: Oui, bah, c'est Maxime Le Forestier, San Francisco s'éveille.
0: On vérifie.
2: C'est une maison bleue.
1: C'est une maison bleue, voilà.
3: Elle a tout bon, Nina.
2: Adossée à la colline.
0: Léa, alors, vous l'avez maintenant ?
4: Là, oui, je l'ai, je ne l'avais pas.
0: C'était pas si difficile. Nina a réussi parfaitement. Bravo,
3: bravo
0: Nina.
3: Bravo,
0: félicitations.
3: Nina.
0: Ça fait 30 euros de carte cadeau. C'est Marino.
1: D'accord,
0: vous
1: merci.
0: Faire plaisir, avec grand plaisir. Et puis, bonne course, du coup, aujourd'hui. Fruits et légumes, c'est important. N'oubliez pas, 5 fruits et légumes par jour.
3: Jour.
0: Très belle journée, Nina. Et à bientôt sur Ici Mène.
1: Excusez-moi.
0: Dites-moi.
1: Ah oui, allô. Ah non, oui, il faut que je récupère la jeune dame, oui.
0: Ah oui, c'est ça, exactement.
3: Non,
0: puis vous passez ensuite récupérer, parce que sinon, c'est nous qui allons prendre la carte cadeau et on sera plaisir aussi avec.
3: Si on a besoin.
0: Exactement. Très belle journée.
1: Merci. 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
0: Et comme tous les matins à 8h23, on part à la rencontre des gens d'ici en Sarthe avec Lilian Bro, des personnes qui font vivre notre territoire sartois. Aujourd'hui, un vendeur spécialisé dans le jeu vidéo qui exerce dans le centre jacobin depuis 2014.
6: Je vous présente Romain Lamine. Il nous partage sa passion avec le jeu vidéo et son histoire dans Les gens d'ici.
7: Bien partie de ma génération, je suis né dans les années 90, donc j'ai passé toute ma vie avec des jeux vidéo. La Game Boy depuis que je suis en CP.
8: Un jeu ou deux qui t'a marqué dans ton enfance ?
7: Zelda Ocarina of Time. Dont le remake sort bientôt, dans un mois. Voilà, et 2-3 tonnes, je suis génération Nintendo. GoldenEye, Smash Bros, Mario Kart, les classiques. Le parcours scolaire, pour le coup, lui, il a été assez tranquille. Mon enfance était un peu particulière, mais le parcours adolescent, ça va. L'élève moyen, celui qui a la flemme et qui fait ce qu'il faut pour passer et qui passe le reste de son temps à jouer, dessiner et écouter de la musique. Alors, vraiment le classique. Mon cœur de passion, c'est le dessin. Depuis toujours, pour le coup. En dernière année d'école primaire, donc CM2, on devait faire des dessins, des animaux quelconques. Et j'ai dû faire un dauphin éclaté au sol. Mais la fille dont j'étais amoureux dans cette classe me le trouvait trop beau. Je fais, bah attends, il est moche, je vais t'en refaire un. Et à partir de là, j'ai jamais arrêté. J'ai effectivement pas le profil. Le cliché qu'on a du vendeur un peu requin qui essaie de te refourguer toutes les garanties que tu veux. On essaie quand même de faire un métier de conseil. Je suis très curieux de manière générale. C'est très naturel pour moi, ou comme pour mes collègues d'ailleurs, de jouer un peu à tout ce qui bouge. Et même ce à quoi je joue pas, je me renseigne de manière générale. C'est juste un réflexe. C'est pas une habitude à prendre pour le métier, mais c'est un réflexe.
6: Quels sont tes jeux doudou ?
7: Un jeu qui s'appelle Final Fantasy X. Y a des jeux qui arrivent au bon moment, en vrai. Et Final Fantasy, donc, c'est un jeu de rôle japonais sorti dans les années 2000, donc 2001, si je dis pas de bêtises. Il est sorti sur PlayStation 2. Et pour moi, c'est des jeux d'adultes. J'ai 16 ans à peu près quand ça sort. Je rentre chez moi, enfin chez ma mère le soir. Je m'aperçois qu'il n'y a pas de carte mémoire dans ma console, donc je sais que je peux pas y jouer. Et je teste quand même en ayant négocié avec ma mère au préalable pour acheter une carte mémoire le lendemain, que j'aurais remboursé dans la foulée. Alors, je me prends une claque absolue graphiquement. C'est extrêmement beau. Il y a des voix, ce qui n'est pas souvent à l'époque. C'est mon premier jeu de rôle, en plus en trois dimensions. Et tout concorde. C'est un jeu qui parle du rapport au père, des relations humaines de manière générale, de la mort, de la religion. Enfin, c'est des sujets sérieux auxquels j'avais pas l'habitude d'être confronté. Et c'est le premier jeu vidéo sur lequel j'ai pleuré. Alors, GTA 6, donc l'événement majeur de fin d'année, ça c'est un secret pour personne. Une déception parce que ce jeu sort en dématérialisé. Donc chez nous, ce sera une boîte avec un code à l'intérieur. Ça se vendra, tout pareil, hein, ça c'est pas la question. Mais c'est un marqueur de l'époque. Rockstar, le studio qui fait le jeu vidéo, qui dit, allez un peu vous faire voir, il y aura pas d'occasion. Côté joie, les GTA sera effectivement un phénomène, même chez nous, c'est sûr. Donc, très très agréable.
6: Romain aura toujours de bons conseils à vous donner si vous souhaitez vous renseigner au sujet des jeux vidéo. Vous le retrouvez dans la boutique bien connue, en face de l'office de tourisme, à l'entrée du centre jacobin.
0: Vous avez, vous Tom, des souvenirs de jeux vidéo à Micromania ?
3: Ouais, ah ouais, énormément la PlayStation 3.
0: La PS3.
3: La PS3.
0: Ouais.
3: Acheté là-bas, c'est vrai, c'est des souvenirs de fou. Les jeux de foot, quand Le Mans était en Ligue 1 à l'époque. C'est le cas aujourd'hui, et oui, on continue d'acheter les
0: donc
3: mêmes
0: les
3: jeux.
0: Donc les nouveaux jeux de foot auront Le Mans en Liga et ça, bah, dans peut-être le 27, là, 2027,
3: oui.
0: Ça, l'édition, on ne donne pas le nom du jeu, mais vous avez bien compris,
3: oui,
0: ce
3: oui,
0: jeu,
3: oui,
0: en tout cas, dans lequel, en effet, on aura la chance de voir Le Mans FC en Ligue 1 à 9h. Ici, c'est vous, avec Fabien Aubric.
3: Et oui, on retourne à l'école ce matin, ce lundi. Fabien Aubric qui se grime en professeur des écoles. Vous passerez au tableau 02 43 29 10 10. Fabien, il veut savoir quels sont vos souvenirs de la dictée à l'école. Est-ce que c'était des bons moments ou c'était tout simplement des véritables cauchemars, l'orthographe? Est-ce que c'est important pour vous, les fautes d'orthographe? Est-ce que ça vous agresse? Moi, à titre personnel, ça peut me rendre dingue.
0: Ah
3: même
0: oui,
3: en SMS. bourré de fautes. Je sais pas pour.
0: Je suis d'accord. Je suis d'accord. Ça empêche la lecture. On se concentre plus sur les fautes que finalement sur le propos, le sens de ce qui est écrit.
3: Tout à fait. Moi, le Sava, S-A-V-A, ça peut me rendre fou.
0: Ça,
3: est-ce que vous aussi ça vous rend fou? 02 43 29 10 10. L'invité de Fabien ce matin, Julien Soulier, ex-enseignant, auteur de plusieurs livres sur l'orthographe. Il est l'invité d'ici c'est vous dès 9h avec Fabien Aubric.
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0: 8h30 en Sarthe, à la une de l'actualité aujourd'hui, Léa.
18: Détention à la mairie de Sablé, 6 mois après les élections municipales. La première adjointe doit être démise de ses fonctions lors du conseil municipal de ce soir. Malika Alaouar accuse Benoît Nicolardo de ne pas tenir une promesse qui lui avait pourtant permis d'obtenir des voix supplémentaires et d'être élue, selon elle. C'est notre info d'ici à écouter dans un instant. Les élections sénatoriales, elles, se déroulent ce dimanche, dernière semaine de campagne, donc pour les 9 candidats en Sarthe. 3 sièges sont à prendre. On verra dans notre journal de 9h comment les candidats tentent de convaincre les grands électeurs. Et puis les commerces sont de plus en plus nombreux à demander un placement en redressement ou en liquidation judiciaire en Sarthe, notamment les restaurants, en grosse difficulté après cet été marqué par la canicule. Voilà pour le résumé de l'actu locale. On fait maintenant un tour de l'actualité en France et dans le monde en 90 secondes avec Valentine Notès.
19: Quelle solution à la flambée des prix du carburant? La prolongation des aides pour les gros rouleurs comme l'approvisionnement de la France en pétrole sont au cœur de réunions aujourd'hui au gouvernement. En parallèle, pêcheurs et agriculteurs menacent de nouveaux blocages. Et dans ce contexte, Emmanuel Macron sera aux 20h. Le président de la République est interviewé jeudi sur TF1 et sur France 2. La galère pour des centaines de passagers. Plus aucun train ne circule entre Toulouse et Carcassonne. Après une collision entre un TER et une voiture sur un passage à niveau hier, et vu les dégâts, le trafic ne reprendra pas avant demain matin, selon la SNCF. Attaque de frelons sur une quarantaine de cyclistes hier en Haute-Vienne. Au cours d'une sortie de groupe, un essaim similaire à un mur a piqué les vététistes de 14 à 65 ans. Deux d'entre eux ont été hospitalisés en urgence absolue. 1 million de Français souffrent d'Alzheimer. C'est la journée mondiale de lutte contre la maladie et aucun traitement n'existe encore pour la guérir. Zinedine Zidane et sa première sélection à Clairefontaine ce lundi. Les Bleus préparent la Ligue des Nations de foot, synonyme de 3 semaines de pause pour les championnats. La 5e journée de Ligue 1 s'est terminée hier sur une nouvelle défaite de Marseille, battue 2-1 par le Paris Saint-Germain. Et puis la fierté de Paul Seixas avec sa médaille de bronze autour du cou. Le Français de 19 ans termine 3e au contre-la-montre des championnats du monde de cyclisme.
18: En Sarthe, à peine 6 mois après les élections municipales, des tensions apparaissent déjà à Sablé. Lors du conseil municipal de ce soir, le maire Benoît Nicolardo doit démettre officiellement de ses fonctions la première adjointe Malika Lawar, car les deux élus s'écharpent au sujet d'une promesse de campagne qui a beaucoup pesé dans cette ville qui compte 48 nationalités différentes, Marie Mutricy.
20: Pour comprendre cette rupture, il faut revenir à la campagne électorale. Benoît Nicolardo assure au Conseil intercommunautaire citoyen sabolien que le carré musulman du cimetière de Gâtine sera étendu. Se rappelle Malika Lawar, sa première adjointe encore jusqu'à ce soir.
21: Bon nombre de personnes peuvent en attester aujourd'hui. C'est de carré musulman dont il a parlé. Il n'a pas parlé de carré confessionnel. Absolument pas. En fait, on joue sur les mots.
20: Le CICS s'active alors pour lui faire gagner l'élection, affirme encore Malika Lawar.
21: On sait que M. Nicolardo, on le sait, il le sait. Et tous les élus qui l'entourent aujourd'hui le savent, mais les Saboliens le savent aussi. Si il a emporté la victoire des municipales, c'est grâce au CICS. Et c'est précisément pour cette raison qu'aujourd'hui... La déception est plus que grande.
20: Quand le sujet du cimetière revient sur la table du maire début septembre, Malika Lawar se met en retrait. Puisqu'elle est membre du CICS, elle ne peut pas se prononcer, explique-t-elle. Et ça n'est pas comme ça que le perçoit le maire, Benoît Nicolardo.
22: Il y a eu ce sujet qui est revenu sur la table et qui a été porté de façon totalement exacerbée et excessive par Malika Lawar, qui effectivement sur ce sujet-là était particulièrement virulente. Moi, les services m'ont bien indiqué que on devait parler de carré confessionnel. Quand parlant de carré musulman, on s'exposait à un certain nombre de risques. Voilà, moi, c'est ce qui m'a été rapporté.
20: Dans les rues de Sablé, en tout cas, l'image que renvoie cet affrontement ne plaît pas.
23: Tous ces enchaînements, en fin de compte, de critiques et autres, je trouve que c'est pas très joli.
24: On sait pas où on va aller.
25: Bon, après, elle savait où elle mettait les pieds au début, hein. Donc, qu'elle soit surprise, je suis un peu étonné, mais...
20: Le conseil municipal doit ce soir voter officiellement le retrait des délégations de la première adjointe.
18: Conseil municipal qui se tiendra à partir de 19h dans la salle du conseil de la mairie et non dans la salle Madeleine-Marie qui est plus grande. C'est une info d'ici, signée Marie Mutricy.
0: Le temps pour ce lundi de reprise, lundi 21 septembre, Tom. Aujourd'hui, c'est une belle journée.
3: Oui, un beau lundi, du soleil dans le ciel sartois tout au long de cette journée. Toujours à vos côtés, vous nous partagez vos météos comme tous les matins sur la page Facebook d'Ici Mène. Jacqueline est à Coulaines et nous indique 13 degrés, le soleil qui va pointer le bout de son nez. Jacqueline, vous avez raison. Ce matin, il va se maintenir ce soleil tout au long de l'après-midi. On pourra constater quelques nuages dans l'est sartois du côté de Dolon avec 24 degrés aux abords de Spey et des Comois à compter 25 degrés au plus chaud de la journée, la maximale au compteur du côté du Lude avec 26 degrés. Comment ça se passe sur les routes du département en ce lundi matin? Il y a du monde dans le centre-ville du Mans, notamment avenue Bollé, hein, quand vous sortez du quartier Gazonfier et que vous cherchez à rejoindre le centre-ville du Mans, vous êtes nombreux dans ce secteur en raison des travaux. Du monde également, boulevard de Morieux dans le sens en direction du centre-ville du Mans, là aussi du monde au sud-ouest de la rocade. Soyez extrêmement vigilants et encore une fois, hein, comme tous les matins, si vous constatez le moindre incident, n'hésitez pas à joindre Ici Mène au 02 43 29 10 10.
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0: Bon courage si vous partez bosser aujourd'hui, vous êtes peut-être déjà en route. Et puis on souhaite également un très bon appétit à toutes celles et ceux qui sont en train de manger. C'est le cas de Marina qu'on embrasse sur Facebook, l'équipe parfaite pour faire le plein d'énergie en déjeunant. C'est très gentil.
3: C'est gentil.
0: Merci pour ce joli message et il y en a plein comme chaque matin sur Ici Mène qu'on a plaisir à lire. On a envie de le crier haut et fort. Laissez-nous chanter.

0: Waouh.
1: J'adore pousser dans les aigus avec Gold. Vous aussi, chez vous, et c'est normal, c'est l'effet de ce groupe qu'on apprécie tellement. 8h39.
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1: Très bon lundi, 21 septembre, à votre réveil pour bien démarrer la journée. Vous écoutez Ici Mène, vous regardez Ici Pays de la Loire à 8h50 dans, allez, quoi, 10 petites minutes. Je sais compter, ça va.
0: Bravo.
1: Merci. Tom, présentation de l'événement emploi à ne pas manquer au Mans.
0: Et oui, la formation à l'honneur dans ce salon, le Big Bang de l'emploi. C'est en fin de semaine au Mans. Sophie Pastre, la directrice de ce projet, sera avec nous avant 9h.
1: Mais d'abord, place à notre testeur fou.
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1: J'ai testé pour vous, c'est le rendez-vous tous les matins avec Lilian Bro qui teste pour nous des activités, des boutiques, des événements. Et ce matin, Lilian, vous nous emmenez en Bretagne.
4: Oui, tout en restant en Sarthe. Et ceci est possible grâce à la deuxième édition du Festnoz de la rue de la Barriérie au Mans. Ça s'est déroulé vendredi soir et dès 19h, il y avait déjà pas mal de monde de réunis dans la rue, mais ce n'était que le début de la fête. J'en ai donc profité pour attraper Matt, le patron du Crafty, l'un des organisateurs de l'événement. Il nous explique.
5: Ma grand-mère est bretonne, etc. Et puis, mon pote Antoine, qui fait les galettes ce soir, avait le projet d'ouvrir sa crêperie. Je me suis dit, ça peut être cool de réfléchir à faire un truc ensemble. Et pourquoi pas faire une petite soirée fest-noz. J'allais faire ça tout seul dans mon coin, puis un soir, je buvais un coup au lézard avec Olivier, puis je lui parle de ça. Il me dit, vas-y, moi je suis chaud, on le fait ensemble.
4: Olivier, qui est le patron du bar Le Lézard. Vous l'avez peut-être entendu, il y avait en effet sur place une crêperie, mais c'est pas tout, également un stand de tatouage, un stand de Queen Amon et un bagade pour accompagner l'ambiance sonore.
6: Donc moi je suis Audrey de Nogret, je suis la présidente de la Quévraine d'Anjou, donc c'est un bagade et des danseurs et danseuses. On est basé à Trélazé, à côté d'Angers. Il y a beaucoup de Bretons qui sont venus en fait fin 19e, début 20e pour travailler dans les mines d'ardoise de Trélazé. Et donc ils ont décidé de créer ce groupe quelques années plus tard pour préserver leur culture, leurs racines. Et donc voilà, 66 ans plus tard, on est leurs arrière petits-enfants.
1: Et vous êtes là pour un fest-noz en Sarthe.
6: Exactement, voilà, on est là pour un fest-noz. On est venu l'année dernière déjà, c'était un beau souvenir, une belle ambiance. Donc on est revenu pour remettre ça cette année.
4: Je fais quelques pas et je rencontre Christelle. Elle tient Les Mains Bleues, un tout nouveau salon de tatouage sur Le Mans. Et c'est elle qui s'occupe des flash tattoos de la soirée.
1: Je me suis toujours demandé s'il y avait beaucoup de gens qui se faisaient tatouer comme ça en soirée spontanément.
7: Ça dépend des soirées, un peu d'une certaine manière. Ça a été très populaire dans le temps. Maintenant, ça dépend un peu. Mais nous, hier soir, par exemple, on a fait quand même pas mal de tatous.
1: Écoute, j'ai pas de tatouage sur moi. Peut-être le premier ce soir.
7: Écoute, si tu veux, je te montre ce qu'on a à proposer. Même si tu as une idée personnelle, on peut essayer de te la faire direct ce soir. Il n'y a pas de problème.
1: C'est parti. Merci beaucoup.
7: Allez, on y va.
4: Malheureusement, il fallait que je tende mon micro aux visiteurs. Alors, le tatouage, ce sera pour plus tard.
8: C'est super sympa, ça nous rappelle la Bretagne et au Mans ça fait du bien.
1: T'as un petit côté breton, t'as des origines de ce coin-là ou pas du tout?
8: Ouais, du côté de ma mère, côté breton à fond, donc franchement ce soir c'est avec plaisir.
9: On était venus l'année dernière, ça avait été un succès incroyable. Maintenant c'est une institution comme la foire aux oignons, c'est devenu la soirée aussi où faut être, faut venir. Et nous on est prêt à attendre pour les galettes de chez Hubert, on est prêt à attendre une heure s'il faut.
4: Et cette institution reviendra l'année prochaine avec pour ambition d'installer une scène et proposer des concerts live. Le Festnoz de la Barriérie s'est testé et approuvé.
1: Ouais, on valide, on y était aussi, très sympathique oui. Moment qui a lieu une fois par an, donc faudra attendre l'année prochaine pour à nouveau y aller, mais très sympa. Et vous dites comment vous, le Queen
0: Amon?
1: Oui, voilà.
0: Les gens qui prendra des leçons de breton d'ici l'année prochaine.
1: Voilà, non, on en parlera avec lui après l'émission. 8h43, restez avec nous parce que dans quelques instants, on a les trois infos pratiques locales utiles et sympas de Tom Vanier.
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1: 8h45, les 3 plus, 3 infos pratiques locales, utiles et sympas de Tom Vanier, comme tous les matins. Tom, vous allez nous présenter le très beau programme de Forever Young au Mans, mais avant ça, on pique une tête.
0: Oui, direction le centre aquatique Plouf de Montval-sur-Loire, dans le sud Sarthe, peut-être que la natation fait partie des disciplines que vous comptiez faire en cette rentrée. Vous, vos enfants, vos petits-enfants, eh bien, à Montval-sur-Loire, vous allez pouvoir nager, mais sous une forme assez inédite, le Flow Pulse. Alors, je vous vois tout affolé, Simon. Mais Tom, qu'est-ce que c'est que ce Flow Pulse? Je vais vous répondre, calmez-vous Simon. C'est tout simple, vous nagez grâce à un propulseur électrique que vous tenez tout simplement comme ça devant vous. Ça s'adresse à tout type de nageurs, confirmés mais aussi amateurs. C'est une excellente manière d'apprendre à déplacer son corps dans l'eau tout en s'amusant, nous explique le centre aquatique. Notez tout de même que le nageur doit être âgé de 10 ans au minimum. Inscription sur le site du centre aquatique Plouf à Montval-sur-Loire.
1: On file dans l'est sartois à Val-d'Étançon.
0: La municipalité qui lance un appel en cette fin septembre. Avis à toutes les coiffeuses, à tous les coiffeurs qui nous écoutent ce matin et qui souhaiteraient lancer leur activité. Un local de 54 mètres carrés n'attend plus que vous. Depuis fin juillet, le salon Dans l'air du temps a fermé ses portes. Pourtant, le nom, je ne sais pas pour vous Simon, mais il était top.
1: Dans l'air.
0: Dans l'air du temps. Oui. Il trouve toujours des super noms. La municipalité, en tout cas, est propriétaire des lieux et elle souhaite vraiment retrouver un coiffeur avec un loyer très attractif. Ils ont même racheté tout le matériel de l'ancienne propriétaire. C'est vous dire, tout y est. Alors si une nouvelle aventure professionnelle vous tente, on vous invite à vous rapprocher de la municipalité du Val d'Étançon.
1: Et puis Forever Young, ça démarre demain au Mans.
0: Oui, une 6e édition déjà de ce rendez-vous qui met à l'honneur la jeunesse de notre territoire. 5 jours de fiesta boum boum dans le centre-ville du Mans, avec au programme notamment des spectacles, des soirées. J'ai noté une soirée roller party au spot jeudi soir, ça va être sympa. Vous pouvez même venir déguiser, franchement c'est super cool. Et puis Forever Young, c'est aussi des concerts et notamment une très belle soirée au Scaron jeudi soir avec Sonnet, James Baker et Camille Yembe.

0: Jeune belge qui cartonne depuis le début de cette année 2026 et qui sera donc au Mans jeudi soir. Vous retrouvez tout le programme de Forever Young sur le site lemans.fr.
1: De quoi bien faire la fête au Mans, ça fait plaisir. On s'amuse toujours comme des petits fous en Sarthe. Dans le ciel sartois, justement, aujourd'hui, si on a envie de s'amuser, pourquoi pas
0: On fera la fête au sec. Lundi. Si vous voulez faire la fête dès le lundi, le soleil il est là, il se lève doucement, il s'étire. Autour de Marolles-les-Braux, 12 degrés. Pour Ruaudin et Chemiré-le-Gaudin, 13 degrés, quelques degrés de plus dans le sud Sarthe, notamment à Jupille, avec 14 degrés. Cet après-midi, le soleil gagnera de la place, de belles éclaircies. Quelques nuages, par contre, sur l'est du département, notamment à Conéré, avec 24 degrés dans le centre de Sainte-James-sur-Sarthe et de Sargelles-et-le-Mans, 25 degrés, la maximale pour la Suze, avec 26 degrés.
1: Voici maintenant le tout nouveau Marine à 8h48, ça s'appelle Tricheur. Après escroc, finalement, Tricheur, il y a une thématique qui
0: revient. Oui, c'est vrai.
1: On ne sait pas ce qui lui arrive à Marine, mais en tout cas, profitez bien pour Tricheur.

0: 8h51, l'événement d'ici cette semaine, c'est le retour du Big Bang de l'emploi, Tom.
1: Oui, le salon régional dédié à l'orientation et à l'insertion professionnelle. Il fait étape au Mans ce jeudi et vendredi, parking quai Louis Blanc. Bonjour Sophie Pastre.
2: Bonjour.
1: Vous êtes la directrice de ce projet, le Big Bang orientation et emploi. Pour commencer, ça s'adresse à quel public ?
2: Alors, le Big Bang Orientation Emploi s'adresse en fait à tous les publics qui ont besoin de réponses pour construire leur parcours et leur projet professionnel. Donc les jeunes, bien sûr, collégiens, lycéens, leurs parents, les personnes en recherche d'emploi, les personnes avec un projet de reconversion, et puis nous accueillons aussi les entreprises qui ont des besoins de recrutement.
1: Justement, ces entreprises, quels sont les secteurs d'activité présents dès jeudi, Madame Pastre ?
2: Alors, ils sont nombreux et correspondent au bassin de l'emploi de la Sarthe. Nous avons 11 secteurs représentés dans la découverte des métiers. Donc, on va du santé sociale en passant par l'industrie, la mobilité, le droit, l'agriculture. Énormément de métiers en réalité et de propositions d'emploi.
1: 46 000 visiteurs l'an dernier, c'est un très beau résultat. Quels sont les objectifs cette année ?
2: Aussi bien.
1: autour des 50 000 visiteurs, on l'espère.
2: On l'espère, tout à fait. Mais on voit que c'est la quatrième édition et que l'événement grandit d'année en année. Donc oui, on espère que tout le monde sera au rendez-vous.
1: En tout cas, la météo, on prend un peu d'avance, risque d'être de votre côté. C'est plutôt doux cette semaine en Sarthe. Nouveauté aussi cette année du Big Bang de l'emploi et de la formation. Vous prolongez l'horaire d'ouverture au public jusqu'à 20h. Pour quelle raison ?
2: Oui, le jeudi, nous sommes ouverts jusqu'à 20h pour permettre notamment aux actifs de venir avoir des réponses sur l'emploi, mais également aux parents et aux jeunes de venir plus facilement sur l'événement pour découvrir pour rencontrer les professionnels de l'orientation et assister à des tables rondes et des conférences.
1: Dans un territoire comme la Sarthe, Sophie Pastre, où le chômage augmente maintenant depuis plus de 3 ans, le salon doit-il mettre les bouchées doubles? Parce qu'il se balade dans toute la région, mais la Sarthe, est-ce que c'est un territoire où vous êtes un peu plus investi que les autres?
2: Alors, un peu plus, oui. Enfin, les équipes, notamment par rapport à l'emploi, sont très en lien avec les entreprises du territoire et les publics. Nous co-construisons toute la partie dédiée à l'emploi avec France Travail et l'ensemble des acteurs du réseau pour l'emploi. Donc, bien sûr, le bassin a toute l'attention des partenaires et des équipes pour pouvoir permettre au public de trouver leur voie et leur emploi. Et un nouveau poste.
1: Le Big Bang de l'emploi refait étape au Mans à partir de jeudi et vendredi. On le rappelle aussi, vous élargissez les horaires d'ouverture donc jusqu'à 20h. Si vous sortez du travail, vous voulez faire un petit tour sur le parking quai Louis Blanc, c'est possible. Merci beaucoup Sophie Pastre d'avoir été avec nous ce matin.
2: Merci à vous.
1: Très belle journée. Merci beaucoup.
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0: 8h54. Tom, vous faites du sport ?
1: Ah, ça m'arrive.
0: Des fois.
1: Ça m'arrive.
0: Et quand vous en faites, vous vous dites, ça c'est fou, ça bouge pas, j'ai pas perdu de poids plus que ça, si ?
1: Ça se maintient.
0: Ça se maintient
1: doucement.
0: Mais c'est frustrant des fois pour ceux qui font beaucoup de sport de se dire.
1: Pas de résultat.
0: Mais c'est pas de résultat. Et comment ça se fait ? Parce qu'on dit, c'est sûr que c'est le métabolisme. Et docteur Kirzek, vous êtes avec nous ce matin. Bonjour docteur. Vous allez nous dire justement si on peut ou pas accuser notre métabolisme d'être responsable.
4: Bonjour à toutes et à tous. C'est effectivement un grand classique. Alors la semaine dernière, je parlais de métaphore foot. Aujourd'hui, je fais une métaphore justice. Il est placé en garde à vue, ce métabolisme, avec un réquisitoire qui est assez sévère. Vous mangez raisonnablement, vous faites des efforts, et pourtant votre poids ne bouge pas. Monsieur le métabolisme, c'est de votre faute. Qu'avez-vous à déclarer ? En fait, c'est plus compliqué que ça. C'est pas que le métabolisme qui est en accusation. Il y a différents métabolismes entre les individus. C'est lié à l'âge, c'est lié à la génétique, c'est lié à la masse musculaire aussi. Certaines personnes vont dépenser naturellement un peu plus d'énergie que d'autres, y compris lorsqu'elles sont au repos. On n'est pas tous égaux et nous ne partons pas tous avec le même moteur finalement. Certains organismes consomment comme un vieux radiateur électrique réglé sur la position 8 et d'autres ont manifestement obtenu le diagnostic énergétique d'un studio tout neuf. Pas une calorie ne sort sans présenter 3 justificatifs.

0: Mais un métabolisme plus lent ne condamne pas forcément à jamais perdre de poids. Il peut ralentir le processus, demander davantage de stratégie, mais à lui seul, c'est pas quelque chose qui est à perpétuité. En revanche, l'accusation dispose d'une pièce beaucoup plus sérieuse, c'est l'adaptation métabolique. Alors on parle de quoi ? Lorsque nous perdons du poids, notre organisme peut interpréter cette baisse comme une menace. Il ne sait pas que nous essayons simplement de rentrer dans un pantalon qu'on vient d'acheter, on a été un peu optimiste, on veut perdre quelques kilos, et lui, le corps, il croit que c'est la famine qui se prépare, et donc il va convoquer une réunion de crise. Et qu'est-ce qu'il va faire ? Il va réduire spontanément ses dépenses énergétiques au repos, augmenter la sensation de faim pour tenter de revenir au poids qu'il connaissait auparavant. Et on connaît bien, c'est ce fameux cercle vicieux et cet effet yo-yo.
1: Alors si on ne peut pas changer son métabolisme de base, qu'est-ce qu'on peut vraiment faire ?
0: On ne peut pas changer complètement le moteur, mais on peut agir sur la consommation. Il y a trois leviers. Premier levier, c'est le renforcement musculaire. Un kilo de muscle, ça consomme davantage d'énergie au repos qu'un kilo de graisse. Donc se muscler, même modérément, ça permet de soutenir le métabolisme. Deuxième levier, on conserve un apport suffisant en protéines. Pendant une perte de poids, elles permettent de mieux préserver la masse musculaire. Donc l'objectif, c'est de perdre de la graisse, mais pas des protéines. Et troisième levier, souvent sous-estimé, c'est le mouvement quotidien. Marcher, prendre les escaliers, se lever. Il faut surtout éviter aussi les régimes trop restrictifs. Bref, il faut éviter à tout prix cet effet yo-yo et que l'organisme crie famine. Allez, d'ici là, portez-vous bien.
1: L'effort régulier, voilà la solution à tous nos problèmes. Merci beaucoup, Dr Kirzek, pour vos précieux conseils, comme chaque matin. Conseil santé qu'on peut retrouver, bien sûr, sur ici.fr et sur l'application ici. Merci beaucoup, Tom Vanier, d'avoir
2: merci
1: été présent
2: à vous, Simon.
1: Toute l'émission, comme d'habitude. On vous retrouve demain,
2: oui.
1: Sans faute, vous serez là.
2: Oui, la météo, le trafic l'événement d'ici. Voilà, le même joli programme.
1: Léa Dubost également, merci.
3: À demain.
1: Et puis vous restez, vous, pour quelques secondes encore pour l'actu de 9h, bien sûr, le journal à retrouver sur Ici Maine. Restez avec nous. Et puis, nous, ici matin, en effet, on se quitte. On se retrouve demain à la télévision sur Ici Pays de la Loire, 6h30, 9h. Et restez bien sur Ici Maine parce que Fabien Aubric arrive. Il va se mettre et il va vous mettre à la dictée. Attention, ça va écrire et ça va faire des fautes. Bonne chance.
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1: 8h58 encore avec Fabien Aubric qui arrive dans ce studio. Bonjour Fabien.
7: Bonjour Simon, bonjour tout le monde.
1: Avez-vous été vous-même traumatisé par la dictée, Fabien ?
7: Je dirais pas ça. Vous dire que je suis bon en orthographe serait mentir. Et vous-même, Simon ?
1: Traumatisé non, mais en effet, c'était jamais une partie très agréable. C'est pas une grande partie de plaisir parce que voilà, les fautes, on se souvient des copies négatives. On avait plus de fautes et voilà, la note moins 12. Mais c'est aussi parfois un plaisir et avec votre invité, ça le sera peut-être encore plus.
7: Oui, c'est la question du jour, effectivement, ce lundi. Quels sont vos souvenirs de la dictée à l'école, bon moment ou véritable cauchemar? Est-ce que c'est important pour vous l'orthographe? Est-ce que les fautes d'orthographe vous agacent? Vous prenez la parole tout de suite au 02 43 29 10 10. Tout cela avant la grande dictée qui sera organisée dans le cadre du Salon du Livre du Mans. C'est dans 9 jours précisément, ce sera le mardi 29 septembre, salle des concerts. C'est le moment de s'inscrire d'ailleurs. C'est inscription gratuite mais inscription obligatoire sur le site du Salon du Livre. Et notre invité, c'est l'homme qui a imaginé et lu cette dictée. Il vient pour la 6e fois au Salon du Livre, c'est Julien Soulier, ex-enseignant, auteur de plusieurs livres sur l'orthographe. Il fait aussi partie du projet Voltaire et il va vous offrir un livre ce matin, le kit de secours pour les nuls en orthographe aux éditions First, dédicacé par l'auteur. Il vous posera une question sur l'orthographe. Soyez très attentifs, vous qui nous écoutez, et vous pourrez gagner ce livre en répondant à la question.
1: Et ben on a très bonne émission et la dictée à faire absolument. En effet, celle du Mans, très très sympa. On l'a essayé nous-mêmes l'année dernière, c'était très sympa.
7: Et ce sera la semaine prochaine, le mardi 29 septembre.
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7: Soyez les bienvenus, nous sommes le lundi 21 septembre, vous écoutez Ici Maine, il est 9h. L'actualité locale, c'est maintenant. Votre journal est présenté par Léa Dubost. Bonjour Léa.
3: Bonjour Fabien, bonjour à tous.
7: De nombreux restaurants en difficulté en Sarthe.
3: 54 restaurateurs ont déposé un dossier de redressement judiciaire au tribunal des activités économiques de la Sarthe sur les 12 derniers mois. C'est près de 1 restaurant sur 10. Les clients étaient déjà de moins en moins nombreux et les canicules de cet été n'ont rien arrangé, constate le président du tribunal, Christian Bagnot.
8: sur l'été, on a constaté une accélération des problèmes de restaurants. Il faut distinguer dans la restauration deux types de restaurants, la restauration classique et la restauration, les fast-food, la restauration rapide. Les deux sont impactés. Les pizzas, les burgers, les choses comme ça, on les voit se fermer également. Eux, ils ont très peu de levier puisqu'ils ont une marge très courte. Et là-dessus, ils se retrouvent en difficulté. Puis la restauration classique, la main-d'œuvre, la hausse des matières premières entraîne évidemment des grosses difficultés, plus la baisse de fréquentation constatée suite à la réduction du pouvoir d'achat d'une part, et d'autre part la canicule qui a fait que les gens préfèrent rester chez eux au frais plutôt que d'aller en soirée ou au milieu au restaurant. Les rues étaient désertes, hein. Les gens ils se mettaient aux abris, hein. 35, 38, 40, on est monté à 44 je crois degrés. Attendez, tout le monde reste chez soi, prend des douches et attend que ça se passe. Hein.
3: Le président du tribunal des activités économiques du Mans invite les restaurateurs et les entreprises en général à ne pas attendre avant de demander de l'aide. Céline Vial, patronne des restaurants Ernestine et Comichi au Mans, estime, elle, que les restaurateurs vont devoir s'adapter aux nouvelles habitudes de consommation. Elle est candidate à la présidence de l'UMI au niveau national. L'Union des métiers et des industries de l'hôtellerie est aujourd'hui présidée par le chef étoilé Thierry Marx, que vous avez peut-être déjà vu dans Masterchef à la télé. À Sablé-sur-Sarthe, la première adjointe va officiellement être écartée ce soir. Le conseil municipal doit voter le retrait des délégations de Malika Lawar, chargée des finances. C'est une décision du maire Benoît Nicolas en raison de tensions entre les deux élus, à peine 6 mois après les élections municipales. La première adjointe l'accuse de ne pas avoir tenu une promesse de campagne, à savoir l'extension du carré musulman du cimetière de Gâtine, promesse qui a permis au maire d'être élu, selon elle. Les maires, les conseillers municipaux, départementaux, mais aussi les députés sont par ailleurs appelés à voter ce dimanche pour les élections sénatoriales. La moitié du Sénat est renouvelée, 3 sièges sont à pourvoir en Sarthe pour 9 candidats. Il leur reste une semaine pour faire campagne et tous ont des stratégies différentes, Noa Marché.
9: La plus commune, c'est de sillonner les routes de la Sarthe, frapper aux portes du maximum de mairies possible. 320 sur 352 pour Thierry Cozic, le sénateur socialiste sortant. Mais tout le monde ne peut pas se le permettre. Didier Barbet, candidat sans étiquette, a vu une centaine d'élus.
10: Ça coûte 2500 kilomètres. Donc le calcul, je ne l'ai pas fait, mais ça fait déjà une certaine somme.
9: Mais ça vaut le coup pour Antoine Damécourt, maire d'Avoise et candidat. Ce qui se passe en mairie est primordial.
11: Ah, mais en général, c'est à la fin de la conversation, quand on se lève et qu'on ressort. Alors s'ils sont plusieurs, il y en a un qui prend à part en raccompagnant à la voiture en disant « je vous soutiens ».
9: Ensuite, il y a le mail ou le courrier papier. Le candidat de 62 ans en a envoyé un à chacun des 1578 grands électeurs.
11: Alors dans les mains, j'ai la plaquette en 8 pages. Là.
9: Qu'est-ce qu'on trouve dans les pages suivantes ?
11: Ah bah écoutez, une petite présentation sur la façon dont je vois les choses.
9: Il ne reste donc que quelques jours pour convaincre. Certains, comme Julie Delpech, candidate divers centres, organisent des visioconférences avec les élus qu'elle n'a pas pu voir. Quant à la tête de liste communiste, écologiste et citoyenne, Erwan Cochet, il a décidé de faire des réunions publiques. La deuxième se tient ce soir à Champagné.
3: Noa Marché, les listes des 9 candidats sont à retrouver en détail sur notre site internet ici.fr/Maine et sur l'application ICI. Non au permis de tuer, c'est ainsi que les manifestants qualifient une proposition de loi qui doit encore passer au Sénat. Près d'une centaine de rassemblements étaient organisés partout en France hier, dont un au Mans, 250 personnes présentes pour dénoncer cette proposition de loi qui reconnaît une présomption de légitime défense pour les forces de l'ordre. En clair, les policiers et gendarmes n'auraient plus à se justifier systématiquement en cas de tir. Autre rassemblement prévu aujourd'hui, cette fois à 12h30 devant l'usine Renault du Mans et à 18h devant la préfecture en cette journée internationale pour la paix. La CGT appelle à manifester pour dénoncer le projet de fabrication de drones militaires dans l'usine Mancel.
7: En football, c'est déjà l'heure de se reposer pour le Mans FC.
3: Un mois après le début du championnat de Ligue 1, une trêve internationale de 3 semaines commence aujourd'hui. C'est rarissime. Les trêves de septembre et d'octobre ont en fait été réunies en une seule, notamment pour permettre 4 matchs de Ligue des Nations. Après sa première victoire contre Lorient samedi, le prochain match du championnat pour le Mans FC est donc le 10 octobre contre le PSG au Parc des Princes. Paris qui a d'ailleurs remporté le Classico hier soir en battant Marseille 2-1. La météo pour aujourd'hui, Fabien, c'est une belle journée qui commence.
7: Oui, les nuages sont déjà très discrets ce matin. Ils le seront encore plus cet après-midi. C'est ce que nous écrit dans son bulletin quotidien Météo France. On a un ciel bien dégagé. Il sera très ensoleillé cet après-midi. Ciel tout bleu. Les températures, une fraîcheur matinale que vous pouvez observer si vous sortez déjà dehors. On a 12 degrés en moyenne actuellement sur le département de la Sarthe. Voici les maximales pour ce lundi après-midi. 25 degrés au Mans comme à Trangé. On aura 26 cet après-midi à La Flèche à Sablé. 24 degrés à Mamers, à La Ferté-Bernard, 24 aussi à Vibré, 25 degrés ce lundi après-midi à Lussault, c'est un village qu'on situe à côté de Château-du-Loir. Et puis ça va continuer comme ça, on a 10 jours quasiment de beau temps, sans eau, alors c'est bien pour notre vie quotidienne, pas super pour nos sols.
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7: Ici c'est vous, ce sont vos témoignages à la question du jour. Bonjour, soyez les bienvenus à l'occasion de la grande dictée du Salon du Livre du Mans. Ce sera la semaine prochaine, le 29 septembre, mardi prochain. Précisément, ici même vous pose ses questions ce matin. Quels sont vos souvenirs de la dictée à l'école? Est-ce que l'orthographe c'est important pour vous? Est-ce que les fautes d'orthographe vous agacent? Prenez la parole au 02 43 29 10 10. Vous pouvez aussi réagir sur nos réseaux sociaux, on a déjà beaucoup de messages. Et sur l'appli ici, ex-enseignant, auteur de plusieurs livres sur l'orthographe. D'ailleurs, il va vous en offrir un ce matin. Restez avec nous. C'est lui qui imagine et lit la grande dictée du Mans. On accueille dans quelques minutes Julien Soulier. À tout de suite.
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7: Voici Louis Bertignac et les visiteurs. Ces idées-là. Bonne matinée avec Ici mène.

0: Tous les matins, 9h-10h, vous avez la parole sur Ici Même. Rembobinez vos souvenirs en direct ce lundi matin.
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0: Quels sont vos souvenirs de la dictée à l'école? Est-ce que vous êtes un petit peu agacé par les fautes d'orthographe qui fleurissent autour de nous? 02 43 29 10 10. Vous pouvez également réagir sur nos réseaux sociaux. D'ailleurs, je vais vous lire dans un instant le message de Patricia. Ces questions, on vous les pose avant la grande dictée du Salon du Livre. C'est au Mans et ce sera la semaine prochaine, le 29 septembre. Mardi de la semaine prochaine, c'est le moment de s'inscrire gratuitement sur le site du Salon du Livre. Bonjour, bonjour, Julien Soulier.
3: Bonjour Fabien.
0: Soyez le bienvenu en direct, merci de nous accorder une heure avec les auditeurs d'Ici Même, ex-enseignant, auteur de plusieurs livres sur l'orthographe, cruciverbiste également, membre du projet Voltaire, on dira ce qu'est le projet Voltaire un petit peu plus tard. C'est vous qui imaginez, qui lisez la Grande Dictée pour la 6e année consécutive puisque vous venez au Mans depuis 2021. Une question très générale pour commencer, le français a la réputation d'être une langue difficile à écrire, on a réellement affaire à une langue complexe?
3: Oui, on a vraiment, alors pour des raisons historiques, étymologiques, enfin voilà, dont je vais pas parler ici, ce serait un petit peu long, mais en effet, on a une langue, si ça peut rassurer certains de nos auditeurs et auditrices qui sont peut-être parfois un peu effrayés par les lettres muettes, les consonnes doubles, etc. On a en effet une des orthographes les plus difficiles à maîtriser. Et il y avait eu des études, hein, il y a quelques années, qui avaient prouvé que, par exemple, un petit italien ou un petit espagnol, en fait, pour acquérir en gros une bonne orthographe, il leur faut un an à peu près d'apprentissage. Et pour un petit français, il faut entre 9 et 10 ans.
0: Oui, donc on est voilà. Un petit peu désavantagé à ce niveau-là. Patricia nous écrit.
3: Oui, ça donne la mesure un peu l'ampleur, la mesure de la difficulté.
0: Du français. Patricia qui nous écrit sur nos réseaux sociaux. J'aime le français à l'école, j'aimais les dictées. Et c'est vrai que les fautes d'orthographe me dérangent et me gâchent parfois le plaisir de lire, car inconsciemment, je traque la moindre faute. Moi, j'ai le sentiment que les bons en orthographe sont vite agacés par les fautes des autres.
3: Oui, c'est vrai, moi j'allais dire que c'est presque une malédiction, parce que, en effet, quand on lit un roman et qu'à un moment donné, ça n'est pas vous qui allez chercher la faute d'orthographe, c'est presque la faute d'orthographe qui vous saute à la figure, qui vient à vous. En fait, c'est un peu malgré vous que vous les trouvez, vous avez tellement intégré certaines choses que la faute vous saute à la figure et vous êtes presque une victime, j'allais dire, en fait. Donc effectivement, les bons ou les bonnes en orthographe ont tendance à être agacés, et c'est vrai qu'en plein milieu d'un roman policier, en plein milieu d'une intrigue palpitante, quand vous avez une grosse faute d'orthographe ou d'accord de participe passé, eh bien tout d'un coup vous êtes stoppé net dans l'intrigue.
0: Alors vous avez un beau cadeau pour celles et ceux qui nous écoutent ce matin, vous offrez l'un de vos livres, le kit de secours pour les nuls en orthographe, c'est aux éditions First. Vous acceptez de le dédicacer au prénom de la personne qui va gagner en direct ce matin, Julien?
3: Oui, avec plaisir, je le ferai avec plaisir, en effet.
0: Alors il y a évidemment une petite question en lien avec l'orthographe, je vous laisse la poser à nos auditrices et auditeurs.
3: Alors, je vous demande, donc, dans la phrase qui suit, comment accorde-t-on le participe passé? Donc, la phrase, dans cette dictée, les pièges se sont succédés. Donc, comment accorde-t-on succédé?
0: Ah, est-ce qu'on met un S? Est-ce qu'on met pas de S? C'est un petit peu ça, la difficulté, c'est ça?
3: C'est un petit peu ça, la difficulté, en effet.
0: Bon, comment accorde-t-on le participe passé dans cette phrase? Les pièges se sont succédés. Vous nous appelez au 02 43 29 10 10 et vous gagnez le livre dédicacé par son auteur. Il est avec nous en direct ce matin, c'est Julien Soulier. Le kit de secours pour les nuls en orthographe aux éditions First. 02 43 29 10 10. Et puis vous pouvez aussi nous appeler aussi pour répondre à la question du jour. Quels sont vos souvenirs de la dictée à l'école? Est-ce que vous êtes agacé par les fautes d'orthographe? 02 43 29 10 10. Là encore, Julien Soulier, on vous retrouve dans quelques minutes. Il sera l'année prochaine, en 2027, le 26 juin, en concert au Mans, au stade Marie-Marvin. Voici Soprano. Oh,

0: Mondial, l'occasion de la grande dictée du Mans. Ce sera la semaine prochaine, le 29 septembre. On s'intéresse à l'orthographe. Plaisir ou cauchemar pour vous. On revient avec vous en direct dans une minute sur Ici Même.
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0: Quels sont vos souvenirs de la dictée à l'école? Est-ce que les fautes d'orthographe vous agacent? 02 43 29 10 10. Vous réagissez aussi sur nos réseaux sociaux, sur l'appli Ici. On va accueillir Anne en direct dans un instant. Notre invité Julien Soulier qui, pour la 6e année consécutive au Mans, va présenter la grande dictée du Salon du Livre. Ce sera le mardi 29 septembre. Julien Soulier, vous faites partie du projet Voltaire qui a quelle ambition?
17: Alors, projet Voltaire, en fait, il s'agit d'une plateforme en ligne de remise à niveau, non seulement en orthographe et en grammaire, mais aussi, plus généralement, en langue française. Donc, parce qu'il n'y a pas que l'orthographe dans la vie aussi, dans la langue française, il y a aussi le vocabulaire, la syntaxe, la ponctuation, donc tout ce qui balaye un petit peu le champ de la langue française, parce qu'on s'est aperçu qu'il y avait effectivement non seulement des problèmes en orthographe, mais aussi dans la construction des phrases, dans le vocabulaire, et vous savez qu'évidemment, une pensée riche et complexe, c'est une pensée effectivement qui se traduit par un vocabulaire précis et par une syntaxe plus ou moins élaborée. Voilà. Et à la fin de ce... Vous avez un parcours personnalisé, à la fin, vous pouvez passer un certificat qui s'appelle le certificat Voltaire et qui, à l'instar du TOEIC pour l'anglais, est bien reconnu par les recruteurs sur votre CV.
0: Voilà, c'est sur Internet, projet-voltaire.fr. Anne, à Juigné-sur-Sarthe, pas très loin de Sablé, nous rejoint. Bonjour Anne.
17: Bonjour Anne.
18: Bonjour Fabien, bonjour Monsieur Soulier.
0: Quels sont vos souvenirs de la dictée à l'école, Anne?
18: J'ai de bons souvenirs de la dictée parce que j'étais assez bonne, même très bonne en dictée. Je faisais très peu de fautes. Je lisais beaucoup, donc ça me permettait aussi d'avoir une bonne culture de l'orthographe.
0: Julien, qu'il soit bon ou mauvais, on a tous un lien et un souvenir de la dictée à l'école.
17: Oui, alors là, c'est vrai que, en général, ceux qui ont plutôt, ou celles comme Anne, qui ont plutôt des bonnes notes, ont plutôt un bon souvenir, il faut bien le reconnaître. Et puis, évidemment, ceux qui ont enseigné les bulles, les zéros, ont peut-être un souvenir un petit peu moins nostalgique et un petit peu moins ému qu'Anne. Donc, on a tous, effectivement, un souvenir avec la dictée. Ça reste une espèce d'incontournable de l'apprentissage de l'orthographe. Alors, bien sûr, il y a d'autres exercices qu'on peut faire pratiquer, mais c'est vrai que ça reste quelque chose d'incontournable, et ça a été un peu pérennisé aussi, il faut bien le dire, par Bernard Pivot, qui avait rendu ça très ludique et un peu compétitif, on va dire.
0: Ouais, je crois d'ailleurs, Anne, alors c'est une parfaite transition, que vous avez participé à la dictée de Pivot ?
18: Oui, en 86 ou 87.
0: Ça s'est bien passé ?
18: Washington, c'était la demi-finale, en fait. J'ai participé à la demi-finale et j'ai pas été jusqu'à la finale, en fait.
0: Bon, demi-finale, c'est bien.
18: Ouais. Oui, voilà. Parce que c'était franchement très très dur.
0: On n'a pas fait mieux avec l'équipe de France au Mondial l'année dernière. C'est ce qu'on appelle le carré final, la demi-finale. Et c'était une demi-finale au Mans, au lycée Washington, vous le disiez.
18: Oui, c'est ça.
0: Est-ce qu'aujourd'hui, Anne, vous observez beaucoup, peut-être beaucoup trop de fautes d'orthographe autour de vous?
18: Oh là là,
0: j'aime beaucoup le cri du cœur.
18: Catastrophique. Aussi bien quand on lit les SMS, il n'y a pas un SMS sans faute, hein, pratiquement. C'est vraiment horrible. Moi, ça m'arrache les yeux, hein, franchement.
0: Ça arrache les yeux de Anne. Je vous laisse réagir, Julien Soulier.
17: Et pourtant, pour les SMS, ou même, je vais dire, les lettres de motivation pour les entretiens d'embauche, on a des correcteurs, il y a des correcteurs automatiques, voilà. Donc, même ceux qui ont des difficultés avec les correcteurs, on peut quand même fournir un texte qui soit à peu près propre, on va dire, du point de vue orthographique. Donc là, j'allais dire, ça en dit long, même sur les gens qui, effectivement, ne font même pas l'effort d'aller chercher un correcteur orthographique. Voilà, mais bon, c'est vrai, c'est ce que je disais tout à l'heure, ça arrache les yeux, c'est parce qu'évidemment, quand on a appris certaines choses, qu'on les a bien fixées dans notre tête, et qu'on voit comme ça certaines erreurs, eh bien évidemment, ça, on est un petit peu choqués.
0: Merci Anne d'avoir été avec nous, on vous souhaite une très bonne journée à Juigné-sur-Sarthe, à côté de Sablé, où il va faire chaud cet après-midi à 26 degrés. C'est pas un peu le piège quand même, cette histoire de correcteur d'orthographe, parce que c'est vrai qu'aujourd'hui, on peut tous éviter de faire les fautes d'orthographe, et en même temps, ça peut être la facilité qui fait que finalement, on ne connaît jamais la règle, et on s'en réfère soit à l'IA, soit à des correcteurs qui existent sur Internet, Julien Soulier.
17: Exactement, vous avez tout dit, c'est exactement ça, c'est un petit peu, moi je compare ça un peu à l'arrivée, vous savez, la calculatrice qui nous a permis de ne plus faire de calcul mental, mais finalement faire un peu de calcul mental, ma foi, c'est pas forcément négatif. Surtout quand vous allez chez la boulangère et qu'on vous rend la monnaie, ben voilà, il y a un petit peu parfois de calcul mental qui peut être utile si vous voulez pas qu'il y ait d'erreur. Donc oui, non, c'est vrai. Et puis c'est vrai que les correcteurs automatiques et a fortiori l'intelligence artificielle réduisent petit à petit, je pense. Nos capacités cognitives, c'est-à-dire à force, en gros, on fait de moins en moins fonctionner le cerveau. Alors parfois certains me disent oui, mais on utilise d'autres capacités cognitives pour d'autres choses peut-être, mais en tout cas on perd celle-là en l'occurrence, qui est effectivement de d'écrire correctement une langue, de relier les mots entre eux, parce que finalement quand vous faites un accord, vous créez du sens, vous reliez un sujet avec son verbe, et donc dans votre tête c'est bien que les deux ont un rapport sémantique très fort. Donc c'est, il me semble que c'est quelque chose qu'il faudrait qu'on garde si on a envie encore un petit peu d'avoir un cerveau qui fonctionne correctement.
0: On vous retrouve dans un instant, Julien Soulier. Vous aussi participez à nos échanges. Encore mille merci à Anne, à Juigné-sur-Sarthe. Quels sont vos souvenirs de la dictée à l'école? Est-ce que vous êtes indulgent ou pas du tout avec les fautes d'orthographe? 02 43 29 10 10. Vous nous appelez dès maintenant. Et je vois que Arlette, qui habite Le Mans, va intervenir dans quelques minutes. Tout de suite après, on oublie un petit peu la langue française pour aller en Espagne. Porque te vas? Voici Jeannette.

0: Nos trois infos 100% locales avec un nouvel atelier, toujours autour d'ailleurs de la langue française à Sablé-sur-Sarthe. On vous en dit plus dans quelques minutes. Et tout de suite, c'est la question du jour. Ici, c'est vous jusqu'à 10h sur Ici Mène.
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0: Quels sont vos souvenirs de la dictée à l'école? Est-ce que les fautes d'orthographe vous agacent aujourd'hui? C'est vrai qu'on en voit beaucoup. 02 43 29 10 10. Arlette va nous rejoindre dans un instant à ce numéro. Notre invité Julien Soulier, auteur et lecteur de la grande dictée du Salon du Livre du Mans. Ce sera la semaine prochaine, le mardi 29 septembre. Encore 9 jours pour vous inscrire gratuitement, mais il faut s'inscrire, c'est obligatoire, sur le site du Salon du Livre. Julien Soulier, on accueille Arlette ensemble, tous les deux en direct?
3: Allez, accueillons Arlette avec plaisir.
0: Bonjour, bonjour Arlette.
4: Bonjour Fabien et bonjour Julien. Je vous remercie Julien.
0: Julien avec nous en direct en duplex de Paris, pour vous, tout vous dire, puisqu'il sera au Mans la semaine prochaine. Arlette, vous habitez Le Mans, on est bien d'accord, c'est ça?
4: Le Mans.
0: Vous êtes au Mans, très bien.
4: Le Mans, oui.
0: Quels sont vos souvenirs de la dictée à l'école, pour commencer?
4: Ben, disons que j'ai de bons souvenirs et parce que j'aimais ça, d'abord. Mais j'avais des parents qui étaient exigeants quand même. Donc, de toute façon, déjà, le fait d'aimer, c'est plus facile. Mais étant donné que, comme tout le monde, je faisais des fautes, j'ai été reprise à la maison, pour revoir les accords, le vocabulaire, etc., etc.
0: Alors ça, c'est intéressant ce que nous dit Arlette, Julien. Ça signifie que, d'une certaine manière, on n'est pas tous égaux devant l'orthographe et que, effectivement, la manière dont c'est aussi assimilé au sein de la famille, avant même d'aller à l'école, c'est un point important. Qu'est-ce qu'on peut dire à ce sujet?
3: Oui, c'est vrai que, bon, moi j'étais enseignant pendant 17 ans, et donc j'ai vu effectivement petit à petit quand même le nombre de fautes augmenter. Et c'est vrai que finalement maintenant on a des générations de parents, une génération de parents qui eux-mêmes peut-être faisaient pas mal de fautes, ou du moins avaient des difficultés, et donc peut-être ne sont pas à même de transmettre, de reprendre, de corriger. Voilà, donc y a, je pense qu'il y a effectivement une inégalité sociale face à la langue, face à l'école plus généralement évidemment, mais face au français. Et donc c'est vrai que certains ont peut-être plus de facilité à la maison, en ayant par exemple une bibliothèque, des livres, en ayant certains réflexes culturels, on va dire, que d'autres n'ont pas et qui leur sont transmis par leurs parents, en effet.
0: On fait beaucoup de fautes d'orthographe, beaucoup trop de fautes d'orthographe aujourd'hui. Qu'est-ce que vous observez, Arlette, autour de vous?
4: Oui, alors enfin, je reprendrai justement ce que M. Soulier disait, selon la classe sociale. Alors, je vais dire, mes parents étaient d'une classe très, très modeste,
0: ouais.
4: Donc il n'y avait pas de bibliothèque extraordinaire à ma maison non plus. Sauf qu'il y avait le respect du mot.
0: Le respect du mot.
4: Pour autre chose. Hein. Mm-hmm. Alors, pour donner un exemple qui n'a rien à voir, parce que j'ai fait de la musique et j'ai fait du solfège pendant plusieurs années, mm-hmm. avant même un instrument. Et pour moi, les mots, c'est un peu comme les notes de musique. J'aimais beaucoup aussi les dictées musicales à l'époque. C'est vous dire que quand même, c'était très particulier. Mais pour moi, un mot, il chante.
0: Julien Soulier, un mot chante. On voit que la manière de mémoriser, finalement, elle est assez personnelle.
3: Ben oui, c'est vrai. Et associer la musique et les mots, c'est vrai que ça relève de la poésie. Et puis c'est effectivement très beau parce que effectivement les mots chantent. Quand on lit un poème, quand on lit certains vers, effectivement, ben évidemment, il y a une musicalité de la langue, une musicalité des mots. Et donc c'est vrai que ce qu'Arlette nous dit, c'est beau et même un peu émouvant.
0: Merci Arlette pour votre témoignage. On vous souhaite une très bonne journée, bon lundi au Mans. À bientôt, au revoir Arlette. On a aussi le message de Christelle qui nous écrit sur nos réseaux sociaux. Alors elle, ça a été compliqué à la dictée des zéros réguliers, des dictées à recopier autant de fois que j'avais fait des fautes. La seule matière où j'avais de mauvaises notes, mauvais souvenirs pour Christelle. Est-ce que la dictée, c'est toujours le bon moyen d'apprendre l'orthographe finalement? C'est un chemin parmi d'autres ou ça reste quand même une valeur sûre?
3: C'est ça. Alors ça reste une valeur sûre, mais c'est un chemin parmi d'autres. Et surtout, j'allais dire, la dictée, en fait, il faut qu'elle devienne... Alors, ou bien on peut faire des dictées ludiques, comme là, je propose au Mans pour le Salon du Livre. Donc, c'est-à-dire, on y va sans pression, les gens s'auto-corrigent, je projette le corrigé, j'explique quelques règles, je fais aussi un petit peu le clown sur scène. Il faudra d'ailleurs un jour que je fasse un one-man show sur la langue française, ça pourrait être rigolo. Mais bon, bref. Et donc, il y a effectivement cet aspect ludique où... Il n'y a pas de pression, et j'aime bien dire moi qu'il n'y a pas d'autre enjeu que le jeu, donc on s'amuse avec les mots. Et puis ma foi, si on se fait avoir par une ou deux règles ou par un mot compliqué à écrire, j'allais dire, il y a presque un plaisir de se tromper. Et puis de l'autre côté, il y a effectivement l'aspect scolaire de la dictée qui est souvent très mal vécu, hein, comme disait, comme elle a écrit votre auditrice.
0: Christelle,
3: c'est vrai que
0: oui.
3: les élèves qui enchaînent les zéros, au bout d'un moment, en fait, ils abandonnent, en fait, ils démissionnent.
0: Oui, c'est ça, il y a une forme.
3: Complètement, parce que, voilà, il y a une forme de résignation,
0: ouais,
3: de lassitude.
0: D'humiliation, peut-être aussi, même si c'est.
3: Effectivement,
0: pas
3: oui, de manque
0: enfin,
3: de, vécu de, perte comme de confiance en soi, d'humiliation. Oui, c'est vécu comme tel. Et donc, c'est vrai que la dictée, elle peut avoir toute sa place dans l'enseignement, pour peu qu'elle ne soit pas uniquement un outil de sanction et d'humiliation. Donc, il peut y avoir des dictées pédagogiques, si c'est travaillé en amont, en équipe. Enfin, là, il y a plein de. Les professeurs ont inventé pas mal de. Je ne vais pas en parler ici, parce que ça relève de la pédagogie, mais il y a pas mal de types de dictées différentes qui permettent effectivement de travailler les compétences linguistiques sans que derrière il y ait forcément une sanction négative.
0: Vous avez la gentillesse d'offrir votre livre dédicacé, je le dis à toutes celles et ceux qui nous écoutent ce matin, Julien Soulier, kit de secours pour les nuls en orthographe aux éditions First. On a eu beaucoup d'appels, tout le monde s'est planté sur la question du jeu. Est-ce que vous pouvez reposer, s'il vous plaît, Julien, la question, et tous ceux qui veulent participer sont appelés à nous joindre au 02 43 29 10 10 ou à nous rappeler si vous avez eu la mauvaise réponse tout à l'heure.
3: Alors, donc la phrase « Dans cette dictée, les pièges se sont succédés. Comment accordez-vous succédé ?» Donc le participe succédé dans la phrase « Dans cette dictée, les pièges se sont succédés. »
0: Très bien. Comment accorde-t-on le participe passé dans cette phrase ?« Les pièges se sont succédés. » Alors je vais le dire, tout le monde a dit « E-E-S ». Donc ça, on peut dire que c'est déjà pas la bonne réponse. Vous nous appelez 02 43 29 10 10. Julien Soulier, on vous retrouve dans un instant pour le vrai faux. Et tout de suite, ce sont nos trois infos 100% locales. 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
5: Et que tu fais chier à lire tout le temps.
6: Je te signale que ton père te parle.
5: Hein? Il nous fait chier à lire tout le temps. C'est quoi son. Yo, Solnar, Adrien, c'est quoi ça?
0: Bon, contrairement à ce que disent les déchiens, lire, c'est une activité qui nous veut du bien. Retenez ce rendez-vous, c'est tout nouveau à Sablé. Bibliothécaires et lecteurs partagent leur coup de cœur. Cela s'appelle Book en train. Vous allez apprécier ce subtil jeu de mots. C'est au Centre culturel L'Apostrophe à Sablé. C'est demain de 18 à 19h30.
6: T'as qu'à répondre aussi?
5: Ah, qui c'est qui a taillé la haie, là? Qui c'est ton Yursena qui a taillé la haie?
0: Et puis un coup de chapeau pour Emma, à seulement 22 ans, elle ouvre son premier salon de coiffure à La Ferté-Bernard, rue du docteur Collière. Bravo et bon vent, Emma.
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0: Julien Soulier, l'auteur et le lecteur de la Grande Dictée du Mans et l'invité d'Ici, c'est vous. Voici trois affirmations sur l'orthographe. Julien Soulier, à vous de nous dire si elles sont vraies ou si elles sont fausses. Affirmation numéro 1. En 30 ans, le nombre d'erreurs en orthographe a presque doublé chez les élèves de CM2. C'est vrai ou c'est faux?
3: Eh bien, malheureusement, j'aimerais vous dire que c'est faux, mais malheureusement, c'est vrai. En effet, on a constaté que sur une même dictée de CM2, on était passé, donc en une trentaine d'années, donc fin des années 80 à 2020, on est passé de 10,7 à quasiment 20 fautes en moyenne pour une dictée comparable.
0: Qu'est-ce qui explique cela?
3: Alors il y a plein de choses. Il y a le fait qu'on fasse effectivement moins d'orthographe et moins de grammaire dès le primaire parce que les instituteurs, les institutrices sont sollicités par d'autres. On leur demande d'enseigner d'autres choses qui sont par ailleurs très intéressantes. Mais moi j'aime bien dire qu'effectivement, avant de faire le premier étage, c'est bien de faire les fondations. Et là, malheureusement, et même j'allais dire même pour les autres disciplines qu'on leur demande d'enseigner. Ma foi, dans quelle langue les gamins s'expriment? En français. Donc, effectivement, il faut déjà avoir les outils linguistiques pour pouvoir s'exprimer à l'oral comme à l'écrit.
0: Oui.
3: Sur, par exemple, l'éducation à la citoyenneté, sur l'écologie, voilà, sur des choses comme ça qu'on leur apprend et qui sont très bien par ailleurs. Hein. Mais disons qu'en gros, on manque de temps, je pense, pour faire de l'orthographe et de la grammaire. Et puis, comme c'est vécu aussi souvent par les élèves, comme une corvée, ma foi, c'est vrai qu'on a tendance parfois à faire un peu de saupoudrage. Donc, je pense qu'il faudrait remettre, en effet, le paquet dès le début. dès la primaire, sur l'orthographe, la grammaire, le français, quitte à le faire évidemment de manière ludique. Et c'est vrai que depuis les années, par exemple, depuis, je sais pas, moi, mes parents, les années 50, 60, évidemment, la société a changé. Donc, on ne peut pas enseigner, l'orthographe à coup de trick comme on a pu le faire par le passé.
0: Oui, la méthode doit être différente. Mais ça doit rester un enseignement fondamental. Vous le disiez, c'est les fondations, c'est la base de l'éducation.
3: Oui,
0: c'est,
3: oui. Moi, je pense que toutes les autres matières, évidemment, dans toutes les autres matières, vous faites du français. Et d'ailleurs, là, on a vu, le ministre veut sanctionner au bac, enlever 2 points, dès qu'il y aura trop de fautes dans une copie, quelle que soit la matière.
0: D'accord.
3: Donc, ça prouve bien qu'effectivement, c'est vraiment la matière fondamentale et transversale, puisque dans toutes les autres disciplines, vous avez besoin du français pour écrire, pour vous exprimer, même en mathématiques. Quand vous faites une démonstration, si vous ne maîtrisez pas correctement les connecteurs logiques, par exemple, donc, en effet, parce que donc tout ce qui relève de la logique, de la réflexion, bah, évidemment, vous ne pouvez pas faire une démonstration correctement en mathématiques.
0: Allez, on continue au pas de course, parce qu'on a pris du retard, s'il vous plaît, Julien Soulier.
3: Oui, pardon.
0: Le vrai faux, non. Affirmation numéro 2, le masculin l'a toujours emporté sur le féminin, vrai ou faux?
3: Eh bien, c'est faux. Alors, sans remonter jusqu'au latin, puisque déjà en latin, on avait ce qu'on appelle l'accord de proximité, c'est-à-dire on accordait avec le nom le plus proche. Donc, si vous aviez un homme et une femme, et derrière vous avez gentil, c'est vrai que nous on dit gentil, ILS, eh bien, dès le latin, et même après, encore en français, vous pouviez dire un homme et une femme gentille. Donc, ce qu'on appelle l'accord de proximité était en concurrence avec effectivement l'accord avec le masculin, mais ce sont des grammairiens pas très féministes, on va dire, qui ont imposé cet accord, enfin cette espèce de règle qu'on a l'impression d'avoir toujours connue et qui en fait n'est pas du tout
0: qui est arrivé au fil du temps,
3: qui est arrivé autour du 17e. Voilà, on a des académiciens qui disent quand deux genres se rencontrent, le plus noble doit l'emporter. Et je vous laisse, évidemment, à l'époque, deviner quel est le genre le plus noble.
0: C'était le masculin pour les gens de l'époque. Affirmation numéro 3. Il est possible de valider son niveau en orthographe sur son CV. Est-ce que c'est vrai ou c'est faux?
3: Oui, on peut le faire, effectivement. On en parlait un petit peu tout à l'heure. Hein. Vous m'aviez interrogé un peu sur le projet Voltaire.
0: Projet Voltaire. Donc,
3: à la fin, effectivement, du parcours personnalisé projet Voltaire, vous pouvez passer un certificat qui s'appelle le certificat Voltaire et qui atteste, en fait, votre niveau en langue française.
0: Quels sont vos souvenirs de la dictée à l'école? 02 43 29 10 10. Corinne, qui habite le village de Seton, c'est pas très loin de la Ferté-Bernard, avec nous dans quelques minutes.
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0: Pour nous joindre, 02 43 29 10 10. Ainsi soit-il. Voici Louis Chédid. Moteur.

0: Et dans l'hélico, on vous pose cette question ce matin. Quels sont vos souvenirs de la dictée à l'école? Est-ce que les fautes d'orthographe, on en voit beaucoup dans les SMS, sur les réseaux sociaux, est-ce qu'elles vous agacent? 02 43 29 10 10. On va accueillir Corinne dans un instant. Notre invité, c'est Julien Soulier, auteur et lecteur de la grande dictée du Salon du Livre du Mans. C'est la semaine prochaine, la grande dictée, mardi 29 septembre. On s'inscrit maintenant. Il y a encore 9 jours pour s'inscrire gratuitement sur le site du Salon du Livre. J'ai une bonne nouvelle, Julien Soulier. On a la bonne réponse à la question du jeu pour gagner votre livre. C'est chouette, ça.
1: Oui, je n'en avais pas douté un seul instant.
0: Voilà, on va voir Richard dans quelques instants, mais tout de suite, on accueille ensemble Corinne. Bonjour Corinne.
2: Oui, bonjour Fabien, bonjour Julien.
1: Bonjour. Voilà.
0: Corinne, vous habitez le village de Seton, on est là à 10 km de La Ferté-Bernard. Déjà, avant de parler de ce que vous avez fait, parce que vous avez mené une animation en lien avec l'orthographe, est-ce que vous avez un bon ou un mauvais souvenir des dictées à l'école, Corinne?
2: Bah en fait, assez bon, parce que, comme je disais, pas mal. Bon, bah j'avais pas trop de difficultés en orthographe. C'était une de mes matières préférées.
0: Lire, voilà. Julien Soulier, c'est un atout majeur pour pas faire de fautes d'orthographe. Moi, je connais des lecteurs et même des écrivains qui sont néanmoins nuls en orthographe. C'est-à-dire qu'on peut peut-être lire beaucoup et ne pas être très bon en orthographe. Ça peut arriver, ça, Julien?
1: Oui, ça peut arriver. Alors moi, j'aime bien dire que lire, c'est d'abord un grand plaisir. Hein.
0: Oui.
1: Lire, effectivement, pour se faire plaisir. Mais alors, c'est vrai que j'ai longtemps cru, pour ma part, qu'effectivement, c'était un peu la panacée. C'est-à-dire lire, voilà, ça vous permettait d'acquérir. Alors, ça permet d'acquérir du vocabulaire. Ça permet, effectivement, de mémoriser peut-être certains mots. En revanche, sur tout ce qui est accord, évidemment, bon, c'est où là, il y a effectivement une question de logique, de réflexion. On accorde le sujet avec le verbe, on accorde le participe passé comme ci, comme ça. Ça, vous ne le voyez pas forcément dans les livres. Il faut effectivement prendre à côté des cours de grammaire pour bien l'apprendre. Mais c'est vrai que bon, ça reste un grand plaisir et ça aide surtout, je pense, pour le vocabulaire. Par imprégnation, hein, vous voyez des mots nouveaux, des mots peut-être un peu difficiles. Évidemment, si vous avez le réflexe dictionnaire, vous notez le mot que vous connaissez pas, c'est évidemment beaucoup plus utile pour apprendre des mots nouveaux. Et puis vous percevez aussi, vous recevez des structures de phrases que vous qui s'imprègnent en vous et que après peut-être vous allez pouvoir réutiliser. Donc je pense que c'est plus utile pour l'orthographe lexicale, hein, c'est-à-dire par exemple, est-ce qu'il y a une double consonne, est-ce qu'il y a un S à la fin, voilà, donc vraiment l'orthographe qu'on photographie d'une part, et puis pour la syntaxe et le vocabulaire. Après, pour ce qu'on appelle l'orthographe grammaticale, c'est-à-dire en gros les accords, la lecture, c'est pas ce qu'il y a de plus, enfin c'est pas l'alpha et l'oméga.
0: Vous faites partie, Corinne, du café associatif Le Bien Velu à La Ferté-Bernard. Julien Soulier, vous êtes à Paris, j'imagine que la velue, ça vous dit rien. Peut-être que si, d'ailleurs.
1: Non, ça me dit rien du tout. À part l'aspect pileux, j'avoue que velu, ça ne me dit rien d'autre.
0: Expliquez, s'il vous plaît, Corinne, à Julien Soulier, ce qu'est la velue.
2: Alors, en fait, ça s'appelle pas la velue, ça s'appelle la bien velue.
0: Oui,
2: avec un remède
0: oui.
2: Et velue aussi, mais tout attaché. Donc voilà, la bien velue, en fait, c'est tiré d'une légende fertoise, voilà, tout simplement.
0: Oui, c'est ça, autour d'une créature légendaire et un peu maléfique. C'est une légende locale, la velue.
1: Espèce de yéti de la Sarthe.
2: Voilà.
0: Ouais, c'est une très belle comparaison, effectivement, Julien Soulier. Et donc, votre café s'appelle pas le bienvenu, mais le bienvelu à La Ferté-Bernard. Oui, oui, oui. Et l'orthographe s'y est invité, Corinne?
2: Oui. Oui, tout à fait. C'est-à-dire, la dictée, vous parlez d'adictée?
0: Oui, c'est ça. Voilà, c'est ça.
2: Oui, oui, oui. Oui, tout à fait. C'était au mois de juin. Et on a eu l'idée de proposer une dictée aux adhérents ou même aux gens qui passeraient éventuellement devant chez nous. Et à l'occasion donc de la fin d'année scolaire, finalement, c'était l'époque du brevet, des examens, etc. On s'est dit pourquoi pas. Et puis ça pourrait être très amusant. Donc on avait donc proposé une date au mois de juin. Il s'est avéré que on avait organisé des inscriptions, mais personne ne s'est inscrit. Ceci dit, au café, il y a toujours des bénévoles qui traînent par là, donc on était entre nous, en fait. Et puis, quelques personnes qui n'étaient pas inscrites se sont quand même pointées, juste comme ça. L'organisatrice n'est pas venue, voyant qu'il n'y avait pas d'inscrits. Donc, on a improvisé une dictée. Quelqu'un nous a cherché une dictée sur Google, un niveau 3e, et hop, on s'y est mis, comme ça, pour s'amuser.
0: Il y avait une bonne ambiance, racontez-nous comment ça s'est passé, est-ce que vous avez eu de bonnes notes, voilà.
2: C'était génial parce qu'en fait, il y avait beaucoup de femmes, il y a toujours beaucoup de femmes dans les associations. Et surtout, il y avait des femmes bénévoles de différents âges. On était trois. On n'était pas nombreux, hein, 5 ou 6. Et surtout, avec nous, il y avait aussi ce jour-là quand même un gamin de 3e. Qui n'avait pas cours, certainement. Et je lui ai dit, écoute, tiens, trouve-nous une dictée sur Google, de 3e, puisque l'organisatrice n'est pas venue, on va se débrouiller. On a fait ça, on a improvisé. Et écoutez, c'était génial, parce qu'en fait, il y avait différents niveaux. Forcément, parmi les bénévoles, il y avait des femmes de différents âges, différents niveaux culturels. Et puis le gamin, qui était pas plus sympa, mais bon, c'était pas trop scolaire. Et finalement, il a bien voulu participer avec moi à la dictée.
0: Bon, il y avait une bonne ambiance et c'était intergénérationnel. Ouais. Merci beaucoup, Corinne, pour votre témoignage à ce ton à côté de la Ferté-Bernard. On accueille dans un instant Richard pour la réponse à notre question du jour en lien avec l'orthographe. Et on va retrouver notre invité, Julien Soulier.
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0: Quels sont vos souvenirs de la dictée à l'école? Est-ce que vous êtes agacé par les fautes d'orthographe? Vous prenez la parole ce matin. Merci à vous toutes et tous qui avez témoigné. Anne, Patricia, Jo, Arlette, Christelle, Marie-Jeanne, Émilie sont intervenues. On va accueillir Richard maintenant, toujours en compagnie de Julien Soulier, qui a imaginé et qui va lire la grande dictée du Salon du Livre du Mans. Ce sera la semaine prochaine, le mardi 29 septembre, salle des concerts au Mans. Julien Soulier,

0: pas très doué, moi, dans les règles. J'essaye de les appliquer, mais c'est invariable. On laisse et.
1: Non, mais vous l'avez très bien dit. C'est exactement ça, en fait. Alors, le problème, j'allais dire, de ces verbes qu'on appelle pronominaux, c'est-à-dire ceux qui se construisent avec voilà, c'est... En gros, la question à se poser, c'est est-ce que le meuteseux devant, est-ce qu'il est COD, complément d'objet direct? Alors, c'est un terme un peu barbare. En gros, est-ce qu'il répond à la question qui quoi? Donc, par exemple, elle s'est lavée, elle a lavé qui? Ce, c'est-à-dire elle-même. Donc là, on accorde. En revanche, les pièges se sont succédés, on ne dit pas succéder qui, on dit succéder à qui. Donc, en effet, ça n'est plus un complément d'objet direct, mais un complément d'objet indirect. Et donc, le ce n'étant pas COD, on ne peut pas accorder. En gros, pour accorder, il faut que ce soit COD et répondre à la question qui quoi. S'il répond à une autre question, en l'occurrence à la question à qui, eh bien vous devez laisser le participe invariable. Un autre exemple, hein, nous nous sommes téléphonés, on ne téléphone pas quelqu'un, on téléphone à quelqu'un, donc le participe doit rester invariable.
2: En tous les cas, Richard, on entend que vous êtes très attaché à la bonne formule grammaticale, à l'orthographe. C'est important pour vous, Richard ?
0: Absolument. Pour soi-même, d'abord. Pour moi, la découverte de l'orthographe, ça pourrait être un peu surprenant. Mais j'ai eu un déclic au cours de ma deuxième cinquième, parce que j'ai été viré de ma première cinquième. Je me suis retrouvé dans un collège d'enseignement général, donc un collège de campagne. Et je voulais pas passer pour ce que j'étais pas, alors je me suis mis à découvrir l'orthographe, le français, les maths aussi. J'avais des problèmes partout. J'avais la tête plutôt ailleurs. Et c'est comme ça.
2: Mais on voit que rien n'est perdu en tous les cas, Richard, et qu'à un moment on peut repartir et avoir de bonnes
0: absolument
2: notes. Je vous ai pas demandé où est-ce que vous habitez, Richard. Vous êtes au Mans, vous êtes ailleurs?
0: Le Mans.
2: Le Mans, très
0: oui,
2: bien.
0: Le Mans.
2: Julien Soulier, oui.
1: Oui, ce que Richard disait, c'est vraiment, on l'a pas dit, mais c'est capital, c'est que, en fait, effectivement, on peut avoir le déclic à un moment donné. Alors, sans devenir un champion d'orthographe ou un psychopathe des mots, hein, moi, j'aime bien me définir comme un gentil psychopathe des mots, mais sans devenir un psychopathe des mots ou de l'orthographe, on peut avoir le déclic à un moment donné, effectivement, le monde s'illumine à ce moment-là, parce qu'on se dit, ah oui, là, je comprends comment ça fonctionne. Donc, il y a presque un plaisir après à découvrir tout ça et parfois à vouloir aller plus loin. Donc, les gens qui nous écoutent et qui sont encore qui se sentent un peu en insécurité linguistique, comme on dit aujourd'hui, hein, qui ont du mal à prendre la plume, qui ont du mal à écrire, qui font des fautes, dites-vous bien que, vous pouvez avoir le déclic, et même si vous ne l'avez pas, vous pouvez quand même progresser en faisant des petits pas, en revoyant des petites choses à droite à gauche, en reprenant certaines bases. Vous pouvez y arriver, vous pouvez le faire aussi de manière ludique, hein. Il y a des applications, il y a des sur Instagram, vous avez des Instagrammeurs, des Instagrammeuses qui proposent des choses drôles, mais quand même solides d'un point de vue grammatical. Donc, tout le monde peut y arriver et tout le monde peut se remettre à niveau il faut avoir un tout petit peu l'étincelle au départ. Voilà. Un petit peu de motivation.
2: Merci beaucoup. Bravo, Richard. Vous avez gagné le livre dédicacé, Kit de secours pour les nuls en orthographe aux éditions First. On vous retrouve, Julien Soulier, la semaine prochaine, mardi 29 septembre. C'est entre 18h30 et 20h, je crois bien, les horaires. Je sais plus
1: c'est
2: exactement.
1: Ça. Alors, oui, c'est ça. La réservation n'est pas obligatoire. Elle est conseillée, hein. Ça nous permet d'avoir
2: une jauge. On peut venir sinon directement sur place.
1: Voilà. D'accord. En général, il reste quelques places. Donc, si les gens se décident à un moment, ils seront bien évidemment les bienvenus.
2: Merci Julien, à la semaine prochaine au Mans. Ça a été un plaisir d'échanger avec vous sur la langue française.
1: Merci à vous.
2: Dans quelques minutes sur Ici Même, le point sur l'actualité locale. Tout de suite après, Abba Fernando.

0: Fernando, c'est Abba sur Ici Men. Ici c'est vous, revient demain entre 9h et 10h. Je vous souhaite une très bonne journée. Bruno Van Lestik, c'est parti pour Ici ça marche. Bonjour Bruno.
1: Bonjour Fabien Bric, bonjour à toutes et tous. Nous avons ce matin un personnage qui a plein de choses à nous raconter. Et je vais m'autoriser à dire en quelques secondes que j'ai beaucoup aimé ce que vous êtes dit tous les deux. Car autant le dire, notre invité ce matin c'est Franck Garnard. On le connaît avec l'étiquette Tell Me Wine, mais il y a également Gourmet Studio. Vous disiez c'est chouette parce que Franck, voilà, vous venez d'ouvrir un nouvel endroit, vous lui donnez une nouvelle vie. Ça se passe dans le centre-ville du Mans. Et c'est la raison pour laquelle Franck est aussi notre invité ce matin, parce que c'est une bonne idée, j'en suis sûr, elle va marcher.
0: Bruno Van Lestik, jusqu'à midi.
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1: Très bonne semaine à toutes et tous, Ici Même, lundi 21 septembre, 10h. Les infos, bonjour Léa Dubost.
3: Bonjour Bruno, bonjour à tous. 6 mois après les élections municipales, des tensions apparaissent déjà à Sablé-sur-Sarthe. La première adjointe doit être officiellement démise de ses fonctions ce soir lors du conseil municipal. Malika Lawar accuse le maire de ne pas tenir une promesse de campagne. L'extension du carré musulman du cimetière de Gâtine, qui lui a pourtant permis d'obtenir des voix supplémentaires et d'être élue selon elle. Benoît Nicolardo assure lui que cette promesse a été tenue. On vit une crise, il va falloir s'adapter aux nouvelles habitudes de consommation. Ce sont les mots de Céline Vial, restauratrice au Mans et à Angers, invitée d'Ici Men ce matin. Près de 1 restaurateur sur 10 a déposé un dossier de redressement judiciaire sur les 12 derniers mois en Sarthe, notamment en raison de la baisse du pouvoir d'achat et de la hausse des charges. Le président du tribunal invite les restaurateurs à ne pas attendre avant de demander de l'aide. Des salariés de Renault au Mans appelés à se mobiliser aujourd'hui pour dénoncer le projet de fabrication de drones militaires par l'usine Mansell. Non à l'économie de guerre, écrit la CGT sur sa page Facebook. Rendez-vous fixé à 12h30 devant l'usine et à 18h devant la préfecture en cette journée internationale pour la paix. Les candidats aux élections sénatoriales entrent dans leur dernière semaine de campagne. Le vote a lieu ce dimanche. En Sarthe, 3 sièges sont à pourvoir pour 9 candidats. Les citoyens lambda ne votent pas, ce sont les grands électeurs qui décident. Donc les maires, les députés, les conseillers départementaux ou municipaux. Des travaux de nuit sur le boulevard Nicolas Cugnot au Mans à partir de ce soir et pendant 2 jours. Le boulevard sera fermé dans les 2 sens entre le giratoire des 4 pentes et le quartier des Sablons dans le cadre du chantier pour les futurs bus chronoligne. Des déviations vont être mises en place de 20h30 à 6h du matin. Enfin, le bol d'or a été remporté par le team Motorrad World Endurance et sa BMW numéro 37 hier, les champions du monde 2026. Les Sartois du Yoshimura certes ont terminé 2e et ils finissent donc à la 3e place du championnat du monde d'endurance moto. Quel temps pour aujourd'hui, Bruno?
1: Comme dans le Var, hier au bol d'or. Non, il va faire très très beau, oui, tout à fait. C'est une journée estivale et elle ouvre même une semaine estivale. C'est vrai que le temps est très très sec. Mais concentrons-nous déjà sur ce lundi. Donc oui, un ciel lumineux. Les températures du moment, on est à globalement du 17 degrés. C'est la température relevée dans les rues du Mans. À Brinsurges, 17 degrés. À Long, à Louplan, 17 degrés. Lesnier-Saint-Gervais, même chose. Et cet après-midi, les températures en Sarthe vont atteindre les 25 degrés. Vous savez que c'est finalement deuxième moitié de semaine, mercredi notamment, jeudi aussi, que nous pourrons atteindre carrément les 28 degrés. Je regarde les bulletins pour toute cette semaine. Est-ce que je vois un moment le mot pluie, averse? Oh là là, rien avant le 30 septembre. Du côté de la circulation ferroviaire, en tout cas du trafic ferroviaire, tout va bien. Circulation routière, on y arrive. Globalement, ça se passe bien aussi. J'aperçois quelques ralentissements en ce moment au niveau de la pointe nord du boulevard Pierre-le-Faucheux pour ensuite emprunter le boulevard de Morieux. Mais non, globalement, ça me paraît plutôt bien. C'est fluide en Sarthe partout. Merci beaucoup, Charlie Dubost.
3: Bonne journée
1: à vous. Merci.
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1: Bonjour à toutes et tous, quel bonheur de vous retrouver lundi 21 septembre. C'est parti pour une nouvelle semaine d'inédit de Ici ça marche, c'est le magazine des bonnes idées pour valoriser également les réussites locales. Alors ce matin, très clairement, notre invité est un exemple parfait de réussite locale qui n'hésite pas à se remonter les manches pour le plaisir de chacun. Franck Garnard, bonjour.
5: Bonjour Bruno.
1: Et bienvenue. On vous connaît avec l'étiquette de Tell Me Wine, ce qui veut dire raconte-moi le vin. Oui, c'est ça. Avec oui. Cette traduction, mais il y a également du tout nouveau en ce qui vous concerne avec Gourmet Studio. Alors, c'est quoi votre idée? Pourquoi marche-t-elle et va-t-elle marcher? Parce que c'est encore tout frais tout cela. Ça pourrait être aussi une sorte de question fil rouge. Comment transformer une passion pour le vin en un véritable lieu de vie et d'expérience? C'est au moins, on va le rappeler, Franck Bernard, Gourmet Studio.
5: 7 rue du Vergalan.
1: Voilà. Et c'est la reprise d'un site qu'on connaissait avant sous quelle enseigne, rappelez-le.
5: La distillerie du Sonneur.
1: Voilà. Et ce site a un beau présent. Mais croyez-le bien, Franck Bernard a aussi une détermination, c'est offrir et construire un futur pour Gourmet Studio. Et ça aussi, ça nous intéresse.
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1: Très bonne semaine, très bon lundi dans ce rendez-vous de Ici ça marche. Il y a bien sûr de belles paroles avec nos invités, de belles chansons aussi. La preuve avec Belle Île en mer, Marie Galanté, Laurent Boulzy, à tout de suite.

0: Ici même, souvenez-vous, c'est avant le passage à l'an 2000, on avait considéré que cette chanson était la plus belle du siècle dernier. Belle île en mer, Marie Galante et bien sûr Laurent Voulzy.
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0: Oui, ces deux mots sont très forts, inspiration et solution. Qu'est-ce qui a pu ainsi inspirer Franck Bernard pour créer Gourmet Studio et des solutions pour quoi, mais des solutions aussi pour continuer de donner de la vie à un centre-ville, comme évidemment le centre-ville du Mans, puisque Gourmet Studio, c'est en centre-ville du Mans. Franck Bernard, donc cette émission s'appelle Ici, ça marche. Ma question est très simple. Quelle bonne idée, parce que c'est une bonne idée, avez-vous eu? Et qu'est-ce que vous allez faire pour que ça marche?
3: La bonne idée, je pense que à la base c'était de pas partir forcément sur de la vente de vin. C'est voilà, c'était un peu ça peut tomber comme une évidence, mais en fait voilà, il y avait déjà pas mal de monde sur le créneau, etc. Moi, ce que je pense que la bonne idée que j'ai eue, c'était plutôt de créer des expériences autour du vin, me servir du vin pour faire vivre quelque chose à mes clients. Et ça, on est de plus en plus dans l'expérientiel, hein. On le voit bien, les cadeaux, on est par exemple, on offre de moins en moins de choses physiques, on veut offrir des expériences, je sais pas, oui. des concerts, des voilà, ou des dégustations, des moments sympas à vivre. Et je pense que c'est là vraiment où je pense que j'ai eu une bonne idée.
0: La bonne idée aussi, ça a été de donner donc une nouvelle vie à ce qu'était la distillerie du Sonneur en centre-ville du Mans. Mais en fait, précisément cet endroit, qu'est-ce qui vous a donné envie de reprendre là cet endroit-là? Il y a une opportunité particulière?
3: C'est un lieu que je connais très très bien parce que j'y ai animé au temps de la distillerie du Sonneur, j'y ai animé plusieurs centaines de dégustations là-bas. C'est un lieu que je louais très très régulièrement pour mes événements. Donc évidemment, quand ça s'est terminé pour la distillerie du Sonneur, bon bah je voilà, puis c'est un lieu que j'aime bien, j'aimais bien l'équipe avant, etc. Ouais, donc fallait continuer à faire vivre ce lieu qui est chargé d'histoire, parce que c'est une ancienne salle de bal,
0: c'était un lieu d'histoire.
3: Ouais, c'était un lieu de jeu aussi, hein. C'était le seul endroit où on pouvait venir voir les courses hippiques en Sarthe.
0: Ah ouais.
3: Ouais. C'était diffusé tous les jours, c'était diffusé, etc. Donc il y a eu cette phase-là aussi. Ça a été un restaurant aussi. Il y a une histoire là. Si on regarde en arrière là sur les deux derniers siècles, voilà.
0: Je parle à l'instant de reprise, de repreneur. C'est un terme que vous acceptez ou vous en préférez un autre?
3: Alors là, je me suis pas posé cette question, mais repreneur, oui. Je reprends, mais sans l'enseigne, c'est-à-dire je vais modifier, effectivement, ça bientôt l'enseigne va arriver. Là, on va changer le nom, effectivement, Gourmet Studio, pour que ça, bah, d'une part, que ça colle plus à ce que je propose, et puis ne distillant plus, ça a plus de sens de garder la distillerie du Sonneur. La question s'est posée à un moment donné. Hein. Puis il y a plus l'alambic, on a dû s'en séparer légalement. J'avais pas le droit, je voulais le garder. Pour garder une trace dans l'histoire de ce lieu, mais c'était pas possible légalement. J'ai pas l'agrément pour garder un alambic. Donc,
0: alors, question de devis, ça pouvait pas faire l'élément de décor, ça? Non.
3: Bah si, mais fallait. Alors, il fallait,
0: on n'a pas le droit, quoi.
3: Bah non, on n'a pas le droit. On n'a pas le droit. Donc, ou alors il faut le détruire. Enfin, le cabosser ou le percer. Oui. C'est dommage. Non, mais voilà, vous voyez. Donc, bah non.
0: Oui, non.
3: Aucun sens.
0: Bon, Gourmet Studio, c'est encore nouveau. C'est au Mans. Effectivement, on a bien saisi. Il y a un passé à propos de ce bâtiment, mais il y a aussi un présent à solidifier et un avenir à construire. Et là, Franck Bernard, vous allez nous dire effectivement autour des bonnes idées que vous avez, comment vous allez vous y prendre. Et puis, c'est quoi également le lien avec ce pourquoi vous êtes également très connu, apprécié en Sarthe, et ça c'est dit avec sincérité, c'est Tell Me Wine, le vin. Le lien entre les deux, mais c'est divin tout ça. Un peu comme le thème qui arrive ou le titre qui arrive. Dracula, ça marche fort pour Tame Impala et Jenny. Et c'est tout de suite.

0: Une semaine, c'est clairement l'un des succès annoncés de cet automne, en tout cas de cette fin d'été à 2026. Dracula, c'est très mordant, avec Tame Impala et Jenny, 10h15 tout de suite. On continue de discuter avec Franck Bernard. La bonne idée en Sarthe qui nous intéresse, c'est la création de Gourmet Studio.
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0: Ici, ça marche et ça va marcher pour Gourmet Studio. C'est encore nouveau, c'est au Mans. Franck Bernard, qui en est le créateur, et notre invité ce matin. On va refaire un petit point de géolocalisation, Franck Bernard, pour que ça parle à tout le monde. L'adresse de Gourmet Studio ?
11: C'est 7 rue du Vergalan, c'est au niveau des anciennes halles, sous la Visitation en fait.
0: Et cette question incontournable, là encore pour bien prendre conscience de la bonne idée que vous aviez en créant Gourmet Studio. Mais Gourmet Studio, c'est quoi pour qui ne connaît pas ?
11: Gourmet Studio, c'est un lieu dans lequel déjà Tell Me Wine va pouvoir animer tous ces événements, organiser des événements autour du vin, de la gastronomie, mais aussi whisky, rhum, bière, des dégustations en fait, hein, pour apprendre à mieux connaître ces produits, puis passer un bon moment. Ça, c'est vraiment l'idée de base. Et puis surtout, j'avais un projet de développement très très important.
0: Oui.
11: Depuis bien longtemps, c'est de développer tout l'aspect cuisine, pouvoir proposer des expériences gastronomiques à mes clients.
0: Ah ouais.
11: Donc là, on va réhabiliter une partie du bar en espace cuisine qui va être ouverte sur la salle pour pouvoir proposer des prestations avec des chefs qui vont venir cuisiner devant les clients. Donc ça c'est important. Et puis, ce lieu, je veux qu'il vive au maximum. Il est privatisable pour des événements d'entreprise. Par exemple, un séminaire pour une journée de séminaire ou une demi-journée ou des événements privés, je sais pas, un anniversaire, pouvoir louer l'espace qui est totalement équipé pour pouvoir recevoir effectivement des moments de festifs, conviviaux, quoi.
0: Mais c'était devenu nécessaire pour vous d'avoir votre propre lieu ?
11: Bah oui, parce que justement, surtout l'aspect cuisine, j'étais bloqué quand je suis pas chez moi, il y a des choses qui sont pas possibles de faire. Donc il y a beaucoup de formats que j'ai dans les tiroirs depuis bien longtemps qui étaient techniquement pas possibles à créer ou très difficilement. Là maintenant, ça ouvre le champ justement à la cuisine, le cocktail aussi, on va beaucoup travailler l'aspect cocktail avec et sans alcool. C'est des choses maintenant qu'on va pouvoir proposer.
0: Quand je parle de bonnes idées, est-ce qu'un lieu comme celui-ci peut contribuer à faire quelque part vivre le centre-ville du Mans autrement ?
11: Oui, tout à fait. Automatiquement, je pense notamment à une aussi pour la clientèle, notamment la clientèle business avec le Palais des Congrès là qui va être complètement refait. Oui. On a besoin de pouvoir proposer à tous cette clientèle pro business qui va venir au Mans pouvoir leur proposer des activités en centre-ville, des lieux où se réunir, etc. Donc voilà.
0: Dans ces entretiens que l'on a chaque matin, on aime bien parler du moment du déclic. Vous l'avez dit, Franck Bernard, vous connaissiez déjà les lieux, Distillerie du Sonneur, même encore la vie d'avant, avec un lieu où on pouvait suivre les courses de chevaux, les courses PMU. Ça remonte à quand véritablement le déclic, ce moment où vous vous êtes dit « c'est ici que je veux m'installer et créer Gourmet Studio » ?
11: Ben, c'est au moment où effectivement j'apprends que effectivement quand... l'ancien propriétaire m'appelle pour me dire, bah, écoute, tes événements à venir, là, ce sera malheureusement plus possible, on va devoir fermer. Alors, sur le coup, c'est effectivement la mauvaise nouvelle, clairement. Et puis, très rapidement, je me dis, mais c'est ici, je connais trop bien les lieux et je m'y sens bien. Ils avaient créé une belle ambiance. C'est ici que je veux faire mon activité. Quoi.
0: L'ambition, c'est de faire venir aussi un public qui dépasse peut-être le public habituel de Tell Me Wine.
11: Oui, tout à fait. L'idée, c'est vraiment d'aller chercher une clientèle qui est amatrice de gastronomie, pas forcément liée à l'alcool en fait, c'est ça. Oui, si je devais résumer, ça me paraît vraiment intéressant d'aller chercher ces domaines-là qui sont très liés finalement différemment.
0: Oui, complètement. Mais c'est très très intéressant tout cela et ça tombe bien. On va continuer d'en reparler dans les prochains instants. Que les gens viennent en fait aussi chercher chez Gourmet Studio. Ça fait partie des questions que l'on pourra vous poser dans les prochaines minutes. Je m'engouffre un tout petit peu moi. À toi, c'est la chanson qui arrive. Elle est aussi pour vous bien sûr, mais à toi, c'en est le titre. Et voici bien sûr Joe Dassin. Vous n'en jaillez peut-être à l'instant. Bonjour, merci de nous faire une place à vos côtés. Ici Mène, ici ça marche avec ce matin Franck Bernard, notre invité.

0: Saint à toi, 10h24, avant de retrouver notre invité ce matin, Franck Bernard, pour l'idée qui marche au Mans. Gourmet Studio, c'est le moment de prendre connaissance de trois infos pratiques sélectionnées par Tom Vanier. Et comme disait Joe Dassin à l'instant, Tom, à toi.
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2: Avis aux amateurs de trail en Sarthe, trois nouveaux parcours viennent d'être inaugurés ce week-end entre Sablé-sur-Sarthe et Solesmes. Vous serez plongé sur les traces de Tom Guéranger pour explorer le patrimoine de la vallée de la Sarthe. Trois distances au choix, 6,7 km, 12 km et pour les plus motivés et surtout pour les plus courageux, 30 km. Dites-le ici, c'est notre tout nouveau dispositif à quelques mois des élections présidentielles, un isoloir pour recueillir vos envies, vos craintes et vos espoirs concernant la situation du pays. Nous venons à votre rencontre place des Jacobins au Mans ce vendredi 25 septembre à l'occasion du marché de 7h à 13h. Et puis le Mans FC vient tout juste d'inaugurer sa toute nouvelle boutique sur son site internet. Vous pouvez vous équiper en sang et or pour cette saison en Ligue 1 avec tout un tas de nouveaux produits, casquettes, écharpes et même bavoirs pour bébé. Oui, oui, allez les sang et or.
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0: Sincèrement, ici ça marche bien pour Franck Bernard, créateur de Gourmet Studio, de Tell Me Wine également. Mon cher Franck, je ne sais pas si vous accordez beaucoup d'importance aux commentaires que l'on a ici et là, mais il y a un chiffre intéressant quand même pour illustrer la satisfaction client. Le site de Tell Me Wine affiche actuellement 4,9 sur 5, au niveau d'une très bonne note, hein, donc c'est quasiment du 20 sur 20, sur plus de 380 avis. Ça veut dire que globalement, tout ce que vous entreprenez, ça marche pour avoir une aussi bonne note et un aussi bon indice de satisfaction.
5: Oui, et ça c'est très important justement, les avis, c'est vraiment, moi-même c'est ce que je regarde souvent avant d'aller au restaurant ou je ne sais où, c'est quand même assez important. Alors quand il y en a une dizaine, on peut pas forcément y accorder trop de crédit.
0: Il y a plus de 300, mais, c'est quasiment 400.
5: Ouais, là je suis même, ouais, on a presque 400, facile. Et ça c'est important, ouais, parce que la satisfaction du client, c'est notre... Alors, on a le retour par écrit. Moi, ce que j'aime bien dans mon métier, c'est que le retour, je l'ai aussi en direct.
0: Ah,
5: c'est-à-dire qu'on fait vivre quelque chose à nos clients, et on fait vivre une expérience. Donc tout de suite, on a le retour. Et ça c'est quand même génial. Au-delà des avis et voilà, la satisfaction client, c'est le maître mot de toute façon. Parce qu'un client satisfait, c'est un client qui va parler de nous et qui va derrière. Générer, faire des petits.
0: Oui, absolument. Vous avez créé Tell Me Wine, corrigez-moi si jamais ma référence limite historique est un petit peu décalée, en 2014, c'est ça?
5: Oui, c'est ça.
0: Ouais. La création, au passage, de Gourmet Studio ne veut pas dire à la fin de Tell Me Wine, parce que certaines personnes pourraient se dire oh, mince, peut-être que Franck Bernard va mettre un terme à Tell Me Wine pour ne faire que du Gourmet Studio à 100%.
5: Non, Gourmet Studio, c'est l'écrin en fait. Hein. C'est le lieu dans lequel Tell Me Wine va pouvoir... Voilà. Exploiter finalement, développer des nouveaux concepts. J'ai pas voulu nommer ce lieu Tell Me Wine parce qu'il y a pas que l'activité de Tell Me Wine en fait. Vu qu'on va pouvoir le privatiser pour, je voulais vraiment avoir un espace dédié avec sa propre marque.
0: Et ce que vous dites m'inspire cette autre question. Est-ce que vous imaginez finalement un lieu ou est-ce que vous avez imaginé un lieu où on peut venir même sans être forcément amateur de vin, quelle que soit la couleur du vin?
5: Oui. Alors déjà, il y a tous les autres, la bière, du whisky, etc.
0: Ils sont tous là.
5: On est toujours sur des doses de dégustation. Hein, ça, c'est vraiment très important. On n'organise pas des beuveries. Hein.
0: On a envie de l'entendre, c'est fait.
5: Avec modération. Moins, mais mieux. Voilà, c'est ça le truc. Et donc, on peut ne pas être amateur de vin et venir du coup chez Gourmet Studio parce que il y aura des ateliers de cuisine, des prestations avec des chefs de cuisine, etc. Donc oui.
0: Je n'oublie pas une question qui pourrait presque être une question de fermeture, mais je vais la poser maintenant comme ça, je ne l'aurais pas oublié. Les heures d'ouverture, en fait, ça fonctionne quand Gourmet Studio?
5: Alors, on n'est pas une boutique en tant que telle, donc j'ai pas forcément c'est pas 9h midi, 14h, 17h. On ouvre en fonction des prestations, des événements qu'on a. Alors moi j'y suis régulièrement, donc j'ouvre quand même. On peut venir me rendre visite, etc. Ouais. Mais j'ai pas forcément d'horaire d'ouverture. C'est sur réservation à chaque fois. Hein, quand on veut organiser un événement, c'est tel jour. Hein. Il y a aussi, on est lié au calendrier de Tell Me Wine qu'on peut trouver sur le site de Tell Me Wine. Absolument. Voilà, il y a les événements qui sont tous recensés. Voilà, en gros, ça se aspect sur effectivement réservation.
0: Une très belle réussite en devenir qui existe déjà, mais qui, à mon avis, clairement va encore être plus affirmée dans les prochains jours, prochaines semaines, prochains mois. C'est celle de Gourmet Studio. Franck Bernard, notre invité ce lundi de Ici ça marche.

Évidemment, encore plein de questions à vous poser, plein de termes à aborder avec vous, Franck Bernard, de termes et de thèmes. Un coup de cœur également d'ici à midi. Je suis impatient de savoir quel est votre coup de cœur. En attendant, voici Blondie et Call Me, belle suite de matinée.

0: Et Simen, y a des titres comme ça, on ne se lasse pas de les écouter, de les réécouter à l'image de Call Me et Blondie. 10h33.
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0: Ici mène, ici ça marche, pour apprécier des idées qui marchent, dire bravo à ceux qui en sont à l'origine. Franck Bernard ce matin pour Tell Me Wine, aujourd'hui Gourmet Studio. Et s'inspirer également de parcours, de doses, de courage également qu'à un certain moment vous avez pu avoir, Franck Bernard, et en se disant après tout, tiens, ce personnage a osé, moi aussi parce que j'aimerais bien me lancer dans quelque chose. À l'origine, vous étiez dans les services bancaires.
3: Oui, tout à fait, oui.
0: Et alors, est-ce que vous êtes de ceux qui... un jour, et donc là, bien avant la crise Covid, comme ça, au moins, je l'ai dit, ça n'a pas de lien, vous vous êtes dit, je change de vie et demain, je deviens sommelier.
3: C'est ça. En fait, avant de devenir sommelier, l'objectif, c'était de devenir entrepreneur, en fait.
0: D'accord.
3: Ah, ouais. J'avais envie d'avoir une certaine liberté, l'attitude.
0: Vous l'avez,
3: et puis,
0: là,
3: envie
0: vous
3: de créer quelque chose, ouais. En fait. Vraiment, c'était ça, quoi. Pas être lié à prendre mes décisions à moi, la direction.
0: Vous y êtes pleinement... parvenu.
3: Ah bah oui, oui.
0: Bravo. Qu'est-ce que vous avez envie de dire à ceux et celles qui ont un projet, pas de créer un Tell Me Wine, un gourmet studio, autre chose, qui se disent, ouais, mais bon, je vais prendre des risques. Vous, qu'est-ce que vous avez envie de dire à ces jeunes-là et à toutes les personnes, d'ailleurs, hein, parce qu'on peut avoir aussi des projets à 50 ans, on est jeune aussi.
3: Peut-être déjà d'en parler à d'autres entrepreneurs. Je précise bien à d'autres entrepreneurs, parce que si on écoute tout le monde, on fait rien, en fait. Parce que moi, par exemple... beaucoup de gens me disent, oh, attends, t'as quand même une super situation dans le domaine bancaire, t'as pas il y a plein d'avantages, etc. Qu'est-ce que tu vas aller t'embêter? Eh ben oui, mais quand on a une idée comme ça derrière, aller s'entretenir avec des gens qui ont également créé des choses pour éviter de faire les mêmes erreurs, je pense que ça, c'est un bon conseil en amont déjà. Ouais.
0: Est-ce que quelque part entreprendre, ça ressemble davantage à fabriquer un vin ou à le déguster?
3: J'ai pas compris ta question.
0: Bon. Est-ce que entreprendre, c'est un petit peu comme finalement le vigneron, c'est faire pousser de la vigne?
3: Oui, c'est ça. Oui, parce qu'il y a effectivement,
0: il y a de l'assemblage,
3: y a ce projet,
0: parfois.
3: C'est ça, exactement. Il y a plein de briques.
0: Il y a un goût du risque.
3: Oui, c'est ça. Et les vignerons, pour le coup, là, ils ont vraiment un risque important parce qu'ils ont un seul essai dans l'année. Donc, c'est très risqué. L'entrepreneuriat, c'est risqué, mais c'est ce qui donne aussi ce côté, ce piquant.
0: À propos de piquant, justement, si je devais un jour vous demander de prendre une bouteille de vin qui vous ressemble, quel serait spontanément votre choix?
3: Je dirais du Beaujolais. Pas du Beaujolais nouveau, un Beaujolais, quelque chose. Je trouve que c'est sympa le Beaujolais parce que c'est vraiment le vin facile qu'on a envie de déguster entre copains. Et généralement, quand il y a une bonne bouteille de Beaujolais d'ouverte, elle tient pas longtemps sur la table, pleine en tout cas, parce que c'est pimpant. Et puis j'aime bien ce côté. Convivial, et je trouve que le Beaujolais est convivial.
0: Ah ouais. Ah, c'est une bonne réponse, tout cela. J'ai bien aimé ce que vous avez dit à l'instant, effectivement, sur les écoutes que l'on a. Il y a certaines personnes, sur les écoutes, on fera jamais rien. Mais c'est important, ce que vous avez dit. De temps en temps, il faut aussi savoir écouter la petite voix qui résonne au fond de soi.
3: Oui. Bah oui. Mais sinon, on fait rien. Si on écoute tout le temps les autres qui nous freinent, il faut écouter la petite voix,
0: À propos des voix que vous avez pu entendre, les premiers retours de Gourmet Studio sont comment, alors?
3: C'est bien parce que c'est un lieu qui a été bien conçu à la base. C'est-à-dire que j'ai la chance de reprendre un lieu qui est joli, les retours sont bons et ils seront, j'imagine, encore meilleurs quand on aura justement pu développer l'aspect cuisine, avoir conçu, réhabiliter le bar. Là, il y aura vraiment une identité, ma propre identité. On va essayer de capitaliser sur ce qui existe déjà pour améliorer. Créer mon identité.
0: Voilà, la rentrée est presque passée. Maintenant, on va vivre les derniers mois de cette année 2026. Programmer une sortie Gourmet Studio, un événement, et j'en suis sûr, vous ne le regretterez pas. Vous êtes un ambassadeur de la Sarthe, clairement, Franck Bernard. Vous avez un coup de cœur, forcément si. Ne me dites pas lequel, tout de suite, mais vous en avez un.
3: Oui, plusieurs.
0: Sélection après, Daniel Lavoie et Il s'aime.

0: Ici même avec un petit peu de zénitude et Daniel Lavoie avec qui il sème Franck Bernard. Est passionnant, il dit beaucoup de choses et c'est très bien, c'est un parcours très inspirant. Franck Bernard a créé un lieu coup de cœur, Gourmet Studio, mais moi je me pose la question, quel coup de cœur Franck Bernard a-t-il pour quelque chose ailleurs en Sarthe? Reste avec nous pour le savoir.
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0: Franck Bernard, le créateur de Tell Me Wine, est aujourd'hui de Gourmet Studio en centre-ville du Mans, est notre invité. Franck, tout va bien? Passe un bon moment, j'espère.
9: Bah oui,
0: ouais.
9: Oui.
0: Tous les invités qui viennent à ce micro, nous leur demandons assez spontanément de partager un coup de cœur. Ce serait bien qu'il soit en Sarthe. Alors, coup de cœur, pourquoi? Vous avez le choix, mais un coup de cœur en Sarthe, ça peut être effectivement, peut-être pour une bonne table, ça peut être un coin de nature quelque part, une enseigne, un quartier de ville. Voilà. Franck Bernard, quel est votre coup de cœur? Et deux questions en une, pourquoi ce coup de cœur?
9: Moi, je fais pas mal de sport.
0: C'est vrai, ça m'est arrivé de vous croiser.
9: Oui, c'est vrai, tout à fait. Donc, je fais beaucoup de vélo, de course à pied. Je nage aussi. Enfin, je fais du triathlon et donc j'ai besoin d'aller courir dans la nature. Et il y a un endroit que j'aime bien. En fait, j'aime bien courir au bord de l'eau et sur les bords de Sarthe, surtout le matin, quand il y a cette petite brume qui est vraiment qui affleure l'eau, etc. Là, c'est vraiment apaisant en fait. Et souvent, je m'arrête de courir justement pour prendre le temps à un moment donné de c'est apaisant. Tu parlais de zénitude tout à l'heure.
0: Oui.
9: C'est hyper apaisant, je trouve, l'eau le matin comme ça. Et oui, voilà, donc les bords de Sarthe, oui. Or surtout du côté voilà de Saint-Pavas, etc. Je vais par là, je vais
0: Oui, c'est vrai.
9: C'est très agréable. Donc voilà, la nature c'est bien de temps en temps pour se reconnecter.
0: Je disais il y a quelques instants, et je l'assume, et je le redis d'ailleurs avec conviction, vous êtes un ambassadeur de la Sarthe. Imaginons, vous êtes dans un département ailleurs, limitrophe ou loin. La Sarthe, qu'est-ce que vous dites, vous, de valorisant à propos de la Sarthe, et que vous pensez vraiment, dont vous êtes hyper convaincu?
9: Mais alors, peut-être la Sarthe ou le Mans, parce que souvent on me dit, voilà, le... Mais alors, quand je leur dis, mais... Rendez compte, on a une vieille ville, mais c'est une perle. C'est une perle, c'est-à-dire que quand on ajoute l'unicité du lieu. Y a très peu de vieilles villes comme ça dans l'ouest de la France qui a vraiment une unicité. On ajoute la muraille gallo-romaine que quand même il y en a trois dans le monde qui sont aussi bien conservées. Une cathédrale qui est atypique. Venez au Mans vraiment parce
0: bien
9: que
0: sûr.
9: Venez découvrir.
0: Et les vins sartois?
9: Les vins sartois, ça peut produire parmi les plus grands vins blancs de la Loire et voire même de France, quand il y a vraiment des grands janières qui peuvent très très bien vieillir, prendre une palette aromatique dingue. Et ça, c'est C'est exceptionnel d'avoir ces vins-là. Alors, certes, on n'a pas non plus, on n'a pas beaucoup de diversité. Par contre, ce qu'on a, ça peut produire des très grands vins.
0: C'est vrai que vous avez créé Tell Me Wine. Alors, je disais en ouverture d'émission, si je traduis mot à mot, c'est raconte-moi vin, globalement, les trois mots.
9: Ouais.
0: Mais c'est hyper important, ce que vous faites raconter un vin, parce que c'est bien d'avoir dans un verre comme ça, faire, il est bon. Non, il y a autre chose.
9: Oui, c'est raconter le vin, mais aussi toute la culture qu'il y a autour du vin.
0: Bien sûr.
9: Parce que c'est important, ça. Ça fait partie des piliers de notre culture. Il y a plein de, il y a des anecdotes aussi tout autour de une histoire à raconter. Il n'y a pas que la dégustation, toutes les connaissances qu'il peut y avoir. Pourquoi on carafe un vin, pourquoi les vins blancs se marient mieux avec le fromage que le vin rouge. Ouais, plein d'idées reçues à mettre à mal. Enfin voilà, il y a plein de choses à raconter.
0: Ouais, et c'est vrai que ça c'est génial parce que vous avez l'art et la manière sincèrement de le faire. Dans les tout prochains instants, nous allons écouter une idée qui est venue d'ailleurs. C'est jamais un piège, je le dis chaque matin pour nos invités, mais c'est simplement savoir ce que vous en pensez si vous vous dites tiens mais ça c'est sympa, on devrait le faire chez nous ce matin. C'est effectivement ailleurs en France, on peut cueillir nos tomates à moins de 2 euros le kilo chez une agricultrice qui pratique l'auto-récolte. Témoignage à suivre. Qu'en penserez-vous? Mon cher Franck, vous pourrez nous le dire là aussi très spontanément parce que vous allez découvrir et nous allons découvrir ensemble ce sujet. Et ce sera après Christophe Maé. Et là, on va aller décrocher carrément la lune.

0: 15 que l'on va tout de suite écouter. Votre kilo de tomate, parce que ça concerne effectivement l'alimentation, vous le payez combien en ce moment? Et si ça se trouve, vous allez me répondre du 7, peut-être bientôt 8 euros. Dans les Pyrénées-Orientales, ce même kilo de tomate, qui en plus est en circuit court 100% local, coûte beaucoup moins cher. Comment est-ce possible? Élément de réponse avec Robin Bernot et David Rochier au sud de Perpignan.
1: Ici, votre kilo de tomates vous coûtera moins de 2 euros.
2: Ah bah c'est imbattable, c'est clair, c'est imbattable.
1: Nous sommes à Elne, à une quinzaine de minutes en voiture de Perpignan. Bienvenue chez Christelle Lopez, agricultrice installée sur l'exploitation familiale il y a quelques années. Sa famille a fait le choix de se lancer dans le maraîchage. Et ici, le principe est simple, ce sont les clients eux-mêmes qui récoltent directement les fruits et légumes qu'ils souhaitent acheter.
3: Les gens sont respectueux, il y a un vrai échange sur la culture et pas seulement sur la cueillette.
1: Mais au-delà de ce circuit ultra court, ce qui nous intéresse vraiment aujourd'hui, c'est le prix. Imaginez un kilo de tomates paysannes à moins de 2 euros. Difficile de faire moins cher.
3: Ben oui, parce qu'en fait, il n'y a pas de dépenses salariales et on sait que dans une entreprise, ce qui coûte le plus cher, c'est le salarié. Et comment faire pour nous aussi vivre mieux et pour la clientèle vivre mieux? Ben c'est ça. C'est de la pédagogie, d'expliquer comment on cultive et qu'il faut faire attention à plein de choses. Et une fois que les gens ont compris ça et qu'eux aussi gagnent de l'argent sur leur panier, c'est parti.
1: Alors ici, près de Perpignan, ça marche, mais vous, qu'en pensez-vous? On va en discuter avec Floriane, plutôt séduite par l'idée.
4: Je trouve que c'est une bonne initiative, ça marche plutôt bien. Personnellement, je le pratique, pas avec des tomates, mais avec d'autres produits comme les fraises. Qu'est-ce qu'on fait? On fait les fraises, on fait les courgettes. Je suis allée chercher les champignons.
1: Des cueillettes où l'on vient récolter soi-même ses fruits et légumes. Aujourd'hui, il en existe un petit peu partout en France. Floriane, elle, a franchi le pas il y a déjà quelques années.
4: C'est la qualité des produits déjà, mon intérêt pour l'écologie, même si je suis pas une écolo dans l'âme, mais je trouve qu'il serait peut-être temps quand même de réfléchir à certaines choses et d'arrêter les conneries pour être poli. Il y a beaucoup de métiers, beaucoup de gens qui sont en souffrance, mais les agriculteurs justement et les producteurs sont pas les derniers, malheureusement.
1: Et Christelle, que je vous présente aujourd'hui, ne s'arrête pas là, puisqu'elle organise également, toujours près de Perpignan, des vides cueillettes, des rendez-vous très attendus, annoncés sur les réseaux sociaux et pour cause. Ce jour-là, le prix est particulièrement attractif, seulement 1 euro le kilo.
0: Franck Bernard, seulement 1 euro le kilo, a-t-on entendu en fin de reportage. Vous avez été très concentré, vous avez écouté. Que pensez-vous de cette idée? Est-ce qu'on peut l'importer en Sarthe?
5: Certainement, ça se fait déjà un petit peu avec les fraises, non? Il y a pas de...
0: Oui, c'est possible.
5: Il me semble qu'il y a des initiatives comme ça avec les fraises. Oui. Alors moi, ça me parle d'autant plus parce que je suis amateur de circuits courts. C'est comme ça que je fais mes courses. Voilà. Je vais régulièrement faire mes courses chez Chèvrefeuille, à Saint-Saturnin. Voilà, ouais. Les produits locaux, directs. Voilà, ça c'est des prix attractifs et puis surtout de la qualité. Elle l'a bien dit. Effectivement, on a vraiment, quand on goûte deux tomates, une tomate de grande distribution et puis une tomate qui a été récoltée par en direct par le producteur, c'est pas la même, quoi, clairement. Donc évidemment ça parle.
0: Nous sommes en 2026, on approche de la fin de l'émission, je le dis aussi, Franck Bernard. Allez, imaginons, je viens vous voir en 2030, comme ça, symboliquement. Qu'est-ce que vous aimeriez que Gourmet Studio au Mans soit devenu entre-temps?
5: J'aimerais bien que, là, d'ici, si je regarde, allez, on va dire dans 3-4 ans, si je regarde en arrière, j'aimerais bien me dire, voilà, j'ai eu... tant de chefs qui sont passés avec aller chercher d'autres chefs aussi. L'idée, c'était aussi d'aller chercher des Sartois, des chefs Sartois qui ont migré ailleurs, qui ont monté leur restaurant ailleurs, etc. Donc ça, ce serait bien d'avoir une espèce de un petit mur des photos des chefs qui sont intervenus, etc. Ça, ce serait.
0: Donc s'il y a un message à leur faire passer, c'est quoi? C'est les chefs, contactez Franck, c'est ça?
5: C'est ça, ouais. Les sortir de leur cuisine. Ouais. C'est vrai que et puis pouvoir venir cuisiner devant les clients, etc. Ça, je pense qu'il y a vraiment quelque chose de sympa à faire. Et voilà, il y en a déjà qui sont partants, et voilà, j'ai pas de doute qu'il y en a d'autres qui vont se greffer.
0: C'est ça la belle idée, et c'est ça l'idée qui marche, et c'est ce qu'on voulait vraiment mettre en lumière ce matin. Bon vent, cher Franck Bernard, et si vous le permettez, à très bientôt, naturellement.
5: Merci Bruno, à bientôt.
0: Et rue du Vergalant notamment, parce que j'ai pas encore poussé la porte de vos locaux, et j'ai envie de le faire, savoir évidemment à quoi ça ressemble. Merci encore, cher Franck. Dans un petit instant, le jeu de 11h avec plein de cadeaux, et notamment

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Restez avec nous et soyez prêts à nous appeler après Dixie's Midnight Runner. Et comme en Eileen.

0: Ah là là, ça fait danser, ça je peux vous le dire, dans les années 80, Dexys Midnight Runners avec Come On Eileen. Vous êtes prêts? Tout de suite 11h, les infos arrivent avec Noah Marchais. 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
0: Ici Maine, lundi 21 septembre, il est 11h. Le Flash, bonjour Noah Marchais.
2: Bonjour Bruno, bonjour tout le monde.
0: 6 mois après les élections municipales, certains électeurs se sentent trahis à Sablé.
2: Trahis car le maire leur avait promis un carré musulman dans le cimetière de Gastine, mais il y aura seulement un carré confessionnel. L'affaire a pris tellement d'ampleur que le maire va démettre de ses fonctions sa première adjointe, Malika Lawar, très critique de ce changement. Le retrait de ses délégations sera acté ce soir pendant le conseil municipal. De nouvelles aides sur le carburant à partir de la semaine prochaine. L'annonce du ministre de l'économie, Roland Lescure, il était ce matin sur France Inter. Un prêt à taux zéro pour les pêcheurs à partir du 1er octobre. Le gouvernement envisage aussi une aide supplémentaire automatique pour les gros rouleurs. Des mesures alors que le prix du carburant a atteint un niveau record. Hier, 2,41€ le litre de gasoil. Et s'ajoute à ça de plus en plus de difficultés d'approvisionnement. Il manque au moins un carburant dans 17% des stations-service. Avec tout cet argent qui passe dans le plein de sa voiture, difficile de s'offrir un restaurant. Les professionnels le ressentent bien en Sarthe. Un établissement sur 10 a déposé un dossier de redressement judiciaire dans le département, soit 54 restaurants en tout sur les 12 derniers mois. Non à l'économie de guerre. Le mot d'ordre du rassemblement devant l'usine Renault au Mans. La CGT veut ouvrir le débat sur le projet de fabrication de drones militaires. Ça, c'est à 12h30. Et une deuxième action est prévue ce soir à 18h devant la préfecture. Un rassemblement à l'occasion de la journée internationale pour la paix. 250 personnes dans les rues du Mans hier pour dénoncer un permis de tuer. C'est comme ça qu'ils appellent ce projet de loi qui veut instaurer une présomption d'usage légitime des armes à feu par les forces de l'ordre. Il va falloir modifier votre trajet ce soir si vous comptiez passer par le boulevard Nicolas Cugnot au Mans. Il est fermé cette nuit, des travaux pour les chronolignes. Une déviation est mise en place à partir de 20h30 et jusqu'à 6h du matin, et ce pendant 2 nuits. Des travaux aussi à Ciel-Guillaume, mais là ça se passe dans la médiathèque. Le lieu est fermé jusqu'à vendredi pour un réaménagement. Et côté météo, du soleil.
0: Ouais, franchement, une semaine, plus qu'une semaine de temps sec. Voilà, on va pas faire dans l'anxiogène, mais il fait beau aujourd'hui, il fait beau toute cette semaine et tous les prochains jours. Les températures du moment avec ce ciel bien dégagé, on est globalement à 18 degrés. Tout le Mans Métropole affiche 18 degrés. On va faire un petit tour du côté de la Ferté-Bernard, oui, quasiment 18 degrés. Redescendons un petit peu dans le sud et l'ouest de la Sarthe. Montval-sur-Loire, en ce moment, on est aussi à 18 degrés. 18 degrés aussi dans le secteur de la Flèche ou encore de Cromière. Cet après-midi, les températures vont en effet atteindre les 27 degrés et l'on pourrait peut-être flirter avec les 30 degrés en milieu de semaine. Et effectivement, pas de nuages et pas de pluie annoncée avant le 30 septembre, symboliquement. Gare du Mans, franchement, ça se passe bien, les trains sont à l'heure. Je regarde bien encore une fois, comme j'aime le dire chaque jour, la carte de la Sarthe est confirmée également qu'il n'y a pas d'incident à signaler. Soyez naturels, naturellement prudent, prenez votre mal en patience s'il y a quelques ralentissements, même si sincèrement j'ai l'impression qu'à cette heure-ci ça roule bien partout, tant mieux. Et on se retrouve naturellement pour le journal de midi.
2: À tout à l'heure.
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0: 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It's good to be the king. Souvenez-vous, voici Mel Brooks. Ça, c'est bien, ça, pour entamer cette heure de détente.

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1: Ah, c'est bon d'être le roi ici même. En plus, c'est vrai qu'il y avait un petit peu de paroles françaises hein, dans cette chanson. Mais oui, it's good to be the king avec Mel Brooks.
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1: Ça va se passer les 3-4 octobre à Ernée en Mayenne. Oui, c'est chez nos voisins mayennais, mais c'est un super spectacle sportif. 79e édition des Olympiades du motocross. 100 000 spectateurs l'année dernière. Tous les plus grands pilotes mondiaux sont là. Si vous n'y connaissez pas grand-chose en motocross, vous savez quoi ? C'est pas grave. Le fait de voir tous ces pilotes passer les obstacles, évidemment tenter de se décrocher la victoire, quitte à jouer parfois un petit peu les coudes serrés, ils savent faire. Et c'est ce qui est vraiment très spectaculaire et que vous allez aimer, vous tout simplement, et les personnes de votre entourage dont vous avez envie de faire profiter ce cadeau de passe pour le week-end. Nous rajoutons également le livre Mes premières 24 heures camion, édité chez Libra Diffusio. C'est notamment pour les enfants, voilà, effectivement, l'univers des courses de camions. Et puis une carte Cultura aussi, crédit 25 euros. Benjamin est là.
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1: Benjamin, bonjour.
3: Oui, bonjour Bruno.
1: Depuis Saint-Jean-d'Assé, Benjamin.
3: Oui, tout à fait.
1: Bon, ça va, le week-end a été plaisant, en pleine forme pour entamer la semaine ?
3: En pleine forme.
1: Ouais. Vous connaissez déjà ce fameux motocross des nations, ou les Olympiades du motocross, vous n'y êtes jamais allé ?
3: J'y suis jamais allé.
1: Ah, ça serait une belle expérience. Enfin, je dis, c'est hyper spectaculaire, hein. C'est vrai, quand on voit tous ces pilotes qui passent les sauts là, avec leur moto, on se dit, mais comment ils font ? Waouh ! Mais ils le font. Vous le feriez, vous ?
3: Non, je pense pas.
1: Ou alors en passant doucement, quoi. Voilà, oui. Laissez-moi la piste à moi tout seul, hein, je vais y aller tranquillement. Bon, mon cher Benjamin, à quoi allez-vous jouer ? Rappelons-le, le jeu de 11h, c'est 4 candidats, 11h midi. Des jeux qui sont toujours différents, alors qu'ils peuvent revenir régulièrement, hein, clairement, journée après journée. Mais jamais deux fois le même jeu dans la même heure de jeu. Le point commun, indépendamment de la bonne humeur, c'est vous marquer jusqu'à 6 points. Et si vous deviez être plusieurs à avoir 6 points d'ici à la fin de l'émission, ou le même nombre de points, même inférieur à 6, une question à la fin pour vous départager va permettre de désigner le gagnant. Benjamin, je lance la roue comme pour chaque personne. Oui. Et c'est en disant stop qu'on découvre le thème de votre jeu. Allez-y.
3: Stop.
1: Yeah.
4: Le 7-2.
1: Ah. Le 7-2. Benjamin, un quiz, 6 questions en une minute. Je vous lis une phrase sous forme d'interrogation et je vous fais deux propositions. Vous choisissez la bonne, je note votre proposition. Je vous dis pas tout de suite si vous répondez bien. Le bilan, il est à la fin. D'accord ?
3: Très bien.
1: Allez, Benjamin, ça commence maintenant. 6 questions en une minute. Dans quelle ville de Sarthe a eu lieu l'un des tout premiers spectacles son et lumière de France ? Au Lude ou à Saint-Calais ?
3: Au Lude.
1: Quel moyen de communication a été inventé par un Sartois, le télégraphe ou le téléphone ?
3: Le télégraphe.
1: Troisième question. Quel prix très prestigieux a remporté en 1909 Paul Destournel de Constant Fléchois de naissance ? Le prix Goncourt ou le prix Nobel de la paix ?
3: Goncourt.
1: Quatrième question, affirmation. Près de quelle commune sartoise se situe le moulin de Mervé ? Le moulin de Mervé. Le Lude ou Luchet-Pringer ?
3: Luchet-Pringer.
1: Quelle course André Lagache et René Léonard ont-ils remporté, le premier Bol d'Or ou les premières 24 heures du Mans ?
3: Bol d'Or.
1: Et enfin, si je mélange entre autres du blanc de poulet, de l'arrière de lapin, du jambon, des champignons, du janière, quelle plage obtient ? Une marmite sartoise ou une bouine ?
3: Une marmite sartoise.
1: Yeah ! Oh, quelle gestion ! Voilà, j'ai pris le temps de vous lire les questions aussi pour étaler tout ça sur 60 secondes, éviter la précipitation. Parfait. Bon, j'espère que vous avez apprécié ce quiz, oui, Benjamin. Bien. Confiant ?
3: Dans la moyenne, peut-être.
1: Bon, écoutez, on va voir cela. L'une des premières villes en France à avoir organisé un spectacle sans lumière est bien sartoise, entre le Lude et Saint-Calais. Vous avez dit le Lude et vous avez raison. Oui, ça a commencé d'ailleurs en 1958. Françoise Brou, notamment, en avait été à l'initiation, plus la famille de Nicolas, que je vais saluer aussi pour accompagner tout cela. Bravo, un premier point. Claude Chapnéa Brulon, pas très loin de Sablé, nous sommes en 1763, invente le télé. Graf, Benjamin, vous le saviez ?
3: Oui.
1: Il n'y avait pas de piège, oui, hein, là-dedans. Et je rappelle que le buste de Claude Chappe est présent place de la République, hein, en haut de la fameuse poste, les bureaux de la poste à l'angle du boulevard René-Levasseur. Vous le saviez ?
3: Non.
1: Voilà, quand vous repasserez, vous lèverez les yeux et vous direz « Ah ben oui, Claude Chappe, il est la place de la République. Il nous salue chaque jour. » Alors, le très prestigieux prix remporté par Paul ou décerné à Paul d'Estournel de Constant en 1909, les choix de naissance, prix Goncourt ou prix Nobel de la paix, vous avez dit prix Goncourt. La fête du livre roman vous inspire, mais mal, parce que c'était prix Nobel de la paix. Aïe aïe. On reste à 2 points sur 3. Près de quelle commune sartoise se situe le moulin de Mervet entre le Lude, deuxième citation du Sud, et Luché-Pringé? Là, vous avez dit Luché-Pringé, c'était le bon choix. 3e point sur 4, c'est pas mal, Benjamin. André Lagache et René Léonard remportent quoi, le premier Bulle d'Or ou les premières 24 heures du Mans? C'est vrai qu'on sort du Bulle d'Or, Benjamin. Mais c'était les premières 24 heures du Mans. Aïe, aïe, aïe. Alors, c'est vrai que le Bulle d'Or, en plus, il est né un an avant les 24 heures du Mans. Le premier Bulle d'Or, c'est 1922, les 24 heures du Mans, 1923. Bon, 3 points sur 5, c'est pas mal. Ensuite, on parle de la marmite sartoise avec le mélange que je vous ai proposé, que je vais pas redire ici. Mais bravo, c'était la marmite sartoise et pas la bouine. 1, 2, 3, 4. Eh, hey, 4 sur 6, moi je serais tenté de dire, c'est pas mal, Benjamin.
3: Ouais, c'est pas mal.
1: Ouais, c'est pas mal. Bah, il y a un petit côté aventurier en vous, là, je le sens bien. ce qui fait qu'on va peut-être vous retrouver tout à l'heure sur le coup de 11h50.
3: Bah, je l'espère. Ouais.
1: Bon, pourquoi je dis côté aventurier qui vous fait rire? C'est parce que vous avez peut-être reconnu avec les premières notes de musique l'aventurier du groupe Indochine. Ah. Bon, Benjamin, terminez bien la matinée. Peut-être à tout à l'heure, on va voir ce qui va se passer, d'accord?
3: Merci, peut-être à tout à l'heure.
1: On l'espère aussi pour vous, mais pour les autres personnes qui arrivent, dont vous, 02 43 29 10 10, jouez.

0: Ici même avec un des classiques d'Indochine, l'aventurier. Nouveauté en ce mois de septembre, c'est Victoria. Il y a encore plein de projets pour Indochine, notamment la sortie d'un film de tournée. Bref, on va continuer d'entendre parler d'Indochine. Et tant mieux, 11h18, le feu est vert pour que vous jouiez en appelant 02 40 29 10 10, le jeu de 11h. On vous ouvre les portes du motocross des nations, mais pas que, tous les détails à suivre. En attendant, appelez-nous.
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0: Qui sera le candidat numéro 2 du jeu de 11h ce lundi ? Vous peut-être. Un passe week-end pour deux personnes, 79e édition des Olympiades du motocross, le motocross des nations à Ernée. Un crédit de 25 euros sur une carte Cultura, le livre des 24 heures camion à gagner, c'est tout nouveau. Appelez tout de suite.
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0: Simène. Oh, je l'ai même pas dit en intro, mais bon, vous l'avez reconnu, forcément. Et pour cause, Céline Dion, bonjour, pardon, merci.
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0: 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Ah, ça va être chouette, le motocross des nations avec tous les pilotes, toutes les délégations. C'est incroyable. Alors évidemment, il y a une équipe de France avec la Fédération Française de Motocyclisme qui en est très très fière. Mais quand je regarde ceux qui sont là, l'équipe d'Autriche, l'équipe de Belgique aussi, hein, l'équipe des États-Unis, ils sont très forts les Américains. En motocross, motocross des nations est emmené, premier week-end d'octobre. Soyez-en, deux passes de jour, vous allez adorer. Le prochain week-end, il y a également les 24 heures camion. Emma le propose aux plus petits de découvrir cet univers avec cette nouveauté. Mes premières 24 heures camion chez Libra Diffusio, c'est aussi le cadeau que l'on vous offre. Jamais 203. 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
0: Ah non, mais que de cadeau, n'est-ce pas, Daniel?
2: Oui, bonjour Bruno.
0: Bienvenue Daniel, vous êtes d'accord, hein, que de cadeaux sympa quand même.
2: Bah oui, bah on irait bien au motocross. Hein.
0: Mais ouais, je suis bien d'accord avec vous, c'est à Ernée, bon, il y a quelques kilomètres à faire, mais franchement ça se fait bien, et vous allez adorer. Vous y êtes déjà allé ou pas du tout?
2: C'est vieux, très vieux, 30,
0: 45. Oh là là.
2: De l'époque de Michael Pichon.
0: Ouais. Ah bah oui, qu'on salue. C'est le circuit Raymond Demy qui est là-bas, et le motoclub d'Ernée aussi, hein, qui franchement met les petits plats dans les grands. Bon, Daniel, pour être dans la course, c'est le cas de le dire, il faut au minimum marquer 4 points, référence au score du premier candidat. Vous êtes prêts? C'est Benjamin qui a joué tout à l'heure. On y va, je lance la roue, vous dites stop quand vous voulez.
2: Hop.
0: Hop là.
3: Le vrai du faux.
0: On a un format assez proche finalement. 6 questions, affirmations. Je vous dis c'est vrai, c'est faux. Vous me dites c'est vrai ou c'est faux, hein, tout simplement. En fonction de ce que vous pensez être la bonne réponse. Je vous réponds pas tout de suite en vous disant ah ben non, c'est pas bien répondu. Non, non, on fait le bilan à la fin. Je note le tout en une minute. D'accord, Daniel?
2: D'accord.
0: Allez, go, hop là. Je vous dis, le Japon est un archipel composé de moins de 50 îles. C'est vrai ou c'est faux?
2: J'ai pas entendu la question.
0: Ok,
2: là.
0: Le Japon est un archipel composé de moins de 50 îles. Vrai ou faux? Vite. Oh. Faux. Les Romains ont fondé la ville de Londres. Les Romains, vrai ou faux?
2: Oh.
0: Faux. Ok. Pluton est la 9e planète du système solaire. C'est vrai ou c'est faux?
2: C'est vrai.
0: Le film Jules et Jim a été réalisé par Claude Sauté. Vrai ou faux?
2: Vrai.
0: Vrai. Un fermier français est devenu une légende mondiale en catch. Un fermier français, c'est vrai ou c'est faux?
2: Faux.
0: Faux. Et enfin, le gâteau La Forêt Noire tire son nom d'une forêt allemande. Vrai ou faux?
2: Ah, ça c'est vrai.
0: Dit Daniel avec conviction. Bon, alors, le Japon a un archipel composé de moins de 50 îles. Vous avez dit faux, Daniel?
2: Oui, alors ça doit être vrai.
0: Bah oui, voilà, je vous confirme bien. Voilà. Non, c'est bien plus. Oh, 352 îles, oh là là, qui forment l'archipel japonais. Et dont certaines sont tellement minuscules qu'elles sont même inhabitées. Mais bon, il aurait fallu répondre faux. Dommage. Attendez, c'est pas fini. Les Romains ont fondé la ville de Londres. Right or wrong, vous avez dit faux. Bah, dommage, parce que c'était vrai. Ah, ouais, ouais. Ça peut paraître surprenant, hein, mais c'est l'empereur Claude qui a installé une ville de Londinium en l'an 43 de notre ère. Eh ouais, les Romains étaient allés jusque là-bas, dites donc. Bon, Pluton est la 9e planète du système solaire, vrai ou faux? Bah, en fait, elle l'a été, mais elle a été, en fait, déclassée en 2006 car trop petite et différente des autres planètes, dites donc. Oh là là. Pour l'instant, on a du mal à marquer des points. Le film Jules et Jim a été réalisé par Claude Sauté. Vrai ou faux? Vous avez dit vrai. Mais non, c'est François Truffaut qui l'a fait.
2: J'ai tout faux.
0: Un fermier français est devenu une légende mondiale en catch. Vous avez dit faux. Mais dommage, il aurait fallu dire vrai. Parce qu'effectivement, le destin incroyable de André the Giant, alors atteint d'une malformation, mais qui, assez rare, lui a donné un physique exceptionnel. Aïe, aïe, aïe, aïe, aïe. Bon, La Forêt Noire, on va se rattraper avec une bonne part de gâteau, parce que c'est vrai que c'est bien inspiré d'une tradition, plutôt d'une forêt allemande, en effet. Et c'est un hommage aux couleurs des costumes traditionnels des habitants de la région qu'on a choisi, effectivement, ce côté un petit peu noir et blanc pour reprendre ses couleurs. Bon, Daniel, c'est le match à pas être pour maintenant, hein.
2: Oui, on essayera une autre fois.
0: Oui, intérêt. Vous savez que le droit de rejouer existe chez nous. Je n'ai même pas donné le score, mais je crois que vous avez une bonne réponse. Bon, c'est pas grave, Daniel. On va vous souhaiter une très belle journée. On vous dit à très bientôt.
2: Oui, et puis à vous aussi, et puis bien ici même.
0: Ah, génial. Ne changez rien, cher Daniel. Qui pour jouer 02 40 29 10 10 ? Appelez-nous maintenant à l'instant d'un aller-retour Paris-Séchelles avec Julien Doré. Merci encore, Daniel. Et à très bientôt.

0: 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Vous continuez de nous appeler le jeu de 11h, 02 43 29 10 10. Nous sommes quasiment à mi-parcours. Quelques infos pratiques tout de suite.
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0: Info mobilité au Mans, bien des travaux se poursuivent. Avenue Bollé, sur une partie du boulevard Winston Churchill, près du Carrefour Market. La rue Ambroise-Paré et la rue du Pavé restent barrées. Et bientôt le recensement, coup d'envoi le 21 janvier 2027. Important, dès 16 ans, tous les jeunes doivent se faire recenser à la mairie de leur domicile ou en ligne en créant un espace personnel. À l'issue de cette démarche, une attestation de recensement est remise, sachant qu'elle est obligatoire pour la convocation à la journée défense et citoyenneté, pour s'inscrire aux examens et concours de l'État, même permis de conduire, baccalauréat. Elle permet aussi l'inscription d'office sur les listes électorales. Info sur service-public.fr. Les 24 heures camion, c'est ce prochain week-end sur les circuits Bugatti, mais dès mercredi au Mans, toute l'esplanade des Jacobins au pied de la cathédrale va accueillir l'avant-première des 24 heures camion avec l'exposition de camions de course et la présence de nombreux pilotes. Venez-y, c'est de 14h à 18h, c'est convivial et c'est gratuit.
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0: Ici, on joue, on écoute de la musique aussi avec Phil Collins et Against All Odds.

0: Seaman, Phil Collins avec Against All Odds. Vous avez aimé la carrière de Phil Collins, vous l'avez aimé également quand il était la voix de Genesis. Eh bien, bonne nouvelle, à l'image du groupe ABBA qu'on connaît bien aussi, il y a ce qu'on appelle un tribute, autrement dit un artiste, un groupe qui s'est constitué pour reprendre sur scène les tubes de Phil Collins et de Genesis. C'est Martin Levac qui en est à l'origine, même il s'est rasé les cheveux un petit peu comme Phil Collins. Et bonne nouvelle, le tribute Phil Collins et Genesis viendra au Mans, au Forum. Vous pourrez prendre vos places, j'espère aussi les gagner en écoutant ici. Mais attention, il va falloir attendre un tout petit peu, parce que ce tribute sera au Forum au Mans le samedi 11 décembre 2027.
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0: Ah mais quand même, c'est de l'actu hein, tout cela. Olivier est avec nous tout de suite, troisième candidat du jour. Que gagne-t-on dans le jeu de 11 heures? On gagne des places pour le Motocross des Nations, premier week-end d'octobre à Ernée en Mayenne, mais également le livre Mes premières 24 heures camion, édité chez Libra Diffusio, et également pour vous, pour faire des économies, vous faire plaisir, une carte avec un crédit 25€ à dépenser comme vous voulez chez Cultura.
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0: Êtes-vous motard? Olivier, bonjour.
2: Bonjour Bruno. Non, je suis pas du tout motard, plutôt passionné du sport automobile.
0: Ah ouais, en tout cas c'est bien de vous accueillir et j'espère, alors on va voir ce qui va se passer, hein. Il faut, rappelons le minimum, marquer 4 points dans ce jeu pour être dans la course, mais ce serait bien d'aller voir ce motocross des nations à Ernée.
2: Ah oui, bien sûr.
0: Ah ouais. Et au passage, je vais saluer de nouveau Daniel de la Bazoge. Tout à l'heure il avait marqué 2 points sur 4, mais était en dessous du score de Benjamin. Olivier, la question est, à quoi allez-vous jouer? Vous êtes prêt? Je lance la roue? On y va?
2: Allez-y.
0: Allez, hop, c'est parti. Et vous dites stop et on découvre le thème du jeu.
2: Stop.
3: Sportivement stop. Autre.
0: Ça tombe pas tous les lundis, mais souvent le lundi, parce que Olivier, le lundi, c'est le lendemain du week-end, on est bien d'accord, et c'est souvent le week-end qu'il y a les grands événements sportifs qui nous inspirent. Vous suivez l'actu du sport en général ou pas trop, Olivier?
2: Oui, surtout le sport automobile. Hier, j'étais devant la télé pour regarder Rallycross de Mayenne.
0: Ah oui, aussi, ouais.
2: Il y avait la victoire de Julien Frébeau.
0: Il a été très très bon, comme il avait été d'ailleurs aussi à l'OEAC, pour lesquels il y avait également des places à gagner avec Issy.
2: J'étais présent à l'OEAC.
0: Ah ouais, ouais, moi aussi. J'ai adoré, c'était un week-end génial.
2: Ouais, ouais. J'entendais.
0: C'était franchement bien. Bon, allez, Olivier, c'est un petit peu le format quiz, là aussi, un peu comme les précédents jeux, finalement, qui se suivent et qui se ressemblent, et c'est très bien. Donc, 6 questions en une minute, 2 propositions de réponse, vous en choisissez une, puisse-t-elle être la bonne, on fait le bilan à la fin. Quelle marque européenne a gagné le Bol d'Or? Qui en y revient ce week-end, Ducati ou BMW?
2: BMW.
0: Lilian Prodhomme est numéro 1 en Sarthe, bravo. Mais de quoi? De badminton ou de padel?
2: Badminton.
0: Football, qui a gagné le Classico? Ah bah oui, OM PSG hier soir. Donc l'OM ou le PSG?
2: PSG.
0: Rubens Barrichello était au Mans ce week-end. Mais Rubens Barrichello, c'est un ancien pilote de Formule 1 ou bien sûr un très grand joueur de tennis?
2: C'est un ancien pilote de Formule 1.
0: Cyclisme, championnat du monde contre la montre. Paul Sexas décroche une médaille d'argent ou de bronze?
2: D'argent.
0: Le Gazélec A a été accroché hier par Basse Goulaine, le Gazélec du Mans. Là, je vous parle de football ou de rugby?
2: De rugby.
0: Chang, le gong. Bon, attention, il faut bien que je regarde bien vos réponses par rapport aux bonnes réponses et ce que vous avez répondu. Donc, vous avez suivi aussi un petit peu le bol d'or, hein, clairement, cher Olivier. Ouais, BMW gagne, et gagne également le championnat du monde, mais gagne, ça vous fait un premier point. Et le but, évidemment, pour BMW, vous savez quel est le défi de BMW en 2027 au Mans?
2: De gagner.
0: Ouais, alors effectivement, mais précisons bien, d'être le premier constructeur à gagner en avril les 24 heures moto, en juin les 24 heures du Mans. Ça ne s'est jamais fait, jamais vu, mais c'est le défi de BMW l'année prochaine. C'est fort quand même, hein?
2: Ouais.
0: Mais bravo en tout cas pour la victoire au bol et le titre de champion du monde. Lilian Prodhomme, eh ben c'est le numéro 1 Sarthe de padel. Aïe, désolé Olivier. Là, vous ne marquez pas au filet, tant pis. Bon, troisième question. Oui, c'est le PSG qui a gagné à Marseille hier. Oh là là. Donc ça vous rapporte un point, sur le score de 2-1. Bon, les pauvres Marseillais. Allez, oui, Rubens Barrichello. Bon, voilà, j'ai un peu souri en regardant la question et vous disiez que vous êtes fan de sport auto, ancien pilote de Formule 1, bien sûr, Rubens Barrichello, Olivier.
2: Oui.
0: Troisième point marqué. Alors, est-ce que vous allez en marquer encore des points? Au minimum une bonne réponse pour rester dans la course. Cyclisme, Paul Sexas, champion du monde contre la montre. Ah, je suis désolé. Il a la médaille de bronze et pas d'argent.
2: Ah ouais, j'ai hésité.
0: Ouais, je l'ai bien senti, Et le Gazélec du Mans accroché par Bas Goulen, c'était ce week-end. Je vous parle de football ou de rugby. Vous avez dit rugby.
2: Et c'était football.
0: Oui. Score 2 sur 2 en régional 2. 1 plus 1 font 2, plus 1 font 4. Un en font 3. Bon, bah votre parcours s'arrête là, Olivier. Et vous rejouerez, hein. Vous rejouerez.
2: Oui.
0: D'accord. Bon, il reste encore une place pour quelqu'un. Olivier, très bonne journée du côté de Sablé-sur-Sarthe.
2: Ok.
0: Et on vous dit bien sûr à bientôt.
2: Allez, à bientôt.
0: J'espère bien. Il y a encore une place pour vous, 02 43 29 10 10. On joue après notamment Julien Libé et autrement.
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0: Ici même Julien Lib et autrement le jeu de 11h pour terminer ces matinées autrement.
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0: Mais autrement bien avec à gagner ce lundi. Et ce sera d'ailleurs même le cadeau fil rouge cette semaine. Vos places pour la 79e édition des Olympiades du motocross. Le motocross des nations à Ernée. 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
0: Bienvenue Alain, bonjour.
2: Bonjour Bruno.
0: Auditeur du Mans, Alain. Voilà.
2: Oui, tout à fait.
0: Fidèle parmi les fidèles, on le sait. Bon, ah là là là là, et c'est serré hein, ce matin finalement aussi, même si, rappelons-le, c'est notre premier candidat, Benjamin de Saint-Jean d'Assé, pour l'instant qui a la main dans ce jeu, 4 points sur 6. Alain, vous savez ce qu'il vous reste à faire?
2: Oui, bah le sport avant, là, m'aurait bien plu.
0: Ah, ah, ah. Mais ce sera pas ça, car il y a effectivement deux fois jamais le même jeu dans une heure d'émission. On pourra l'avoir peut-être demain, le sport, ça, je sais pas. Allez, je lance la roue, Alain. Et parmi les choses qu'il vous reste à faire, c'est à dire stop.
2: Stop.
0: Et à quoi allez-vous jouer?
3: T'as tout tes mots.
0: Ah. Là, par contre, c'est 30 secondes. Pour faire quoi? Trouver 6 mots qui commencent par le même son, mon cher Alain. Petit exemple, hein, c'est vraiment un échauffement comme pour des sportifs avant d'entrer dans la compétition. Imaginons qu'il faille trouver des mots qui commencent par le son RI, R-I ou R-Y. Moi, les mots que je vous donne sont à chaque fois des synonymes. Ça peut être des mots contraires, des mots de la même famille, du même univers. Alors, si vous ne trouvez pas, vous dites « je passe » et on peut y revenir. Voilà. Alors, imaginons que ce soit des sons, ou plutôt des mots qui commencent par « ri », que je vous dis « tempo ». Vous me dites ?
2: Là, c'est du marmal.
0: Bon, imaginons. Alors, on n'a pas commencé le jeu, c'est l'échauffement. Réduction, vous m'auriez dit ?
2: Ristourne.
0: Ouais, et pour tempo, c'était rythme. Ça peut s'écrire R-Y, R-I, mais c'est le son, voilà, ça aurait été le son. Mais là, vous oubliez RI. Attention.
2: Oui, oui.
0: Ah, c'est assez spécial, tiens, ce matin, serais-je tenté de dire. Car dès que j'ai terminé de vous donner le son, on déclenche les 30 secondes. Les 6 mots Alain a trouvé commencent par le son AB. Ça s'écrit AB, AB. Et c'est parti. Insecte.
2: Abeille.
0: Ouais. Musique. Groupe.
2: Ah ben.
0: Ouais, profondeur. On est à 2 points là.
2: Abîme.
0: Abîme. Non, c'est pas. Non, c'est pas celui que j'ai. Ouais, allez, je peux prendre quand même. 3 points. Vote.
2: Vote.
0: Ouais.
2: Abstention.
0: Ouais. Endommagé.
2: Abîmé.
0: Ouais. Épo.
2: Comment?
0: Épo.
2: J'ai pas compris le dernier.
0: Épo. C'était abeille.
2: Abbaye.
0: Ouais,
2: oui.
0: Mais effectivement, abîme, abysse. Enfin, c'était plutôt le mot abysse que j'entendais, mais ouais, ça passe aussi, hein, clairement, abeille, abat, abîme, abysse, abstention, abîmé. Vous êtes le grand gagnant du jour. Alain, vous savez ce que vous faites? Je vous laisse souffler un tout petit peu et on se retrouve pour débriefer dans un instant, d'accord?
2: D'accord.
0: Voilà, dans l'immédiat, voici Richard Cosciente avec le coup de soleil qu'on peut d'ailleurs, c'est vrai, en ce moment, attraper en Sarthe, bien sûr.
4: J'ai attrapé.

0: Ah si, si, si, si, si, on est là, ici Ben et le jeu de 11h et cette voix de Richard Cosciente, le coup de soleil. Quelques secondes et l'on débrief avec Alain, le vainqueur.
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0: Or, dans le jeu T'as tout tes mots, fais-nous-vous le vainqueur. Et vous allez découvrir ces courses de motocross, un univers sportif que vous ne connaissez pas.
1: Pas du tout, je connaissais Torcé-en-Vallée dans le temps, mais là, Herné, non.
0: Herné, oui, tout à fait. Le motocross des nations, 79e édition, plein de pays. Non, franchement, une super ambiance, plein d'animation, vous allez adorer. Alain, merci beaucoup. Belle semaine à vous.
1: Merci à vous. Vous dire merci à très bientôt.
0: Ouais.
1: À très bientôt.
0: Merci Alain. Et dès demain 11h, vous pourrez également nous appeler, jouer 02 43 29 10 10. La suite, c'est avec Bonnie Tyler. Ah là là, quelle voix elle aussi. Quel personnage qui nous est quitté il y a peu. It's a heartache.

0: Ici même Bonnie Tyler avec It's a Heartache. C'est à 12h05 qu'on va vous retrouver. Nora Malagré pour On vous doit bien ça. Sommaire aujourd'hui, bonjour.
1: Bonjour à tous. Aujourd'hui, gros dossier sur les médicaments sans ordonnance. Est-ce que c'est bon pour la santé? Est-ce qu'ils sont vraiment efficaces? On vous répond dans On vous doit bien ça sur ici.
0: Eh bien, rendez-vous dans une dizaine de minutes. Merci à Nora. Vrai sujet d'actualité comme on aime les aborder au quotidien avec ici même Florent Pagny. C'est maintenant avec Les Murs Porteurs. Très belle fin de matinée à toutes et tous.
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0: Ici même avec Florent Pagny et les murs porteurs.
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0: Ici Maine, soyez toutes et tous les bienvenus, lundi 21 septembre, pardon. Il est midi. Noah marche avec vous le journal, un conseil municipal qui s'annonce houleux ce soir à Sablé-sur-Sarthe.
2: Le maire va démettre de ses fonctions sa première adjointe. Elle s'appelle Malika Lawar et elle dénonce la promesse non tenue de l'élu au conseil intercommunautaire citoyen sabolien.
3: Il vient chercher les voix du CICS et en fait il vient chercher ceux qui peuvent lui permettre d'activer les voix du CICS. Hein. Ne nous l'aurons pas.
4: À ce moment-là, est-ce qu'il fait des promesses spécifiquement au CICS?
3: Exactement. Bien, c'était de mettre en place un carré musulman. Ça a été dit ouvertement comme ça, au cimetière. La parcelle, voilà, mais c'est un carré musulman dont il était question. Et bon nombre de personnes peuvent en attester aujourd'hui. C'est de carré musulman dont il a parlé. Il n'a pas parlé de carré confessionnel. Absolument pas. En fait, on joue sur les mots.
2: On ne joue pas sur les mots, mais on applique la loi, répond le maire Benoît Nicolardo.
5: Il n'y a aucune obligation, si vous voulez, de prendre un arrêté portant création spécifique d'un carré musulman. Et donc, si vous voulez, les services et les services juridiques et même la sous-préfecture m'a bien dit qu'on devait en rester à l'appellation carré confessionnel.
2: Le conseil municipal de Sablé-sur-Sarthe, c'est ce soir à 19h. Dernière semaine de campagne pour les élections sénatoriales. Les 9 candidats sartois cherchent à convaincre les derniers élus, puisque ce sont les grands électeurs qui votent scrutin ce dimanche. 3 sièges sont à pourvoir en Sarthe. Emmanuel Macron rencontre le président américain Donald Trump ce soir à New York. Un échange en marge de l'Assemblée générale des Nations Unies. Le chef de l'État français arrive de Saint-Pierre-et-Miquelon. Il l'a martelé, l'archipel est français. Une réponse à Donald Trump qui avait sous-entendu l'inverse.
0: Au Mans, rassemblement dans 30 minutes devant l'usine Renault.
2: La CGT veut ouvrir le débat sur la fabrication de drones militaires. Il y aura aussi un rassemblement ce soir à 18h. Ce sera devant la préfecture. Des actions pour la journée internationale pour la paix. La colère monte en même temps que les prix des carburants. Alors le gouvernement tente de rassurer en annonçant de nouvelles mesures. Le ministre de l'économie va proposer une aide supplémentaire automatique pour les gros rouleurs et pour les pêcheurs un prêt à taux zéro à partir du 1er octobre. Mais pas de baisse de taxes généralisée, précise Roland Lescure. Ça vous a frappé si vous avez fait votre plein hier, vous n'avez jamais payé votre carburant aussi cher. Nouveau record, 2,41 € le litre de gasoil.
0: Prix de l'essence plus canicule, le combo perdant pour les restaurateurs en Sarthe cet été.
2: 54 établissements ont demandé un placement en redressement judiciaire ces 12 derniers mois. Les températures extrêmes, c'était le coup de grâce d'après Christian Bagnot. Il est le président du tribunal de commerce du département.
6: Sur l'été, on a constaté une accélération des problèmes de restaurants. Il faut distinguer dans la restauration deux types de restaurants, la restauration classique et la restauration, les fast-food, la restauration rapide. Les deux sont impactés. Les pizzas, les burgers, les choses comme ça, on les voit se fermer également. Eux, ils ont très peu de levier puisqu'ils ont une marge très courte. Et là-dessus, ils se retrouvent en difficulté. Puis la restauration classique, la main-d'œuvre, la hausse des matières premières entraîne évidemment des grosses difficultés, plus la baisse de fréquentation constatée suite à la réduction du pouvoir d'achat d'une part, et d'autre part, la canicule qui a fait que les gens préfèrent rester chez eux au frais plutôt que d'aller en soirée ou au milieu au restaurant. Les rues étaient désertes. Hein. Les gens, ils se mettaient aux abris. Hein. 35, 38, 40, on est monté à 44, je crois, degrés. Attendez, tout le monde reste chez soi, prend des douches et attend que ça se passe. Hein.
2: Christian Bagnot, président du tribunal de commerce de la Sarthe. Le secteur est bel et bien en crise, nous a confirmé notre invité ce matin. On est la première variable d'ajustement du budget des ménages, regrette la présidente de l'UMI, Maine-et-Loire. L'interview de Céline Vial est à retrouver en longueur sur ici.fr. En revanche, la canicule, ça a réussi à la piscine de La Flèche. Plus 10% de fréquentation en juillet. Près de 12 000 entrées au centre aquatique L'Île et Bulle.
0: Le boulevard Nicolas Cugnot au Mans, fermé dans les deux sens pendant deux nuits.
2: Déviation mise en place à partir de ce soir 20h30 et jusqu'à 6h du matin. Des travaux pour les chronolignes. Et concernant la météo, on est au sec.
0: Oui, on est avec une belle journée devant nous, clairement. Nous voici maintenant arrivés à 20 degrés globalement un petit peu partout en Sarthe. C'est vrai au Mans, 20 degrés aussi à Sablé-sur-Sarthe. On est en ce moment à 19 degrés à Sillé-le-Guillaume. Cet après-midi, les températures vont sur l'ensemble du territoire sartois atteindre les 25 degrés. Et c'est une semaine de beau temps, temps sec aussi qui s'annonce. Pas de pluie à l'horizon, Gare du Mans. Oui, les trains sont à l'heure et la Sarthe se parcourt aussi agréablement dans ces rues, sur ces routes et sur ces autoroutes aussi loin marché. Merci à vous. Bonne journée.
2: Bonne journée.
0: Ici même,
2: et bon appétit.
0: 5. Oui, bon appétit, absolument. Noam Lacquet prend la suite.
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8: Bonjour à tous, quel plaisir de vous retrouver chaque semaine, tous les jours entre midi et 13h sur votre radio Ici, dans ce nouveau rendez-vous. Ici, on parle bon plan, vie quotidienne, arnaque à éviter, santé. Nous sommes là pour vous rendre service parce qu'on vous doit bien ça. C'est le titre de ce nouveau rendez-vous quotidien. Nous sommes ensemble, je l'ai dit, jusqu'à 13h. Moi, je m'appelle Enora Malagré et voici la joyeuse bande qui m'accompagne, Aude Razo, Madame Anti-Arnaque. Bonjour Aude.
9: Coucou tout le monde.
8: Vous avez passé un bon week-end,
9: oui,
8: ma Aude?
9: Super.
8: Valère Coréard et ses bons plans conso et mon chouchou. Coucou Valère.
10: Salut Enora, bonjour à toutes et tous.
8: Oui, cette semaine c'est lui mon chouchou, j'ai décidé. Gérald Kirzek, notre médecin. Bonjour Gérald.
11: Bonjour. Et Valère il fait bah oui, c'est comme ça.
8: Et vous aussi. Et notre rayon de soleil, Elsa Wolinski. Coucou ma Elsa.
12: Coucou, bonjour.
8: Alors aujourd'hui, gros dossier, les médicaments sans ordonnance. Et à cet effet, nous recevons une éminente collègue de chez 60 millions de consommateurs. Je vous la présente dans un instant. Vous avez des questions, appelez-nous ou laissez-nous un message vocal sur notre WhatsApp gratuit 0810 055 056. Nous sommes là pour vous. C'est votre émission. Et puis laissez-nous aussi des messages vocaux comme l'a fait Yannick aujourd'hui.
13: J'ai eu un mal de fou ce week-end à trouver du carburant et je comprends pas pourquoi.
8: Eh oui, c'est le sujet, c'est votre préoccupation à vos souhaits, c'est votre antenne. Laissez-nous un message, appelez-nous 0810 055 056. Dites-nous si vous avez eu vous aussi des difficultés à trouver du carburant, si vous avez des conseils à nous donner, on est ensemble, hein, on s'entraide. C'est votre émission, on vous doit bien ça. Et puis on va y répondre, et surtout à Yannick, hein, ma chère Aude et mon cher Valère, dans une trentaine de minutes. 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On va parler médicaments sans ordonnance. 15% des médicaments sans ordonnance sont efficaces. Et on reçoit Sophie Kwan, notre éminente collègue de chez 60 millions de consommateurs. Bonjour Sophie.
14: Bonjour Enora.
8: Vous connaissez bien, hein, vous avez fait un gros dossier dans le 60 millions de consommateurs de ce mois-ci. Hein, c'est pour ça qu'on vous reçoit avec votre meilleure amie d'enfance Valère Correa.
10: N'importe quoi.
8: Non, mais vous allez saisir de ce dossier aujourd'hui tous les deux.
10: Oui, c'est leur série en fait, hein, de 60 millions de consommateurs dont vous êtes rédactrice en chef adjointe Sophie Kwan. L'automédication progresse-t-elle réellement en France et pour quels problèmes de santé les Français y ont-ils le plus souvent recours alors ?
14: Alors c'est effectivement en forte progression. Depuis 20 ans, il y a 30% de personnes en plus qui s'automédiquent et on est à 9 Français sur 10 aujourd'hui, ce qui est énorme.
8: Ah oui, effectivement.
10: Ouais, c'est assez énorme. Mais en fait, qu'est-ce qui fait qu'on s'automédique ? Je ne sais pas si ça se dit comme ça, mais
14: ça se dit comme ça, oui.
10: Parce que on pense bien sûr au coût de la consultation, les dépassements d'honoraires, les déserts médicaux. Qu'est-ce qui fait qu'on décide de s'automédiquer ? Et surtout, est-ce que c'est donc parce qu'on y est obligé ? Ou parce qu'on se dit, bon, on est tous un peu médecins entre ChatGPT, Google et j'en passe.
14: Alors, il y a un peu de tout, mon capitaine. La première raison, c'est quand on a des symptômes qui nous semblent bénins, qui semblent pas très compliqués à gérer, on va chercher soi-même son médicament à la pharmacie ou on va piocher dans son armoire à pharmacie où on a toujours une dizaine de médicaments, 11 en moyenne chez les Français. La deuxième raison, c'est la difficulté à avoir un rendez-vous rapidement. Quand un symptôme semble pas trop compliqué à gérer, on se dit, si mon rendez-vous qui est en moyenne dans 8 jours, si mon rendez-vous arrive dans 8 jours, je serai guérie d'ici là, j'espère. Et puis la troisième raison, ce sont des Français, et Enora en parlait dans son introduction, avec la crise du pouvoir d'achat, des Français qui ont du mal à joindre les deux bouts et qui n'ont pas envie d'avancer l'argent chez le médecin pour aller avoir une consultation en bonne et due forme.
8: Gérald Kierzek, forcément notre médecin qui va réagir.
11: Mais l'automédication, c'est le bon sens aussi, c'est de se dire, moi j'ai des petits symptômes, des maux de gorge, une petite douleur abdominale, je vais voir si ça passe. Donc c'est se donner un petit peu de temps, et il y a rien de mal à s'automédiquer. Après l'automédication avec des médicaments, il y a un professionnel de santé en première ligne accessible, c'est le pharmacien quand
14: Absolument.
11: Même, qui est là pour pouvoir aussi orienter, aider sur les symptômes. Il y a des médicaments qui sont en libre service, et puis il y a des médicaments qui sont ce qu'on appelle derrière le comptoir. Vous n'avez pas besoin d'ordonnance, mais vous avez besoin que ça soit le pharmacien qui vous les donne, et donc il va vous les donner avec le conseil. Donc je crois que c'est important d'avoir ce maillage territorial en plus, facilement accessible, plus facilement que trouver effectivement un médecin traitant.
8: Valère Correa.
10: Moi, Sophie Kouane, ce qui me choque, c'est la pub qu'il y a autour des médicaments. Enfin, on n'y comprend plus grand-chose, parce que quand on est cudam comme moi, on n'est pas médecin, on voit la pub pour le mal de gorge, on voit la pub pour le nez qui coule en ce moment, ou je ne sais quoi.
8: C'est un petit business quand même, un peu curieux.
10: Voilà,
8: hein.
10: C'est ça. Est-ce que ça marche, tout ce qu'on nous promet là ?
14: Alors, c'est loin d'être efficace pour tout, évidemment. Ça a même parfois certains risques. Donc, ne pas se fier à la pub, ne pas se fier non plus aux promesses qui sont sur les emballages où on va vous dire soulage les douleurs, soulage les bouffées de chaleur, notamment...
8: Pourquoi vous dodelinez, cher Gérald Kierzek ?
11: Je dodeline parce que c'est quand même très contrôlé, la publicité des médicaments. D'abord, les médicaments qu'on appelle vignettés sur ordonnance, il n'y a pas de publicité. Et ceux qui sont sans ordonnance, c'est quand même contrôlé par les autorités de santé. Donc je suis d'accord qu'il ne faut pas prendre ça pour argent comptant et que ça peut fonctionner chez quelqu'un et pas chez quelqu'un d'autre. Mais il y a quand même un contrôle, une rigueur avant la mise sur le marché, etc. Même si ce sont des médicaments sans ordonnance.
14: Alors, les médicaments, il y a quand même, une fois qu'ils ont eu l'autorisation sur le marché, toute une phase de vigilance derrière pour savoir si les risques sont importants ou pas. Voilà. Et puis, en pharmacie, on ne trouve pas que des médicaments, on trouve aussi des compléments alimentaires.
11: Bien sûr.
14: Ces compléments alimentaires, c'est un énorme marché de santé. Où on vous dit, quand je parlais des bouffées de chaleur, on vous dit, vous allez régler votre bouffée de chaleur, vous allez régler vos problèmes d'érection matinale, vous allez régler vos problèmes de rétention d'eau. Et ce n'est pas forcément prouvé, parce que là, pour
11: ça,
14: le coup,
11: vrai.
14: Ça ne passe pas par la même autorité que les médicaments, ça passe par la DGCCRF.
11: Et ce ne sont pas des médicaments.
8: Voilà. Audrazo.
9: Petite parenthèse, puisqu'on parle d'automédication, et là on parlait beaucoup de médicaments en pharmacie, attention aussi aux réseaux sociaux, hein, avec les pseudo-remèdes de grand-mère qu'on nous vend. Je sais pas si
8: Elsa Wolinski nous en dira un mot tout à fait. Tout à l'heure.
9: Je ne sais pas si vous avez vu la dernière tendance ce week-end, j'ai vu passer ça beaucoup, de dire qu'on peut se blanchir les dents avec du café, du citron, du sel et du dentifrice.
10: À mon avis, c'est le contraire.
9: Les dentistes ont réagi, ils disent que attention, ça peut vraiment endommager
8: les
9: dents, ça peut endommager les gencives. Ces vidéos, elles font des millions de vues. Donc c'est vrai que l'automédication, c'est aussi ces gens qui vont en pharmacie, c'est aussi attention aux écrans, ce qu'on voit passer. Des fois, on veut passer un petit peu n'importe quoi, mais c'est vrai qu'Elsa nous en parlera tout à l'heure.
8: On va continuer à parler des médicaments sans ordonnance grâce à Sophie Kouane, en l'occurrence de chez 60 millions de consommateurs. Et puis, si vous avez du mal à trouver du carburant depuis ce matin, c'est votre antenne. Donnez-nous des astuces, appelez-nous 0810 055 056. Un peu plus tard dans l'émission, on parlera aussi Alzheimer avec le docteur Kierzek. Elsa nous parlera des remèdes de grand-mère. Une émission très riche aujourd'hui, parce qu'on vous doit bien ça. Mais pour l'heure, Michel Berger, il n'y a pas de honte sur votre radio. Ici, on est ensemble jusqu'à 13h.

0: Il n'y a pas de honte sur votre radio ici. Michel Berger, on est ensemble jusqu'à 13h dans Vous Doit Bien Ça.
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0: Et j'en profite, dis donc, c'est très personnel, j'embrasse ma petite maman qui écoute la radio, j'embrasse donc du coup les copains de ICI Touraine et puis tout le réseau, bien sûr, nos magnifiques 44 locales qui font un travail extraordinaire. Nous étions d'ailleurs avec Audrazo à Montpellier toute la semaine dernière. Alors on est en plein cœur d'un gros dossier sur les médicaments sans ordonnance, on parlera aussi du carburant. Si vous avez des messages à nous faire passer, c'est votre antenne, vous êtes ici chez vous, 0810 055 056, on parlera Alzheimer, remède de grand-mère avec Elsa Wolinski, un gros programme bien riche comme on aime. Valère Correa, vous avez des questions pour Sophie Kouane qui nous vient de 60 millions de consommateurs.
3: Et qui est rédactrice en chef adjointe des hors-séries, le hors-série qu'on retrouve en ce moment justement sur l'automédication en kiosque. On parlait à l'instant avec le docteur Kirzek de la différence entre médicaments et compléments alimentaires. Oui. Si j'ai bien compris, les compléments alimentaires, c'est l'efficacité est moins prouvée, malgré des promesses alléchantes. Vous pouvez nous rappeler la différence, Sophie ?
4: Alors, un complément alimentaire, c'est un aliment. Donc, ça arrive sur le marché via le contrôle de la répression des fraudes. Mmh. Il y a certaines substances qui sont prohibées, mais c'est un aliment, donc ça n'a pas besoin de montrer son efficacité pour arriver sur le marché.
3: Donc, c'est des capsules quand même, enfin des petites gélules, des trucs comme ça.
4: C'est des capsules, ça peut être
0: c'est pas un bout de courgette.
3: Ouais,
4: c'est à base de plantes. On imagine que c'est anodin et que ça va nous faire du bien parce que c'est naturel, pas forcément. Voilà.
0: D'accord. Super. Donc moi j'en ai acheté plein ce week-end. Je me suis fait avoir
4: Ça dépend. Il y en a certains qui fonctionnent parce que la plante vient de millénaires d'utilisation traditionnelle, et puis d'autres qui sont complètement fumeux. Mais complètement fumeux. L'autre aspect, c'est évidemment celui du médicament, qui là est très réglementé. Faut déposer une autorité de mise sur le marché et prouver l'innocuité, c'est-à-dire qu'ils ne sont pas dangereux.
3: Alors rapidement, parmi les médicaments qu'on peut prendre sans ordonnance, est-ce qu'il y en a certains qui sont à la fois très populaires, mais aussi dangereux ? C'est ce que j'ai cru comprendre en lisant votre hors-série.
4: Oui, nous on s'est attardé sur les symptômes bénins qui vont passer relativement rapidement. Si vous les soignez au bazooka, vous avez des risques. Je pense aux produits anti-rhume, rhinofébrale, Sinufix, des choses dans ce genre, qui là peuvent provoquer des troubles digestifs, par exemple, ou des produits contre les maux de gorge, qui là aussi contiennent un anesthésique qui peut avoir des effets secondaires.
3: Strepsil, par exemple, ce genre de...
4: Alors, je ne sais plus ce qu'on avait mis. On avait mis Strepsil, effectivement, mais il y en a un certain nombre.
0: L'isopaïne,
4: par exemple.
0: Mais ça aussi, j'ai acheté
4: Dril,
0: miel,
4: citron.
0: Ah, l'isopaïne.
4: Là, c'est très drôle. Les pastilles au miel et au citron ou au thym ou quoi, faites attention, parce que souvent, c'est même un arôme, c'est même pas du vrai miel.
0: Vous confirmez, Gérald Kirzek, notre médecin, rapidement, parce qu'on a une auditrice qui attend.
5: Il peut y avoir, bien sûr, des effets secondaires. Après, tout médicament, c'est une balance bénéfice-risque. C'est clair que si le bénéfice, il est nul, parce que vous avez un rhume, en 4 jours, ça va passer tout seul, ça sert à rien de prendre des choses qui provoque un risque, même s'il est minime. Alors après, sur tout ce qui est l'isopaïne, il y a un petit anesthésiant, c'est toujours en plus. Vous savez, Voltaire, il disait, la médecine sert à distraire le malade pendant que la nature le guérit. Et très souvent, sur ces petits mots, c'est la nature qui va guérir. Donc ça peut être un petit
0: Voltaire, celui-là, maintenant.
5: Ça veut dire quoi ? Ça veut dire que quand il y a des effets secondaires qui sont disproportionnés, il faut s'abstenir.
0: Alors, vous savez quoi ? Si vous avez des questions sur les médicaments que vous avez achetés comme nous à la pharmacie sans ordonnance, profitez-en. On a Sophie Kouane qui est là, le docteur Kirzek, 0810 055 056. On accueille tout de suite Sylvie, on continue à dérouler ce sujet, voilà, tout à fait passionnant. Sylvie qui nous appelle de l'Eure, on embrasse ici Normandie. Bonjour Sylvie.
6: Bonjour l'équipe de France.
0: Coucou, bonjour.
6: bonjour toute l'équipe. Je me suis inscrite un petit peu pour discuter. Là, je viens d'apprendre des petites choses supplémentaires sur l'automédication.
0: Et vous avez une petite question pour nos médecins, toute l'équipe ?
6: Oui. Alors, moi, ce serait plus... ma question, elle était sur les produits, sur les médicaments, sur les rhumes, les maux de gorge. Bon, là, j'ai eu un petit peu la réponse, en fait, en avant-question. Et j'aurais oui une petite question aussi sur toutes les tout ce qui est crème, savon, shampoing, enfin vendu en parapharmacie, en pharmacie aussi, qui serait qu'aurait comment dire.
3: Moi, j'imagine ce que vous voulez dire, c'est que quand j'achète en pharmacie ou parapharmacie des produits d'hygiène, je pense que c'est mieux. On se dit toujours parce que c'est en pharmacie ou parapharmacie, est-ce que c'est de meilleure qualité ?
0: Alors, on va plancher là-dessus dans un instant. Le temps du disque, comme ça, vous pourrez faire vos devoirs. Sophie Coinet, le docteur Gérald Kirzek, Marc Lavoine et Patrick Fiori, ça s'appelle Occupé sur votre radio ici. Là, on vous doit bien ça.

0: Marc Lavoine et Patrick Fiori occupés sur ICI dans votre nouveau rendez-vous. On vous doit bien ça jusqu'à 13h.
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0: Et Dieu que ça réagit au 0810 055 056, ça appelle, ça envoie des textos dans tous les sens. Bah oui, parce qu'on parle médicaments sans ordonnance et ça nous concerne toutes et tous. Surtout Elsa Wolinski apparemment sur la table.
3: J'ai passé le week-end à acheter ce qu'il fallait pas.
0: Qui a acheté tout ce dont nous a parlé Sophie Kwan, hein, notre collègue de 60 millions de consommateurs. Nous avions Sylvie avec nous qui disait, ah bah voilà, moi j'achète aussi en parapharmacie des crèmes, des gels douches, parce qu'on a l'impression que c'est un peu mieux. Docteur Kierzek, que répondez-vous à notre chère auditrice Sylvie qui nous appelait de Normandie?
4: Quand on met des crèmes, ça peut aggraver la situation comme ça peut l'améliorer. L'avantage de la pharmacie, il y a des bons produits un peu partout, mais l'avantage de la pharmacie, c'est qu'il y a le conseil du pharmacien ou de la pharmacienne. Et, oui. Et ça, c'est important, parce que si vous avez une peau avec de l'eczéma, une peau atopique qui réagit, etc., bah, il y a des crèmes qui peuvent aggraver la situation. Donc là, vous aurez ce conseil-là que vous n'aurez pas dans une grande surface. Après, il y a des très bons produits, on parlait des crèmes anti-âge qui sont aussi ailleurs que dans les parapharmacies.
0: Merci docteur Kierzek, on va continuer à prendre des auditeurs, c'est votre émission, hein, 0810 055 056. Nous avons David qui appelle de la Seine-Saint-Denis. Bonjour David.
5: Bonjour Enora, bonjour toute l'équipe.
0: Bonjour. Oh, quelle jolie voix. Enchanteresse, cher David. Alors, vous avez une petite question à nous poser?
5: Oui, tout à fait. Mais avant tout, je voudrais juste vous dire que je vous écoute tous les jours avec grand plaisir et que une heure passée avec vous, ça passe trop vite.
6: Bon, écoutez, oh, c'est trop gentil.
0: Moi, je suis en préménopause, donc je vais pleurer. Merci, cher David. Hein. Cette émission, elle est faite pour vous rendre service. J'espère que ça fonctionne un peu. Alors, David, on vous écoute.
5: Oui. Oui, donc voilà ma question. J'ai des problèmes d'allergie au pollen et donc chaque année, j'achète des médicaments sans ordonnance.
0: Oui.
5: Je me dis que c'est pas la peine de prendre rendez-vous chez le médecin pour ça. Et je ne saurais pas vous expliquer d'où ça vient, mais j'ai ce ressenti que c'est moins efficace que si c'était un médicament avec ordonnance.
0: Bonne question. Alors, Sophie Kwan, de 60 millions de consommateurs.
7: Alors, parfois les médicaments sans ordonnance sont des médicaments un peu moins dosés que ceux qui vont être fournis sur ordonnance.
0: Ouais.
7: C'est vrai que l'avantage énorme de la consultation chez le médecin, c'est qu'il va vraiment cerner votre profil et vous prescrire les molécules qui vous conviennent le mieux. Nous, ils sont à 60 dans l'article sur les antihistaminiques. On a réussi à dégager à la fois des molécules et des principes actifs qui fonctionnent très bien. On a 3 verts et on en a 3 oranges. C'est pas qu'ils fonctionnent, ils peuvent fonctionner un petit peu moins bien ou un petit peu moins rapidement. Ils nécessitent des précautions d'emploi plus importantes. Et ça, c'est quelque chose qu'on a regardé dans tous les médicaments, la centaine de médicaments qu'on a analysés. On n'est pas uniquement sur l'effet, on est aussi sur est-ce que c'est difficile à prendre, est-ce qu'en le prenant mal ou en le donnant à son enfant alors que c'est pas pour lui, on risque des problèmes.
0: Gérald Kierzek.
4: Mais surtout, aller consulter, parce que en fait, l'allergie, elle peut évoluer et laisser banaliser un rhume des foins en disant « Ah, ben, c'est rien, c'est juste des éternuements », ça peut se transformer, on le sait, dans 30% des cas, en asthme. Donc, c'est peut-être pas que le médicament est moins efficace, mais c'est peut-être que votre maladie allergique évolue. Donc, d'où l'intérêt de prendre un rendez-vous un peu en avant chez l'allergologue pour faire des tests.
0: Merci, David. On vous embrasse très, très fort. Prenez grand soin de vous. Passez une belle après-midi. Aude Razo, très rapidement.
6: Une question de Didine qui nous écrit sur WhatsApp, qui dit, c'est pour vous, Gérald, qui dit qu'elle en a marre que son médecin lui prescrive du Doliprane et des lavages de nez, et qui se plaint qu'en fait on réduise la prescription d'antibiotiques.
0: Ah.
4: Les antibiotiques, c'est pas automatique, parce que sur les virus et les rhumes, c'est des virus, ça ne fonctionne pas, ça guérit pas plus vite, ça sera pas plus efficace de prendre des antibiotiques. Et le paracétamol, ça fonctionne très bien contre la fièvre, les courbatures, etc. Et le lavage des fosses nasales, c'est un des meilleurs remèdes, parce que ça va diminuer l'inflammation, ça va rendre la perméabilité des petites trompes qu'on a à l'arrière du nez, et qui remonte dans les oreilles, donc ça va déboucher. Donc ça marche très bien. Si vous rajoutez, vous hydratez, un peu de repos, bah finalement, c'est ça qui va faire qu'au bout de 3-4 jours, les symptômes iront mieux.
0: Sophie Kwan.
7: Dans les 6 produits contre le rhume de ce numéro, le seul qui soit vert, c'est Physiomère, c'est contre le nez bouché, c'est effectivement un spray nasal pour se déboucher le nez.
4: Gardez bien votre médecin.
0: Voilà, oui, surtout Monsieur Kierzek, que nous on a la chance d'avoir.
4: Le médecin de l'auditrice, parce que c'est très bien ce qu'il prescrit.
0: Merci. Hein. Continuez à réagir au 0810 055 055. 56. Et procurez-vous, hein, vous l'avez compris, ce numéro de 60 millions de consommateurs. Merci Sophie Kouane d'être venue nous faire
3: merci
0: un coucou.
3: À vous.
0: On vous réinvite très très vite. Hein. On va la retrouver Sophie Kouane, bien sûr. On va accueillir aussi le gagnant ou la gagnante. Je crois que c'est une chère Karine de notre jeu. 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N'est-ce pas Karine ? Bonjour Karine.
8: Oh là.
0: C'est l'émotion sûrement. Bonjour Karine.
8: Ah, mais complètement.
0: Ah bah voilà. Allez Karine, comment allez-vous ?
8: Bien, on fait avec, on n'a pas le choix.
0: Bah oui, dans ces temps vraiment très perturbés, c'est le moins qu'on puisse dire. Et ben on va vous filer.
8: Le mot est faible, Lénora. Le mot est faible,
0: je sais bien.
8: La France a besoin de se réveiller là.
0: Ouais, je suis d'accord. Très clairement, je suis d'accord avec vous. Et cette radio est là pour vous écouter. En attendant, on va vous filer un petit coup de pouce. C'est gagné, Karine. Bravo.
8: Merci beaucoup.
0: Voilà, on en a bien besoin et on vous doit bien ça, les copains. On est ensemble. Voilà. Et puis allez-y, hein, lâchez-vous. 0810, 055, 056. On est là aussi pour vous écouter. Ne vous inquiétez pas Karine, ce qu'on traverse tous ensemble, on va en parler. Et puis tout de suite, eh ben écoutez, c'est l'heure de l'actualité dans vos régions, grâce aux 44 locales de votre radio ici. À tout de suite.
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15: Je te signale que ton père te parle.
14: Hein? Il nous fessions à lire tout le temps. Qui c'est quoi ça?
13: Contrairement à ce que disent les déchiens, lire est une activité qui vous veut du bien. Retenez ce nouveau rendez-vous. À Sablé, bibliothécaires et lecteurs partagent leur livre coup de cœur. Cela s'appelle Bouc en train. Vous apprécierez la subtilité du jeu de mots. C'est au Centre culturel L'Apostrophe, demain de 18h à 19h30.
15: T'as qu'à répondre aussi.
14: Qui c'est Katayelae là ? Qui c'est Katayelae ? C'est Toyursena Katayelae ?
13: Et puis un coup de chapeau pour Emma. À seulement 22 ans, elle ouvre son premier salon de coiffure à La Ferté-Bernard, rue du Docteur Collière. Bravo Emma.
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0: Et il est midi 33 sur votre radio Ici. Bienvenue dans votre nouveau rendez-vous. Ici, on parle bon plan, vie quotidienne, arnaque à éviter. On parle santé aussi. Nous sommes là pour vous rendre service parce qu'on vous doit bien ça. C'est le titre de ce nouveau rendez-vous quotidien. On est ensemble jusqu'à 13h. Je suis Enora Malagré. Je suis avec Aude Razeau, Valère Coréard, le docteur Gérald Kirzek et Elsa Wolinski, qui nous fera d'ailleurs un petit point sur les remèdes de grand-mère, tiens, tout à l'heure. Et Gérald Kirzek nous parlera aussi Alzheimer. Si vous avez des questions, ça se passe au 0810 055 056. Mais pour l'heure, Valère et Aude aussi répondent au vocal d'un auditeur, Yannick.
16: Bonjour, je vous appelle parce que j'ai eu un mal de fou ce week-end à trouver du carburant et ça m'inquiète un peu parce que toutes les stations sont à sec et je comprends pas pourquoi. Merci.
0: Immense préoccupation aujourd'hui, on entend vos angoisses et votre antenne. Hein. Allez-y, écrivez-nous, 0810 055 056. On peut se donner des petits tuyaux aussi hein, entre nous, hein. C'est votre antenne. Audrazo.
6: Oui, Yannick qui fait écho à une situation qu'on a bien subie ce week-end, effectivement. J'ai des chiffres d'ailleurs, le gouvernement parle ce matin de 17% de stations-service qui manquent au moins d'un carburant. 17%. Oh, donc on est quand même sur des gros pourcentages. Alors,
0: Le pourquoi,
6: Yannick, déjà ce sont surtout les stations Total à 90% qui manquent de carburant parce que les prix sont plafonnés chez Total et donc on va chez Total, il y a beaucoup de monde et les stations Total ont forcément du mal à se réapprovisionner, donc elles sont pas toutes à sec, mais si vous allez dans les stations Total et que vous avez envie de payer moins cher, c'est sûr que vous risquez de vous casser le nez malheureusement. Il y a un autre phénomène, c'est le week-end, beaucoup de gens font le plein le week-end, donc c'est vrai qu'on va plus ressentir à ce moment-là les pénuries. Et puis autre phénomène, on a vu encore des vidéos, peut-être vous aussi, qui circulent depuis la semaine dernière avec des gens qui anticipent la montée des prix et qui du coup se précipitent pour faire le plein. Là-dessus, on comprend, hein, même moi, ce week-end, j'étais à la moitié du réservoir, je me suis dit, est-ce que j'irai pas faire le plein maintenant parce que ça va grimper, finalement, je l'ai pas fait. Donc, mais ça fait forcément un peu cet effet de on se précipite un peu à la pompe et ça peut aggraver la situation. C'est un peu comme pendant le Covid, quand on s'est un peu tous précipités dans les magasins, ça a créé des pénuries. Encore une fois, pas de jugement parce qu'on comprend très bien qu'on veuille anticiper cette montée des prix.
0: On l'entend, votre colère. Hein. Encore une fois, on est là. Hein. Venez, passez à l'antenne 0810 055 056. Valère Coréard.
17: Oui, il y a un site internet qui est bien fait. Ça s'appelle, c'est sur l'adresse prix-carburant.gouv.fr. prix-carburant.gouv.fr. Là, vous avez la carte de France de toutes les stations-service avec les prix, mais aussi les ruptures d'essence. Donc ça, c'est intéressant parce que vous pouvez voir qu'à tel ou tel endroit, ben non, il n'y a pas de SP95. Mm-hmm. Et puis, vous avez accès au prix. Donc, vous pouvez aussi comparer. Je vous ai déjà dit que c'était important. Il y a un autre point qui m'inquiète et que je voudrais évoquer, c'est le mélange E85 bioéthanol. On en a parlé la semaine dernière. Et essence. Il y a pas mal d'utilisateurs qui sont serrés au niveau du budget et qui commencent à mettre de l'éthanol, du bioéthanol dans leur carburant sans avoir transformé leur moteur. Ouais. Alors, deux sujets là-dessus. Je comprends, mais je vous dis juste le risque. Un dysfonctionnement du moteur. Ouais. C'est-à-dire que ça, on peut tomber en panne. Et deux, surtout, en cas de pépin, l'assurance peut refuser de vous indemniser si vous n'avez pas utilisé le carburant qui est prévu au départ. Donc faites vraiment attention. Je comprends la démarche. Mais c'est vrai qu'il y a des risques derrière.
0: Audrazo.
6: Oui, et pour répondre à ceux qui se posent la question, sans doute, est-ce qu'on va avoir une pénurie, une vraie pénurie dans les semaines qui viennent? Le ministre de l'Économie disait ce matin, pas d'inquiétude pour les deux mois qui viennent. On a une visibilité sur deux mois. Et il annonce qu'il y aura très vraisemblablement aussi des aides supplémentaires à partir du 1er octobre. Par contre, pas de baisse de taxes généralisées.
0: D'accord, on est ensemble hein, jusqu'à 13h. C'est votre émission 0810 055 056. Venez témoigner. On parlera Alzheimer avec le docteur Kierzek dans un instant et remède de grand-mère avec madame Elsa Wolinski. Mais pour l'heure, un peu de musique. Ça va nous détendre en ces temps si difficiles. Gloria Gaynor, Never Can Say Goodbye. Pardon pour cet accent. Je ne suis absolument pas bilingue. Je suis bretonne. À tout de suite.

0: Maya Gaynor, Never Can Say Goodbye, sur votre radio, ici, on est ensemble jusqu'à 13h.
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0: On est agité hors antenne parce qu'on a beaucoup de messages au 0810 055 056. On va essayer de prendre tout le monde. Mais pour l'heure, on va parler d'Alzheimer avec vous, docteur Kirzek, puisque c'est la journée mondiale de lutte contre l'Alzheimer.
3: Oui, la maladie d'Alzheimer. 1,4 million de Français ou de Françaises qui en sont atteints, entre 900 000 et 1,4 million. Et ça va augmenter parce qu'avec le vieillissement de la population, inéluctablement, le nombre de malades d'Alzheimer va augmenter. C'est une démence, c'est-à-dire que c'est des troubles de mémoire, c'est des troubles de l'orientation. En fait, c'est une accumulation dans le cerveau de protéines, la protéine tau notamment, qui devrait être éliminée et qui n'est pas éliminée, qui va s'accumuler. Et cette maladie, elle donne des troubles de mémoire, je le disais, et puis elle va aller jusqu'à une grabatérisation, malheureusement, une personne qui ne peut plus vivre seule. Et donc, en face, à côté, dans la même famille, il y a 1,4 million de malades, mais il y a plus de 3,5 millions d'aidants, de personnes qui sont dans leur famille touchées par cette maladie.
0: Et qu'on embrasse très chaleureusement.
3: Exactement, et c'est épuisant en fait pour les aidants, surtout qu'on a une population qui vieillit. On a malheureusement les pouvoirs publics, les lieux d'hébergement qui sont très en retard. Et donc, c'est les familles qui se retrouvent avec ces patients et ces patientes d'Alzheimer. Et c'est très compliqué. Alors, le message que je voudrais faire passer, c'est qu'on peut prévenir la maladie d'Alzheimer. On a l'impression que c'est une fatalité, en fait, maladie d'Alzheimer. Non, c'est pas une fatalité. On le pense avec les maladies cardiovasculaires. On sait qu'il faut bouger, faire du sport, il faut manger sainement, etc. Eh bien, 45% des malades d'Alzheimer pourrait prévenir la maladie. Et on pourrait aussi ralentir l'évolution de cette maladie. Donc il n'est jamais trop tard pour pouvoir justement lutter contre l'hypertension artérielle, par exemple, parce qu'on sait que l'hypertension artérielle, avoir trop de tension, ça crée des lésions au niveau cérébral et ça aggrave, voire ça déclenche une maladie d'Alzheimer plus précocement que ça ne devrait être le cas. La deuxième chose, l'alimentation. Quand on dit manger des noix, des noisettes, les oléagineux, des oméga-3, c'est excellent pour prévenir la démence et la dégénérescence neurovasculaire, parce que c'est une dégénérescence au niveau neurovasculaire dans la maladie d'Alzheimer. L'entraînement cognitif, le fait d'avoir des relations sociales, d'entraîner sa mémoire, la vitesse d'apprentissage, le fait de faire des mots croisés, des sudoku, d'avoir des relations sociales avec les gens, là aussi, ça va ralentir la maladie, ça va même prévenir la maladie. Et puis on peut prendre tous les facteurs de risque, le tabac, l'alcool, tout ça, ça provoque aussi ou ça aggrave, ça accélère la maladie d'Alzheimer. Donc vraiment cette idée reçue qui est de dire c'est une fatalité, on ne peut rien y faire, non, on peut y faire.
0: Une question Elsa Wolinski.
4: Oui Gérald, pourquoi 2 personnes sur 3 atteintes de la maladie d'Alzheimer sont des femmes?
3: Pour plusieurs raisons. D'abord vous vieillissez plus longtemps que les hommes. Et donc forcément, statistiquement, il y a plus de femmes qui sont atteintes que d'hommes. La deuxième chose, c'est qu'il y a peut-être un rôle à la ménopause des hormones. Le fait d'avoir les œstrogènes qui baissent, le rôle protecteur de ces œstrogènes va diminuer forcément, parce que la quantité d'œstrogènes diminue. Il y a probablement une prédisposition génétique, même si c'est pas héréditaire, la prédisposition génétique qui a un gène notamment qui est plus exprimé chez les femmes que chez les hommes. On comprend pas tout sur la maladie d'Alzheimer. Faut bien voir que on met probablement dans la grande famille des maladies d'Alzheimer, des choses qui ne sont pas la maladie d'Alzheimer et d'autres qui ne sont pas diagnostiquées. Donc on va là aussi beaucoup évoluer, mais en tout cas ça explique ces facteurs-là, qu'il y a une surreprésentation des femmes.
0: Beaucoup de questions au 0810 055 056, continuez d'appeler. Nous allons donc prendre Stéphanie qui nous appelle du Val-de-Marne. Bonjour Stéphanie.
5: Bonjour à tous.
0: Bienvenue. Bonjour.
5: Merci pour l'émission, c'est vraiment très intéressant. Tous les midis, on se régale.
0: Oh, merci, c'est adorable Stéphanie. On vous écoute, vous avez une question pour notre docteur.
5: J'avais une question, c'est qu'en fait, j'ai plusieurs de mes grands-parents et arrière-grands-parents qui sont décédés de la maladie d'Alzheimer.
0: D'accord.
5: Et on m'a dit que, vraiment, je l'entends beaucoup, que ça a augmenté mon risque individuel d'avoir moi aussi la maladie d'Alzheimer.
0: D'accord.
5: Est-ce que c'est vrai?
0: Alors, je vous propose d'attendre un tout petit peu. On va répondre juste après un petit disque de Vianney. Je m'en vais. Le docteur Kirzek va vous répondre, chère Stéphanie. Et continuez d'appeler 0810 055 056. C'est votre émission, pardon, sur ICI.
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0: Vianney, Je m'en vais sur votre radio. Ici, on est ensemble jusqu'à 13h.
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0: 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Beaucoup de choses dans cette émission aujourd'hui, donc beaucoup de réactions au 0810 055 056. On a parlé médicaments sans ordonnance, on parle évidemment carburant aujourd'hui avec vous, chères auditrices, chers auditeurs. Et puis le docteur Kirzek qui nous parlait d'Alzheimer et qui va répondre à notre auditrice Stéphanie. Vous êtes toujours là, ma chère Stéphanie?
2: Toujours.
0: C'était bien de faire une petite pause, Vianney, avant la réponse du docteur Kirzek. On vous écoute.
3: Et je vais vous rassurer, parce que c'est pas héréditaire.
0: Alors,
3: la maladie d'Alzheimer.
0: Alors, quelle était la question, pardon, de Stéphanie? On va rappeler quand même.
3: Mais mes parents ou grands-parents ont eu la maladie d'Alzheimer. Est-ce que j'ai un surrisque ou est-ce que c'est héréditaire?
0: On se pose beaucoup cette question.
3: Ce n'est pas héréditaire. Il y a moins de 2% des maladies d'Alzheimer qui sont héréditaires. C'est souvent chez des formes jeunes, des moins de 50 ans, moins de 60 ans, qui ont des formes héréditaires, mais c'est vraiment une minorité. En revanche, il y a peut-être une prédisposition génétique, mais prédisposition génétique, ça ne veut pas dire qu'à tous les coups on va développer la maladie. La génétique, c'est moins de 20% de ce qui va faire qu'on développe une maladie. 80%, c'est ce qu'on vit, c'est la manière dont on mange, c'est la manière dont on bouge, c'est la manière dont on apprend, et donc on peut vraiment contrecarrer la génétique et il n'y a pas de fatalité. Digression sur les tests génétiques d'ailleurs, notamment aux États-Unis, ils font des trucs avec des
0: sur-risques.
3: Faut pas faire ça, parce que franchement, ça donne un risque théorique, on a l'impression d'avoir une épée de Damoclès au-dessus
0: d'accord,
3: de sa tête,
0: okay.
3: Ça n'a vraiment aucun intérêt.
0: D'accord, ça vous va comme réponse, ma chère Stéphanie?
2: Ça me va, on dira surtout à l'hypochondriaque de Valère de ne pas faire le test.
0: J'aime beaucoup qu'on le
3: cerné. Vous m'avez assez bien cerné, j'avoue, pour ça.
0: Une fidèle de l'émission, déjà on vous embrasse très fort, chère Stéphanie. Passez une belle après-midi. À bientôt.
2: Merci, belle continuation.
0: Merci beaucoup. On prend tout de suite Zaya qui nous appelle des Yvelines. Bonjour Zaya.
4: Bonjour.
0: Bonjour, alors, bienvenue à vous.
4: Merci beaucoup.
0: Alors,
4: on
0: vous écoute.
4: Donc, moi, si je vous appelle, c'est qu'on m'a diagnostiqué la maladie d'Alzheimer, donc à 64 ans. Donc, c'était très dur de l'accepter. Donc,
0: d'accord.
4: Finalement, chaud que j'ai l'accepté.
0: Mm-hmm.
4: Donc, c'est sûr que quand mes enfants me l'ont annoncé, ça a été très dur. Donc, j'aurais dit, c'est comme ça. Alors, on va faire avec et il faut avancer. Donc, voilà. Donc, j'essaye de faire des monts mêlés, des monts fléchés.
0: Ouais.
4: Je fais de la marche. J'adore les karaokés. Donc, ça m'aide à sortir de mon quotidien. Donc, je fais des choses que toute personne fait font. Donc,
0: moi déjà, je trouve ça formidable. On voulait aussi vous dire qu'on vous embrassait, qu'on vous envoie tout notre soutien et qu'on vous trouve bien vaillante, ma chère Zaya, docteur Kirzek.
3: Et Zaya, vous êtes la preuve que la maladie d'Alzheimer, c'est pas le cliché qu'on a d'une personne qui ne peut pas parler, qui peut pas faire d'activité. Ça tombe un peu comme un coup près, ce mot, diagnostic, maladie d'Alzheimer. Or, on voit qu'il y a différentes formes, il y a des formes précoces. Plus on diagnostique précocement, plus on peut lutter contre la maladie. Ce que vous faites est formidable. Activité intellectuel, du lien social, de la marche, contrôler de l'hypertension artérielle, son taux de glycémie si on a un peu de diabète. Bref, c'est d'essayer de ralentir la maladie. Et la maladie, elle peut aller très, très, très lentement. Donc vraiment, je vous encourage à continuer. J'encourage tous nos auditeurs ou auditrices à aller, quand il y a des petits trous de mémoire comme ça, à aller à des consultations mémoire, à consulter, ne pas avoir peur. Parce qu'encore une fois, plus on diagnostique tôt, plus on peut lutter contre. Et puis bientôt, il y a des médicaments qui arrivent, des médicaments qui vont notamment ralentir l'accumulation de cette protéine dans le cerveau.
0: Ça vous va, Zaya, d'entendre ça? Ça vous fait du bien?
4: Oui, ça fait du bien. C'est sûr que il y a des fois où on accepte et des fois on n'accepte pas.
0: Mais je
4: pense que c'est plutôt pour les enfants de me dire, quand ils ont dû l'annoncer, les pauvres, ils ont dû prendre des pincettes, c'était très très dur. Donc, je leur ai dit, écoutez... On va faire avec.
0: On va faire avec.
4: Tout à l'heure. Et puis, je pense que je ne suis pas la seule. Et puis, ce qu'il faut, c'est sortir de son quotidien. Moi, je dis à toutes les personnes qui, malheureusement, ont cette maladie, donc de sortir de leur quotidien, ouais. Et puis d'aller vers les autres, parce qu'il y a des gens qui ont besoin de nous, donc il faut aller vers les autres, et puis...
3: Et apprendre de nouvelles choses, ça c'est formidable, c'est apprendre de nouvelles choses de façon à ce que le cerveau puisse faire d'autres connexions développer des neurones, donc vraiment, et il faut casser ces idées reçues, parce que la famille c'est très dur, vraiment c'est un coup près, Alzheimer, alors qu'on a de fausses images.
0: Bravo, ouais, en tout cas, cher Zaya, qu'elle témoigne fort, vraiment, et qui donne un peu d'espoir, et on l'a dit tout à l'heure, on pense aussi aux aidants, à ceux qui accompagnent les malades d'Alzheimer. On est avec vous, on est ensemble, on va se rejoindre tout de suite dans On vous doit bien ça, on est ensemble jusqu'à 13h.
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0: À ce que disait le docteur Kirzai, qui a ce beau message de Zaya sur la maladie d'Alzheimer. Beaucoup de réactions également à la hausse du prix du carburant dont on a parlé tout à l'heure. On a Roxane, par exemple, qui me dit « Pour être honnête, j'ai l'impression de travailler pour avoir de l'argent et payer mon essence. Je travaille pour rouler. » Elle me dit « Aujourd'hui, une sortie sur Lyon me coûte 40 euros aller-retour depuis chez moi. Je ne peux plus profiter de partir vagabonder. »
1: On est tellement avec vous, si vous saviez. Hein, venez, continuez toute la semaine, tous les jours, à témoigner dans notre émission, on vous doit bien ça. Elsa Wolinski, oh oui, là là, on va prendre un peu de hauteur et on va parler de ces remèdes de grand-mère là. Alors, ça marche pas?
2: Écoutez, je ne sais pas vous et Nora, mais pour moi, il y a un phénomène assez fascinant. Dès que j'annonce à mon entourage que je suis malade, tout le monde devient médecin.
1: Ah, ça, c'est
2: ma meilleure amie, ma voisine, mon ex-mari, chacun possède son diagnostic, son traitement et bien entendu son remède de grand-mère. Et le plus extraordinaire, c'est qu'aucun d'entre eux n'a jamais fait médecine, bien sûr.
3: Évidemment.
2: Alors déjà que j'ai tendance à googliser mes symptômes en pensant que je vais mourir au moindre mot, alors imaginez si je regarde en plus sur les réseaux, vous en parliez tout à l'heure Aude, et que je tombe sur des influenceurs, naturopathes, pseudo-médecins, pseudo-coachs, qui vous conseillent entre autres en premier de guérir votre enfant antérieur. Votre enfant intérieur, effectivement. Alors moi, je vais vous dire, j'en ai pour toute la vie. Déjà, on n'est pas rendu. Alors moi, l'hiver, Gérald, je tombe malade, je fais des angines à répétition. Et oui, et dès que je commence à avoir mal à la gorge, mon entourage se mobilise. Parce qu'une angine dans mon entourage, c'est pas une maladie, c'est une invitation à participer à un colloque de médecine générale. Et oui, et chacun arrive avec sa spécialité. Ouais. Alors il y a d'abord les classiques, Enora. Fais-toi une petite tisane au thym avec du miel et du citron. Bon, très bien, on commence soft. Ensuite vient, ah non, surtout pas de citron, il faut faire des gargarismes avec de l'eau salée. Ah, et puis vient le banger. Il y a ceux qui vous expliquent qu'il faut dormir avec un oignon coupé en deux sur la table de nuit. Si je vous assure, ça absorbe les microbes. Mais attendez, ce n'est pas terminé. Gérald, on m'a déjà conseillé de mettre des rondelles de pommes de terre crues autour de mon cou. Pourquoi? Parce que ça fait tomber la fièvre. Oui, oui, oui. On m'a dit ça, me regardez pas comme ça. Donc, imaginez-moi une seconde. Je suis dans mon lit avec un oignon sur la table de nuit, des pommes de terre autour du cou et une tisane au thym. Je ressemble à un gratin de filet. Non, mais alors oui.
3: Comme ça, je rigole.
2: Les mecs, je vous explique pas du tout. Mais ce n'est pas tout. Il y a aussi la gousse d'ail de l'arrière-grand-mère de ma voisine. On la met dans les chaussettes et on dort avec. Pourquoi, Gérald? Parce que ça fait sortir les toxines. Eh bien oui. Et ce n'est pas tout, et Nora, j'ai pensé à vous. Pour le théâtre et la voix, on propose aussi des gargarismes au vinaigre de cidre. Alors, je ne sais pas si vous avez déjà essayé de mettre du vinaigre sur une gorge enflammée. Je suis un peu naïve et nunuche, ça m'arrive. Pourtant, je ne suis pas blonde. Eh bien, figurez-vous, alors vraiment, non seulement je me suis décapé l'œsophage et la gorge avec. Tout à fait. En tout cas, ce qui me fascine, c'est l'assurance avec laquelle tous ces conseils sont délivrés. Je t'assure que ça marche. Ma grand-mère faisait ça. Alors ça, c'est l'ultime preuve. Ma grand-mère faisait ça. Alors, je n'ai rien, évidemment, contre les remèdes de grand-mère. Mais parfois, je me demande si le meilleur remède quand on est malade, ça serait pas tout simplement de nous laisser tranquilles. Parce que franchement, entre mon angine, mon oignon, mes pommes de terre, l'ail et les 15 médecins autoproclamés qui me conseillent, je vais finir par avoir besoin d'une ordonnance, mais pas pour moi, pour mon entourage.
1: Merci Elsa Wolinski.
4: Vous savez ce qui m'inquiète?
1: Les pommes de terre autour du cou, c'est extraordinaire.
2: Je vous assure qu'on m'a dit ça.
4: Vous savez ce qui m'inquiète? C'est depuis qu'on fait cette émission ensemble, je fais partie de son entourage. Et là, mon numéro de portable, il va m'appeler.
2: Je vais vous appeler nuit et jour.
1: On est mal barré. Merci Elsa Wolinski. Quel plaisir de vous écouter tous les jours. On va accueillir un auditeur, évidemment, parce que tous les jours, vous le savez, je booste deux fois carrément dans l'émission votre pouvoir d'achat. Et je peux vous dire qu'on en a bien besoin en ce moment et on vous doit bien ça sur votre radio ici. Et c'est Nicolas qui s'est inscrit sur le site ici.fr. Bonjour Nicolas, qui appelle de Haute-Savoie. Coucou, ici Isère. Bonjour Nicolas.
5: Bonjour Enora, merci à vous.
1: Eh ben, on est ravis de vous accueillir. Qu'est-ce que vous faites dans la vie, cher Nicolas?
5: Dans la vie, je suis auxiliaire de vie à domicile.
1: Bravo. Ça, c'est un métier utile, c'est pas comme nous.
5: Exactement.
1: Alors là, franchement, on embrasse toutes les auxiliaires de vie. Bah oui, Gérald, enfin, vous, vous servez à quelque chose, mais moi, un peu moins.
4: Bravo aux auxiliaires de vie.
1: Ah ouais, ils font un boulot extraordinaire. Et donc, on est d'autant plus heureux de vous offrir ces 200 euros.
5: Bravo. Oh, merci beaucoup. Merci à vous.
1: Bah oui. On vous doit bien ça sur votre radio ici, c'est tout simple. Hein. Vous faites comme Nicolas, vous vous inscrivez sur le site ici.fr. On vous embrasse très fort, Nicolas.

0: Nicolas. Passez une très belle après-midi et bon courage. Quel métier, vraiment. On vous embrasse. Ben voilà, il est parti. Il a bien eu raison. Demain, on fait une grosse émission. Comment réduire sa facture de téléphone, la box Wi-Fi, patin couffin.
1: Oh, on va tout casser.
0: Oh là, oh,
1: ça va être remonté. Faire des économies demain.
2: Non, mais moi, j'ai hâte. Parce que moi, ma facture, du coup, je l'ai regardée, elle est énorme.
0: On a eu des petits messages tout au long de l'émission. Continuez, c'est votre rendez-vous. 0810 055 056.
3: On parlait d'automédication. Oui, Marie-Pierre nous laisse un message. C'est pour vous, Gérald, pour le rhume. Si tu prends des médicaments contre le rhume, ça se soigne en une semaine. Si tu ne prends rien, ça prend 7 jours.
4: Exactement. C'est ce que ma grand-mère disait aussi. Voilà. Avec 2 semaines et 15 jours.
0: Pour préparer cette émission, je remercie Céline à la réalisation, Kinane à la technique, Alexandra au standard et Gwenaëlle à la préparation et ma très chère équipe. Et quant à moi, je vous retrouve demain, chers amis. Dans un instant, le trésor de nos régions avec ma chère amie Marine Legénie.
5: Oui, bonjour Marine. Bonjour, on parlera des carburants, bien sûr, aujourd'hui.
0: Ah bah tiens, vous avez bien raison.
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0: 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Il est 13h. Les informations, Marine Legénie.
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5: Bonjour à toutes et à tous, c'est le 13h de nos régions avec pas moins de 2 réunions aujourd'hui à Matignon sur les carburants, la hausse des prix toujours au cœur de vos préoccupations. Nous serons avec un couple de retraités du Périgord et une infirmière libérale à Dijon, direction 7 également, auprès de pêcheurs cette fois qui rencontrent leur ministre pour la deuxième fois en moins d'une semaine. On revient aussi sur cette nuit d'émeute près de Tours dans la nuit de samedi à dimanche à Saint-Pierre-des-Corps, déclenchée par une collision entre un jeune à moto et une voiture de police.
7: Tout le monde s'est mis à courir dans la rue, on est venu et on a vu la jambe du jeune arrachée. Voilà, franchement, ça nous a choqués, c'était une blessure de guerre.
5: Nous ferons le point sur l'enquête. Au programme également du 13h de nos régions des agriculteurs qui marchent en Ariège, un reportage instructif près de Saint-Étienne sur celles et ceux qui aident les malades d'Alzheimer en cette journée mondiale de la maladie. Et puis, les Bleus sont attendus cet après-midi à 15h à Clairefontaine, rassemblement qui marque le début d'une nouvelle ère avec la légende Zinedine Zidane aux commandes. Bienvenue. Quand les prix du carburant vous coupent littéralement de votre famille, derrière un gasoil à près de 2,41€ le litre à la pompe, de l'essence à 2,20€ en moyenne, il y a des histoires, des tristesses et des privations. On part dans le Périgord à Brantôme à la rencontre de ce couple de retraités qui renoncent à rendre visite à leur fils, faute de moyens, Justine Leblond.
8: Ça fait 4 mois que Marie et Alain n'ont pas vu leur fils.
9: En téléphone, mais c'est tout.
8: Il vit à 200 km de chez eux, dans le Lot, et il est handicapé. Il ne peut pas se déplacer facilement.
10: Donc c'est nous qui allions le voir, et là on ne peut plus. Vous vous rendez compte, un trajet jusqu'à Cahors. Maintenant, ça me paraît très très loin. Ça nous fait 200 km, aller-retour 400. Regardez la consommation, c'est pas possible. Non. Vous rendez compte, un plein sur cette voiture, il y en a pour 140€. Hein.
8: Alain essaye donc de faire qu'un seul plein par mois.
10: Garder simplement les courses, les commissions.
9: Les urgences.
10: Voilà, on ne se déplace plus hors du département.
9: Avec la canicule, on ne bougeait plus. Alors maintenant, c'est l'essence, on ne bouge plus. Alors il faut crever.
8: Ils touchent tous les deux une retraite. Elle, d'aide-soignante, 700€ par mois. Lui reçoit plus en tant qu'ancien médecin généraliste, mais pas assez pour remplir convenablement leur caddie.
9: Cher, partout, cher. On est privé, quoi. Privé de beaucoup de choses.
10: Le seul déplacement, c'est Auchan ou Leclerc à Périgueux, c'est tout.
8: Et le couple est assez pessimiste sur l'évolution des prix du carburant.
10: Avec le contexte géopolitique, ça plus l'Ukraine, tous les compteurs sont en rouge. Hein.
8: En attendant, ils prévoient de passer une bonne partie de l'hiver chez eux, devant la télé, à tourner en rond, disent-ils.
5: Reportage Justine Leblond, ici Périgord, des Françaises et des Français qui rognent sur leur budget plaisir, pire, qui se privent de leurs proches, on vient de l'entendre. On les entend presque quotidiennement sur votre radio ici d'ailleurs. Alors, il y a urgence à réagir avec 2 réunions sur les carburants aujourd'hui à l'agenda de Matignon pour soulager les Français. Le gouvernement réfléchit à étendre ou augmenter la prime grand rouleur, mais une chose est sûre, il n'y aura pas de baisse des taxes sur les carburants, comme le réclame notamment le Rassemblement National. Roland Lescure, le ministre de l'économie, a mis les choses au clair.
11: Ce qu'il n'y aura pas, c'est une baisse de taxes généralisée. Juste pour fixer les idées, 20 centimes de baisse sur le prix de l'essence via une baisse des assises, c'est presque 10 milliards d'euros, 9,1 pour être précis.
12: Oui.
11: Donc on est en train de chercher plus de 50 milliards d'euros pour l'année prochaine, et certains nous disent, bah, allez en chercher 10 de plus, c'est pas grave. Oui. La réalité, c'est que ces 10 milliards, va bien falloir que ce soit quelqu'un qui les paye. Oui. Donc soit c'est des impôts en plus ailleurs, et on aura raison, on nous le reprochera, soit c'est encore des baisses de dépenses supplémentaires.
5: Toujours selon le ministre de l'Économie, sur les ruptures de stock, 17% des stations manquent aujourd'hui d'au moins un carburant. Bonjour Alison Tassin.
13: Bonjour.
5: Journaliste politique pour ICI. Que peut faire le gouvernement dans ce contexte? Quelle est sa marge de manœuvre, Alison?
13: Vous l'avez entendu, elle n'existe pas vraiment. On a appris ce week-end que le niveau d'endettement de la France atteindra un record l'an prochain. Et on sait que le gouvernement cherche déjà 54 milliards d'euros pour le prochain budget. Pour autant, le président de la République a demandé au Premier ministre de travailler tout le week-end sur de nouveaux dispositifs, d'où ces deux réunions aujourd'hui donc à Matignon, l'une ce matin sur les approvisionnements et l'autre cet après-midi sur l'étude d'aides supplémentaires.
5: Alors, quelle forme pourraient prendre ces nouvelles aides ?
13: Pas de baisse des taxes comme l'a fait l'Allemagne, pas d'aide généralisée à tous les automobilistes, mais peut-être une augmentation du montant du chèque gros rouleur. Il est aujourd'hui de 100 euros. Et à ce stade, seule la moitié des Français qui ont droit ont fait cette demande. Cette aide supplémentaire pourrait donc être versée directement à ceux qui ont déjà demandé ce premier chèque. L'autre option est d'étendre la définition du gros rouleur. Aujourd'hui, il faut faire 15 km entre son domicile et son travail, ou plus de 8000 km par an et remplir certaines conditions de ressources. Le ministre de l'Économie a évoqué aussi ce matin pour les pêcheurs un prêt à taux zéro au 1er octobre. Pour l'instant, on ne connaît pas le timing de ces futures aides.
5: Merci Alison Tassin. Nous serons d'ailleurs tout à l'heure avec les pêcheurs qui reçoivent leur ministre à 7, journalistes politiques. Merci qui nous apporte son éclairage régulièrement sur ICI. On ajoute qu'Emmanuel Macron prendra la parole à ce sujet entre autres jeudi lors d'une conférence de presse. Il y a donc sur la table de Matignon une hausse de l'aide gros rouleur, un élargissement des critères. Les infirmières libérales qui parcourent plus de 100 à 150 km par jour pour leur visite à domicile en sont exclues pour le moment car elles dépassent le plafond de revenus. Nous sommes avec l'une d'entre elles, membre du collectif Infirmières en colère, Marion Carrière-Attard. Bonjour.
14: Bonjour.
5: Vous êtes infirmière autour de Dijon, essentiellement donc en milieu rural. Pour qu'on comprenne bien, Marion Carrière-Attard, vous encaissez 2,75 euros par déplacement, c'est devenu insuffisant ?
14: C'est devenu insuffisant parce que je rappelle que c'est du brut. Aujourd'hui, le collectif des infirmiers libéraux en colère demande une augmentation de l'indemnité de déplacement à 3,50 euros brut.
5: Donc votre demande c'est celle-ci, pas d'intégrer par exemple cette aide gros rouleur. Vous ne vous considérez pas comme gros rouleur, vous voulez simplement qu'on revalorise votre rémunération.
14: Nous on veut pas d'aide et depuis le début on a toujours eu le même discours, c'est que nous aujourd'hui on a une clé de facturation qui a pas été augmentée depuis 2009. La première augmentation aura lieu le 6 novembre de cette année. On demande à ce que les 20 centimes bruts qui avaient été négociés par les syndicats soient effectifs tout de suite.
5: Une priorité à la pompe également ?
14: Et une priorité à la pompe parce qu'on voit bien que, enfin, nous, dans la région, c'est Total qui est moins cher. Vendredi, j'ai fait 1h20 de queue pour pouvoir obtenir du carburant. Vous vous doutez bien que sur une cinquantaine de patients par jour, je ne peux pas perdre 1h20 à la pompe.
5: On s'en doute, évidemment. Les agendas des infirmières libérales sont très, très chargés, ça on le sait. Vous pensez même, Marion Carrière-Attard, infirmière autour de Dijon, à sacrifier certains patients ? Vous en arrivez là ?
14: Aujourd'hui, on en arrive là. Pour l'instant, on a réussi à réorganiser nos tournées, donc on ne fait plus en fonction de la priorité des soins, mais on les fait village par village. Aujourd'hui, on n'a plus qu'une patiente dans un village qui est éloigné, puisqu'il est à plus de 8 km du cabinet, et on se demande si demain on pourra continuer d'aller soigner cette patiente de 95 ans.
5: Qui a besoin de vous voir quotidiennement.
14: Qui a besoin de soins tous les jours.
5: Vous regroupez les consultations village par village aussi, ça c'est ce que vous mettez en place depuis quelques temps ?
14: Oui, c'est ce qu'on a mis en place depuis les hausses du carburant et qui nous permet de pouvoir faire face. Les patients l'acceptent plutôt bien et heureusement qu'on les a, parce qu'on leur explique qu'au niveau du carburant et avec 2,75 brut, on ne peut pas les prioriser, même sur une prise de sang à jeun ou chez les patients diabétiques qui nous attendent. Il y a un village que je ne fais pas avant 10h30 le matin, et ces patients âgés, dépendants, qui ne peuvent pas se déplacer au cabinet, attendent bien gentiment qu'on puisse arriver. Oui.
5: Merci beaucoup Marion Carrère-Attard d'avoir pris quelques minutes pour nous répondre dans le 13h de nos régions. Je rappelle que vous êtes infirmière à Dijon et on l'a entendu, hein, c'est le système de santé qui est menacé par cette hausse des prix du carburant. Merci beaucoup. Autre profession en colère et image symbolique, les pêcheurs qui bloquent depuis ce matin le vieux port de Cannes, reçu jeudi dernier par la ministre de la Pêche et de la Mer. Pendant 6 longues heures, les pêcheurs avaient levé les blocages en attendant donc des annonces plus concrètes. Ce lundi, Catherine Chabot est à 7. Aujourd'hui, elle a échangé avec eux avant un déplacement au Gros-du-Roi cet après-midi. Joséphine Ortuneau, vous êtes également à 7 pour ici. Bonjour.
12: Bonjour à tous.
5: Joséphine, les pêcheurs sont divisés sur l'intervention de leur ministre.
12: Oui, certains trouvent les mots de la ministre de la Mer insuffisants à la sortie de la criée à 7. Aurélia vient de Port-la-Nouvelle. Elle parle d'un moulin qui brasse de l'air.
15: On ne sait pas ce qui s'est dit déjà dans la réunion. Et là, quand il est sorti le responsable, il a dit qu'ils avaient des avancées. L'avancée de quoi? Si c'est avancé qu'on va couler un peu plus ou qu'on va un peu sortir à tête de l'eau, on ne sait pas. Il y a des avancées. Là, on ne sait pas si demain on va travailler ou si on ne va pas travailler. Pour moi, personnellement, qui était en dehors de la réunion, il n'y a pas d'avancée.
12: À côté d'elle, Ange Antonelli, l'un des représentants des pêcheurs, lui justement, était dans la criée lors du tour de la ministre.
16: Nous avons eu confirmation de tout ce qui a été annoncé jeudi. C'est des mesures qui sont certes parfaites, mais ça fait le taf quand même. Ça va nous permettre de prendre la mer. Après, on est conscient aussi des difficultés de la France. Et voilà, c'est sûr qu'on ne peut pas arriver, nous, pêcheurs uniquement, et demander des soutiens à la rigueur, alors qu'il y a des professions qui sont très, très tendues. Sont...
12: Ange Antonelli estime donc à ce stade que les blocus peuvent enfin être levés, à confirmer à la fin de la journée. Une fois que Catherine Chabot sera passée par le Gros du Roi dans le Gard, elle doit y arriver d'ici une trentaine de minutes.
5: Merci beaucoup Joséphine Ortuneau à 7 pour ici avec Benjamin Troncin pour les moyens techniques. Je rappelle donc aujourd'hui 2 réunions sur les carburants à Matignon et le gouvernement qui réfléchit à étendre ou augmenter la prime grand rouleur. 13h10, vous écoutez ici, le calme est revenu à Saint-Pierre-des-Corps, à côté de Tours, après une nuit de violence, une vingtaine de voitures brûlées ce week-end dans la nuit de samedi à dimanche, dans le quartier de la Rabatterie. Tout est parti d'un accident entre un jeune à moto et une voiture de police. Samedi, selon la police, le jeune faisait du rodéo urbain à moto sur le parking. Selon les jeunes sur place, c'est une tentative d'assassinat.
17: J'ai vu une voiture arriver à fond, ils sont passés comme ça, deux dos d'âne, ça fait tata, tata. J'ai vu un choc, j'ai entendu un bruit, tout le monde s'est mis à courir dans la rue, on est venu et on a vu la jambe du jeune arrachée. Voilà, franchement, ça nous a choqué, c'était une blessure de guerre. Il faisait beau, c'était une belle journée, le jeune, il passait avec sa moto, il faisait de mal à personne, ça s'est fini comme ça. Moi, pour moi, ils ont voulu le tuer, il n'y a pas d'autre solution. On est là, on est des jeunes, on n'a rien sur nous. Moi, je suis étudiant à Tours, à la fac de Tours, j'ai rien à voir avec ça, on est là, on nous contrôle, on nous parle, on nous touche les parties intimes, on nous touche les faits, c'est quoi ça? C'est pas normal, c'est la vie d'un jeune ça. Je vous dis la vérité, c'est une vie plutôt compliquée.
5: Un témoignage de Loïc, hein, c'est un nom d'emprunt. Le pronostic vital du jeune homme percuté n'est pas engagé, mais il est sérieusement blessé à la jambe. Les circonstances du choc, elles sont encore floues. Une information judiciaire a été ouverte par la procureure de Tours. 5 jeunes ont été interpellés. Bonjour Jeanne Serin.
18: Bonjour.
5: Ce midi, on apprend que l'un d'entre eux doit être jugé en comparution immédiate.
18: Oui, il s'agit de l'un des 5 jeunes âgés de 16 à 21 ans arrêtés dans la nuit de samedi à dimanche au milieu des jeux de pierre visant la police et des tirs de mortier. Les gardes à vue des 4 autres ont été levés. Le 5e est un homme de 19 ans. Il a été déféré ce matin et sera donc jugé en comparution immédiate cet après-midi au tribunal de Tours pour participation à un attroupement avec visage dissimulé, mais aussi violence avec arme. Et d'après nos informations, son avocate ne demandera pas de délai pour préparer sa défense. Il devrait donc bien être jugé dans la journée.
5: Du côté du policier qui se trouvait au volant de la voiture qui a percuté la moto du jeune Jeanne Serin.
18: Eh bien, pas de mise en examen. Il a été déféré hier et placé sous le statut de témoin assisté, ce qui veut dire que selon le juge d'instruction, il n'y a pas d'indice grave et concordant d'une infraction. L'enquête pour blessure routière se poursuit. Dans ce contexte, le risque d'une reprise des violences urbaines dans les jours à venir n'est pas exclu, car depuis hier, de nombreux jeunes témoignent d'un climat de défiance entre eux et la police. On l'a entendu ce matin, le maire de Saint-Pierre-des-Corps, Olivier Comte, appelle donc à mener un travail de proximité et de reconquête dans ce quartier de la Rabatterie. batterie.
5: Merci beaucoup Jeanne Serrin en direct. D'ici Touraine, la mort d'une cycliste de 57 ans, c'était ce matin à Paris, percutée par un camion près de l'Assemblée nationale. Le chauffeur a été testé négatif à l'alcool et aux stupéfiants. Lundi 21 septembre est toujours un risque de feu de forêt en France. Les Pyrénées-Orientales, l'Aude et le Gard sont placés en rouge pour un risque très élevé. 5 autres départements sont en orange pour risque élevé. L'Hérault, l'Ardèche, la Drôme, le Vaucluse et les Bouches-du-Rhône. Une sécheresse qui, on le sait, inquiète de plus en plus et d'année en année les agriculteurs. On prend la direction de l'Ariège dans le trésor de nos régions avec une marche en cours entre Pamiers et Foix. Marche organisée par la coordination rurale. Bonjour Sébastien Berriot.
19: Oui, bonjour.
5: Vous êtes le correspondant d'ici en Occitanie. Ces agriculteurs dénoncent justement le plan sécheresse du gouvernement.
19: Oui, une marche sur 19 kilomètres encadrée par des tracteurs sur la route départementale qui relie Pamiers à Foix. Alors il ne s'agit pas de bloquer la circulation, mais les agriculteurs expliquent que la population doit savoir que le monde rural est à bout de souffle après un été catastrophique. Ici en Ariège, la sécheresse a fait d'énormes dégâts et aujourd'hui, si la coordination rurale appelle à manifester, c'est parce que le plan sécheresse du gouvernement est largement insuffisant selon le syndicat, qualifié même de broutille pour l'Ariège. Sébastien Durand est le président de la coordination rurale 09.
20: L'Ariège, elle a droit à 668 000 euros. Comment voulez-vous qu'on relève la situation de 2000 exploitations avec 668 000 euros ? Monsieur le préfet voulait qu'on établisse des critères pour sélectionner 200 exploitations sur 2000. Nous, c'est exclu. Pourquoi ? Parce que toutes les filières sont touchées. Il va nous monter les uns contre les autres, maraîchers contre céréaliers, céréaliers contre éleveurs, et nous on ne veut pas ça.
19: Le syndicat a fait ses calculs, le plan sécheresse, ce serait seulement 300 euros par agriculteur en Ariège si tout le monde en profitait. Les manifestants espèrent parler directement au préfet tout à l'heure devant les grilles de la préfecture de Foix.
5: Merci beaucoup Sébastien Berriot en direct de l'Ariège, envoyé spécial d'ici en Occitanie.
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0: Marine Le Génie.
5: À suivre la visite du pape qui approche et qui ne fait pas que des heureux. Retour 25 ans en arrière, 21 septembre 2001, quand l'usine AZF explosait à Toulouse. On écoutera Alexandre, la quarantaine, qui a pris la parole dans l'isoloir d'ICI à Bourgoin-Jallieu. Et puis direction Montréal, une fois n'est pas coutume, pour saluer la performance de Paul Sexas au championnat du monde de cyclisme. Ça approche, je vous le disais, le pape arrive en fin de semaine en France. Vendredi vers 17h15, Léon XIV célébrera des vêpres avec le clergé à Notre-Dame de Paris. Puis il déambulera sur le parvis de la cathédrale. Et cela agace le syndicat CGT. Pour des raisons de sécurité, l'hôpital Hôtel-Dieu, qui donne précisément sur le parvis, sera contraint de tourner au ralenti, Solène Nohen.
21: Azdine Aïssio du syndicat CGT de l'assistance publique hôpitaux de Paris insiste bien, il n'a rien contre la venue du pape à Paris.
22: Ce qu'on dénonce, c'est que pour sa sécurité, ils ont décidé à l'hôpital Hôtel-Dieu d'annuler des consultations avec des patients qui attendaient depuis plusieurs mois ce rendez-vous.
21: L'accès à l'hôpital qui donne sur le parvis de Notre-Dame sera en effet restreint. Les rendez-vous médicaux de ce vendredi ont été reportés, certains d'ailleurs avancés, explique la direction de l'APHP, et seul le service de psychiatrie et les urgences resteront ouverts.
22: Ce qu'ils ne vous disent pas, c'est que les urgences seront essentiellement détournées dans d'autres hôpitaux, avec une perte de chance. Lorsqu'il y a un patient qui fait un AVC, c'est la rapidité qui va faire qu'on peut le sauver. Chaque minute compte, chaque minute compte. Et là, c'est une perte de chance pour le patient. Et les salariés, les infirmières, les aides-soignants, le personnel qui travaille ce jour-là, on les a forcés à prendre leur journée de repos. C'est pas acceptable.
21: La direction de l'APHP explique que l'hôpital Hôtel-Dieu a déjà tourné au ralenti de cette façon lors des Jeux Olympiques et après l'incendie de Notre-Dame le jour de la réouverture de la cathédrale.
5: Du 25 au 28 septembre, donc le pape Léon XIV sera de passage en France pour une visite historique vendredi et samedi à Paris, dimanche à Lourdes, lundi à Metz. D'après les premières estimations, la venue du souverain pontife préventif devrait attirer jusqu'à 700 000 fidèles en l'espace de 4 jours. C'est une maladie dont souffrent près d'1,5 million de Français. C'est aujourd'hui la journée mondiale de lutte contre Alzheimer, qui, avec les familles et les proches, concerne 3,5 millions de personnes en France. Pour aider les malades, il existe différentes structures, dont l'association qu'on connaît, France Alzheimer, avec 3,000 bénévoles. Il existe aussi des ESSA, équipes de soins et d'accompagnement, qui vont à domicile pour stimuler, via des exercices ou des jeux, la personne malade, comme ici en Haute-Loire, au Puy-en-Velay, Aurélie Jacquin.
1: Je fais la connaissance de Marc et de son épouse Mireille.
2: Oui, ça va, merci.
1: C'est elle qui a été diagnostiquée il y a maintenant 2 ans.
2: C'est vrai que moi j'ai un peu la tête qui est lourde. Enfin, pas, je ne sais pas si c'est le mot vrai, lourde. Ça me tient, il y a quelque chose qui me retient.
1: Des idées qui s'embrouillent, les prénoms de ses petits-enfants qui s'envolent parfois. Alors une fois par semaine, pendant une heure, elle a travaillé sa mémoire chez elle.
2: Avant, elle récompensait des bons élèves.
1: Avec une membre de l'ESA, chaque équipe est composée d'ergothérapeutes, de psychologues et d'assistants soins en gérontologie.
2: On emporte pour aller à l'école, uniforme.
3: Vous, ça vous plaît ce genre d'exercice ?
2: Ça me plaît dans le sens où ça me permet de faire des... Comment je pourrais dire ?
23: Tu aimes bien quand même faire tout ça.
2: Oui.
23: Mais au bout d'une heure, tu es entièrement épuisé.
3: Mais ça vous aide ?
2: Oui. Ça m'aide beaucoup.
23: Elle rencontre quelqu'un aussi, ça apporte toujours un petit peu.
1: Marc, lui, a du mal à avouer que ça l'a aidé aussi.
23: Non, je suis de nature déjà assez patient. C'est pas sa faute si elle oublie quelque chose.
1: Mais dans certaines familles, ces séances ont participé à recréer du lien entre le malade et son aidant. Adèle est ergothérapeute.
24: Il y a des fois où il y a une rupture, il y a quelque chose qui, du fait que la personne, elle est ce qu'on appelle dans un deuil blanc, on ne le reconnaît plus, la personne avec qui elle vit. Donc nous, c'est de montrer, voilà, votre proche est en capacité de faire telle activité si on la modifie de telle manière. Donc il y a des fois des familles qui vont acheter un jeu parce qu'ils ont vu que ça marchait bien, qui vont s'abonner à certaines activités qu'on peut proposer. C'est chouette parce qu'on voit qu'il y a un lien qui renaît par une activité.
1: Mireille est arrivée au bout des 15 séances prévues, il ne peut pas y en avoir plus. Ensuite, ce sont d'autres organismes qui prennent le relais.
25: Parfois, les familles ont un peu de mal à accepter ce relais ou ne veulent pas, clairement.
1: Émilie est la responsable de l'équipe de soins et d'accompagnement du Puy-en-Velay.
25: Certains nous disent, on vous rappellera si on peut renouveler. En pratique, on va nous demander de voir des nouvelles personnes avant de faire des renouvellements chez des gens qu'on connaît déjà. Et comme la liste d'attente est longue, voilà, y a des gens qui font des demandes de renouvellement qu'on verra finalement jamais.
1: Et puis ce qui freine aussi parfois les familles, c'est le prix de la prise en charge. Les 15 séances avec l'ESA sont gratuites, mais ensuite tout devient payant.
5: Un reportage signé Aurélie Jacquin, ici Saint-Étienne-Loire. Même si la recherche avance, cette maladie reste encore un mystère. Un dossier complet sur cette journée mondiale de lutte contre Alzheimer sur ici.fr.
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5: Et c'est l'heure de vous donner la parole. Votre espace de libre expression sur ici, à un peu moins de 7 mois de l'élection présidentielle. Les isoloirs aux couleurs de votre radio vous accueillent aux quatre coins de France, sur les places de marché, dans les EHPAD, les universités, sur les foires, et vous pose 5 questions sur l'avenir. À vous d'y répondre sans tabou. On transmettra au mois de janvier aux principaux concernés, c'est-à-dire les candidats. Alexandre La Quarantaine est entré dans l'isoloir ici à Bourgoin-Jallieu.
27: Quels sont les sujets les plus importants pour vous en ce moment, que ce soit en positif ou en négatif ?
28: Alors, les 3 sujets les plus importants pour moi en ce moment, je dirais que c'est le pouvoir d'achat. Non pas que j'arrive pas à boucler les fins de mois, mais c'est que je trouve que j'ai moins de pouvoir d'achat que ce que j'avais auparavant. Après, c'est l'éducation. Mes filles sont en train de rentrer dans le supérieur. Notamment, j'ai une fille qui essaye médecine et je trouve que c'est très difficile depuis le dernier. Je dirais que c'est la planète dans laquelle on vit, avec les canicules, avec tous les désagréments et la perte de biodiversité. Voilà, je trouve que ça ne donne pas vraiment foi en l'avenir, donc c'est plutôt négatif.
27: Quel serait votre message à la future présidente ou au futur président de la République ? Avez-vous une priorité à lui transmettre ?
28: Dites la vérité et faites ce que vous avez dit. Ne cédez pas après à la pression qui pourrait arriver d'un camp ou de l'autre. En fait, vous avez été élu. Les gens ont cru en votre programme, mais par pitié, faites-le.
5: Voilà le message direct d'Alexandre au futur ou à la future présidente. Demain, l'Isoloir, elle sera notamment au café Le Gargasse. C'est à Entraigues avec Ici Isère, la carte des Isoloirs près de chez vous et sur ici.fr. 21 septembre 2001, à 10h17 précise, le temps s'est figé à Toulouse. C'était il y a 25 ans. L'explosion de l'usine AZF a fait 31 morts, plus de 2500 blessés graves et près de 8000 blessés légers. Les maisons les plus proches, situées rue Bernadette, à quelques centaines de mètres de l'épicentre de l'explosion, ont été soufflées. Certaines en gardent encore des traces. Il y a des fissures toujours visibles sur le sol, dont celles que vous avez visitées pour Ici Occitanie, Pascal Daniel.
4: L'intérieur du 7 rue Bernadette est cosy, 160 mètres carrés, un étage. Au rez-de-chaussée, le sol en marbre et d'époque.
7: Voilà ce qui reste d'AZF, ça va tout au long, vous voyez.
4: Il conserve les stigmates de l'explosion.
7: Sur à peu près 20 mètres ou 25 mètres, voilà. La seule marque d'AZF, quoi, actuellement.
4: Jean, le propriétaire, montre la cloison proche du canapé et raconte le 21 septembre 2001.
7: Donc, la dame était à la cuisine, mais elle aurait été à la salle à manger, elle était morte, quoi. Là, le mur était très abîmé, mais il y avait encore des morceaux de verre comme ça plantés. Je connaissais Beyrouth et je me suis dit, oh là là, c'est la même situation, c'est pareil, on n'est pas à l'état de guerre, mais c'est pareil, quoi.
4: Jean a fait faire les travaux, ça a duré 6 mois.
7: Les cloisons à refaire, tout ce qui était vitrage, la toiture qui était de l'autre côté, puis bon, oui, c'était des travaux importants quand même. Oui.
4: Dans le même temps, les anciens propriétaires ont construit une réplique de la maison à 15 minutes en voiture, à portée sur Garonne.
7: Ils ont fait construire la même, à l'identique, exactement la même. Puis c'est peut-être pas une mauvaise idée, parce que bon, sa femme étant très perturbée, ben ça l'a peut-être guéri, quoi. Et oui, c'est vrai.
4: En ce jour de commémoration, Jean se rendra au bout de sa rue, devant une stèle sur laquelle sont inscrits les noms des 31 morts victimes d'AZF.
5: Pascal Daniel, ici Occitanie. Toujours dans la région, le trafic ferroviaire reste perturbé entre Toulouse et Carcassonne à cause d'un accident hier en fin d'après-midi. Une voiture a été percutée par un TER, un passage à niveau. La conductrice du véhicule est grièvement blessée. La collision a notamment endommager les systèmes de signalisation. La ligne de train Toulouse-Carcassonne restera perturbée jusqu'à vendredi inclus. On reparle de notre chouchou du Tour de France, Paul Sexas. Le Français de 19 ans a brillé hier au Mondiaux de cyclisme à Montréal en décrochant le bronze du contre-la-montre derrière l'Italien Filippo Ganna et le Belge Remco Evenepoel. Paul Sexas, champion du monde junior il y a encore 2 ans, décroche sa première médaille mondiale, c'est pas facile à dire, chez les grands, la première aussi d'un Français sur un contre-la-montre depuis Jérôme Coppel en 2015.
8: Je suis très heureux de ce podium, forcément. Voilà, ça a été quand même assez serré. Et j'ai fait un chrono pour moi en termes de gestion qui était presque parfait. Et voilà, ça c'est super. Et maintenant, je suis content de ramener cette belle médaille. Et peut-être que un jour je pourrais viser la première place. Maintenant, elle est encore loin. On l'a vu avec Remco qui est vraiment au-dessus. Voilà, c'est un grand champion. Et voilà, il est 4 fois champion du monde. C'est à respecter. Et Filippo aussi est un très grand champion. Content d'être aux côtés de ces deux mecs. Et voilà, je pense que physiquement je suis fort et je me sens bien et c'est une très bonne nouvelle. J'ai fait ce que j'avais à faire et je suis content de ma médaille.
5: Paul Sexas, qui se sent bien, visera une autre médaille dimanche prochain sur l'épreuve en ligne. C'est la rentrée des classes, ça y est, aujourd'hui pour l'équipe de France de foot rassemblée cet après-midi à Clairefontaine pour le début donc d'un long rassemblement inédit jusqu'au 5 octobre inclus avec 4 matchs à jouer. Rassemblement qui marque aussi bien sûr le début d'une nouvelle ère avec la légende Zinedine Zidane aux commandes, le nouveau sélectionneur qui va imprimer son style dès aujourd'hui, Xavier Monferrand.
9: Avec Zizou, ça ne va pas traîner ni sur le perron du château, ni à table, ni dans les chambres. L'arrivée des troupes ne se fait plus à la mi-journée, mais à partir de 15h30, finit la horde de photographes et de caméras au pied de l'escalier pour immortaliser la Fashion Week de Clairefontaine. Zinedine Zidane l'a dit, chacun se présente comme il veut, habillé par le couturier de son choix, mais dans la discrétion, enfin dans le contrôle. Seule la caméra de la fédération est autorisée pour avoir l'exclusivité du défilé de mode. Ensuite, ces tenues de sport obligatoires avec entraînement dès 17h30, ouvert aux médias, ce qui ne devrait pas changer pour le coup, c'est que ce sera certainement en ordre très dispersé selon les états de forme des uns et des autres. La revue d'effectifs attendra. En revanche, certains joueurs vont passer devant les caméras et les micros de la presse à la sortie de l'entraînement en bord terrain. Et là, c'est une grande première.
5: Zidane et son équipe commenceront leur parcours en Ligue des Nations en Turquie le vendredi 25 septembre. On termine avec une découverte incroyable en Lozère. Imaginez, au fond d'une grotte, tomber sur le squelette presque complet d'un lion vieux de plus de 25 000 ans. C'est ce qui vient de se passer à la Canourgue entre Rodez et Mende. La semaine dernière, une équipe de scientifiques a entrepris une opération minutieuse pour extraire les ossements de ce lion des cavernes. Saïd Makloufi.
9: au fond de cette cavité protégée par une porte blindée.
10: Alors, on est à moins 67 et le lion, lui, se trouve à moins 30.
9: 30 mètres sous terre.
10: Allez, on s'équipe et on descend.
9: Les spéléologues pénètrent une dernière fois dans la cavité.
11: C'est libre !
9: La semaine dernière, une vingtaine d'entre eux, accompagnés de chercheurs, ont multiplié les allers-retours.
11: Ok, je remonte !
9: Avec à chaque fois dans les mains une découverte.
24: Donc ça, c'est un petit bout d'os.
9: Le petit bout d'un os d'un lion des cavernes.
24: Ces petits fragments-là.
9: Et au fur et à mesure des recherches...
11: Un bidon ! Ouais !
10: Le crâne, patte avant, quelques doigts, et ça prend du temps.
9: Johan Bancillon, membre du spéléoclub de la Lozère.
10: C'est moi qui l'ai découverte.
9: Le 31 avril 2024.
10: Donc en fait, cette découverte, tout simplement, j'avais vu des os qui étaient en haut d'une diaclase, et la curiosité m'a poussé à aller voir un petit peu qu'est-ce qu'il y avait au bout de ces os. La particularité de la découverte, c'est notamment le fait que un état de conservation qui est exceptionnel, d'où son importance.
9: Une découverte incroyable pour Francis qui participe aux recherches.
12: Un lion des cavernes en Lozère. On ne pensait pas qu'il y en avait. Donc effectivement, c'est une découverte assez extraordinaire, impressionnante.
9: L'extraction du squelette s'est arrêtée le week-end dernier.
11: C'est bon.
9: Il reste encore...
12: Les pattes avant, il reste encore les omoplates qui sont difficiles à sortir.
9: Une nouvelle mission est prévue l'année prochaine.
5: Un reportage Saïd Makhloufi, ici à Gare Lozère. Va-t-on pouvoir les voir, ces ossements? Eh bien, la question sera étudiée plus tard, une fois les recherches et la restauration suffisamment avancées. En attendant, vous avez les images sur ici.fr. C'est la fin du 13h de nos régions. Merci de nous avoir suivis. Je vous redonne rendez-vous demain, même heure, même endroit. L'après-midi se poursuit en musique sur ICI.
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14: Avis aux amateurs de trail en Sarthe, trois nouveaux parcours viennent d'être inaugurés ce week-end entre Sablé-sur-Sarthe et Solesmes. Vous serez plongé sur les traces de Dom Guéranger pour explorer le patrimoine de la vallée de la Sarthe. Trois distances au choix, 6,7 km, 12 km et pour les plus motivés et surtout pour les plus courageux, 30 km. 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Nous venons à votre rencontre place des Jacobins au Mans ce vendredi 25 septembre à l'occasion du marché de 7h à 13h. Et puis le Mans FC vient tout juste d'inaugurer sa toute nouvelle boutique sur son site internet. Vous pouvez vous équiper en sang et or pour cette saison en Ligue 1 avec tout un tas de nouveaux produits, casquettes, écharpes et même bavoir pour bébé. Oui, oui, allez les sang et or.
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Burning Heart, c'est Survivor. Bonjour à toutes, bonjour à tous. J'espère que vous avez passé un très bon week-end. C'est Fabien Bric, je vous accompagne tout au long de l'après-midi avec la musique et des rendez-vous 100% locaux. Ce sera le cas dans quelques minutes avec l'écho d'ici, le rendez-vous emploi proposé tous les jours sur Ici Mène par Bruno Van Lestik. Vous rêvez de travailler dans le domaine du sport sans pour autant à chercher à vous établir un palmarès. C'est possible avec le Cosmos qui en fera la démonstration au Big Band de l'emploi et de la formation. Ce sera au Mans fin de semaine, événement de cette semaine au Mans. Entretien dans quelques minutes avec Denis Lafousse, c'est l'administrateur de l'organisation patronale de la branche sport, qu'on appelle également le Cosmos. Si vous voulez travailler dans le sport, restez avec nous, des informations dans quelques minutes sur Ici Mène. La musique, Renaud, Morgane de Toi, dans quelques instants, et tout de suite une nouveauté Ici Mène, Estelle avec Te Rencontrer Encore. Bon après-midi avec votre radio locale, Ici Mène. 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

0: Lolita devenue grande. Elle est aujourd'hui autrice de bande dessinée. On l'a vu d'ailleurs il y a quelques temps au Mans, à la librairie Bulle. Retour de la musique dans un instant sur Ici Mène avec le blues du businessman, c'est Claude Dubois. Tout de suite, l'écho d'ici, notre rendez-vous emploi. Si vous aimez le sport, écoutez bien tout de suite Simon Peverelli.
1: Le Big Bang Emploi Formation vous donne rendez-vous au Mans ce jeudi et vendredi sur un nouveau site, les quais Louis Blanc. Nouveau site et nouveau village pour valoriser les formations et différentes filières métiers, dont les métiers du sport. C'est votre domaine, Denis Lafou, bonjour.
2: Oui, bonjour.
1: Vous êtes administrateur du COSMOS, nom de l'organisation patronale de la branche sport. Et plus exactement d'ailleurs, le COSMOS, qu'est-ce que c'est ?
2: Alors le COSMOS, c'est effectivement l'organisation qui en France réunit plus de 80% des employeurs du sport. Le monde du sport est un pourvoyeur d'emplois assez important, notamment dans notre région, et le COSMOS réunit les employeurs.
1: L'intérêt d'une présence du COSMOS au Big Bang ?
2: L'intérêt d'une présence, c'est que le COSMOS est très porteur de l'idée que le sport est pourvoyeur d'emploi, que c'est quelque chose de professionnalisant, d'intéressant pour les jeunes, que ça a besoin d'être structuré. Et donc le COSMOS est là pour accompagner la découverte, la connaissance des métiers du sport.
1: Et les jeunes, d'ailleurs, à la recherche d'un premier emploi, vous intéressent autant qu'à un public en reconversion ? C'est pour tous les publics ?
2: C'est pour tous les publics. Alors la branche du sport est une branche où la population est particulièrement jeune. Beaucoup de sortants d'études ou de personnes, enfin de jeunes qui à un moment se posent la question de ce qu'ils vont faire dans la vie, s'intéressent au sport. C'est quelque chose qui est énormément pratiqué. Donc à ce moment-là, c'est bien de les orienter, de pouvoir les aider à choisir le métier, la formation qui va bien.
1: Les emplois dans le sport, c'est essentiellement associatif, majoritairement
2: ou... Alors c'est majoritairement associatif. Ouais. Plus de 80% des employeurs sont des employeurs associatifs. On a aussi bien sûr tous les métiers de l'événementiel sportif, tous les clubs professionnels qui sont des entreprises, tout le secteur lucratif, mais la grande majorité c'est le secteur associatif.
1: On a l'impression finalement que le sport c'est quand même un domaine qui fonctionne bien. Est-ce qu'il y a réellement des besoins encore aujourd'hui importants dans ce secteur ?
2: Alors c'est un secteur qui fonctionne bien, c'est un secteur très dynamique. Sur les 10 dernières années, on a une croissance de 7% des emplois. Aujourd'hui, c'est un peu plus de 280 000 emplois dans la branche du sport. Donc on est vraiment un secteur très dynamique. Sur le territoire régional particulièrement, on a une moyenne qui est un petit peu au-dessus du reste du territoire national. Donc oui, c'est un secteur qui est vraiment très dynamique, qui a de l'emploi dans différents types de métiers, parce que c'est un emploi ce sont des emplois qui évoluent. Le secteur du sport évolue énormément, se structure, se professionnalise. Et donc on a des nouvelles professions. Et c'est d'ailleurs tout le travail qui a mené le COSMOS ces dernières années, d'aller chercher les professions qui vont arriver.
1: Avec possibilité d'y faire carrière sur le long terme aussi dans ces emplois, ou c'est plutôt des emplois assez courts ?
2: Alors ça reste des emplois qui sont assez courts dans le domaine du sport, même si c'est en train d'évoluer. C'est vraiment D'accord. une branche qui évolue beaucoup, et on a de plus en plus des gens qui font des parcours, qui évoluent, qui démarrent peut-être éducateurs sportifs et qui vont évoluer sur des métiers de la gestion ensuite autour du sport.
1: Et puis, peut-être repréciser, mais en Sarthe, donc, puisque vous venez au Mans, il y a des offres, des possibilités pour les Sartois de travailler peut-être aussi dans le département ?
2: Tout à fait, on a à peu près 1500 emplois dans le domaine du sport en Sarthe. On représente 2,5% des employeurs au total sont des employeurs dans le monde du sport. Donc oui, il y a de l'emploi. Alors moi je suis aussi coprésident de la Fédération française des clubs omnisports, et notamment dans les clubs omnisports comme les JS Koulen, les JS Salon, ce sont des structures où il y a beaucoup d'emplois et où il y a une diversité de l'emploi. On peut être éducateur sportif, mais on peut aussi être directeur de structure, chargé de communication, etc.
1: Il y a énormément de choses, de possibilités à découvrir donc à l'occasion du Big Bang Emploi et Formation Le Mans les jeudis 24 et vendredi 25 septembre au quai Louis Blanc avec donc le COSMOS dont vous faites partie, Denis Lafou. Merci beaucoup.
2: Merci à vous
1: d'être venu ce matin et rendez-vous donc, on l'a bien compris, jeudi et vendredi, c'est cette semaine, ça arrive très vite.
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0: Blues du businessman, l'artiste québécois Claude Dubois. Vous écoutez votre radio locale ici Maine. On va faire un point sur l'actualité nationale et internationale à 14h. Votre météo 100% locale également tout à l'heure dans le flash. Avant cela, la musique ici Maine. Mylène Farmer, Tristana et One Republic qu'on va écouter dans un instant. Runaway, bon après-midi avec ici Maine.
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1: Vous écoutez ici même, il est 14h, à tout de suite pour votre météo locale, tout de suite l'actu nationale et internationale.
2: Des stations françaises sont en pénurie d'au moins un carburant, particulièrement les stations Total. Ce sont les chiffres donnés par Roland Lescure, le ministre de l'économie. Roland Lescure qui sera autour de la table de Matignon. Le Premier ministre tient deux réunions sur les carburants aujourd'hui. L'une est passée, c'était ce matin, avec les directeurs d'administration centrale sur les approvisionnements en pétrole et en gaz. L'autre, cet après-midi, est dédiée à l'accompagnement à court et moyen terme des Français face à l'envolée des prix à la pompe. La hausse des prix des carburants qui menace le monde associatif, c'est l'alerte du délégué général d'Emmaüs France. Les surcoûts liés à la flambée des prix risquent d'entraîner des liquidations. C'est la troisième semaine du procès de Loïc Le Priol et Romain Bouvier aux Assises de Paris, jugés pour assassinat après la mort il y a 4 ans au petit matin de Federico Aramburu, ex-rugbyman argentin de rugby, tué par balle dans les rues de Paris après une bagarre dans un bar. Loïc Le Priol, l'accusé, donne sa version et campe sur sa position. Pas de préméditation, le verdict est attendu vendredi. La mort d'une cycliste de 57 ans ce matin, percuté par un camion près de l'Assemblée nationale à Paris. Le chauffeur a été testé négatif à l'alcool et aux stupéfiants. La ligne de train Toulouse-Carcassonne restera perturbée jusqu'à vendredi inclus après un accident à un passage à niveau à Belbereau. C'est au sud de Toulouse. Une voiture a été percutée par un train. La reprise va se faire très progressivement à partir de cet après-midi, indique la SNCF.
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4: Ici même, votre radio locale et la météo en Sarthe, une Sarthe sous le soleil. Il va faire beau tout cet après-midi. Les températures vont atteindre à Sèvres-sur-Sarthe 26 degrés. Au Mans, à Bonnétable, à Sillé-le-Guillaume, 25 degrés. À Saint-Calais et au Grand-Lucé, il fera jusqu'à 24 degrés. Toujours selon Météo France, 20h, nous aurons 22 degrés au Mans comme à La Ferté-Bernard. Et toute cette semaine, il va franchement faire beau avec des températures jusqu'à 28 degrés en Sarthe annoncées pour mercredi.
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0: le groupe australien Midnight Oil. Et la musique revient dans un instant. Vous écoutez ici même. On va se retrouver avec trois chansons françaises. À la suite, il y aura le très beau piano-voix Diane Tell, Si j'étais un homme, artiste québécoise. On écoutera Il y a que de l'amour chez toi, nouveau titre de Christophe Maé et Jean-Jacques Goldman avec On ira. Et puis on va se retrouver tout à l'heure avec vos infos pratiques et loisirs 100% locales. Merci d'écouter ici même. Bon après-midi.
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1: Jean-Jacques Goldman et sa guitare sur On ira. Bon après-midi avec Issimène. Retour de la musique dans un instant. Il y aura Womack & Womack avec Teardrops. Il y a les enfants des Womack & Womack qui d'ailleurs sont aussi artistes et qui présentent actuellement un très très bel album si vous aimez la soul music. On écoutera aussi Gold avec Caligoba. Autre grand classique, Yazoo Dongo et Bananarama avec Vénus. C'est à suivre sur votre radio locale Issimène. Tout de suite, trois infos 100% locales, pratiques et loisirs. C'est tout de suite sur Issimène.
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3: Info mobilité au Mans, bien des travaux se poursuivent. Avenue Bollé, sur une partie du boulevard Winston Churchill, près du Carrefour Market. La rue Ambroise-Paré et la rue du Bavé restent barrées. Et bientôt le recensement, coup d'envoi le 21 janvier 2027. Important, dès 16 ans, tous les jeunes doivent se faire recenser à la mairie de leur domicile ou en ligne en créant un espace personnel. À l'issue de cette démarche, une attestation de recensement est remise, sachant qu'elle est obligatoire pour la convocation à la journée défense et citoyenneté, pour s'inscrire aux examens concours de l'État, même permis de conduire, baccalauréat. Elle permet aussi l'inscription d'office sur les listes électorales. Info sur service-public.fr. Les 24 heures camion, c'est ce prochain week-end sur les circuits Bugatti, mais dès mercredi au Mans, toute l'esplanade des Jacobins au pied de la cathédrale va accueillir l'avant-première des 24 heures camion avec l'exposition de camions de course et la présence de nombreux pilotes. Venez-y, c'est de 14h à 18h, c'est convivial et c'est gratuit.
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0: Panorama avec Vénus. Merci d'écouter. Ici Mène, tout à l'heure à 15h, un point sur l'actualité nationale, internationale. Votre météo 100% locale, quel temps en Sarthe? On vous le dira dans le flash de 15h, là encore. Et puis avant cela, la musique avec une balade d'Elie Mitchell. Dans un instant, un portrait de Norman Rockwell. Il y aura une nouveauté ici Mène, Boulevard Désert avec Carbone, C'est pas si facile, et Pilayon, Happy Children. Bon après-midi avec ici Mène.
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1: Votre météo locale, la météo en Sarthe, c'est dans un instant. Vous écoutez ici même, il est 15h. L'actualité nationale et internationale, tout de suite.
2: Un plan d'urgence de 90 millions d'euros pour la petite enfance, annonce de la ministre de la Santé. Aujourd'hui, le secteur traverse depuis plusieurs années une crise structurelle. Ce fonds doit permettre de soutenir les crèches, en particulier dans les territoires les plus fragiles, précise Stéphanie Rist. Deux réunions sur les carburants aujourd'hui à Matignon. Le gouvernement réfléchit à étendre ou augmenter la prime grand rouleur. Mais une chose est sûre, il n'y aura pas de baisse des taxes sur les carburants, comme le réclame le Rassemblement national. Roland Lescure, ministre de l'économie, l'a redit ce matin. Toujours selon lui, 17% des stations manquent d'au moins un carburant. En première ligne aussi, face au prix des carburants, les pêcheurs qui ont bloqué plusieurs ports depuis plus d'une semaine. La ministre de la Mer et de la Pêche, Catherine Chabot, est à leur rencontre aujourd'hui au Gros-du-Roi dans le Gard, après un premier déplacement à 7 dans l'Hérault ce matin à Cannes. Dans les Alpes-Maritimes, le port est bloqué depuis ce matin par une dizaine de pêcheurs pour demander plus d'aide. Lundi 21 septembre, et toujours un risque de feu de forêt en France. Les Pyrénées orientales, l'Aude et le Gard sont placés en rouge pour un risque très élevé. 5 autres départements sont en orange pour un risque qualifié d'élevé. L'Hérault, l'Ardèche, la Drôme, le Vaucluse et les Bouches-du-Rhône. C'est la rentrée des classes aujourd'hui, et oui, pour l'équipe de France de foot, rassemblée cet après-midi à Clairefontaine jusqu'au 5 octobre inclus. 4 matchs à jouer. Rassemblement qui marque le début d'une nouvelle ère avec la légende Zinedine Zidane aux commandes. Le programme des Bleus est sur ici.fr.
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4: Ici même, votre radio locale et la météo en Sarthe, une Sarthe sous le soleil. Il va faire beau tout cet après-midi. Les températures vont atteindre à Sèvres-sur-Sarthe 26 degrés. Au Mans, à Bonnétable, à Sillé-le-Guillaume, 25 degrés. À Saint-Calais et au Grand-Lucé, il fera jusqu'à 24 degrés. Toujours selon Météo France, 20h, nous aurons 22 degrés au Mans comme à La Ferté-Bernard. Et toute cette semaine, il va franchement faire beau avec des températures jusqu'à 28 degrés en Sarthe annoncées pour mercredi.
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0: un tour en Italie avec cette balade proposée par Zucchero, parfait un lundi après-midi, ça ne brusque pas trop les oreilles en début de semaine. Senza una donna. Tout à l'heure à 15h30, vos infos, pratiques et loisirs 100% locales. On ne parlera que de la Sarthe, c'est promis. Tout à l'heure, après trois chansons françaises à la suite, dans un instant, vous écouterez Alain Souchon, Ultra Moderne Solitude. Il y aura Louane avec Chien, mais aussi Daniel Balavoine, Vivre ou Survivre. Vos trois chansons françaises à la suite arrivent dans un instant. On vous souhaite un bon après-midi. Restez avec nous sur votre radio locale ici même.
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0: Daniel Balavoine avec Vivre ou Survivre. Merci d'être avec nous cet après-midi sur Ici Même. Dans un instant, retour de la musique. On va écouter Tall Talk avec It's My Life. Il y aura une nouveauté Ici Même, coup de cœur pour le tout nouveau titre de Benabar. Très beau texte, belle mélodie. Également, vous allez découvrir Elle Danse dans quelques instants. Le nouveau Benabar est sur votre radio Ici Même. Il y aura aussi Desri avec You Gotta Be et Quoi, un titre de Jane Birkin. Tout de suite, trois infos 100% locales, 100% sartoises. C'est maintenant, écoutez bien.
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2: C'est que nous fais chier à lire tout le temps.
3: Je te signale que ton père te parle.
2: Hein? Il nous fait chier à lire tout le temps. C'est quoi ça?
0: Contrairement à ce que disent les déchiens, lire est une activité qui vous veut du bien. Retenez ce nouveau rendez-vous. À Sablé, bibliothécaires et lecteurs partagent leur livre coup de cœur. Cela s'appelle Book en train. Vous apprécierez la subtilité du jeu de mots. C'est au Centre culturel L'Apostrophe, demain, de 18h à 19h30.
3: T'as qu'à répondre aussi.
0: Et puis un coup de chapeau pour Emma. À seulement 22 ans, elle ouvre son premier salon de coiffure à La Ferté-Bernard, rue du Docteur Collière. Bravo Emma.
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0: Jane Birkin, paroles et musique Serge Gainsbourg. Quoi sur votre radio locale, ici Maine. Tout à l'heure, à 16h, un point complet sur l'actualité nationale et internationale. On va aussi regarder le ciel chez nous en Sarthe, votre météo 100% locale pour ce début de semaine. Et avant cela, la musique ici Maine qui revient dans un instant avec John Lennon, Woman, Indochine, Victoria, tout nouveau titre d'Indochine à découvrir dans un instant sur ici Maine. Il y aura aussi avant 16h, Evelyne Thomas avec High Energy. Très bon après-midi.
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1: Je vous retrouve dans un instant avec votre météo locale. Vous écoutez ici même 16h, l'actualité nationale et internationale tout de suite. Hein.
2: Semaine du procès de l'assassinat de Federico Martín Aramburu, ex-international argentin de rugby, tué par balle dans les rues de Paris après une bagarre dans un bar. C'était il y a 4 ans. Loïc Le Priol, le principal accusé, maintient s'être défendu, campe sur sa position, pas de préméditation. Le verdict est attendu vendredi.

0: La mort d'une cycliste de 57 ans ce matin, percutée par un camion près de l'Assemblée nationale à Paris. Le chauffeur a été testé négatif à l'alcool et aux stupéfiants. 17% des stations françaises sont en pénurie d'au moins un carburant, particulièrement les stations Total. Les chiffres donnés par Roland Lescure, le ministre de l'économie, ce matin, alors qu'une réunion se tient en ce moment à Matignon, dédiée à l'accompagnement à court et moyen terme des Français face à l'envolée des prix à la pompe. Vraisemblablement de nouvelles aides qui seront mises en place. Un incendie s'est déclaré ce midi au sud de Perpignan. Plus de 180 pompiers, une cinquantaine d'engins sont mobilisés sur ce feu de végétation qui a parcouru 35 hectares. Il entraîne des perturbations importantes dans le secteur, notamment sur le trafic des trains à destination de Perpignan. Les Pyrénées-Orientales sont en vigilance rouge, je vous le rappelle aujourd'hui, au feu de forêt, tout comme l'Aude et le Gard. Et puis la ligne de train Toulouse-Carcassonne, cette fois, restera perturbée jusqu'à vendredi inclus, après un accident à un passage à niveau à Belbereau. Une voiture a été percutée par un train. La reprise du trafic va se faire très progressivement avec un seul passage par heure sur cette ligne.
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2: Ici même, votre radio locale et la météo en Sarthe, une Sarthe sous le soleil. Il va faire beau tout cet après-midi. Les températures vont atteindre à Sèvres-sur-Sarthe 26 degrés. Au Mans, à Bonnétable, à Sillé-le-Guillaume, 25 degrés. À Saint-Calais et au Grand-Lucé, il fera jusqu'à 24 degrés. Toujours selon Météo France, 20h, nous aurons 22 degrés au Mans comme à La Ferté-Bernard. Et toute cette semaine, il va franchement faire beau avec des températures jusqu'à 28 degrés en Sarthe annoncées pour mercredi.
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0: Le nouveau titre de Florent Pagny, Le braquage des sentiments. Vous écoutez ici même. Dans un instant, il y aura la reprise d'Elton John, Your Song par Billy Paul, une version soul et bien plus rapide que l'original. D'ailleurs, l'original, c'est un slow. Là, vous allez pouvoir danser, vous ambiancer. Et il y aura aussi les belles stars avec Sign of the Time dans les minutes à venir. Tout de suite, voici le replay de J'ai testé pour vous, ce rendez-vous quotidien que vous écoutez dans Ici Matin en direct, proposé par Lilian Bro aux côtés de Simon Peverelli.
1: Oui, tout en restant en Sarthe. Et ceci est possible grâce à la deuxième édition du Festnoz de la rue de la Barriérie au Mans. Ça s'est déroulé vendredi soir et dès 19h, il y avait déjà pas mal de monde de réunis dans la rue, mais ce n'était que le début de la fête. J'en ai donc profité pour attraper Matt, le patron du Crafty, l'un des organisateurs de l'événement. Il nous explique.
2: Ma grand-mère est bretonne, etc. Et puis, mon pote Antoine, qui fait les galettes ce soir, avait le projet d'ouvrir sa crêperie. Je me suis dit, ça peut être cool de réfléchir à faire un truc ensemble. Il dit, pourquoi pas faire une petite soirée Festnoz. J'allais faire ça tout seul dans mon coin, puis un soir, je buvais un coup au Lézard avec Olivier, puis je lui parle de ça, il me dit, vas-y, moi je suis chaud, on le fait ensemble.
1: Olivier, qui est le patron du bar Le Lézard. Vous l'avez peut-être entendu, il y avait en effet sur place une crêperie, mais c'est pas tout, également un stand de tatouage, un stand de Queen Amon et un bagade pour accompagner l'ambiance sonore.
3: Donc moi je suis Audrey de Nogret, je suis la présidente de la Quévraine d'Anjou, donc c'est un bagade et des danseurs et danseuses. On est basé à Trélazé, à côté d'Angers. Il y a beaucoup de Bretons qui sont venus en fait fin 19e, début 20e pour travailler dans les mines d'ardoise de Trélazé. Et donc ils ont décidé de créer ce groupe quelques années plus tard pour préserver leur culture, leurs racines. Et donc voilà, 66 ans plus tard, on est leurs arrière-arrière-arrière petits-enfants.
4: Et vous êtes là pour un Festnoz en Sarthe.
3: Exactement, voilà, on est là pour un Festnoz. On est venu l'année dernière déjà, c'était un beau souvenir, une belle ambiance. Donc on est revenu pour remettre ça cette année.
1: Je fais quelques pas et je rencontre Christelle. Elle tient Les Mains Bleues, un tout nouveau salon de tatouage sur Le Mans. Et c'est elle qui s'occupe des flash tattoos de la soirée.
4: Je me suis toujours demandé s'il y avait beaucoup de gens qui se faisaient tatouer comme ça en soirée spontanément.
5: Ça dépend des soirées, un peu d'une certaine manière. Ça a été très populaire dans le temps. Maintenant, ça dépend un peu. Mais nous, hier soir, par exemple, on a fait quand même pas mal de tatous.
4: Écoute, j'ai pas de tatouage sur moi. Peut-être le premier ce soir.
5: Écoute, si tu veux, je te montre ce qu'on a à proposer. Même si tu as une idée personnelle, on peut essayer de te la faire direct ce soir. Il n'y a pas de problème.
4: C'est parti. Merci beaucoup.
5: Allez, on y va.
1: Malheureusement, il fallait que je tende mon micro aux visiteurs. Alors, le tatouage, ce sera pour plus tard.
6: Super sympa. Ça nous rappelle la Bretagne et au Mans, ça fait du bien.
4: T'as un petit côté breton, t'as des origines de ce coin-là ou pas du tout?
6: Ouais, du côté de ma mère, côté breton à fond, donc franchement ce soir c'est avec plaisir.
7: On était venus l'année dernière, ça avait été un succès incroyable. Maintenant c'est une institution comme la foire aux oignons, c'est devenu la soirée aussi où faut être, faut venir. Et nous on est prêt à attendre pour les galettes de chez Hubert, on est prêt à attendre une heure s'il faut.
1: Et cette institution reviendra l'année prochaine avec pour ambition d'installer une scène et proposer des concerts live. Le Festnoz de la Barriérie s'est testé et approuvé. 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

0: titre solaire proposé par les Bell Stars, The Sign of the Time. Vous écoutez ici même. On va se retrouver dans une dizaine de minutes avec vos trois infos 100% locales, 100% sartoises. Et avant cela, priorité à la musique. Il y aura trois chansons françaises à la suite dans un instant. On va écouter une nouveauté ici même, Adèle Castillon avec Été avec toi. Il y aura le classique de Téléphone, Cendrillon et France Gall, Tout pour la musique. Merci d'être avec nous sur ici même. Bon après-midi.
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0: pour la musique. Ça illustre bien l'esprit et l'ambiance de chaque après-midi sur votre radio ici même. Priorité à la musique. C'était France Gall. Et la musique revient dans un instant avec une star internationale qui arrive bientôt à la mi-octobre. Il sera en concert, un unique concert à Paris. Stevie Wonder. On va écouter l'un de ses grands succès. I Just Called to Say I Love You. Il y aura aussi l'un des sons de cet été 2026. Auria avec Soirée Mondaine. Tout de suite, vos infos 100% locales. Trois infos sartoises. C'est maintenant. Écoutez bien.
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2: Avis aux amateurs de trail en Sarthe, trois nouveaux parcours viennent d'être inaugurés ce week-end entre Sablé-sur-Sarthe et Solesmes. Vous serez plongé sur les traces de Dom Guéranger pour explorer le patrimoine de la vallée de la Sarthe. Trois distances au choix, 6,7 km, 12 km et pour les plus motivés et surtout pour les plus courageux, 30 km. Dites-le ici, c'est notre tout nouveau dispositif à quelques mois des élections présidentielles, un isoloir pour recueillir vos envies, vos craintes et vos espoirs concernant la situation du pays. Nous venons à votre rencontre place des Jacobins au Mans ce vendredi 25 septembre à l'occasion du marché de 7h à 13h. Et puis le Mans FC vient tout juste d'inaugurer sa toute nouvelle boutique sur son site internet. Vous pouvez vous équiper en sang et or pour cette saison en Ligue 1 avec tout un tas de nouveaux produits, casquettes, écharpes et même bavoirs pour bébé. Oui oui, allez les sang et or.
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0: soirée mondaine, l'une des sensations de cette année 2026 et particulièrement de l'été, c'était Oria sur Ici Mène. C'est l'heure de retrouver l'humour en tube consacré au loto. Ce soir, vous savez qu'il y a le loto du patrimoine. J'espère que vous allez toucher le gros lot après les dépenses de la rentrée et le solde de notre compte bancaire. On se dit que peut-être en jouant au loto, on pourrait se refaire ou pas. Parce que dans l'humour en tube, Fred Ballard a cru comprendre que l'argent ne rend pas toujours intelligent.
1: Vive la thune, vive la thune.
2: Tiens, j'ai lu mon horoscope ce matin dans le journal. Rentrée imprévue pour les natifs du dernier décon. C'est bébé.
3: Alors, on ne va pas remettre en doute toutes les prévisions astrales, hein, mais c'est vrai qu'il est quand même très rare que tous les derniers décans d'un même signe remportent le super loto le même jour. Donc, il y a une forme de lucidité hein, chez Bibi, alias Asmaïn, qui s'y voit déjà.
2: Et d'abord, si je gagne, je m'achète un château. Et alors, j'ai déjà les grilles. Je veux rentrer dans le club des riches. Eh ouais, bien sûr. Et bonjour les gens André. Et bonjour les gens Mathieu. Et bonjour les gens Édouard. Enchanté, moi c'est Jean Mouloud.
3: Oh. Allez, spéciale dédicace à tous les Jean Mouloud qui ont pu heurter la sensibilité de certains Jean-Marie ou de Jean-Édouard. Rions un peu en attendant de tout perdre. Hein, d'autant que la richesse n'est pas qu'une affaire de prénoms composés. Être riche, c'est aussi dans la tête. Il faut voir tout en grand.
4: Et les riches, c'est dur de les comprendre. Dernière lubie, c'est d'aller dans l'espace. Jeff Bezos, Elon Musk, ils veulent tous aller dans l'espace. Je pense que c'est parce qu'ils sont snobs. Ils veulent aller dans un endroit où vous n'irez jamais. Parce que l'espace, c'est nul à chier, l'espace, d'accord ? C'est dangereux, il fait froid, il y a du vide, c'est nul à chier. Walibi, en Belgique, c'est mieux que l'espace.
3: Voilà, vous ne le saviez peut-être pas, mais maintenant vous le savez. Hein, donc franchement, c'est vraiment pas un drame si on ne gagne pas la super cagnotte de Noël. Hein, au moins, on n'ira pas se les geler dans l'espace. Et on se marrera bien plus à manger des frites dans un grand 8. Une fois.
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0: la voix de Freddie Mercury, c'est In sur Ici Même avec And the One Bites the Dust. Quel titre! Je vous souhaite une très bonne après-midi. Tout à l'heure à 17h, un point complet sur l'actualité locale, l'actualité sartoise. Et puis entre 17h et 19h, vous serez avec Lilian Bro. Ne manquez pas 100% sport. On vous présente dans le direct du sport local ce lundi soir le grand trail de Ciel Guillaume. C'est l'un des événements du week-end prochain en Sarthe. La musique Ici Même dans un instant. Manon Lisa, le petit pêcheur, et les innocents avec Color. Bon après-midi, à demain.
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2: Merci d'avoir choisi votre radio locale pour accompagner votre après-midi. Il est 17h. Les informations avec Noah Marché. Bonjour Noah.
3: Bonjour Lilian, bonjour tout le monde.
2: La production de drones militaires, c'est non pour ces militants.
3: 70 personnes se sont mobilisées ce midi devant l'usine Renault au Mans. La production doit commencer l'année prochaine. Rassemblement contre l'économie de guerre, donc à l'appel de la CGT. Une autre manifestation est prévue dans une heure devant la préfecture. Là aussi à l'occasion de la Journée internationale pour la paix. Les syndicats d'infirmières libérales répondent aux annonces du gouvernement. Ils demandent une revalorisation pérenne et non pas des aides aux gros rouleurs. Le ministre de l'économie envisage de rendre ces aides automatiques à partir du 1er octobre. Les infirmières libérales veulent aussi un accès prioritaire dans les stations-service. Vous devez vous attendre à payer plus cher l'an prochain pour vos assurances habitation et automobile. Une hausse de 3 à 7%. Il y a plus de sinistres et ils sont plus coûteux, indiquent plusieurs cabinets spécialisés. Plus d'orages, de grêles, de tempêtes ou d'incendies à cause du dérèglement.

0: Règlement climatique. Un plan d'urgence de 90 millions d'euros pour la petite enfance. La ministre de la Santé veut notamment soutenir les crèches et en particulier celles situées dans les territoires les plus fragiles. Un karaoké et un thé dansant à l'occasion de la journée mondiale d'Alzheimer aujourd'hui. L'initiative de l'association France Alzheimer à Arnage cet après-midi. C'est à destination des patients et de leurs familles. Perte de mémoire, de repères dans l'espace, d'autonomie. La maladie touche 1 400 000 personnes en France, dont 10 000 Sartois. C'est la fin de 50 ans de carrière politique pour le sénateur Louis-Jean de Nicolaï. Le Sartois termine son deuxième mandat à la fin du mois et il ne se représente pas. L'homme de 77 ans est propriétaire du château du Lude. Il va donc se consacrer à la gestion du monument. Est-ce qu'il y a des décharges illégales près de chez vous? Alors si oui, vous pouvez les signaler auprès de l'association France Nature Environnement Pays de la Loire. 80 000 tonnes de déchets sont abandonnées illégalement tous les ans dans le pays. Ça peut polluer les sols, l'eau et perturber la faune et la flore. Alors si vous voulez contribuer à cette action, vous pouvez télécharger l'application Sentinelle de la Nature. Ce recensement, c'est juste jusqu'au 7 octobre. Les élèves de l'école primaire de Gazonfier au Mans ont rencontré un gendarme héroïque aujourd'hui. Il a aidé des habitants d'un immeuble du quartier à sortir du bâtiment en feu. C'était le 20 mars dernier. L'homme de 30 ans a conclu par ce message « Chacun peut aider les autres ». À quoi vont ressembler nos futurs billets de banque? Eh bien, vous pouvez donner votre avis. Déjà, 9 millions de personnes se sont exprimées. La consultation de la Banque Centrale Européenne se termine ce soir. Le campus de l'Université du Mans fête demain. C'est le festival Forever Young. 5 jours d'animation jusqu'à samedi. Musique, spectacle, jeux, tombola, tour de vélo. Ça, c'est demain, de midi et demi à 18h. Ensuite, place à la soirée électro au parc Théodore Mono jusqu'à 23h.
1: On ira y faire un tour.
0: Oui. Est-ce qu'il va faire beau?
1: On l'espère, on croise les doigts, mais normalement, oui. Météo France nous annonce un ciel dégagé toute la semaine. En tout cas, c'est le cas jusqu'à demain, une nuit aux alentours des 12 degrés. Demain matin, grand soleil sur toute la Sarthe. Pas de nuages non plus d'annoncer pour l'après-midi. Et une maximale entre La Flèche et Sablé-sur-Sarthe avec 26 degrés. Sinon, 24 à 25 pour le reste des communes. Et côté vent, seulement une légère brise. Et ce sera la tendance de la semaine. Donc, normalement, un beau temps pour ce Forever Young. À 17h03, si vous nous écoutez sur la route, quelques ralentissements en centre-ville du Mans. C'est la fin de journée, vous allez me dire, c'est plutôt classique. Des ralentissements sur l'avenue Jean Jaurès, également en centre-ville du côté de l'avenue Bollé, ou bien au nord du Mans sur l'avenue Rhin et Danube. Sur ma carte interactive, la zone nord est plutôt dégagée pour le moment. Ça, c'est la bonne nouvelle. Et en gare du Mans, pas de retard annoncé, décidément. Que des bonnes nouvelles, c'est génial. Il est 17h04.
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1: Et si on commençait en musique avec les Pretenders, Don't Get Me Wrong, merci de nous écouter.

0: Pretenders et ce titre indémodable Don't Get Me Wrong, et pourtant c'est de 1986.
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0: On arrive bientôt fin septembre, l'automne approche, d'ici deux jours, le soleil se couche plus tôt et la fatigue peut se faire ressentir de plus en plus. Alors n'oublions pas de se changer les esprits, ça fait du bien, ça aère par exemple en allant voir du théâtre. Ça s'y prête bien ce week-end, 18e édition du Festival de Théâtre Amateur à Sargé-l'Hellemans, plus précisément à l'espace Célia. La programmation est très très dense et on va l'aborder dans quelques instants avec la directrice de ce centre culturel. Côté musique, Bernard Lavillier fait son grand retour avec le morceau Coriace, en voilà un extrait.
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1: Émilie Mazoyer nous en dira un peu plus sur son retour dans son format Décibel d'ici une demi-heure. Et en fin d'heure, on vous offre de quoi faire des économies si vous comptez acheter du parfum. Et oui, ça peut arriver. Pour l'instant, c'est l'heure de la nouveauté de Pierre Demar. Bonne fin de journée.

0: fan de cette nouveauté de Pierre Demar, Je pense à vous et son nouvel album qui arrive très bientôt.
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0: Nous sommes en ligne avec notre invitée loisir, elle s'appelle Mélissa Rouillon Benitez. Bonjour.
3: Bonjour.
0: Vous êtes la directrice de l'espace Célia à Sargé-l'Hellemans et vous êtes en ligne avec nous pour nous présenter la 18e édition du festival du théâtre amateur. Une programmation qui commence vendredi, mais en réalité, dès aujourd'hui et ce jusqu'à mercredi, on peut participer à des masterclass totalement gratuites. Ça, c'est quand même le truc génial.
3: Oui, tout à fait. En fait, on a vraiment à cœur de mettre à l'honneur les amateurs, leur permettre d'avoir une vitrine pour présenter leur spectacle, mais aussi pendant 3 soirées, à partir de ce soir, demain et mercredi soir, ce qu'on appelle des masterclass. Donc, c'est pas des temps de formation, c'est des temps d'initiation, de rencontres et de découvertes autour de différentes thématiques. Ce soir, c'est une masterclass sur le théâtre d'improvisation. Demain, c'est comment est-ce qu'on peut diffuser son spectacle. Et mercredi, c'est autour de la technique, du son et de la lumière.
0: Il y a également une volonté de mettre en lumière donc des métiers plutôt dits de l'ombre. Et c'est vrai que c'est le genre de métier qu'on applaudit en fin de spectacle, généralement. Et là, vous décidez de leur donner une place centrale. C'est une volonté de votre part ou ça s'est fait un peu comme ça avec une proposition ?
3: En fait, il y a quelques années, le département de la Sarthe soutenait un centre de ressources jeunes de théâtre, auprès de la compagnie NBA. Cette compagnie s'est arrêtée une fois que les membres sont partis à la retraite et du coup, nous, on a voulu reprendre modestement cette partie un peu de formation à destination des pratiquants amateurs qui n'avaient plus d'offres sur le territoire.
0: Est-ce que cette idée de masterclass existait déjà sur les éditions précédentes ?
3: Oui, tout à fait, oui. On essaye à chaque fois de maintenir 3 rendez-vous. On met un budget de notre festival dédié à ça. Et les thématiques émanent des besoins des pratiquants amateurs. On les sonde avant chaque édition pour sur des thématiques sur lesquelles ils ont envie de travailler ou sur lesquelles ils ressentent quelques difficultés. Et on essaye de trouver l'intervenant qui répondra au mieux aux demandes.
0: Et on va y venir sur la programmation du festival, réellement la programmation théâtrale. Encore quelques secondes sur ces masterclass, vous en proposez 3 cette année. Est-ce qu'il faut réserver ? Est-ce qu'il y a encore des places ? Est-ce qu'on peut venir dès ce soir ?
3: Alors, ce soir, la masterclass est complète et demain, il reste des places. Je vous invite à appeler le standard de l'espace culturel Célia pour réserver votre place très rapidement.
0: Très bien. Donc, le numéro, on peut le retrouver sur le site internet de l'espace culturel. Mélissa, vous restez bien en ligne avec nous. On écoute Kate Bush et juste après, on vous retrouve pour parler cette fois-ci de la programmation. On est sur une programmation 100% locale et on va en parler. À tout de suite.

0: Bush qui nous rappelle des souvenirs sur Ici Même avec son titre Babouchka. 17h17, on peut se toucher le nez et faire un vœu à ce temps-là. Et on reprend Mélissa Royon-Bénitez qui est en ligne avec nous. Je le rappelle, Mélissa, vous êtes directrice de l'espace Célia à Sargé-l'Aillement. Vous êtes en ligne avec nous car on aborde le programme de cette 18e édition du Festival du Théâtre Amateur. Donc il y a beaucoup de spectacles proposés, on ne va pas tous les énumérer, mais plutôt parler du fond. Et il faut insister, Mélissa, sur le fait que l'on ne retrouve que des compagnies locales.
1: Oui, tout à fait. Ça, c'est vraiment la signature de notre festival. On sait que c'est assez compliqué pour les artistes amateurs d'avoir plusieurs représentations de leur spectacle sur le territoire, de rien qu'autour de chez eux. En général, quand ils travaillent toute une année, ils font la représentation de fin d'année et souvent ça s'arrête et c'est avec un peu de regret. Donc nous, on leur propose d'avoir une vitrine pour présenter ce projet. Donc on est très attentifs et on ne déroge pas au fait que ce soit des compagnies 100% sartoises qui nous viennent de tout le département.
0: Est-ce qu'on peut citer quelques communes d'où viennent les compagnies ?
1: Oui, on a du Mans, on a de la Flèche, on a de Mamers, de la Ferté-Bernard, de Fay, voilà.
0: Voilà, mais c'est déjà pas mal. Est-ce qu'il y a un style qui est mis davantage en avant sur ce festival ?
1: Alors non, parce qu'on tient vraiment à ce que ce soit une programmation pluridisciplinaire. On va passer du théâtre chanté à de l'absurde, du théâtre contemporain. On va même avoir des lectures cette année, des fresques sociales. Vraiment, on essaye de balayer un peu tous les styles pour que chaque public puisse s'y retrouver.
0: En termes de spectacle, est-ce que tout se déroule en intérieur ou on a aussi des choses qui vont être dehors ?
1: Alors non, cette année, tout se déroule en intérieur puisqu'on compose aussi avec les demandes des compagnies d'ordre technique. Donc il y a des spectacles qui nécessitent d'avoir absolument le noir, par exemple. Mmh. Et là, du coup, cette année, les lectures seront dans la médiathèque.
0: D'accord. Et pour les comédiens, les comédiennes, les metteurs en scène qui sont sur place, c'est aussi un festival qui est important pour eux car ils peuvent se produire, mais c'est aussi un rendez-vous dans lequel ils peuvent se croiser. C'est aussi un lieu de rencontre et de connexion pour eux. C'est ça qui est génial.
1: Oui, et puis c'est ce qu'on demande aussi aux compagnies qui sont programmées, d'aller voir le travail des autres, parce que c'est ce qui nous nourrit et ce qui va nourrir leur travail. On a aussi un temps qui est proposé le dimanche matin, qui s'appelle le temps des compagnies, où là on se retrouve artistes amateurs, metteurs en scène, compagnies, troupes, pour échanger, souvent autour de l'artistique, sur pourquoi est-ce qu'on choisit plutôt cette œuvre plutôt qu'une autre, comment est-ce qu'on a abordé la mise en scène. Voilà, c'est vraiment un moment d'échange et de partage entre artistes et metteurs en scène.
0: Et c'est quand même une sacrée organisation de mettre tout ça en œuvre. Et Mélissa, vous contribuez à l'organisation de ce festival. Petite question un peu plus personnelle de votre côté. Vous, ça vous évoque quoi le théâtre ? J'imagine qu'il faut être quand même passionné pour organiser un festival de ce type.
1: Oui. Après, moi, ce que j'aime à dire, c'est que ce théâtre, il vient vraiment en complémentarité, du reste de la saison culturelle, ou parce que quand on devient professionnel, on passe forcément par la case amateur, et c'est quelque chose que moi j'aime promouvoir au sein de la saison.
0: Et vous faites un peu de théâtre dans votre temps libre ?
1: Plus maintenant. Et moi, j'ai toujours préféré être dans la partie organisationnelle que sur les planches.
0: Parfait. Bon, en tout cas, pour voir les personnes qui seront sur les planches, ça se passe ce week-end à partir de vendredi à l'espace Célia à Sargé-l'Aillement. Pour consulter la programmation, rendez-vous sur le site de l'espace Célia. Mélissa Royon-Bénitez, merci d'avoir été avec nous.
1: Merci à vous.
0: Très bonne fin de journée. De notre côté, c'est de la musique qui nous attend. On reprend avec M. Pokora et son titre quand même. Dans les prochaines minutes, on écoutera des choses comme les Four Non Blondes ou bien Étienne Dao. Tombé pour la France, vous écoutez Ici Même, il est 17h21.

0: encore beaucoup de musique à venir. À l'instant, c'était M. Pokora avec Quand même. Et cette fin de journée, on la passe ensemble. On a également des infos pratiques à vous donner d'ici moins de 10 minutes. Ce sera vers 17h30, donc plutôt dans 5 minutes. Et avant ça, comme promis, les Four Non Blondes qui arrivent avec What's Up.
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0: Et Four Non Blondes avec What's Up, un super titre pour conclure la journée, 17h31. On a rendez-vous désormais avec Bruno Vendestic, il a quelques infos pratiques pour nous.
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2: Info mobilité au Mans, bien des travaux se poursuivent. Avenue Bollé, sur une partie du boulevard Winston Churchill, près du Carrefour Market. La rue Ambroise-Paré et la rue du Pavé restent barrées. Et bientôt le recensement, coup d'envoi le 21 janvier 2027. Important, dès 16 ans, tous les jeunes doivent se faire recenser à la mairie de leur domicile ou en ligne en créant un espace personnel. À l'issue de cette démarche, une attestation de recensement est remise, sachant qu'elle est obligatoire pour la convocation à la journée défense et citoyenneté, pour s'inscrire aux examens concours de l'État, même permis de conduire, baccalauréat. Elle permet aussi l'inscription d'office sur les listes électorales. Info sur service-public.fr. Les 24 heures camions, c'est ce prochain week-end sur les circuits Bugatti, mais dès mercredi au Mans, toute l'esplanade des Jacobins au pied de la cathédrale va accueillir l'avant-première des 24 heures camions avec l'exposition de camions de course et la présence de nombreux pilotes. Venez-y, c'est de 14h à 18h, c'est convivial et c'est gratuit.
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0: On en a parlé en début d'heure, Bernard Lavillier a sorti un nouveau morceau et Émilie Mazoyer nous en parle un peu plus en détail dans Décibel. Ce sera juste après Étienne Dao. On écoute son classique Tomber pour la France. Vous avez le droit de monter le son et de chanter, c'est pas interdit.

0: La France par Étienne Dao. Merci de nous écouter. Il est 17h36. On passe cette fin de journée ensemble.
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0: La nouveauté musicale de Bernard Lavillier, un nouvel élément dans la vie de Vianney ou encore le faux retour des Spice Girls, c'est le sommaire de Décibel avec Émilie Mazoyer. Salut Émilie.
2: Salut tout le monde. Émilie, au rapport pour votre dose quotidienne d'actualité musicale. Aujourd'hui, 21 septembre, si la vie était un peu moins injuste, alors Hubert Mounier fêterait ses 64 ans. Le chanteur de l'affaire Louise Trio, malheureusement, n'est plus parmi nous depuis 10 ans.

0: était né le 21 septembre 62, tout près de Lyon. Et c'est là que, quelques années plus tard, il était devenu leader de l'affaire Louise Trio et le mentor du tout jeune Benjamin Biolay, qui débutait alors sur le nouvel album de Benjamin Biolay, L'Ultra Bleu, il y a « Ton silence », une chanson très touchante qui parle du deuil et du manque, dédiée à Hubert Mounier. Oh oh, le retour de Bernard Lavillier, en voilà une bonne nouvelle.
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0: Orias, c'est le premier extrait du prochain album de Bernard Lavillier. Pas loin de 60 ans après son premier. Quelle carrière! Et un bonheur n'arrivant jamais seul, Bernard Lavillier a annoncé une tournée des Zéniths d'une trentaine de dates. Entre janvier et juin prochain, les places sont disponibles. On l'a connu beau papa, puis papa d'un petit Edgar né en 2021. Eh bien, félicitations à Vianney et à sa compagne, la violoncelliste Catherine Robert, qui viennent d'avoir un bébé. Bienvenue à Rita.
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0: Vianney, qui va devoir concilier vie de famille et bon gros rythme de travail avec la sortie imminente de son nouvel album, sa tournée à partir de mars 2027 et sa participation à la Star Academy. Vianney est le parrain de la saison 14 qui commence bientôt, toujours sur TF1. Oh là là, la fausse joie! Pas merci les Spice Girls qui ont joué avec nos nerfs. Le groupe a 30 ans cette année, alors quand elles ont commencé, les filles à poster de mystérieux messages sur les réseaux en promettant une grande annonce, on s'est dit enfin, elles se reforment et partent en tournée. Eh ben non, pas de tournée, leur grande nouvelle, c'est un best-of. Pff, bof.
2: Dans l'émission d'Émilie Mazoyer ce soir, Décibel, l'émission pour le coup à partir de 19h jusqu'à 20h, ce n'est pas un best-of mais un nouvel album de Maëlle, la chanteuse qui a été révélée dans The Voice. Elle avait gagné la saison 7, vous vous rappelez j'imagine, et son troisième album s'appelle Lily. Tout de suite, c'est un cadeau qu'on a pour vous, une carte cadeau pour Marionneau, vous savez la parfumerie, une carte cadeau d'une valeur de 30€. Le parfum ça coûte quand même relativement cher, alors c'est toujours ça d'économiser. Si vous souhaitez la gagner cette carte, vous nous appelez 02 43 29 10 10. Il suffit de répondre à une question. Normalement, c'est plutôt simple. Qu'utilise-t-on quand on est en parfumerie pour, vous savez, neutraliser le nez quand on a senti trop de parfum? Il y a quelque chose qu'on utilise. Je ne vous donne même pas les deux réponses. Normalement, vous l'avez. 02 43 29 10 10. Un peu de musique. Ouais, on vous laisse le temps d'appeler quand même. On écoute la nouveauté de Céline Dion. Bonjour, pardon, merci. Suivi d'un titre qui va nous réveiller un peu plus. Toto avec All the Line. Merci de nous écouter. Très bonne fin de journée.
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0: Un morceau qui nous met la patate et qui nous réveille sur cette fin de journée. Peut-être que vous aussi, hein, le lundi, c'est la reprise un peu compliquée. C'est vrai qu'on arrive mi-septembre, l'été est loin, il est derrière nous depuis un petit bout de temps et on a besoin de se booster, ça fait du bien. Et pourquoi pas avec un coup de parfum, tiens. Et c'est Déborah qui nous a appelé pour tenter de remporter sa carte cadeau, sa carte cadeau d'une valeur de 30 euros. Oui, j'en perds mes mots, chez Marionneau. Bonjour Déborah.
1: Bonjour tout le monde, bonjour Lilian.
0: Bon alors vous n'avez pas trop le trac d'être à l'antenne avec nous, vous me disiez juste avant, je vais me permettre de le dire, vous me disiez juste avant, je joue parfois avec vous, mais parfois j'ose pas appeler, j'ai trop le trac.
1: Bah, ça va, là, ça va.
0: Bah, ça va, je vous mets à l'aise, on est bien ?
1: Oui, ouais.
0: Alors cette carte cadeau, c'est pour vous ou c'est pour offrir ?
1: C'est pour quelqu'un.
0: Alors, ce serait quoi ce parfum ?
1: Alors là, j'en ai encore aucune idée, donc je verrai sur place. Mais voilà, je connais quelqu'un qui aime beaucoup les parfums.
0: Bien, et vous êtes branché parfum ou pas du tout?
1: Bah, j'aime bien aussi.
0: Okay.
1: Donc ouais, voilà, mais c'est juste que pourquoi pas offrir, c'est l'occasion.
0: Voilà, pourquoi pas offrir, mais pourquoi pas la gagner cette carte. Et pour la gagner, il faut répondre correctement à la question du jour. Qui était, bon, de base, il y a un choix multiple. Aujourd'hui, je me suis dit, c'est quand même relativement simple, je ne mets pas de choix. Et la question est la suivante, qu'est-ce qu'on utilise en parfumerie pour neutraliser l'odeur de son nez ? Déborah.
1: Le café,
0: c'est une bonne réponse, Déborah. Et c'est cette carte cadeau. Et pour vous, ça y est, c'est cadeau, c'est remporté.
1: Merci beaucoup.
0: Ben merci à vous de nous avoir appelés, d'avoir pris votre courage à deux mains. N'hésitez pas à nous appeler plus souvent, vous êtes très sympathique.
1: Merci beaucoup.
0: Merci, très bonne soirée. Et c'est de la musique qui nous attend dans les minutes à venir. Et à 18h pile, c'est vos infos locales qui reviennent avec le journal présenté par Noah Marchais, Francis Cabrel et Tame Impala avec Jenny pour leur nouveauté. C'est ce qui nous attend.
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0: Karma est une chanson qui parle d'amour éphémère et intense, qui bouleverse mais qui rend vivant.
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0: À la fois dansante et percutante, une véritable chanson pour toutes les saisons qui réchauffe les cœurs.

0: Soma de Kuntea. Un coup de cœur ici même.
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0: La nouveauté de Tame Impala, le remix de Jenny, Dracula.
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0: Bonne fin de journée à l'écoute d'ICI Maine, il est 18h. Le journal, c'est avec vous, Noah Marchais, bonsoir.
2: Bonsoir Lilian, bonsoir tout le monde.
0: Un rassemblement devant la préfecture en ce moment même contre l'économie de guerre.
2: Et notamment la production de drones militaires chez Renault au Mans. Les salariés sont partagés sur la question. D'un côté, ça crée de l'activité, mais de l'autre, ça pose des questions éthiques. C'est l'avis aussi de Richard Germain, secrétaire adjoint de la CGT Renault.
3: On est toujours opposé, oui, dans le sens où, en fait, ce qu'on devrait faire ici, ce sont des véhicules. Et en fait, faire de l'armement, c'est pas notre vocation, c'est pas la vocation de Renault. Je sais qu'on nous dit, s'ils n'étaient pas faits ici, ils seraient faits ailleurs. Mais pourquoi ici on a de la place pour faire des drones? C'est parce que Renault, en fait, a délocalisé depuis des décennies et qu'en fait, les ateliers se sont vidés. Nous, en fait, ce qu'on souhaite aujourd'hui, c'est que les fabrications automobiles, elles occupent pleinement, en fait, nos bâtiments. Il faut quand même savoir que ce sont des drones qui vont être équipés de missiles, donc qui vont viser des populations, qui vont viser des infrastructures publiques. Eh bien, on peut pas être d'accord avec ça. Dans nos valeurs, on défend la paix. Nous, on n'est pas, en tout cas, pour faire de l'armement. Qu'on fasse pour le militaire, pourquoi pas, mais pas des choses qui vont servir peut-être à tuer.
2: Un point d'étape sur le projet sera fait lors du CSE prévu ce jeudi. Une première manifestation s'est tenue ce midi devant l'usine. Environ 70 personnes présentes. 50 habitants évacués.

0: Et à cause d'une fuite de gaz au Mans, ça s'est passé cet après-midi à 15h, rue de Baugé. GRDF a réussi à stopper la fuite.
1: Les infirmières libérales demandent une revalorisation pérenne face à la hausse des prix du carburant.
0: Les syndicats ne veulent pas de l'aide aux gros rouleurs. Le prix du gasoil a atteint un niveau record ce week-end et le gouvernement a annoncé ce matin de nouvelles aides à compter du 1er octobre. Des assurances 3 à 7% plus chères l'année prochaine. Ça concerne les contrats habitation et automobile. Les coûts et la fréquence des sinistres ont augmenté à cause du dérèglement climatique. Un plan d'urgence pour la petite enfance et notamment pour soutenir les crèches pour un budget de 90 millions d'euros. La ministre de la Santé l'a annoncé aujourd'hui. Stéphanie Rist veut se concentrer en particulier sur les crèches des territoires les plus fragiles.
1: Le sénateur sartois Louis-Jean de Nicolaï prend sa retraite politique à 77 ans.
0: Élu depuis 50 ans dans des fonctions diverses, d'abord conseiller municipal, régional, maire du Lude, puis sénateur. Il est aussi propriétaire du château du Lude. Opération de contrôle des cyclomoteurs et des trottinettes à Rouillon. Bilan de la gendarmerie, 6 engins débridés. Si vous trafiquez votre deux roues pour augmenter sa vitesse, ça augmente le risque d'accident, rappellent les autorités. Un gendarme à l'honneur aujourd'hui à l'école Gazonfier au Mans. Les élèves ont rencontré cet homme qui a sauvé des habitants du quartier d'un incendie. Les enfants sont restés marqués par cette journée du 20 mars dernier. Je ne suis pas un héros, chacun peut aider les autres à sa manière, c'est le message du gendarme.
1: Un moment de légèreté à Arnage pour les malades d'Alzheimer et leurs proches.
0: Un karaoké cet après-midi à l'occasion de la journée mondiale d'Alzheimer. Une fête pour rompre l'isolement des malades et des aidants, Yann Lastenet.
2: Champs-Élysées, Santillano, la Java Bleue, tout leur répertoire y passe. Au micro, des malades, des aidants et des membres de France Alzheimer, comme Jean-Claude Maignan, le président de l'association en Sarthe.
3: On s'aperçoit que la mémoire de la chanson, par contre, elle est toujours là, très longtemps. Donc, en fait, chanter des airs connus pour les personnes malades, c'est quelque chose d'assez facile, même si ils ne se souviennent pas forcément de ce qui s'est passé il y a un quart d'heure.
2: Gérard, 80 ans, n'a pas oublié les paroles, mais ce malade d'Alzheimer est trahi par ses cordes vocales.
4: Quand je dis je chante, je ne peux pas chanter mieux que ça. Je suis en rythme, j'ai retrouvé les mots, mais le son n'est pas bon.
2: Beaucoup de rires et de fausses notes, ce karaoké est une respiration bienvenue pour les malades et leurs familles. Peggy est aide-soignante la nuit et le jour. Elle s'occupe de son mari qui, à 54 ans, a contracté la maladie très tôt.
5: De pouvoir prendre du bon temps, de pouvoir respirer, de pouvoir faire autre chose que le quotidien à la maison. On vit aussi, nous, également avec la maladie. Parce qu'on ne peut plus sortir, on ne peut plus faire ce qu'on faisait auparavant, chacun individuellement. Donc, c'est pas une vie, c'est une survie.
2: France Alzheimer estime que 10 000 Sartois souffrent de la maladie, un nombre qui devrait augmenter ces prochaines années avec le vieillissement de la population.
0: Et au niveau national, la maladie touche 1 400 000 personnes. Dans la majorité des cas, ce sont des personnes âgées de plus de 65 ans. 3 séances de sport par semaine pour les seniors au Mans. La mairie l'a annoncé aujourd'hui. Une mesure gratuite, notamment pour prévenir les risques de chute. Pour participer, il faut avoir plus de 60 ans. Ça commence mardi de la semaine prochaine. Une quinzaine de décharges illégales en Pays de la Loire déjà identifiées. Et l'association France Nature Environnement appelle les citoyens à signaler les autres dépôts sauvages. Elle veut cartographier l'ampleur du phénomène, car forcément ces déchets polluent les espaces naturels. Vous pouvez participer avec l'application Sentinelle de la Nature jusqu'au 7 octobre. Et côté météo, du soleil.
1: Oui, du soleil. Bon, ce soir, ça va se couvrir normalement. En tout cas, le soleil va se coucher, mais on aura un ciel dégagé dès demain matin avec, oui, en effet, un grand soleil, une matinée autour des 20 degrés et une maximale affichée à 26 degrés demain dans l'après-midi entre La Flèche et Sablé-sur-Sarthe. 25 degrés pour Le Mans et 24 degrés en minimale pour Mamers. Côté vent, on aura seulement une légère brise. De quoi se poser avec le soleil, l'épiderme qui bronze. Et puis la petite brise, pourquoi pas un sirop de grenadine, on adore. Et puis sinon, ce sera des tendances qu'on aura sur le reste de la semaine également. Si vous nous écoutez en voiture ou vous vous dirigez en gare du Mans, par exemple, pas de retard annoncé par la SNCF. Et en centre-ville du Mans, quelques ralentissements. Mais jusque-là, ça va plutôt bien. Merci de nous écouter, il est 18h06. Le retour de l'info locale, c'est demain matin. Merci Noah.
0: Merci Lilian.
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1: Vous écoutez 100% sport, on accueille nos invités d'ici quelques minutes. Pour l'instant, de la musique, vous l'entendez, Jean-Jacques Goldman et son classique Envole-moi. À venir aussi Vianney avec sa nouveauté, D'or et d'étain, ou encore Bruce Springsteen, Born in the USA. Une belle programmation musicale jusqu'à 19h.

0: Jean-Jacques Goldman sur Ici Men. Il est 18h11, vous écoutez 100% Sport, c'est parti.
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0: Pourquoi pas aller courir ce week-end, 90 km, 1700 mètres de dénivelé. Je vous présente le Tour des Alpes Mancelles, l'ultra trail organisé par Damien Descours et Stécie Chazelle. Ils sont nos invités dans 100% Sport aujourd'hui. Si on les retrouve dans quelques secondes. Et du sport toujours, mais en gymnase cette fois-ci. Qui veut gagner ses places pour aller voir le MSB mardi prochain, le 29 septembre. Ce sera pour un match d'Eurocup. Vous restez bien avec nous, ça c'est en fin d'heure. Pour l'instant, direction les Alpes Mancelles. Damien Descours, Stécie Chazelle, bonsoir.
2: Bonsoir. Bonsoir.
0: Avant même d'aborder l'aspect sportif, petite présentation, vous gérez le camping de la Forêt à Ciel-Guillaume. Vous aviez déjà organisé le trail l'année dernière, mais dans une version plus petite. Qu'est-ce qui vous a motivé à organiser à la base des événements sportifs?
2: Oui, de base, on est sportif, tout simplement, pratiquant de courses sur route et aussi de trail, donc principalement de trail pour Damien, et initialement plus de courses sur route pour moi-même. Et quand on est arrivé à Sillé pour tenir justement le camping La Forêt, on s'est dit, il y a beaucoup, beaucoup de choses à faire sur ce beau panel qu'il y a la forêt domaniale de Ciel-Guillaume, du coup.
0: De gérer un camping, d'organiser un événement sportif en même temps, ça fait beaucoup de casquettes. Damien, comment on s'organise? Ça va? C'est quand même facile à gérer?
3: Ouais, c'est très très sport. Ouais. Les journées sont jamais assez longues. C'est vrai que là on touche la fin, mais c'est vrai que c'est des mois et des mois de préparation à gérer le camping la journée. Le soir, on continue à faire quelques mails pour l'association et les événements. Ça prend énormément de temps.
0: L'année dernière, un trail. Cette année, on pousse les curseurs ultra trail, même si on en parlait en antenne, Damien. Il y a une différence quand même entre trail et ultra trail, et il y a une spécificité sur ce mot.
3: Ouais, tout à fait. L'année dernière, donc, on avait fait le trail du lac de Sillé. On avait, c'était lancé un peu petit pari de faire un événement de 500 personnes. On a rassemblé 500 participants, du coup, avec des distances qui allaient de 8 à 24 kilomètres. Donc quand même sympathique. Et là cette année on a dit on va essayer de faire un peu plus grand. On a ce qu'il faut. On a un parcours qui fait 44 km qui est entièrement dans la forêt de Sillé. Et donc cette année on a aussi décidé de faire un 90 km qui est du coup un ultra trail. Mais à savoir que nous aujourd'hui le mot ultra trail est protégé par la marque UTMB. Ils ont protégé leur nom. Mm-hmm. Et aujourd'hui il y a tout un tas de règles à respecter pour utiliser le mot ultra trail. Donc c'est pour ça qu'on a appelé l'événement le grand trail du lac de Sillé. Ça fait aussi bien. Et
0: c'est très bien comme ça. Donc 90 km, 1700 mètres de dénivelé, on l'a dit. C'est la première course de ce type, en tout cas de cette échelle en Sarthe. Ça doit être une fierté de votre côté, Stécie?
2: Ah bah là on est content, hein. Tout se passe bien, l'organisation se passe bien. C'est du stress, hein, on va pas se mentir, beaucoup de choses à voir, que ce soit pour la sécurité de tout le monde, autant les participants que les bénévoles, que les accompagnateurs. Mais on a tout de suite senti l'engouement de tous les participants, les coureurs des alentours et même de bien plus ailleurs. Parce qu'on a 40 départements, si je dis pas de bêtises, qui sont représentés parmi les coureurs. Donc c'est vrai qu'on a 1330 inscrits quand même, donc c'est un grand nombre, et les gens ont recherché à avoir de la longue distance et des grands trails comme ça, justement, même si le 90 km est la course où il y a le moins d'inscrits. Mais ce qui est normal, on savait très bien en s'aventurant sur un grand trail de 90 km qu'il y aurait moins de participants, parce que c'est moins accessible pour tous. Il faut quand même avoir un certain entraînement qui n'est pas négligé. Ouais.
0: Est-ce qu'on peut encore s'inscrire?
2: Là, non, les inscriptions sont terminées. Tout ce qui est inscription, annulation, modification, revente de dossards pour des raisons administratives et aussi de sécurité. Et nous, on peut plus se permettre de faire de modifications à J-7, quoi.
0: Évidemment. Juste avant d'écouter Vianney, dernière question, je me tourne vers vous, Damien. Quand on passe sur un ultra en termes d'organisation, est-ce que c'est plus compliqué ou finalement ça ressemble aux autres courses?
3: Au niveau organisation,
0: Vraiment organisation.
3: Organisation, on va dire que c'est un peu plus compliqué parce que on traverse beaucoup plus de routes, on traverse beaucoup plus de le territoire est plus grand, quoi. En plus de ça, nous, on a la chance, tous les autres parcours sont entièrement dans la forêt de Sillé, donc assez facile à mettre en place. Le Tour des Alpes Mancelles, on traverse quand même plusieurs communes, plusieurs routes. C'est là que c'est plus compliqué. Donc, c'est vrai qu'on s'est mis en collaboration avec d'autres associations comme la Foulée Génoise ou les Alpes Mancelles Athlétisme, qui vont s'occuper chacun d'un petit bout de chemin du parcours.
0: Et justement, ce parcours, on va l'aborder dans quelques instants. Le parcours précis du Tour des Alpes Mancelles, on va l'aborder dans les prochaines minutes. Pour l'instant, comme promis, la nouveauté de Vianney sur Ici Men. On écoute D'or et d'étain.

0: d'or et d'étain. C'est la nouveauté de Vianney, une nouveauté qu'il a composée lui-même dans son chalet au cœur de la forêt.
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0: On retrouve à nouveau nos invités, Damien Descours et Stécie Chazelle. Vous organisez le Tour des Alpes Mancelles, le premier ultra trail, même si on n'a pas le droit de dire ultra trail, on le dit quand même, le premier organisé de ce type en Sarthe. Alors quel est le parcours précis? On passe par où? Parce que sur 90 km, forcément l'itinéraire est plutôt long, Damien.
2: Ouais, alors du coup on part donc de Sillé, on fait Saint-Paul-le-Gautier, Saint-Georges-le-Gautier, Saint-Léonard-des-Bois.
0: On fait un tour de sol élastique en même temps ou
2: non? On passe justement sur le viaduc.
0: Ok.
2: Mais bon, on va pas sauter, hein, ça serait dommage. On passe à Saint-Léonard, donc là, bien sûr, un peu la mecque du trail en Sarthe.
0: Forcément.
2: Donc on leur fait monter l'eau fourchée, là, une belle premier gros ravitaillement. Ensuite, on passe par Gênes-le-Ganlin, comme je disais tout à l'heure, la foulée génoise qui nous aide de ce côté-là. On redescend sur Fresnay-sur-Sarthe. Et ensuite, on rentre par la forêt de Sillé, tout simplement, Saut du Cerf, Rochebrune, et après toute la belle forêt de Sillé sur la fin.
0: Comment vous l'avez imaginé cet itinéraire? Vous l'avez fait vous-même?
2: Ouais, moi je l'ai fait plusieurs parties. Et c'est vrai qu'à la base, on était parti un peu sur le GRP, tout simplement. Le GRP des Alpes-Mancelles, qui est une belle boucle, parce que nous, par exemple, au camping, on a souvent des gens qui la font en 3 jours, en randonneur. Et c'est vrai qu'elle nous inspirait bien, cette randonnée, enfin cette boucle. Et au dernier moment, on a dû modifier un petit peu le parcours au niveau de après Fresnay-sur-Sarthe, d'un point de vue sécurité, parce qu'on traversait 3 fois la grosse départementale.
0: D'accord.
2: Et d'un point de vue sécurité, on a dévié pour justement revenir dans la forêt de Sillé plus facilement.
0: Le Tour des Alpes-Mancelles, c'est sur 2 jours, c'est samedi et dimanche. C'est vrai que moi, je connais pas trop ce monde du trail et de l'ultra-trail. Ça veut dire que les coureuses et les coureurs vont courir la nuit aussi?
3: Eh bien là, le 90, le départ, il est à 3h du matin. Donc en fait, ils vont courir sur toute la journée du dimanche. Ils ont la possibilité d'ajouter, de faire ce qu'on appelle le format challenge, de courir aussi la course du samedi soir, qui est là, s'appelle À la découverte de Sillé, qui est un trail semi-urbain, qui est aussi, donc comme le nom l'indique, dans Sillé-le-Guillaume, pour découvrir la commune en passant par le collège, le château, la mairie. Et en fait, soit ils font que le 90 avec un départ à 3h, soit ils peuvent cumuler avec le 15, qui est donc le samedi soir à 19h30.
2: C'est ça,
3: ouais. Et donc en fait, ils finissent à 19h30, ils mettent une petite heure et demie et ils repartent à 3h du matin pour le 90.
0: Il y a des inscrits pour les deux courses?
2: Oui.
3: Ouais.
2: On a 8.
3: Ouais, ouais. On en a pas beaucoup, hein. Ils se comptent sur les doigts de demain, mais franchement, ouais, c'est courageux. On a aussi, après, pour les challenges, ils avaient aussi la possibilité de cumuler le 44 et le 15, le 24 et le 15, mais sur le 4, c'est là où on en a le moins, ouais, le 90 plus ça, le 15. Ouais.
0: J'ai lu que cette année, il y avait un aspect personnalisation sur les dossards, quelque chose qui se fait un peu mais qu'on voit pas partout.
2: On a fait le choix de demander à tous les participants de nous donner un surnom. C'est vrai que d'un point de vue logistique, on a loupé un peu le coche, hein. On a loupé de ce côté-là, mais c'est vrai que c'est quelque chose qui avait une importance pour nous de personnaliser. C'est vrai que on est supporter, on est au bord de la route. Enfin, on voit souvent sur les grosses courses comme le type UTMB, tout le monde a son petit prénom sur le dossard. Tu connais pas la personne, t'es au bord, tu lis son prénom, tu dis allez son prénom. Enfin, c'est plus encourageant plutôt que de juste dire allez. C'est vrai que c'était un peu quelque chose qui nous tenait
0: allez,
2: à cœur.
0: Allez 94.
2: Voilà, c'est ça.
0: Ouais, c'est mieux comme ça.
2: Alors voilà, donc c'est vrai que cette année on n'a pas pu le faire. C'est vrai qu'on voulait, c'était un projet, mais on n'a pas pu. Mmh. Voilà.
0: Damien Descours, Stécie Chazelle, vous êtes les organisateurs du Tour des Alpes-Mancelles. Petite question comme ça, la volée, vous aimez le rock?
3: Bien sûr, oh, oui. Tout le monde aime le rock.
0: Ça tombe bien, on écoute Bruce Springsteen et on se retrouve juste après.

0: Un titre qui fait du bien, 18h27, Born in the USA par Bruce Springsteen. Dernière minute avec nos invités ce soir, Damien Descour et Stacy Chazelle. Vous organisez le grand trail du lac de Sillé qui comprend donc le tour des Alpes Mancelles, qui est l'ultra trail, le 90 km proposé. Mais vous ne proposez pas que ça à l'année, vous organisez aussi d'autres courses, comme par exemple le Backyard Tour.
1: Yes, alors la Sillé Backyard Loop. C'est ça le nom exact, voilà. En fait, la backyard, c'est un concept qui vient des États-Unis. C'est une boucle de 6,7 km à faire chaque heure. Mm-hmm. Et en fait, si vous voulez, il y a un premier départ, deuxième départ, et en fait, c'est jusqu'à quand il n'en reste plus qu'un. Et en fait, l'objectif, là, cette année, on avait 200 participants. L'objectif, c'est d'aller le plus loin possible. Enfin, chacun y va de son projet personnel, on va dire. Il y en avait quelques-uns qui étaient là pour gagner, et on a eu la chance de monter, Damien qui a réussi à faire 31 boucles.
0: C'est chaud.
2: Ah oui,
0: c'est
2: non, chaud.
1: On est arrivé à 200 km. Ouais, ouais. 200 km. On a attaqué le samedi à 9h. On a fait toute la journée. Donc là, l'après-midi faisait super chaud cette année au mois de juillet, là. Donc on a eu un peu un hécatombe dans l'après-midi. On a eu un gros moment de 12h. Après, il y a eu la barre des 24h où on a eu beaucoup de gens qui ont été jusqu'à 24h. Et après, ils se sont donné une guerre sans relâche avec un petit jeune qui s'appelle Kylian, là. Il a 22 ans. Ils ont fait 5 boucles tous les deux à pas vouloir lâcher le morceau. Mmh. Et on a eu
2: c'était joli,
1: très très joli à voir, ouais. Et très respectueux entre eux.
0: On a même droit à des after movies, donc des films qui retracent un peu l'aventure sur YouTube, c'est digne de bande-annonce hollywoodienne, c'est super bien produit, on écoute un extrait.
3: Bon bah moi c'est Damien Descour, donc je suis le responsable du camping La Forêt. On organise aujourd'hui la Sillé Backyard.
4: Et ouais, je vais essayer de faire le maximum de tours.
5: J'aimerais bien faire minimum 6 et si je serais très content de moi déjà. 10 boucles.
6: Bah mon objectif, j'aimerais bien, mais attention c'est filmé, faire 15 boucles pour faire 100 km.
7: J'y vais surtout pour profiter, mais peut-être 15 boucles, c'est vrai que ça serait cool, les 100 km, mais je sais pas.
0: On a l'impression qu'on part à la guerre, quoi, Stacy.
2: Ah oui, c'est quelque chose, c'est un peu la mentalité que se sont mis tous les participants. Comme a pu expliquer Damien, autant il y en a certains, ils se sont vraiment dit, moi je veux faire 10 boucles ou je veux faire les 24 heures. Autant il y en a quelques-uns, ils sont arrivés, où on prenait un petit peu l'attention auprès de tout le monde. Ils nous disaient, moi je suis là pour gagner, dont Damien, du coup, qui était le gagnant de cette première édition. Dès le début, dès la première boucle, où on a commencé à parler à tout le monde, il nous a dit, moi je vous préviens, je serai là jusqu'à la fin, il n'y aura personne d'autre. Et il n'a pas menti, finalement, il a gagné cette première édition. Wow. Mais c'est vraiment cet esprit de compétition très respectueuse. Par contre, c'est quelque chose qu'on a vraiment retrouvé dans l'esprit de l'événement. C'est que même s'ils étaient là pour gagner et que c'était le dernier homme debout, ils n'étaient pas du tout là pour se casser les uns les autres. Au contraire, il y avait cette forme de on se soutient tous. Quand ils étaient 4, 5 à la fin à faire les boucles, ils s'applaudissaient tous à la fin d'avoir fini au moins une boucle. Et puis ils s'encourageaient même les autres à repartir avec eux, à se dire, allez, refais une boucle avec nous, même s'ils savaient que ça prolongeait chacun leur durée d'exercice. Ils étaient tous ensemble et c'était vraiment beau à voir, franchement.
0: Il y aura une prochaine édition ?
1: On va faire en sorte, oui.
2: On va essayer.
1: On va faire en sorte parce que c'était vraiment un événement. Franchement, c'était même plus émouvant que le Grand Trail. Le Grand Trail, c'est sympa, on fait des beaux parcours, etc. Mais la backyard, c'est...
0: Il y a un côté défi, dedans. Quoi.
1: Ouais, il y a un côté défi, il y a un côté... Et puis, c'est vrai qu'on a oublié, on en parle souvent que de ceux qui ont fait les grandes boucles, hein, mais on a Raja aussi qui a fini à 17 boucles.
2: Ah oui, oui.
1: Une femme, là...
2: La dernière féminine debout.
1: La dernière féminine a fait 17 boucles, elle a fini dans la nuit et tout. Enfin,
0: c'est hyper impressionnant.
1: C'est impressionnant hein, d'arriver à se déconnecter. Enfin, nous, il y en a plein qui sont venus nous voir en nous disant que c'était la première fois qu'ils testaient la backyard. Beaucoup de débutants, des gens qui n'avaient jamais fait. Et là, ils nous ont dit que c'était super bien organisé, mais ça ne le convenait pas. Mais moi, franchement, qui cours beaucoup, faut vraiment, j'en ai jamais fait encore, mais je pense qu'il faut vraiment se déconnecter pour arriver à refaire la tour, la même boucle. En plus, la boucle qu'on avait faite était infernale. Hein.
2: Ouais,
1: il y avait 4 km de plat et sur 2 km, c'était que du immangeable. Hein. C'était du trail.
2: Elle était trompeuse.
1: Montée, descente, ouais. Avec une grosse montée de 50 mètres de dénivelé. C'était vraiment horrible.
0: On va conclure avec quand même le sujet du jour, oui. Le grand trail du lac de Sillé. Ça arrive ce week-end, vous êtes prêts, vous êtes dans les starting blocks.
2: Ah oui, là, ouais, on attend les participants, on a hâte de tous les voir partir, leur faire passer un agréable moment tous ensemble, mettre l'ambiance aussi sur le village départ. On a prévu plein de choses, plein de petites animations, des prestataires. On a aussi des exposants qui vont proposer plein de choses diverses et variées pour tout le monde. Et le but, c'est de faire passer un bon week-end à tout le monde, autant les participants que nous, les organisateurs, et aussi que les bénévoles qui vont nous venir en aide.
0: Parfait. Alors, rendez-vous à Sierre Guillaume ce week-end. Et peut-être qu'on aura droit à un after movie aussi pour cet événement.
1: C'est prévu, ouais, c'est prévu. On a une belle équipe de vidéastes qui reviennent cette année.
0: Parfait. Alors, le rendez-vous est donné. Et pour nous, le rendez-vous est donné en musique dans les prochaines secondes avec Niagara ou encore Teddy Swims. Merci de nous écouter. Stacy, Damien, merci d'avoir été avec nous.
2: Merci à vous.
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0: Niagara qui arrive comme promis avec le titre « Quand la ville dort », mais juste avant, quelques infos pratiques et locales avec Fabien Aubric.
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13: 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Cela s'appelle Book en train. Vous apprécierez la subtilité du jeu de mots. C'est au Centre culturel L'Apostrophe, demain de 18h à 19h30.
15: T'as qu'à répondre aussi.
14: Qui c'est Katayé là? Qui c'est Katayé? C'est ton Yursena Katayé là?
13: Et puis un coup de chapeau pour Emma. À seulement 22 ans, elle ouvre son premier salon de coiffure à La Ferté-Bernard, rue du Docteur Collière. Bravo Emma.
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0: Si vous manquez d'idées pour le programme télé de ce soir, pas de soucis. Patrice Gascoigne est là pour nous avec ses coulisses télé et il nous conseille une série TF1 dans les minutes à venir. Pour le moment, Niagara, suivi de Teddy Swims avec sa nouveauté Mr. Know It All.

0: Mr. Know It All, c'est la nouveauté de Teddy Swims, ce que l'on vient d'écouter à l'instant sur Ici Men. Merci de nous écouter. Si vous venez de nous rejoindre, on quitte la musique pour se diriger du côté de la télévision, puisqu'on retrouve Patrice Gascoigne avec les coulisses télé. Aujourd'hui, Patrice, vous revenez sur la série de TF1 La Cible, mais cette fois, vous êtes allé voir le premier rôle féminin. Il s'agit de Fovoto.
1: Si vous pensez que Fovoto ne sait parler que de danse...
2: Moi, je vais te dire les choses à conserver, Stéphane. Ta gaieté, ta curiosité, ton envie et ta fantaisie, tu gardes ça parce que la danse, c'est de voir quelqu'un heureux sur un parquet, de voir quelqu'un qui s'amuse, de voir quelqu'un qui interprète et qui vit quelque chose.
1: Fovoto, juge sympa de notre Stéphane Bern, dans une émission de Danse avec les Stars. Mais depuis deux semaines, dans la série La Cible, lundi soir sur TF1, c'est dans un autre registre qu'elle nous épate en tant que comédienne. Fovoto y joue Léa Meyer, qui est en train de divorcer de Hugo Meyer, joué par Thomas Sisley, lorsqu'elle se fait kidnapper avec leurs deux enfants. Une course contre la montre s'enclenche pour les retrouver, une traque rendue compliquée par le fait que la police soupçonne son mari. Alors je suis allé demander à Fovoto comment on se prépare à tourner des scènes où votre personnage se fait quelque peu violenter. Écoutez la réponse de Fovoto.
2: C'est pas quelque chose de naturel, mais après, moi j'ai demandé à ce que la force physique soit présente. Parce que je trouve que ça t'aide beaucoup à rentrer dans le personnage et dans le réel.
1: Je comprenne bien, la force physique à vos dépens, c'est-à-dire que vous soyez un peu bougé, votre force physique à vous.
2: Non, par exemple, celle des ravisseurs, tu vois, je demandais vraiment à ce qu'on m'attrape. Les menottes, elles étaient serrées, enfin tu vois, c'était une vraie condition de kidnapping, quoi. Et je trouve, en tout cas, moi, ça m'aide beaucoup dans le jeu d'être confronté à une certaine réalité, voilà.
1: Est-ce que vous, ça vous a permis avec ce rôle d'explorer de nouvelles palettes du jeu?
2: Ouais, complètement. En fait, moi, du coup, je me suis dit, déjà, c'était une grosse part à jouer. J'avais jamais eu si grosse, donc j'étais très heureuse de ça. Et c'est surtout aussi aller dans quelque chose que j'ai pas encore fait.
3: Léa, t'es où?
4: On a été enlevés par deux hommes, ils sont armés. Je sais pas ce qu'ils veulent, ils nous ont rien dit.
5: Il est garde du corps. Il a pas du tout le profil d'un kidnappeur.
3: Je veux juste retrouver ma famille. Aidez-moi, putain! Aidez-moi!
1: Fovoto, Thomas Sisley à retrouver ce soir sur TF1 dans La Cible.
0: Merci pour la recommandation, Patrice Gascoigne. Vous l'entendez, c'est Michel Berger désormais que l'on écoute avec son classique « Chanter pour ceux qui sont loin de chez eux ». Et ensuite, on partira du côté de la visitation cette semaine. Dans le format « Une semaine A », je pars dans ce lieu, manceau très connu, le couvent, la prison, on explore tout ça.

0: chanter pour ceux qui sont loin de chez eux. C'est une chanson de Michel Berger, 18h48. Si vous souhaitez gagner vos places pour aller voir le MSB, le basket à Antares, c'est dans 5 minutes. Restez bien avec nous. Pour l'instant, le rendez-vous, une semaine à chaque semaine. Dans ce rendez-vous, vous le savez, je vous plonge dans le décor d'un village, d'un quartier ou d'un lieu culturel. Et cette semaine, je vous propose la visitation. Dans ce premier épisode, on la découvre sous tous ses angles. C'est un endroit que l'on fréquente, que l'on apprécie et son histoire est passionnante. On en apprend un peu plus avec Stéphane Chopin. Il est responsable communication et événementiel du lieu. On va se consacrer à l'histoire dans sa globalité de la visitation. Une histoire qui commence, selon la frise qu'on a devant nous, en 1598.
1: En effet, la visitation qui aujourd'hui est un lieu de partage et de convivialité a été à l'origine un couvent. Couvent des Visitandines, couvent de la visitation, donc qui a été créé dans les années 1600. Donc cette maison a été une maison dans laquelle les sœurs œuvraient au quotidien. Ce lieu a été transformé ensuite en tribunal et en prison. Elle a été en place comme la principale prison de la région, puisqu'on avait la prison des hommes, qui est aujourd'hui ce lieu qui est la visitation, et on avait en contrebas la prison des femmes.
0: Est-ce que dans son architecture, la visitation a évolué également avec sa transformation de fonction ?
1: Alors oui, en effet, on a une première partie qui est la partie couvent. Ce lieu, avant qu'il soit repris, était plutôt un lieu qui était muré. Toutes les alcôves, comme on peut le voir sur une de ces photos, le lieu a été complètement réhabilité de manière à lui redonner un esthétique qui était un esthétique plus correspondant à ce qu'il y avait à l'époque.
0: Justement, on peut conclure sur la transformation de la visitation aujourd'hui. Qu'est-ce qu'on retrouve dans la visitation ? C'est vrai que la partie publique, c'est des commerces, c'est des restaurants, des bars, mais en fait, il n'y a pas que ça ici.
1: Non, la visitation, c'est plusieurs lieux en un seul. En fait, on a une salle qui est donc la salle Chorus, qui est gérée par l'hôtel Le Prince, aujourd'hui, qui est une salle de séminaire, de mariage, d'animation.
0: Pour situer, c'est juste au-dessus du Levret de Café, hein.
1: Exactement.
0: Qu'est-ce que vous dites aux personnes qui disent « Oh, la visitation, c'est un peu trop bobo pour moi ?»
1: Aujourd'hui, on dit tout simplement que ce lieu est un lieu où tout le monde peut se réunir. On a, dans la dernière étude qui a été faite auprès de notre clientèle, qui va de 18 à 60 ans, qui va de la famille en passant par le chef d'entreprise. En fait, c'est tout type de clientèle. Oui, le lieu est un lieu qui a cette image, mais c'est un lieu où les familles aiment se retrouver en toute sécurité et passer un moment sans se poser trop de questions.
0: Et c'est le message à retenir. La visitation, c'est chargé en histoire, accueillant, classe et sécurisé. Et demain, je vous emmène dans les coulisses de la visitation. On ira faire un tour en fait du côté des habitations, puisqu'il y a des appartements, un tour du côté des coursifs qui ont été un peu gardés dans leur jus, mais je vous en dis pas plus. C'est à découvrir demain dans la matinale de Simon Peverelli à partir de 6h40. On a deux places pour le MSB à vous offrir. Et c'est tout de suite avec une question. Donc déjà, c'est pour le match MSB contre le Harris BC. C'est le 29 septembre, autrement dit mardi prochain, à Antares. Alors si vous souhaitez les remporter ces deux places, veuillez répondre correctement à cette question. Est-ce un match d'Eurocup ou bien de Betclic Elite ? Betclic Elite ou Eurocup, vous nous donnez la bonne réponse en nous appelant au 02 43 29 10 10. Vous avez seulement 3 minutes, alors faites vite car on écoute Stilto avec Faut que tu m'aimes. 02 43 29 10 10.

0: Tilto sur Ici Mène avec Faut que tu m'aimes. C'est Dominique qui nous a appelé, qui est avec nous en ligne. Bonsoir Dominique. Allô ? Bonsoir Dominique, vous êtes avec nous ou pas ?
1: Oui, je suis avec vous, oui, je vous entends bien.
0: Ah, ça y est, on vous entend. Donc, deux places à remporter pour Le Mans contre Harris BC, c'est mardi prochain, le 29 septembre à Antares. Mais pour remporter ces deux places, il faut répondre correctement à cette question. Est-ce un match de Betclic Elite ou bien d'Eurocup, Dominique ?
1: Alors, c'est un match d'Eurocup.
0: Bien joué, c'est remporté, les deux places sont pour vous.
1: Ouais. Ben, c'est gentil, merci beaucoup.
0: Ouais, vous allez y aller avec qui ?
1: Eh ben, je vais y aller avec Catherine, mon épouse.
0: Parfait, Dominique, Catherine, voilà. Le tour est joué, les deux places, c'est dans la poche. Bien joué à vous.
1: Super, merci.

0: La belle voix de Tracy Chapman pour conclure cette émission. Il est bientôt 19h, vos informations arrivent dans quelques secondes.
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0: Vous écoutez Ici Mène pour entamer cette soirée, il est 19h. Émilie Mazoyer arrive dans quelques instants, pour l'instant, votre journal.
2: La saison des incendies n'en finit pas. À l'approche de l'automne, le risque est toujours aussi grand dans certains secteurs. L'autoroute A9 a dû fermer à la circulation aujourd'hui à cause d'un incendie entre Narbonne et Béziers. La journée a été classée rouge également dans les Pyrénées-Orientales à cause de la chaleur et du vent. Bonsoir Baptiste Guillet. Est-ce que vous êtes avec nous depuis les Pyrénées-Orientales? Bonsoir. Les pompiers Baptiste ont dû intervenir sur deux incendies avec des dizaines d'hectares partis en fumée, notamment près de Perpignan.
3: Oui, première alerte à la mi-journée tout à l'heure avec un départ de feu au sud de Perpignan sur une vaste zone de champs très secs. Les flammes se sont rapidement propagées jusqu'à parcourir 35 hectares. 180 pompiers étaient mobilisés, des hélicoptères bombardiers d'eau. Une route départementale très fréquentée a dû être coupée à la circulation pendant quasiment toute l'après-midi. Idem pour le trafic ferroviaire entre Perpignan et Cerbère. Des pompiers appelés également à quelques dizaines de kilomètres de là, non loin de la frontière avec l'Espagne, pour un feu parti à proximité d'une route et qui a brûlé environ 5 hectares de végétation. Ce soir, les pompiers sont relativement optimistes pour ces deux incendies. La situation est jugée favorable, même si les feux ne sont pas fixés. Ils vont rester sur place toute la nuit pour éviter les reprises. Nuit qui s'annonce d'ailleurs encore assez venteuse. Et la grande soirée des pompiers des Pyrénées-Orientales prévue ce soir, qui devait marquer la fin de la saison et récompenser celles et ceux qui se sont distingués lors du méga feu de Trévillac cet été, eh bien, cette cérémonie a dû être reportée.
2: Merci beaucoup Baptiste Guillet, ici Roussillon. Vous suivez bien sûr la situation en direct sur ici.fr. Deux réunions sur les carburants aujourd'hui à Matignon, une ce matin, une cet après-midi et pas d'annonce ce soir. Il faudra attendre demain 17h lors d'une conférence de presse. On sait que le gouvernement réfléchit à étendre ou augmenter la prime grand rouleur, mais une chose est sûre, il n'y aura pas de baisse de taxes sur les carburants, a réaffirmé le ministre de l'économie. La ministre de la Mer, elle, a quitté le Gros du Roi en Camargue en fin de journée. Catherine Chabot a passé la journée avec des pêcheurs qui demandaient notamment au gouvernement

0: gouvernement, des aides à la pompe, moins de contraintes administratives. Les deux camps semblent être tombés d'accord ce soir. Des aides devraient arriver sous 15 jours. Un plan d'urgence de 90 millions d'euros pour les crèches, le secteur de la petite enfance qui traverse depuis plusieurs années une crise. C'est l'annonce faite aujourd'hui par la ministre de la Santé. Malgré une baisse de la natalité d'environ 20% en 15 ans, l'offre de solutions de garde pour les moins de 3 ans ne couvre pas les besoins. La mort d'une cycliste de 57 ans, c'était ce matin près de la place de la Concorde à Paris. Elle a été percutée par un camion à un carrefour, Coralie Moreau.
1: Il est environ 9h30 au carrefour des Tuileries et du pont de la Concorde quand un poids lourd tente de tourner à droite pour se diriger vers l'Assemblée nationale. À ses côtés, une cycliste qu'il ne voit pas et qui, elle, continue sa route tout droit. Il la percute alors violemment. Immédiatement alertée, les secours ne peuvent que constater le décès de la quinquagénaire à leur arrivée. Le chauffeur du camion, testé négatif à l'alcool et aux stupéfiants, a été placé en garde à vue. Une enquête est ouverte. Elle a été confiée au service du traitement judiciaire des accidents de la préfecture de police de Paris.
0: Coralie Moreau, journaliste police-justice pour ICI. Ça y est, les Bleus de l'ère Zidane sont à Clairefontaine jusqu'au 5 octobre inclus, avec 4 matchs à jouer en Ligue des Nations, avec la légende donc aux commandes, Zinedine Zidane. Bonsoir Xavier Monferrand.
2: Bonsoir Marie, bonsoir à tous.
0: Alors comment s'est passé ce premier entraînement des Bleus? Est-ce qu'il est fini déjà?
2: Alors, il est sur le point de se terminer. Il y a les gardiens encore qui sont à l'exercice avec Fabien Barthez, autre tête bien connue qui est dans ce staff de Zinedine Zidane, qui est justement en train de s'approcher de Fabien Barthez pour peut-être soit terminer, soit une opposition sur plus grand terrain. Mais en tout cas, l'entraînement touche à sa fin. Il y avait 12 joueurs pour le premier entraînement de Zidane dans son nouveau survêtement, dans son nouveau costume, mais un survêtement de sélectionneur. Zinedine Zidane avec son pantalon bleu, son haut blanc de sélectionneur, et qu'on a vu à plusieurs reprises échanger avec les joueurs, notamment Michael Olise, qui s'est retrouvé en tête à tête avec Zinedine Zidane dans sa posture habituelle, les deux mains dans le dos. En tout cas, l'ère Zidane est lancée ici sous le soleil de Clairefontaine.
0: Merci beaucoup Xavier Monferrand. Les Bleus joueront en Turquie en Ligue des Nations, ce sera vendredi 25 septembre avant de jouer en Belgique le 28. Du basket, avec la retraite de Nicolas Batum, on l'apprend ce soir, le double vice-champion olympique raccroche après 18 saisons en NBA. Puis Miley Cyrus a-t-elle copié Amanda Lear? La reine du disco interpelle la superstar américaine dans un message Instagram sur sa chanson The Sphinx. Pour vous faire une idée, rendez-vous sur ici.fr.
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4: Voici la météo pour ce soir et demain. Météo France nous annonce un ciel dégagé jusqu'à demain, une nuit aux alentours des 12 degrés. Et demain matin, grand soleil sur toute la Sarthe, pas de nuages non plus d'annoncer pour l'après-midi. La maximale, ce sera entre La Flèche et Sablé-sur-Sarthe avec 26 degrés, sinon 24 à 25 pour le reste des communes. Côté vent, seulement une légère brise et normalement on gardera ces tendances toute la semaine. Je vous souhaite une excellente soirée. 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
6: Salut à toutes, salut à tous et bienvenue sur votre radio ICI. J'espère que votre week-end s'est très très bien passé et que la semaine a bien commencé. Également pour votre soirée, ce début de soirée, j'ai l'honneur de m'occuper de vos oreilles en direct jusqu'à 20h. Décibels, et ce soir, ravie d'accueillir une jeune et talentueuse artiste. Elle s'appelle Maëlle et vous l'aviez sans doute repérée dès 2019 avec sa première chanson, un tube un peu surprise, une chanson sur le harcèlement, les harcèlements qu'on peut croiser à des moments de sa vie. Ça s'appelait l'effet de masse.

Single d'or, hein, l'effet de masse quelques mois après la victoire de Maëlle à la saison 7 de The Voice. C'était la plus jeune gagnante de l'histoire du programme. Bah, écoutez, elle est toujours pas bien vieille, hein, Maëlle, mais elle sort son nouvel album qui s'appelle Lily. C'est son troisième album. On va en parler avec elle tout à l'heure. Et puis, l'album sera à gagner tout à l'heure au Blind Test. Alors, il faut vous inscrire dès maintenant pour gagner l'album de Maëlle. Le numéro du standard 0810 055 056. C'est Sadika qui vous attend au standard ce soir, 0810 055 056. Et sinon, pour le plaisir et dans le désordre, vous croiserez ce soir Renaud, Oasis ou encore un jeune talent à découvrir, un garçon qui s'appelle Xam. Et on démarre l'émission avec le chiffre du jour, 449 millions d'euros hors taxe. C'est le marché français de la musique enregistrée pour les 6 premiers mois de l'année 2026. En gros, parce que ces chiffres-là, si on n'a pas de comparaison, on ne se rend pas compte, ça va mieux. Ça ne va toujours pas extrêmement bien, mais ça va mieux. C'est en hausse de 3,5% par rapport au semestre précédent. On apprend aussi que le streaming fournit désormais 65% des revenus de la musique enregistrée en France. C'est beaucoup, 65%. Et puis, voilà, on apprend aussi, parce que le SNEP, le syndicat du disque, s'occupe de ça, que les trois chansons les plus diffusées à la radio pour la première partie de l'année 2026, donc de janvier à juin, eh bien c'est le duo Théodora et This Is, la chanson de la Coupe du Monde de Shakira, et puis... un garçon que vous connaissez bien, il s'appelle Bruno Mars, et sa chanson I Just Might, c'est la chanson la plus diffusée cette année.

0: Félicitations à monsieur Bruno Mars, l'artiste le plus diffusé sur les radios françaises entre le mois de janvier et le mois de juin dernier. Son album s'appelle The Romantic. Bisous Bruno. Pouf.
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0: Tous les soirs dans Décibel, on vous livre un coup de cœur et la plupart du temps d'ailleurs qui vient d'un label indépendant. Ce soir, le label se nomme Cocktail Malakoff. On aime bien ce petit jeu de mots et on vous présente Xam. Xam, c'est un garçon qui est chanteur, qui est aussi acteur et que vous avez peut-être vu dans The Voice en 2018 ou alors si vous allez au théâtre, vous l'avez vu jouer dans le Cercle des Poètes Disparus avec Stéphane Fraisse. Il a fait une grande tournée, plus 300 représentations partout en France. Il vient de sortir un EP très chouette et très romantique. Et il ne l'a pas fait tout seul, il l'a fait avec Clément de Feu Chatterton. On va écouter la chanson-titre de cet EP qui est sorti vendredi. Ça s'appelle Villa Rose. Vous allez voir, c'est une histoire d'amour adolescente. Et puis la suite de l'EP, c'est la suite de la vie sentimentale du garçon en question. Tout s'est pas toujours très bien passé, mais l'EP est magnifique. Découvrez Xam!

qui chante Villa Rose. Et figurez-vous, les amis, que Xam, il était dans la même saison de The Voice que mon invité Maël. Maël, vous l'aviez sans doute découverte en 2019 avec cette chanson qui a fait beaucoup d'effet et beaucoup de bien à beaucoup de gens.

0: bisous.
1: Mais elle a sorti au début du mois de septembre son troisième album, Lily. Elle est ce soir l'invitée de Décibel. A tout de suite.
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6: Karma Kuntea.

0: Karma est une chanson qui parle d'amour éphémère et intense, qui bouleverse mais qui rend vivant.
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0: À la fois dansante et percutante, une véritable chanson pour toutes les saisons qui réchauffe les cœurs.

0: Thomas de Kuntea. Un coup de cœur ici même.
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3: Oasis, Renaud, un blind test autour du vent pour lequel vous pouvez d'ores et déjà vous inscrire au standard où Sadika vous attend. 0810 055 056. Le cadeau de ce soir, eh bien, c'est le nouvel album de mon invité Maëlle. Bonsoir Maëlle.
4: Bonsoir.
3: Ou peut-être devrais-je dire Lily.
4: Mais je suis plusieurs personnes à la fois, écoute, ça me va.
3: Voilà. Maëlle, donc ce troisième album qui vient de sortir, il s'appelle Lily. On rentrera plus en détail tout à l'heure dans cette histoire de Maëlle. Lily, elle est multiple, elle est parfaite, elle est avec nous ce soir. Maëlle débute carrière donc très très jeune en 2018. Ouais. Vous devenez non seulement la plus jeune gagnante de l'histoire de The Voice dans la saison 7, mais aussi la première femme à gagner. Mais je ne savais pas ça.
4: Mais oui, première femme au bout de 7 saisons quand même. Donc je trouvais ça fou que je sois la première après tant d'années. Mais bon, très fière de d'ouvrir cette porte. Mais c'est vrai que bon, un peu frustrant quoi. Ouais.
3: Alors après, on en fait quelque chose ou pas. En l'occurrence, Maëlle, on a fait quelque chose, puisque accompagnée par Calogero après l'émission aussi, ce premier album réalisé par lui arrive, il s'appelle Maëlle en 2019. Il y a Toutes les machines ont un cœur, puis il y a surtout cette chanson archi marquante, L'effet de masse.

0: parole.
1: C'est une chanson qui parle de harcèlement à tous les âges, dans tous les endroits, et qui peut finalement tomber sur tout le monde. C'est quelque chose d'absolument injuste. Ça a touché énormément de gens. Cette chanson ne devait pas être un tube. Je crois que vous ne l'aviez même pas repérée comme forcément un single.
0: Pas du tout. C'est vrai que, par contre, j'étais persuadée qu'elle allait toucher un maximum de gens, ouais, parce que c'est une thématique qui est quand même très dure et encore malheureusement trop d'actualité. Mais c'est vrai qu'encore aujourd'hui, elle voyage, cette chanson. Elle est chantée dans des écoles,
1: oui, dans
0: par des
1: collèges,
0: professeurs. Enfin, je trouve ça, je me demande même si elle est pas dans un manuel scolaire. Enfin, ouais, je trouve qu'elle a un voyage extraordinaire. Bon, la thématique est très dure, mais si je peux aussi donner un peu de lumière et qu'on comprenne aussi ce que veut dire le harcèlement, ouais, je trouve ça important, quoi.
1: C'est important. Et enfin, moi, j'ai une petite qui a 12 ans maintenant, mais qui chantait cette chanson,
0: oh, wow,
1: quand elle avait 8-9 ans.
0: Oh, wow.
1: Et oui, elle a beaucoup voyagé. Vraiment, elle a fait beaucoup de bien. Le deuxième album, c'était en 2023. Mais là...

On sent déjà sur le deuxième album cette envie de oui, ok, j'ai une super belle voix, les pianos voix c'est beau, mais on peut aussi aller un peu à l'aventure de la production, et ça se confirme donc avec le nouvel album Lily.

0: Lily, c'est votre petit surnom d'enfance ?
1: C'est mon surnom d'enfance et c'est le surnom que tout le monde me donne. On m'appelle plus Lily que Maëlle finalement. Donc j'ai vraiment l'impression de me montrer pour de vrai avec ce disque-là.
2: Est-ce que c'est le fait justement d'avoir démarré très jeune à la télé, 17 ans, alors forcément on se protège parce qu'on est une toute jeune femme à 17 ans, on ne sait même pas encore si on est vraiment devenue une femme ou pas, enfin il y a plein de choses à régler.
1: Je l'étais clairement pas.
2: Ouais voilà, un peu bébé quoi. Est-ce que là justement, troisième album et quelques années plus tard, vous vous dites bah ok c'est bon j'ai 25 ans, maintenant je peux raconter qui je suis vraiment et j'enlève quelques protections?
1: Exactement. En fait, je pense que quand on commence jeune, on a un plein de choses qui s'ouvrent à nous. Il y a plein de chemins possibles et inimaginables. Donc, on ne sait pas véritablement vers qui se tourner. Et je pense que j'avais envie de plaire à tout le monde. Il y avait aussi.
2: Bah oui, voilà, on veut bien faire.
1: On veut bien faire. Et c'est vrai que du coup, j'avais envie d'expérimenter. Et j'ai expérimenté durant ces trois albums-là. Et c'est vrai que maintenant, à 25 ans, je ne suis pas du tout la même personne que quand j'ai commencé. Et ça s'entend aussi même dans ma musicalité, dans mes textes. Donc, forcément, il y a un truc peut-être un peu plus frontal qu'auparavant, quoi.
2: Voilà, vous aimiez Maëlle, découvrez Lily. On l'écoute maintenant dans Décibels.

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1: Elle s'appelle Maëlle et Lily, c'est le nom du troisième album. Maëlle, notre invitée ce soir. Pour celles et ceux qui vous ont découverte avec l'effet de masse, le premier album, vous avez cette voix cristalline et tout. Là, on entend que vous en jouez maintenant. Vous avez presque appris à déchanter, vous qui chantez très bien. On le sait, vous pouvez, mais vous pouvez aussi murmurer. Ça, c'était un processus qui était simple ou...
2: Ben justement, en fait, ma voix, elle a quand même pas mal changé. Hein.
1: Ouais.
2: Forcément, on m'a connue, j'avais 16 ans, donc j'avais pas mué. Là, j'ai mué et ma voix, elle est beaucoup, beaucoup plus grave. Et je pense que du coup, je me suis un peu plus amusée aussi dans cette volonté de création de ce disque-là à assumer mes fêlures vocales, dans le sens où j'avais envie d'un peu... J'aime pas ce terme, mais cradifier un peu, pour qu'on aille vraiment comme si je m'adressais dans l'oreille de quelqu'un qui m'écoute à l'heure actuelle, quoi.
1: Oui, puis on doit pas nécessairement chercher la perfection.
2: Non, justement, je voulais vraiment enlever cette volonté que tout soit ultra bien cadré, ce que j'ai pu faire auparavant, même si je dis pas que tout était parfait, mais j'avais envie que tout soit bien cadré. Et là, au contraire, j'avais justement envie d'ouvrir les fêlures et qu'elles soient bien présente, quoi.
1: Alors, dans la série Dis-moi ce que tu écoutes, je te dirai qui tu es. Si vous voulez en savoir plus pour Maëlle, dites-vous que quand elle fait un duo avec le guitariste Wax, elle reprend Niagara.

puis on a parlé des collaborations avec Calogero, il y a aussi Zazie. Mel, on a parlé de vous aussi avec le groupe belge Puggy, puisque vous êtes sur leur chanson Mirror.

0: Et puis, pour compléter cet horizon artistique autour de vous, Maëlle, il faut qu'on parle de Ella. Ella, c'est la grande sœur de Clara Luciani.
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0: Alors c'est un gang plutôt chouette. Est-ce que c'est ça est-ce qu'on a bien cerné votre entourage musical, Maëlle?
2: Bah là vous l'avez bien amené en tout cas, c'était bien. Non mais surtout vraiment, et là en tout cas pour ce disque là, elle a été une personne extrêmement importante pour moi. Ça a été elle m'a aidé justement à écrire ce disque là, à m'affronter aussi comme je m'affronte un peu avec Lily, à accepter le fait que je voulais peut-être être un peu plus frontale, un peu plus directe, et la plume de Léa, elle est comme ça. Ouais. Et elle m'a complètement aidée à m'émanciper de cette armure que j'avais et que je portais, qui était un peu trop lourde pour moi, et elle a été remarquable dans ce processus-là.
0: Donc, affirmer, embrasser des imperfections, être frontale, il y avait un autre objectif dans ce disque, Lily, pour vous?
2: Moi, je pense que dans ce disque-là, ce que j'avais envie d'amener, c'est aussi ce côté pop que j'adore, en fait. Ouais. Moi, j'adore la pop. Et j'ai grandi en écoutant Laurie, en écoutant Nelly Furtado, en regardant des lives de Britney Spears. Et j'avais envie de m'ouvrir à ça aussi.
0: À ces sonorités-là. Et alors, comment on l'apprivoise? Parce que oui, vous, j'imagine qu'à vos débuts, c'était des guitares-voix, des pianos-voix. Ouais. Comment on apprivoise ça? Faut travailler avec des producteurs? C'est de la culture personnelle?
2: Je pense que faut travailler avec les bonnes personnes, et puis c'est de la recherche, en fait. C'est vrai que je pense que quand je suis sortie de The Voice, même sur l'album précédent, j'étais pas prête à expérimenter ça, j'étais pas prête à montrer sous cet angle-là. Je pense qu'il y a des moments à tout, et là c'était mon moment de mettre les deux pieds dedans.
0: Et les amis, si vous n'aviez pas encore plongé dans l'univers de Maëlle, c'est le bon moment aussi. Vraiment, cet album Lily, il est super réussi. On est surpris, à chaque chanson, il se passe des choses auxquelles on ne s'attendait pas. Et nous, on va continuer à en parler. Et puis, on va vous passer à la question, Maëlle, le questionnaire des choix cornéliens.
2: Oh my God.
0: Ouais, préparez-vous, ça va être terrible. À tout de suite.
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4: Avis aux amateurs de trail en Sarthe, trois nouveaux parcours viennent d'être inaugurés ce week-end entre Sablé-sur-Sarthe et Solesmes. Vous serez plongé sur les traces de Dom Guéranger pour explorer le patrimoine de la vallée de la Sarthe. Trois distances au choix, 6,7 km, 12 km et pour les plus motivés et surtout pour les plus courageux, 30 km. Dites-le ici, c'est notre tout nouveau dispositif à quelques mois des élections présidentielles, un isoloir pour recueillir vos envies, vos craintes et vos espoirs concernant la situation du pays. Nous venons à votre rencontre place des Jacobins au Mans ce vendredi 25 septembre à l'occasion du marché de 7h à 13h. Et puis le Mans FC vient tout juste d'inaugurer sa toute nouvelle boutique sur son site internet. Vous pouvez vous équiper en sang et or pour cette saison en Ligue 1 avec tout un tas de nouveaux produits, casquettes, écharpes et même bavoirs pour bébé. Oui oui, allez les sang et or.
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0: Oui, c'est Décibel. Ravie de vous retrouver. Mon invitée de ce soir, Maëlle, vient de sortir son nouvel album, Lily. Elle sera en concert, Maëlle, à Lyon le 4 novembre. Rendez-vous aussi à Toulouse le 12. Ce nom, le Rocher de Palmer à côté de Bordeaux le 13 novembre. Le 20 novembre à Paris à la Gaîté Lyrique. Et puis au mois de décembre à Nantes, à Bruxelles, à Tourcoing, à Rennes et à Villeneuve-la-Garenne. Déjà en 2027, il y a des dates qui commencent à arriver. Donc voilà, ça s'annonce très très bien, cette histoire. Maëlle, vous êtes de tournu. Mais c'est incroyable. Incroyable.
2: Mais raconte-nous.
0: Oui, faut que je raconte. Alors, Tournu, petite ville de Saône-et-Loire. Bisous à ici Bourgogne.
2: Oui.
0: J'ai passé, moi, une grande partie de mon enfance là-bas, puisque ma mamie Rosa, bisous mamie, elle écoute l'émission.
2: J'adore.
0: Mamie Rosa, elle habitait, à Tournu, d'abord dans le centre-ville, rue de la Boîterie, puis après à côté, l'Abergement de Cuiserie. Bref, voilà, on connaît vraiment ce hood. Et dans cet album, Maëlle, il y a cette dualité aussi, finalement, entre Paris, qui vous attire, et puis l'enfance, la ville de votre enfance, Tournu. Alors, pour Paris, la chanson s'appelle Paris, pas de mystère.
2: Ouais.

0: Alors, je me suis dit que j'allais vous faire un petit questionnaire tournu ou Paris.
1: Oh my God.
0: Ouais, je sais, c'est dur.
1: On c'est va dur, y c'est un choix dur.
0: Ok, allez, c'est parti. Tournu ou Paris, la fête de la Saint-Philibert ou la foire du trône?
1: Mais tu sais que j'adore Saint-Philibert. J'y étais encore cet été, la Saint-Philibert direct. Mucho churros direct.
0: Avec mes cousins, on l'appelait la Saint-Fil-de-Fer parce qu'on était très drôles dans les années 80.
1: Ah,
0: et oui, Maëlle.
1: Mais je vais l'appeler comme ça maintenant.
0: La Saint-Fil-de-Fer.
1: Je vais piquer ça.
0: Pâté en croûte de chez Commerçon ou le brunch à Paris à 40 euros?
1: Je vais te dire le pâté en croûte. Je suis tellement sauciflarde, terrine. Tout le monde se fout de ma tronche, cornichon, mais pâté en croûte direct.
0: Pêcher dans la Saône ou se baigner dans la Seine?
1: Ouais, la Saône, c'est pas ouf non plus, hein. Mais bon, franchement, même se baigner dans la Seine, ouais, je fais pas les deux. Je suis désolée, je choisis pas.
0: Non, hein.
1: Ça me dégue.
0: Foot, oui, c'est vrai, c'est un peu dégueu. Faire son footing, à la Garenne ou au Bois de Boulogne?
1: À la Garenne, j'adore. Mais le fait que tu connais ça, ça me termine, j'adore.
0: Tournu. Bien sûr, ma mamie Rosa, elle avait une boutique rue du Docteur Privé.
1: Oh, mais j'allais dire un truc, mais j'ai passé ma vie dans ces rues-là, quoi. Oui.
0: Alors justement, la rue, alors à Tournu, il y a une grande rue pour les boutiques, du coup on l'appelle la Grande Rue, elle a un vrai nom, hein, c'est rue de la République, mais alors faire son shopping sur la Grande Rue ou les Champs-Élysées?
1: Je déteste les Champs-Élysées.
0: Ah bah la Grande Rue alors.
1: On va faire la Grande Rue direct.
0: Victoire écrasante de Tournu.
1: Oui.
0: Mais oui, bravo Maëlle.
1: La ville en fait.
0: Ah là là, bah, bisous à toutes celles et tous ceux qui nous écoutent sur Ici Bourgogne. Autre choix cornélien, hors Tournu, parce que quand même Maëlle a une vie aussi.
1: J'espère.
0: En dehors de sa ville. Le plus grand kiff, être sur scène ou être en studio?
1: C'est une bonne question parce qu'en fait ça dépend. J'adore la scène, mais parfois j'aime bien m'enfermer en studio, écrire. Mais bon, j'aime quand même la scène là, surtout que je suis en train de préparer la tournée.
0: Bah oui.
1: Je vais vraiment m'amuser, je pense.
0: Ah, en plus là, avec 3 albums, il y a du choix,
1: ouais.
0: Les chansons et tout.
1: Ouais. Là, il y a une vraie direction. Enfin, ouais. Je dis pas qu'il y avait pas de direction avant, mais j'ai l'impression que je peux prendre un peu plus de liberté. Je peux faire de plus en plus de choix, comme j'ai de plus en plus de chansons. Donc c'est trop inspirant.
0: Préférez perdre lequel de vos sens, si vous devez en perdre un? Je rappelle, pour ceux qui suivent pas au fond, oui, odorat, goût, toucher ou vue?
1: C'est chaud, moi, cette question-là, elle me fout de l'urticaire, je te jure.
0: Ah bah non, alors j'arrête.
1: C'est horrible parce que j'aime tout, en fait, je peux pas, mais je pense que je perds peut-être le goût, je sais pas, ouais, le goût. Mais ça, je peux plus goûter le pâté en croûte, bah t'imagines?
0: Ouais, c'est pas cool.
1: Ouais, non.
0: Non, il faut pas. Bon, faut garder les 5.
1: Laisse tomber.
0: Faut garder les 5. Mm-mm. On vous propose de faire une première partie au Stade de France, mais vous détestez l'artiste. Vous dites oui ou pas?
1: Je le fais, ouais.
0: pour voler la vedette. Mais oui, bravo Maëlle. Bravo.
1: Ça dépend. Si j'aime juste pas musicalement, bon voilà. Mais s'il a fait des dingueries, j'y vais pas.
0: Oui, non, mais il fera plus le Stade de France, Patrick Bruel. Allez, écoutons Maëlle avec un extrait de son nouvel album Lily. La chanson s'appelle Érotomanie. Et ben, j'en ai pas entendu beaucoup des chansons sur l'érotomanie. Celle-ci est formidable. Écoutez Maëlle.

0: Qu'est-ce qu'elle est bien écrite, cette chanson.
1: Merci.
0: Je l'adore. Érotomanie, donc, personne qui est érotomane, c'est une personne qui a ce trouble psychiatrique qui la pousse à croire de façon totale, délirante, mais totale, qu'une autre personne est amoureuse d'elle. Donc là, ça arrive, on voit le personnage de la chanson amoureux d'un chanteur. Voilà,
1: C'est moi l'érotomane, là.
0: Ouais, c'est ça. Mais ça peut être, voilà, ça peut arriver au boulot, ça peut arriver n'importe où. C'est un truc complètement dingue. C'est fou de faire une chanson là-dessus.
1: Mais parce que ça m'est arrivé. J'ai pas été érotomane, mais quelqu'un était persuadé d'entretenir une relation amoureuse avec moi, ouais.
0: Waouh, ça fait peur. Parce que là, la petite voix à la fin, je connais déjà le prénom de nos deux filles. On se dit, elle va loin, la fille, en fait.
1: Ouais, mais parce que c'est vrai que dans sa volonté, dans ce qu'il avait, dans ses yeux, dans ses messages qu'il pouvait m'écrire, il y avait ce côté un peu terrifiant que je ressentais où il pouvait s'imaginer, il me parlait de ses parents.
0: Il était sûr que vous aviez une relation tous les deux.
1: C'est ça. Et dès que je montrais d'autres personnes que lui, parce que je ne le connaissais pas, c'était de la jalousie, c'était des menaces, voilà. Donc,
0: Alors, là, pour le coup, c'est une expérience personnelle particulièrement flippante, mais qui vous arrive aussi parce que voilà, vous êtes dans la lumière et que donc il y a des gens qui sont complètement esbaudis en vous voyant, ce que je comprends, mais n'empêche d'en faire une chanson, est-ce que ça permet aussi de digérer un peu l'aventure?
1: Ouais, en vrai, paradoxalement, je me suis beaucoup amusée en l'écrivant avec Léa parce que elle aussi, ça lui est déjà arrivé, enfin, elle connaît pas, on a parlé, mais en fait, ça arrive à pas mal de gens finalement, cette histoire-là, et du coup, je trouvais ça intéressant et d'ailleurs Eminem qui a fait une chanson sur ça aussi, voilà, exactement, et je trouvais que c'était intéressant de pouvoir l'amener aussi en français avec un texte comme ça.
0: Alors l'amour, c'est quand même un thème qui revient beaucoup dans le disque, Maëlle. Lily, alors mais c'est l'amour sous toutes ses formes, et alors on tire pas le bon numéro comme ça automatiquement à chaque fois, c'est un petit peu la loterie, voilà, on n'a pas les six bons numéros, mais alors on a l'incertitude qui est très très très bien décrite dans Tango.

0: Et là, on entend voilà toute la diversité des manières d'aborder les rapports.
1: J'ai trop aimé la planche pourrie, quoi. je vais le noter, je vais le garder, ce truc-là, j'adore.
0: Eh, hein, ça fait... Voilà, la planche pourrie.
1: Ah, putain.
0: C'est sans fin, en fait, les histoires d'amour. À chaque fois, quand on en commence une, on doit se dire « Ah, mais tout a déjà été écrit. » Puis après, on se dit « Mais non, en fait, pas ça. » Et on y va.
2: Mais en même temps, c'est un thème que j'adore. Enfin, moi, l'amour, j'adore être amoureuse, comme j'adore ne pas l'être. Et, et je pense qu'on peut, s'amuser dans l'écriture, parce que c'est vrai qu'en fait, il y a une tonne de chansons qui parlent de ça. Et j'ai essayé dans ce disque-là de parler un peu de toutes ces formes d'amour, de ma famille, de mes amis, de la peur de trouver mieux, au contraire de juste du désir, de la sensualité. Et juste, voilà, parler des expériences d'une meuf de 25 ans et d'oser, d'expérimenter tout simplement, en fait.
0: Ouais, et ce qui est beau, c'est que même si on n'a plus 25 ans, on s'y retrouve quand même, parce qu'en fait, les émotions, elles ont pas d'âge.
2: J'espère.
0: Ouais, vraiment. Non, Maëlle, c'est réussi et c'est finement écrit. Je pense que vous allez vous régaler. N'oubliez pas d'aller applaudir Maëlle à Lyon le 4 novembre et puis à Toulouse le 12, à Bordeaux, ce nom juste à côté, le 13 novembre, à Paris, à la Gaîté Lyrique, le 20 novembre, et au mois de décembre, à Nantes, Bruxelles, Tourcoing, Rennes. Voilà pour les dates de cette première partie de tournée 2026. Maëlle, qu'est-ce que je peux vous souhaiter alors pour la suite?
2: Mais écoute, beaucoup de pâté en croûte.
0: Ouais!
2: Beaucoup de pâté en croûte, et que je me fasse plaisir sur scène, et qu'il y ait plein de choses qui s'ouvrent à moi, et surtout d'être moi-même finalement.
0: Ça y est. 25
2: Merde.
0: Ans. Ouais, c'est gagné. Maëlle, l'album s'appelle Lily. Merci d'être venue nous voir.
2: Merci beaucoup. À bientôt.
0: Salut.
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Lola Baye est une chanteuse, autrice, compositrice qui mêle douceur, humour et spontanéité. Si vous avez pu la voir dans l'émission The Voice, ce qu'elle affectionne aujourd'hui, c'est sillonner le monde rural pour chanter dans les tout petits villages.

0: M'ennuyer, Lola Baye. Un coup de cœur ici même.
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2: Mais oui, c'est Décibel, il est 19h46, j'espère que ça va bien chez vous. Et ou alors en voiture, hein. Vous pouvez peut-être nous écouter en voiture aussi, vous préparez le dîner, vous prenez un bain, tout nu. Ah bah dites donc, vous n'êtes pas gênés. Non mais vous avez tous les droits, après tous les auditrices et les auditeurs d'ici. On est là pour vous, en direct jusqu'à 20h, Décibel, de la musique et aussi du jeu. Nous jouons au Blind Test maintenant avec Patrick et Elisabeth. Bonsoir à tous les deux.
3: Bonsoir Émilie.
4: Coucou Émilie.
2: Comment ça va?
3: Ça va très bien, merci beaucoup Émilie.
2: Je suis ravie de vous avoir tous les deux pour un Blind Test consacré au vent. Alors, le vent, en chanson, en fait il y a plein de chansons qui parlent de vent. Elisabeth, est-ce qu'il y a eu du vent aujourd'hui chez toi?
4: Alors non, on a eu du soleil assez faible quand même, légère brise on va dire. Et là tu vois, on a un beau ciel bleu avec quelques petites traînées blanches rosées.
2: Et t'es où toi déjà? Redonne-nous le nom de ta ville.
4: Moi, je suis à Mandeur, dans le Doubs.
2: Dans le Doubs, c'est ça.
4: Oui, Sochaux, les scooters et les automobiles Peugeot.
2: Fabuleux. Et les moulins à poivre.
4: Ah ben oui, oui, crinoline, tout ce que tu veux.
2: C'est ça, non, parce que Peugeot, voilà, moi j'ai pas le permis, mais j'ai un moulin à poivre, hein. Moi aussi j'ai un Peugeot. Mais bon, Patrick, un petit point météo aussi. C'est dans quelle région déjà?
3: Alors moi j'appelle de Nîmes, ouais. J'écoute Radio Provence avec la radio parce qu'on peut la capter jusqu'à Nîmes depuis pas mal d'années, ça fait je crois 15 ans. Il y a eu beaucoup de vent aujourd'hui puisque le Mistral a soufflé beaucoup beaucoup. Et je voulais aussi, Émilie, dire une chose, Patrick. Je vous félicite parce que mardi soir j'étais à l'antenne, vos larmes ont ému toute la France parce que j'écoute votre émission depuis très très longtemps parce que je m'occupe de ma maman qui a 91 ans. Ouais. Et à 20h ou à 19h, c'est l'heure à laquelle je la fais souper, dîner. D'accord. Donc forcément tous les deux nous écoutons. Comme elle est impotente, nous écoutons votre émission de radio. Et mardi soir, vos larmes à propos de l'hommage rendu à Catherine Ringer m'ont ému et ont ému toute la France. Et je vous remercie parce que je ne savais pas que Catherine Ringer avait enregistré deux albums en solo que je vais me dépêcher de trouver dans des vide-greniers ou d'occasion pour les découvrir. Ouais. Et merci d'avoir nous avoir fait écouter certaines chansons extraites de ces deux albums solo de Catherine Ringer. Par contre, elle, c'est pas ma chanteuse préférée, je l'avoue, mais je la connaissais dans ses interviews parce que c'était une femme très intelligente et très modeste. Ouais. Voilà. Et c'était une femme avec un grand F. Et je regrette beaucoup qu'il n'y ait pas eu plus d'hommages à la télévision nationale, France 2, France 3, la 5, la 7, etc. J'espère que ça va venir, mais j'aurais aimé que les hommages soient spontanés et dans les jours qui viennent.
2: C'est gentil, Patrick.
3: Parce qu'elle le méritait.
2: Il y en a eu un sur France 2.
3: Vous m'ont beaucoup ému, ainsi que le lendemain mercredi soir, quand vous avez pris l'antenne à 19h, on sentait encore votre émotion. Vous voyez que je suis sincère.
2: Merci Patrick, ça me fait très plaisir.
4: Je l'ai ressenti aussi, Émilie, car j'ai écouté également, tu
2: mardi
4: vois.
2: Soir, ouais.
4: Oui, il y avait de l'émotion, des larmes. Et moi-même, j'ai eu quelques larmes, tu vois.
2: Bah, je te comprends. Je te comprends, Elisabeth. Ah, elle est partie? Allô?
4: Non, je suis là.
2: Ah
4: moi.
2: Non, elle est là. J'ai cru que je t'avais perdue, Elisabeth, j'étais pas
4: non,
2: bien.
4: Non, je suis là, je t'écoute.
2: Ok, allez, on va pouvoir jouer alors, Elisabeth et Patrick. Les chansons parlent de vent et on cherche les interprètes. Et merci à tous les deux pour vos gentilles paroles qui me vont droit au cœur.
3: Vraiment. La sincérité.
2: Ben, ça fait plaisir. Allez, première chanson, dites-moi les amis, qui sont les interprètes de cette chanson où souffle le vent?
4: Elisabeth, alors ça serait Stéphane. Comment il s'appelle?
3: Garou.
2: Et il n'est pas tout seul.
4: Garou.
2: Garou avec qui?
4: J'avais dit
2: Oui, bravo.
4: C'est pas.
2: Elisabeth et Patrick, je vous mets chacun un point. Un point pour Garou, un point pour Céline Dion. De toute façon, à la fin, tout le monde gagne l'album de Maëlle. Vous connaissez le système. Allez, deuxième chanson. Là, on est sur un groupe de hard rock.
4: Oui, alors Elisabeth serait ce Scorpion.
2: Bravo!
4: Je suis fan.
2: Wind of Change. Change, le vent du changement, chanson qui est devenue l'hymne à la toute fin des années 80, l'hymne de la chute du mur de Berlin. Elisabeth,
4: j'ai 2,33 tours de Scorpion.
2: Ah, une vraie fan.
4: Ah oui, je suis du signe de Scorpion et sur une pochette, il y a le Scorpion.
2: Ah hein. Oui, et ben, ils n'allaient pas mettre un papillon, Elisabeth. Il y a un moment, il faut respecter la DA.
4: Ça impressionne quand même, ah, la oui. pochette. Ça, ouais.
2: J'avoue. 2 points pour Elisabeth, 1 point pour Patrick et une dernière chanson qui souffle pour le plaisir.
4: Ah ben, Elisabeth, est-ce que ça serait pas Pauline Esther, par
2: non.
4: hasard?
2: Non. Alors, c'est Vive le vent.
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2: 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Cette version de Vive le vent d'hiver?
6: Benjamin Biolay.
2: Oui, bravo Patrick.
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2: 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Bravo Elisabeth et Patrick, vous avez chacun gagné un exemplaire de l'album de Maëlle. Et pour rester dans la thématique du vent, après Garou, Céline Dion, Scorpion et Benjamin Biolay, nous convoquons...
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Bon bah, moi ce petit jeu de mots à la fin de la chanson de Renaud, je le trouve absolument irrésistible. Allez, c'est déjà l'heure de la chanson anniversaire. Liam Gallagher d'Oasis fête ses 54 ans aujourd'hui. On lui pardonne donc cette intro à la Imagine. Et on se réjouit d'accueillir Oasis au Stade de France les 23 et 24 juillet prochains.

0: petit Don't Look Back in Anger pour souhaiter un joyeux anniversaire à notre ami Liam Gallagher et merci à l'équipe de Décibel. Il y avait ce soir Kinan, Sadika, Iris, Thierry, Thomas et Mélodie.
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2: Bonsoir à tous, bienvenue sur ICI, un peu partout en France. J'espère que vous avez passé une bonne journée, un bon week-end. C'est le début de la semaine, on va se balader encore une fois et partir en France parce que tout est dans le titre, il n'y a pas que Paris dans la vie. Allons à la rencontre des lieux, des idées, des savoir-faire de nos villes, de nos régions. Ce sont toutes les bonnes initiatives qui seront à l'honneur. Nature et environnement avec Benoît Prospero, entrepreneuriat avec Catherine Quicandon et puis on vous donnera la parole grâce à Robin Bernot. Et puis cette émission, il n'y a pas que Paris dans la vie, c'est aussi un invité chaque jour. Quand je dis un invité, c'est un parcours, une personnalité qui, à travers les lieux en France, qui ont marqué sa vie, va se dévoiler et retracer ce parcours et cette réussite. Et aujourd'hui, à ma table, pour partager ce début de soirée, j'ai invité un très grand chef cuisinier de notre pays, mais aussi un entrepreneur, un homme d'affaires. Il est président de l'UMI, l'Union des métiers et des industries de l'hôtellerie. Il est aussi fondateur de Cuisine Mode d'Emploi, qui est un réseau d'écoles, de formation, métiers de la restauration, cofondateur du Centre français d'innovation culinaire. Il est entre autres chef d'honneur, restaurant gastronomique à Paris, étoilé, rue Faubourg-Saint-Honoré, et chef de Madame Brasserie, restaurant du premier étage de la Tour Eiffel. Quel symbole, et la liste est non exhaustive. Bonsoir Thierry Marx.
3: Bonsoir.
2: Soyez le bienvenu. Je suis très heureux de vous accueillir. Je peux dire aux auditeurs que vous êtes en tenue.
3: Oui, c'est mon... J'essaie d'avoir un don d'ubiquité, que je n'ai pas forcément, et donc j'enlève ma veste quand je suis au restaurant, et hop, je suis tout de suite en tenue. Oh là, il bouge jamais de ses fourneaux.
2: Eh ben, en tous les cas, on est ravis de vous voir en tenue et de vous avoir avec nous. On va effectivement pendant une heure se balader. Je vous remercie encore une fois d'être venu ici. Alors, le premier point d'ancrage, même si l'émission s'appelle « Il n'y a pas que Paris dans la vie », bon, vous, c'est Paris. Chef, vous êtes né dans le 20e arrondissement, qui est un arrondissement qui vous a plutôt plu, plutôt séduit par cet arrondissement dans lequel vous avez un peu évolué les premières années.
3: C'est un arrondissement de Paris qui a tout ce que j'aime. C'est-à-dire que...
2: C'est le 20e.
3: C'est le 20e arrondissement et peut-être le plus beau quartier qui a été donné à Paris, où c'est un quartier d'escalier social. C'est-à-dire que c'est le quartier où un ouvrier devenait ouvrier qualifié en général, et un ouvrier qualifié devenait contremaître, comme on disait à l'époque, enfin on dirait cadre maintenant.
2: Très ouvrier.
3: Et ensuite devenait en général petit entrepreneur. Et il y avait énormément d'artisanat dans ce quartier. Et puis, premier quartier d'inclusion, émigration de l'intérieur, Aveyronnais, gens du sud-ouest, bretons qui arrivaient là. Après, les Polonais, donc les origines un peu de mes racines.
2: Vous êtes né de parents immigrés,
3: oui,
2: je suis polonais.
3: Et ensuite, grands-parents. Et ensuite, on a vu arriver les premiers cafés kabyles et ensuite l'Asie du Sud-Est. Donc, quand je grandis petit, j'ai les images noires et blancs de

0: Panneau, quoi.
1: Vous vivez, vous grandissez au 140 avenue Ménilmontant, dans ce quartier de Ménilmontant, hein, du 20e arrondissement. Vous viviez où? C'était un appartement? C'était modeste?
0: C'était un appartement du rez-de-chaussée, escalier 15, cour du bas.
1: Vous vous souvenez de tout? Ah,
0: de tout. Parce qu'il y avait deux cellules du Parti communiste. Une cellule du Parti communiste, okay, dans la cour du haut, et une cellule du Parti communiste dans la cour du bas. Et n'oubliez pas que ces hommes avaient une histoire et ils faisaient un peu la police. On n'appelait pas la police au 140. Quand ce qu'on appelait à l'époque les blousons noirs étaient un peu turbulents, il y a 3-4 bonhommes qui descendaient, il y avait un retour au calme et un aspect dissuasif de ces personnages.
1: Alors Thierry Marx, vous allez aller à l'école primaire qui est rue Belport, des maîtres qui étaient en blouse, ouais, à l'époque. Ouais. Vous avez peut-être d'ailleurs apporté une espèce de rigueur aujourd'hui avec vos brigades par exemple.
0: Alors, je voulais pas aller à l'école, moi. Et c'est ma grand-mère qui m'a décidé d'aller à l'école.
1: C'est un personnage clé pour vous, hein.
0: Ouais, les grands-parents, ouais, parce qu'ils avaient du temps pour moi. Et ma grand-mère me dit, tu sais, elle qui avait une vraie difficulté avec la langue française et l'arithmétique, elle me disait, tu sais, les riches ont le savoir, donc ils ont le pouvoir. Et si tu sais lire, écrire et compter, ces gens-là te voleront pas. Finalement, elle m'a donné le projet de l'école, or que moi j'étais plutôt réfractaire à l'école.
1: On découvrira d'ailleurs un petit peu plus tard que vous avez repris d'ailleurs vos études, parce qu'il y a eu à un moment donné un espèce d'échec scolaire, et vous y êtes revenu vers l'âge de 25 ans, mais je veux pas avancer trop vite dans l'histoire. Vers 12-13 ans, même si Paris va rester ce quartier important, vous allez déménager, c'est un premier déracinement, vous n'allez pas loin, vous allez à Champigny-sur-Marne.
0: Alors c'est un vrai déracinement. Moi je sortais de Ménilmontant, où il y avait des bus, des métro, de la marche à pied. Là, il fallait prendre un métro, un RER, arriver à Joinville-le-Pont, prendre 5 bus pour arriver soit au Boulereau, soit au Bois-l'Abbé. Et d'arriver, en gros, dans des champs de betteraves où il y a des barres de logements, de 3000 logements. Donc, complètement déshumanisé, plus de lien avec qui que ce soit, et nous avons senti qu'il allait y avoir une tension dans le quartier très très haut. D'ailleurs, on se déscolarise très très vite parce que les écoles sont des préfabriqués qui n'ont plus rien à voir avec les écoles haussmanniennes qu'on avait connues.
1: Vous créez aussi du côté caïd, vous faites un peu les gros bras aussi à cette période.
0: C'est-à-dire que dans ces quartiers, soit vous montriez un peu les biscottos, soit c'est les autres qui les montrer et qui vous assignait. Donc il fallait mieux montrer ses biscottos, et moi j'ai eu de la chance, on était 4 copains, et c'est triste maintenant parce que je fais l'appel aux morts, mais on était 4 copains et on faisait du sport. Et moi, c'est le cadre éducationnel du judo qui va m'apporter.
1: Que vous pratiquez encore aujourd'hui?
0: Oui, bien sûr. Et puis, le cadre éducationnel de la boxe pour mes autres copains. Et des personnages, moi je pense à Gilles Cataneo qui nous emmenait au judo dans sa voiture. Je pense à Monsieur Rodriguez, qui était le papa de Lucien Rodriguez, champion du monde de boxe, qui nous ramenait dans sa 4L fourgonnette pour qu'on aille au ring Montreuilois ou chez José Jover à la Porte Saint-Ouen. Il y avait des hommes à cette époque dans ces quartiers qui nous ont permis de reposer un cadre éducationnel. C'est quand même ça qui était intéressant.
1: Et aujourd'hui, vous êtes 4e dan de judo. Tous les cas, voilà, c'est un échappatoire. Vous venez de le dire, Thierry Marx. Vous vivez là-bas. Il y a évidemment vos origines, on l'a dit. Je crois que vous aviez un grand-père qui était artisan plombier, réfugié. Vous souvenez de ces moments avec votre maman qui était laborantine aussi. C'est une enfance, malgré les bars que vous évoquez à Champigny-sur-Marne, qui reste quand même familiale.
0: Oui, bien sûr, bien sûr. La base, ma plus grande richesse, a été ma grand-mère, mon grand-père et mon père et ma mère. C'est des gens qui ne reculaient pas devant le travail et surtout qui ne cherchaient jamais de bouc émissaire. Et quand je disais à ma mère, j'ai été mal noté parce que le prof m'aime pas, elle disait non, mais cherche ailleurs, c'est pas ça. C'est que t'as pas travaillé.
1: Alors on va voir où vous allez chercher, comment vous allez sortir aussi de Champigny, où est-ce que vous allez partir, parce que vous allez vivre des aventures, notamment avec les compagnons, qui vont vous emmener un petit peu partout en France. On en parle dans une poignée de secondes. On va partir avec Benoît Prospero, si vous voulez bien, chef, tout de suite, qui passe en revue les merveilles de la nature et les idées de celles et ceux qui consacrent leur vie aux vivants. Et aujourd'hui, Benoît Prospero nous emmène dans un refuge pour animaux handicapés. Je ne sais même pas que ça existait.
2: Ah, est-ce que vous imaginez le cœur gros comme ça qu'il faut pour ouvrir un refuge pour animaux handicapés? Nous voici avec Ici Normandie dans l'Orne, à Montreuil au Houlm, avec Michèle Lisicki, cofondatrice de l'association Suzy Handicap Animal. Oui, c'est un refuge pour animaux handicapés.
3: C'est une association que l'on a créée avec ma fille en 2014 et qui récupère tous les animaux handicapés, soit par la maltraitance, majoritairement malheureusement, ou par accident ou maladie.
2: Ouais. Et juste, pourquoi l'association l'association s'appelle Suzy Handicap Animal.
3: Pourquoi ça s'appelle Suzy ? Parce qu'en fait, c'est la première jument de ma fille. En fait, c'est une jument qu'on a adoptée, gravement blessée en concours et malheureusement qui reste handicapée par rapport à son accident et qui devait être euthanasiée. Donc en fait, ce jour-là, on s'est dit bah, pourquoi ne pas intervenir ? Et de là, ça a commencé comme ça. En fait, c'est dit quand elle est décédée, on fera quelque chose pour elle. Et donc, c'est pour ça qu'on a créé l'association.
2: Eh ben voilà, tout simplement. Et donc, quels animaux trouvent refuge dans ce refuge pour animaux handicapés ?
3: On a à peu près 320 animaux, on a à peu près 120 chats, on a une centaine de chiens, on a des équidés, 45 à peu près équidés, on a des moutons, on a des vaches, on a des canards, des poules, on récupère tout ce qui est possible.
2: Et des animaux, alors, soulignons-le, qui souffrent de multiples handicaps.
3: Oh, les handicaps plus ou moins lourds, en fait, hein, c'est souvent, malheureusement, des handicaps qui provoquent une incontinence, une paralysie du tract arrière, c'est tout ce qui est fréquent. Après, on a des animaux qui sont amputés, malheureusement, soit dû à un accident ou une maltraitance. On a beaucoup d'animaux qui sont mal formés aussi, hein, on a un peu de tout en fait.
2: Mais peu importe le handicap, en ce qui concerne l'association Suzy Handicap Animal, eh ben, tous les animaux sont recueillis. Et donc, comment on finance un lieu aussi merveilleux ? Ben oui, parce que la question se pose quand même.
3: Alors que par des dons. Malheureusement, on n'a que des... Voilà, on ne fonctionne que grâce aux dons. Et aussi les parrainages pour les animaux. Donc on peut parrainer également nos animaux. Ils sont tous au parrainage, donc du plus petit au plus grand. Et bah, forcément, dons financiers.
2: Voilà, ça c'est la partie financière donc. Et...
3: Après, on peut avoir aussi des dons matériels, hein, des couches, des croquettes, hein, voilà, tout ce qu'on peut avoir, des petites couvertures... tout ce qui peut nous servir pour nos animaux.
2: Et j'ajoute que si vous voulez donner de votre temps, Suzy Handicap Animal recherche aussi régulièrement des bénévoles. Toutes les infos, suzyhandicapanimal.net. Oui, cette association est une merveille. Merci Michel Lisicki, merci à sa fille et aussi à tous les bénévoles. Et merci ici Normandie.
1: Merci ici Normandie, effectivement. Et à vous Benoît Prospero, Thierry Marx, vous avez des animaux, vous venez de me le confier.
0: Oui, oui.
1: Vous saviez, vous, alors j'imagine peut-être que oui, qu'il y avait justement des refuges pour les animaux handicapés.
0: Oui, oui, bien sûr. J'ai la chance de faire à manger pour les chiens.
1: Oui.
0: C'est très intéressant en termes pédagogiques. Oui. Quand vous voulez aider des personnes de sauver des animaux, ça les aide aussi des fois à se sauver elles-mêmes. Et puis, chiens, chats, chevaux. Donc, j'ai beaucoup, et je travaille encore beaucoup, pour faire des croquettes, des choses comme ça, avec une très jolie entreprise française qui fait des choses formidables pour les animaux.
1: On peut la citer ?
0: Oui, Babine. C'est Babine, et ils sont formidables. C'est des vétérinaires qui ont monté ça. Voilà, moi, j'adore ça. Alors, on se moque de moi, souvent, avec ça, mais mes confrères, ils adorent ça. Mais vous savez, j'ai passé 4 ans de ma vie dans un monde assez politisé. Et la loyauté des chiens, j'ai jamais trouvé mieux.
1: Thierry Marx, je suis d'accord avec vous. Et votre invité, le chef Thierry Marx, qui est jusqu'à 21h à la table, sans mauvais jeu de mots, d'ici. On va prolonger le parcours de sa vie et comprendre les clés de sa réussite. Restez bien avec nous ce soir, en ce début de semaine, sur votre radio ici.
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1: C'était il y a 50 ans déjà, 1976, pour la sortie de ce tube de Thelma Houston, Don't Leave Me This Way sur Ici.

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2: C'est en 1988 qu'il reçoit sa première étoile au guide Michelin pour le restaurant Roquenval à Montlouis-sur-Loire. Trois ans plus tard, en 1991, notre invité reçoit de nouveau une étoile au Cheval Blanc à Nîmes. Il y a 20 ans tout juste, en 2006, Gotemillo lui décerne le titre de cuisinier de l'année. Il dirige aujourd'hui des écoles de cuisine. Il est chef de Madame Brasserie et la Tour Eiffel et honore à Paris également. C'est Thierry Marx qui est notre invité ce soir. Gamin, vous rêviez de devenir boulanger ?
3: Oui, parce que j'avais un modèle qui était aux portes du 140 rue Villemontant, qui était quand même une cité un peu en tension permanente. Et il y avait un boulanger qui m'a impressionné, qui était un réfractaire, qui était contre le système et qui faisait ses propres pains au levain, qui n'était pas tombé dans le dictat de l'État avec une baguette à coup fixe.
2: Bernard Ganachot,
3: qui faisait un pain exceptionnel, levain naturel et four à bois en vitrine. Je veux dire que, étant gamin, c'était bluffant. Et c'était le pain du dimanche, parce que c'était un pain, évidemment, qui avait un coût un peu supérieur aux autres. Mais je me souviens des files d'attente. Donc, je me suis dit, boulanger, c'est bien. Parce que, je travaillais la nuit et j'aurais le temps de faire du sport la journée. J'étais monté un film comme ça, qui n'était peut-être pas forcément le bon au départ.
2: Alors, on a parlé de Méline Montand, votre arrivée à Champigny-sur-Marne. Il y a un ailleurs, quand même, qui va peut-être vous permettre de vous évader, c'est Saint-Céré. C'est dans le Lot. Vous y alliez, c'est à quelle occasion ? C'était pour des vacances d'été.
3: Mes parents craignaient beaucoup l'ambiance de la cité l'été. Ouais. Donc ils avaient trouvé avec mon grand-père et ma grand-mère une maison et ma tante une maison qui était alors vous dites Saint-Céré, c'est gentil géographiquement, mais en fait on était à Théroux. Ouais. Et en fait il y avait 9 km pour aller à Saint-Céré et 12 km pour aller à la Capelle Marival. Okay. Donc en gros vous étiez au milieu de rien. Et donc c'était 9 km en vélo aller, 9 km en vélo retour pour aller chercher du pain.
2: Ça vous le faisiez?
3: Et je le faisais, mais j'ai adoré parce que j'ai eu la chance de croiser une famille, deux familles en or, la famille Bail et la famille Moulaine. Et je suis resté évidemment très ami avec la famille Bail. Et parce que je gardais les vaches.
2: C'était des agriculteurs, donc.
3: C'était des agriculteurs. Ouais, pas que. Alors, ils étaient un peu agriculteurs, un peu artisans, ouais. Un talent fou, une générosité que l'on connaît dans le Lot et dans cette région. Et donc j'avais l'impression d'appartenir à eux. Donc je les rejoignais le matin très tôt et on allait garder ou les brebis ou les vaches. Et puis après on s'occupait des tâches, on aidait à la ferme. Et ouais. C'était moi j'ai un souvenir d'apprentissage de la pêche. Alors je veux pas dire ça à la radio, c'est pas bien, mais à la main nue sous la pierre, là, on attrapait les truites.
2: Que vous relâchiez.
3: Bien sûr, on faisait du no-kill, comme on dit maintenant, mais d'avoir découvert les premiers lézards, les premiers serpents, et la chasse aux mulots, et d'avoir découvert une cuisine aussi, une façon de faire le pain à la ferme.
2: Ouais.
3: Bah, vraiment, ils m'ont donné une éducation, et je les revois de temps en temps, ils ont tous réussi plutôt pas trop mal leur vie. Et un frère a gardé la ferme, et c'est resté des amis de cœur, vraiment, profondément.
2: À l'âge de 15 ans, vous rentrez en apprentissage et vous allez intégrer les compagnons de France, compagnons du devoir, qui forment les jeunes, on rappelle, au métier manuel, technique, de l'artisanat à l'industrie. C'est une alternance en entreprise et puis des cours également.
3: Ouais.
2: Et alors là, vous partez un peu partout en France, on va évoquer ces endroits, vous y restez à peu près un an à chaque fois et vous vous formez.
3: Alors c'est génial. D'abord il faut expliquer que ça a plus de 900 ans d'existence et c'est parfait pour les gens comme moi qui n'avaient pas du tout de talent pour apprendre pour faire. Donc la scolarité c'était très compliqué, mais faire pour apprendre, ça me parlait bien. On me montrait quelque chose, j'essayais de le refaire et puis le soir ce que j'avais pas compris on me l'expliquait. Donc c'était un cheminement formidable, les compagnons des devoirs unis, les compagnons des devoirs, parce que je vais évidemment commencer à Paris, dans une maison qui était magnifique à l'époque.
2: D'Aloyau-Gavillon.
3: Et c'était génial. Et puis après, ils vont me faire découvrir la France.
2: Alors, il y a Tours.
3: Tours, exceptionnel, avec le musée des compagnons, qui était très impressionnant. Et de voir ces hommes qui parlaient peu, mais qui faisaient autorité par leur chef-d'œuvre. Et qui vous incitaient à faire mieux qu'eux. Et surtout, ils m'ont fait découvrir une chose, c'est l'acceptation de la critique positive. Jamais de compliments, mais cette critique qui nous amène à la réflexion.
2: Ouais.
3: Et ça, c'est une leçon de vie que j'utilise encore.
2: C'est pas la police qui vous a fait des compliments un tour.
3: Non.
2: Parce que
3: non,
2: c'est vrai, vous avez escaladé l'échafaudage de la cathédrale de Tours et la police vous attend en bas.
3: Eh oui, alors on avait fait un pari avec des copains, un copain, celui qui monterait le plus vite en haut de l'échafaudage de la cathédrale de Tours. Et de nuit.
2: C'est ça votre côté caïd, ça, le gosse, il est là.
3: Mais effectivement, ça a dû impressionner deux, trois personnes à leur fenêtre, et ce qui était totalement idiot d'ailleurs à l'époque. Et quand on est redescendu, évidemment, il y avait deux agents, deux de la gendarmerie d'ailleurs, qui étaient là, et qui nous ont dit, il va falloir faire un tour au poste. Ah, oui. On a fait un tour au poste, mais ils ont été très sympas.
2: Un bon souvenir de Tours.
3: Ouais, excellent. C'est une ville qui m'a impressionné par son patrimoine, par son savoir-faire, par son niveau d'artisanat. Et Tours était nommé comme ça à l'époque, un petit Paris. Et moi, je me souviens de la pâtisserie Sabat, de la pâtisserie Ménard, la chocolatière, la pâtisserie qui était en face... la cathédrale de Tours, la boulangerie où il y avait une boulangerie exceptionnelle dans rue nationale. Enfin, il y avait de quoi apprendre avec une note que je suis pas dans la nostalgie. Je dis toujours que la nostalgie c'est l'antichambre de la dépression, mais les dimanches midi dans les pâtisseries en province et notamment à Tours, c'était quelque chose. Je me souvenais que le rythme était donné par les cloches de la ville, où on entendait les clochonner, donc les gens qui sortaient de l'office religieux, ouais. Et qui venaient chercher leur commande de gâteaux, petits fours, tartes aux pommes. On avait des listes le samedi à préparer pour le dimanche qui étaient absolument hallucinantes.
2: Alors Thierry Marx, vous allez avec ses compagnons obtenir votre CAP de pâtissier, de chocolatier, de glacier, on parlait de Tours, il y a un café aussi qui vous a marqué, vous êtes devenu un peu le roi du baby-foot,
3: ouais.
2: C'est à Nantes.
3: C'est à Nantes, oui. Alors Nantes, il y avait un boulanger qui était extraordinaire, qui était chez les compagnons aussi. Et finalement, on avait quand même des budgets très serrés. Et là, je vais apprendre le baby-foot parce que d'abord, je suis pas très bon en baby-foot, mais c'était un peu la distraction du moment. Ouais. Mais il y avait une autre distraction, et notamment quand j'étais à la maison de Tours, c'est qu'on comparait les chefs-d'œuvre qu'on allait faire pour devenir nous aussi un jour compagnons. C'était intéressant parce que ça tenait quand même une grande part dans nos conversations.
2: Alors vous êtes aussi passé par Montauban, puisqu'on parlait de Nantes, j'ai pensé pour Monsieur Gauduchon, c'est là où vous avez appris à faire du pain au levain dans la formation que vous avez suivie. Puis vont venir d'autres villes, notamment Nîmes. Vous allez apprendre des choses, vous y retournerez pour le cheval blanc quelques années plus tard. C'est justement l'objet des choses que l'on va se raconter d'ici quelques minutes avec vous, chef. Thierry Marx est votre invité. Alors, vous entreprenez votre vie petit à petit. Nous, ici, grâce à vos belles initiatives, on entreprend. On va parler de baignade. Pour se baigner, l'accessoire indispensable, c'est la serviette. En plus du maillot, bien sûr. Catherine Quicandon, elle, en a repéré une aujourd'hui particulière dans le sud de la France.
4: À Marseille, la serviette de plage ne retient ni l'eau, ni le sable.
5: C'est Marseille bébé.
4: Et ouais, c'est Marseille bébé. C'est surtout Kima Rolls, une serviette de plage en microfibre 100% recyclée. L'impact environnemental est très important pour les deux cofondateurs passionnés de la mer, comme nous l'explique l'un d'eux, Nicolas Zimmer.
6: On a cherché des matériaux qui pouvaient avoir le moins d'impact possible. Bon, la microfibre en elle-même, c'est un produit qui est issu du plastique, mais la microfibre recyclée est issue de bouteilles plastiques recyclées, donc qui peuvent être récupérées dans les océans. Et après, pour ce qui est de l'import, on essaie de favoriser au maximum les imports les moins impactants, donc ça va être le bateau et le train, en évitant au maximum l'avion.
4: Oui, parce qu'en fait, c'est produit à l'étranger. Kima Rolls propose une serviette anti-sable, car c'est mieux s'il reste sur la plage. Facile à sécher, ça évitera que ça sente le chien mouillé dans votre sac. Hyper absorbante pour vous sécher en quelques instants et ultra compacte, comme ça vous pourrez la mettre ni vue ni connue dans votre sac. Ces serviettes ont également une identité graphique qui elle aussi est marseillaise.
6: On a travaillé avec deux graphistes marseillais depuis le début de la marque et du coup tous les visuels sont produits à Marseille avec des inspirations plus ou moins marseillaises, donc ça dépend. Cette année on a fait également une collaboration avec un graffeur marseillais qui s'appelle AZ, mais oui, on essaie de s'inspirer de nos origines et de notre vécu, des voyages qu'on a fait pour tous les designs de nos serviettes.
4: L'année prochaine, une trentaine de nouveaux visuels sont prévus, dont un qui va s'appeler Bonne Mère. L'aventure de Kima Rolls a débuté en 2022.
6: Aussi, il fait pas mal de kitesurf et il partait souvent au Maroc, notamment à Darla. Il partait souvent avec du coup son poncho de surf. Initialement, c'est le premier produit qu'on avait développé. Ouais. Et il partait avec des produits qui prenaient beaucoup de place dans la valise, qui étaient encombrants et pas très pratiques pour voyager. Et de ce besoin est né Kima. Donc on a voulu inventer un produit qui pouvait être facile à transporter, facile d'utilisation, qui séchait rapidement. C'est pour ça qu'on a créé le poncho en microfibre il y a maintenant 4 ans.
4: Depuis, il y a eu donc la serviette de plage et bientôt, il y aura des coussins de plage et des sacs de plage. Vous pouvez trouver tous les produits dans plus de 200 points de vente, donc je pense que l'on peut dire que c'est une affaire qui marche. Plus d'infos sur kimarolls.com avec un K. Merci à Ici Provence pour cette idée 100% marseillaise. Ici, ça entreprend dans les Bouches-du-Rhône avec Kima Rolls pour des voyages à la plage sans nuages.
2: Merci beaucoup Catherine Quicandon et je vous propose avec notre invité Thierry Marx de rester dans le sud. On ira à Nîmes dans quelques minutes. Vous avez bu très chaud lors de vos formations du côté de la Maison Carrée. On va essayer un peu d'échapper à la chaleur en allant aussi dans les Cévennes. Que vous appréciez. Ouais. Restez avec nous. Thierry Marx est votre invité jusqu'à 21h.
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2: Alors tous les jours, c'est vrai, hein, c'est ce rendez-vous que l'on vous donne tous les jours de 20h à 21h. Voici un autre rendez-vous. C'est le titre de la chanson de Vanessa Paradis sur Ici.

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4: Infomobilité au Mans, bien des travaux se poursuivent. Avenue Bollée, sur une partie du boulevard Winston Churchill, près du Carrefour Market. La rue Ambroise-Paré et la rue du Pavé restent barrées. Et bientôt le recensement, coup d'envoi le 21 janvier 2027. Important, dès 16 ans, tous les jeunes doivent se faire recenser à la mairie de leur domicile ou en ligne en créant un espace personnel. À l'issue de cette démarche, une attestation de recensement est remise, sachant qu'elle est obligatoire pour la convocation à la journée défense et citoyenneté, pour s'inscrire aux examens et concours de l'État, même permis de conduire, baccalauréat. Elle permet aussi l'inscription d'office sur les listes électorales. Info sur service-public.fr. Les 24 heures camions, c'est ce prochain week-end sur les circuits Bugatti, mais dès mercredi au Mans, toute l'esplanade des Jacobins au pied de la cathédrale va accueillir l'avant-première des 24 heures camions avec l'exposition de camions de course et la présence de nombreux pilotes. Venez-y, c'est de 14h à 18h, c'est convivial et c'est gratuit.
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5: Oh, quelle chance ce soir d'avoir Thierry Marx comme invité, chef multi-étoilé. Il est resté à la tête longtemps du mandarin oriental à Paris. Il a notamment ouvert le restaurant sur mesure qui recevra 2 étoiles au Michelin, chevalier des arts et des lettres et commandeur, me semble-t-il, de la Légion d'honneur. Il est ce gamin de la cité de Marceau Paola qu'on a évoqué en début d'émission dans le quartier de Méline-Montant qui s'est un peu fait tout seul. Il est un des chefs cuisiniers les plus influents ici et dans le monde. Et il est ce soir sur ICI, on a la chance. Alors parmi les lieux, en tant que compagnon, je le disais, pour ceux qui nous rejoignent un instant, vous êtes passé par Nîmes, vous avez eu très chaud. Qu'est-ce que vous avez appris à Nîmes ?
6: Plein de choses. J'ai appris, j'ai beaucoup travaillé en pâtisserie, la maison Moisson, la maison Lavillonnière, et puis évidemment d'aller se rafraîchir, comme tout à chacun, à l'après de l'Impérator, qui était un hôtel, qui est toujours un hôtel magnifique. Mais j'ai eu très chaud à Nîmes. D'ailleurs, on n'arrivait pas à supporter l'intérieur de la cabine tellement, la cabine téléphonique tellement il faisait, ouais. Il faisait chaud. Donc on travaillait très tôt dans la nuit pour essayer d'éviter ces pics de chaleur. Et la seule échappatoire à Nîmes, quand il fait trop chaud, c'est de partir au Mont Aigoual dans les Cévennes.
5: Oui, parce que le Mont Aigoual, ça c'est un lieu aussi qui vous a marqué. Pourquoi ?
6: Les Cévennes, c'est mystérieux, c'est peu de gens au mètre carré, tout ce que j'aime, du trek.
5: Vous aimez le silence, hein ?
6: J'aime le silence, j'aime la nature, j'aime comprendre la nature, et je vais rencontrer un monsieur extraordinaire, qui vit dans les Cévennes, qui a une toute petite auberge, qui s'appelle Patrick Pagès, Chantoiseau, et il connaît les Cévennes comme sa poche, le moindre champignon, le moindre gibier, la moindre trace de gibier, il sait la pister. C'était un monsieur, c'était là s'il nous a quittés, mais c'était un monsieur formidable. Donc ces Cévennes, au-delà du trek, enfin des marches qu'on pouvait faire dans les Cévennes, de l'histoire de Compostelle, tout un tas de choses comme ça, on dit que les murs sont chargés d'histoire, mais la forêt et les marches qu'on peut y faire sont elles aussi chargées d'histoire. Et moi, je trouve que ces âmes habitent encore dans ces lieux.
5: Alors, fort de toutes ces formations, voilà, vous revenez à un moment donné à Paris, il y a une période armée qu'on va laisser de côté, vous êtes notamment au Liban en tant que parachutiste, et à votre retour, à 25 ans, vous reprenez vos études. Je l'ai évoqué tout à l'heure, je trouve c'est courageux, vous passez votre bac à 25 ans.
6: Ouais, le brevet des collèges d'abord. Il y a des amis que j'aime beaucoup qui vivent à Arles maintenant et qui me disent, écoute, c'est un peu juste ton niveau scolaire. C'est vrai que je faisais encore beaucoup de fautes. J'avais du mal à me positionner. Et cette amie et son mari ont dit, inscris-toi au cours du soir. Et il se trouve que les seuls cours du soir qui existaient au lycée Hélène Boucher, rue des Pyrénées, c'était d'aller en brevet des collèges. Donc je m'inscris en brevet des collèges, et là je trouve une troupe, et vraiment une troupe de 20 ou 25 élèves qui ont tous un projet. Devenir policier, chauffeur de bus, acteur, actrice, puisqu'on avait une fille qui voulait devenir actrice.
5: Ça vous inspire?
6: Alors, ça nous, plus que ça nous inspire, c'est qu'il va se créer une courroie de transmission entre chacun. On ne peut pas suivre tous les cours, mais on s'entraide. Et les profs apprécient, on passe le brevet des collèges, je pense qu'on nous le donne plutôt que de passer l'examen. Enfin, en tant qu'adulte, on l'a eu. Et on a trois profs, trois vacataires qui sont même pas encore profs. Ils disent, c'est génial, vous devriez passer le baccalauréat. Alors, pensez bien qu'à mon époque, le baccalauréat représentait quelque chose d'inaccessible. Et ces trois profs, futurs profs, vont nous aider à passer... Ouais. C'est des profs du baccalauréat.
5: Alors vous êtes plutôt courageux parce que vous reprenez vos études, effectivement. Vous allez partir, je vous montrerai à quel point vous êtes audacieux et un peu avec le culot. Vous allez en Australie, vous partez à Sydney, vous ne parlez pas un mot d'anglais. À ce moment-là, vous devenez pâtissier à l'hôtel Regency. Vous en voulez parce que vous travaillez même le soir, vous faites des banquets le soir en plus, histoire d'avoir un maximum d'argent de poche. Je passe sur cet épisode australien, puis vous revenez. Et là, je vais vous laisser nous raconter en France. Et vous décidez d'aller voir Bernard Loiseau. Moi, je pense à Bernard Loiseau qui était un personnage truculent au-delà de son talent. Vous allez le voir et vous lui demandez s'il n'y a pas une place de commis.
6: Ouais, alors l'image du chef truculent qu'on peut retenir de Bernard,
5: c'est une mauvaise image.
6: C'est pas la bonne image que j'ai eue. C'était un homme lumineux.
5: Oui, c'est ça.
6: Et quand je vais le voir, parce que quand j'ai passé mon CAP en candidat libre, il y a un chef qui me dit, mais écoute, c'est bien beau d'avoir un CAP, mais c'est qu'une feuille de papier. Qui peut t'adouber dans ce métier? Et donc, je vois un chef qui passe toujours à la télé, Bernard Loiseau. Donc, je me rends à Saulieu, donc je prends un train, je vais à Saulieu, et arrivé à Saulieu, je vais me présenter, et Bernard Loiseau regarde mon CV et me dit, bon, en gros, qu'il n'est pas intéressé par ma candidature. Mais il me dit, mais vous arrivez d'où? Je dis, mais j'arrive de Paris. Il me dit, quand même, vous n'avez pas fait tous ces kilomètres. La générosité du monsieur. Et il me dit, écoutez, j'ai un ami qui déjeune là, vous déjeunez avec lui. Et cet ami s'appelait Georges Pralut. Et je m'assois et je me souviens de la carte, des plats qu'il nous a servis. Il y avait trois plats, les cuisses de grenouille à la crème d'ail, etc. Et là, il nous raconte comment il a été apprenti chez Trois Gros, comment il a racheté l'auberge d'Alexandre Dumaine et comment il allait avoir trois étoiles. Et je me suis dit, mais exactement ça, si je dois faire ce métier, c'est à lui que je veux ressembler. Chef et chef d'entreprise. Et je suis parti à Paris. Je me suis présenté au restaurant La Marée. On m'a pas pris, on m'a pas embauché, et on m'a dit d'aller voir chez Taïwan. Je suis arrivé chez Taïwan.
5: Rue du Faubourg Saint-Honoré.
6: Rue du Faubourg Saint-Honoré, exactement rue Lamennais. Et j'arrive, et là, je vois un monsieur tutélaire, magnifique, à qui je dois toute ma carrière, qui s'appelle Claude Deligne. Ouais. Et Claude Deligne me dit, mais oui, il y en a un qui part ce soir, parce qu'à l'époque, le turnover, ça allait assez vite. Si vous faisiez pas l'affaire, vous parlez. Et il me dit, mais t'arrives d'où? Et j'ai dit, chez Bernard Loiseau.
5: C'est culotté.
6: Oui, c'est j'avais mis le pied dans la porte. C'était très, très dur à dire.
5: Vous aviez déjeuné avec Bernard Loiseau. Vous n'aviez pas de travail pour lui.
6: Mais, et le chef, je ne sais pas s'il a compris, en tout cas, la seule chose qu'il m'ait dit, si tu sais ce que tu veux, tu montres ce que tu vaux.
5: Alors, on va entendre dans un instant la suite de ce parcours, parce qu'il va y avoir Mont-Louis-sur-Loire en 1988, première étoile. Vous irez ensuite à Nîmes, à nouveau, près de la cabine téléphonique où il fait chaud, entre 1990 et 1995. Au Cheval Blanc, vous aurez aussi une étoile en 1991. Et puis en 2014, vous devenez chef de l'année au Guide Puy-de-l'Eau avec une consécration 3 assiettes. Thierry Marx, ici ça marche, qu'en pensez-vous? Pour vous, là, à ce stade de parcours, ça marche. Depuis la rentrée, certains parents ont laissé leur enfant faire seul le chemin jusqu'à l'école. Je sais que vous avez des enfants. Et pour beaucoup, cette première fois reste un moment particulier. Les voir s'éloigner, les gros cartables sur le dos, avec toujours ces petites inquiétudes au moment de traverser les carrefours. Pour rassurer les parents et mieux sécuriser les trajets des enfants, une mairie expérimente depuis la rentrée une nouvelle solution. Écoutez le reportage de Robin Bernot avec Elsa Dizier en région Centre-Val de Loire.
7: À Vouvray, juste à côté de Tours, la mairie a décidé d'installer un marquage au sol devant les écoles pour faire ralentir les automobilistes.
8: Moi, je pense que c'est une très bonne idée de protéger les enfants.
7: Les deux écoles de la ville se trouvent juste devant une route départementale et un virage que certains coupent grossièrement. Alors, pour cette rentrée scolaire, la mairie a mis en place un marquage au sol coloré. Il faut imaginer en lieu et place du passage piéton plusieurs cercles de différentes tailles, de différentes différentes couleurs, bleu, jaune, rouge, vert ou encore blanc, le tout sur 100 mètres. L'objectif étant d'interpeller les automobilistes afin qu'ils réduisent leur allure. La commune n'en est d'ailleurs pas à son coup d'essai, comme l'explique Gérard Leclerc, adjoint à la mairie de Vouvray, à notre reporter Élise Dizier.
9: Comme vous le voyez là ici par exemple, la giration d'un bus, c'est compliqué. On ne peut pas mettre de chicanes, de choses comme ça ici.
10: Ça fait des années qu'on réfléchit à comment faire pour sécuriser ces écoles. Donc il y a quelques années déjà, nous avions repeint les barrières en couleur là, pour montrer qu'il y a une école. Nous avons mis les petites figurines attention école. Ça fait partie de la démarche continue.
7: Alors ici en Touraine, ça marche, mais vous, qu'en pensez-vous? Pour Mathilde, c'est une très bonne chose. Il faut protéger nos enfants.
8: Parce qu'il y a de plus en plus de personnes qui ne respectent pas les zones autour des écoles qui sont souvent à 30 km/h, donc c'est hyper positif.
7: Ce que je ne vous ai pas dit, c'est que Mathilde est maman et forcément le sujet lui parle. Comme pour beaucoup de parents, la traversée des routes pour aller à l'école est source d'inquiétude.
8: C'est une crainte et on privilégie les passages piétons qui sont aux alentours des écoles, justement parce qu'il y a des personnes qui aident à traverser où il y a les forces de l'ordre.
7: Et côté conducteur, qu'en pensez-vous? J'ai rencontré Inès qui a le permis depuis quelques semaine.
11: Je pense que tous ceux qui sortent d'avoir le permis, qui ont leur code, etc., on a justement bien le code en tête et on s'arrête. Mais il y a pas mal de gens, les passages piétons, tout ça, ils s'en foutent. Donc ouais, je trouve que c'est une bonne initiative. En plus, mettre des couleurs, c'est assez ludique pour les enfants. Et ouais, ça va permettre de sensibiliser.
7: Désormais, pour la sécurité des enfants, la mairie de Vouvray souhaite aller encore plus loin pour continuer à faire baisser la vitesse des automobilistes et réfléchit à installer des ralentisseurs.
4: Merci beaucoup Romain Berdon. On parlait de Tours tout à l'heure. On n'est pas loin là avec ici Tours. Thierry Marx.
6: Excellent vignoble.
4: Bah oui. Ah, voilà. Vous nous en recommandez un. Là, il est bientôt 21h. Qu'est-ce qu'on pourrait.
6: Non, on ne va pas privilégier rien, mais je reviens sur l'initiative pour protéger les enfants. Et puis, peut-être que les automobilistes qui enfreignent les lois et le non-respect quand il y a des passages pour piétons, les ramener un petit peu dans une obligation d'un service civique. Et l'éducation civique a complètement disparu de nos éducations. Alors il faut le faire pour la petite enfance aujourd'hui, pour reconstruire ça, mais aussi pour les adultes qui des fois enfreignent et qui trouvent merveilleux de découvrir le Japon et de dire c'est un pays merveilleux, et ils oublient toujours de ramener 15% d'éducation civique qu'on a dans ce pays.
4: Thierry Marx, votre invité, on parlait de Nîmes il y a un instant, on va continuer de se balader. On pourra évoquer l'inauguration du Centre français de l'innovation culinaire, la cuisine du futur. Et puis, il y a encore plein de jolis lieux que nous allons évoquer sur votre parcours, sans oublier aussi l'UMI dont vous êtes président, la Tour Eiffel dont vous êtes le chef, chef du restaurant, et au Nord, qui est justement là où était Taïwan. Comme quoi la boucle est bouclée, rue Faubourg-Saint-Honoré. Thierry Marx, chef, et votre invité jusqu'à 21h.
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4: On survole la France hein, chaque soir. Si on vole de nuit, vous imaginez un peu comme la France doit être belle. En parlant de voler de nuit, c'est le nom de la chanson de Calogero que voici.

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2: Thierry Marx, l'un de nos plus grands chefs cuisiniers en France, auteur de nombreux livres comme Paris Marle, je peux citer celui-ci, Saveur Capitale, chez Flammarion, ou encore le répertoire de la cuisine innovante, prix littéraire d'ailleurs. C'était en 2013, vous l'avez vu dans Top Chef également, ça fait partie de son parcours sur M6 de 2010 à 2014. Il supervise deux restaurants dont il est chef, Madame Brasserie, la Tour Eiffel et Honor, étoilée au Faubourg Saint-Honoré, c'est à Paris. Je rappelle qu'il est président de l'Union des métiers et des industries de l'hôtellerie, qui représente les cafés, restaurants et les hôtels. C'est vrai que vous avez été sélectionné par le CNRS pour élaborer les plats de Thomas Pesquet à bord de l'ISS ?
3: Oui, on a été sélectionné pour la Comfort Food. L'astronaute qui nous a formés à faire le vol en 0G nous a appris énormément de choses. Qu'un astronaute ne peut pas être malade de son alimentation. Sur cette planète, on commence à être malade de notre alimentation, donc des pistes importantes. Un astronaute ne peut pas manquer d'eau. On commence à manquer d'eau sur notre planète et il va falloir travailler là-dessus. Un astronaute ne peut pas déprimer en vol, donc il va falloir qu'il accepte de manger avec les autres. C'est ce qu'on appelle la commensualité, et c'est pour ça qu'on fait ces plats de comfort food. Un astronaute ne peut pas vivre dans ses déchets. Donc il va falloir qu'on travaille, pas sur des matières plastiques, mais des matières dégradables naturellement. Tout ce qui a été évoqué dans notre laboratoire de recherche et développement, tous les travaux que nous faisons encore pour le CNRS, eh bien, ont une incidence sur la Terre, et c'est ce que vous avez dit, Jean-François Clairbois, qui est un astronaute remarquable et un pédagogue incroyable, et puis évidemment l'amitié que j'ai pour Thomas Pesquet, qui est un excellent judoka, au-delà d'être un aviateur d'élite, un astronaute d'élite.
2: En 2018, vous reprenez le restaurant situé au premier étage de la Tour Eiffel. Madame Brasserie, finalement, vous restez dans les airs, hein, puisqu'on parlait de l'espace, vous avez la tête dans les nuages. On a dû déjà vous en parler, mais de diriger comme ça les cuisines d'un monument national, symbole de Paris, symbole de la France, symbole dans le monde entier, ça confère une sacrée responsabilité.
3: Alors, c'est une responsabilité, mais c'est pas ce que j'évoquerais un restaurant. Je pense que beaucoup de chefs auraient été capables de tenir un restaurant. Je suis assez convaincu qu'il y a une compétence métier dans ce pays pour cela. Mais c'est le symbole de la Tour Eiffel, ce qui m'a le plus impressionné. Il y a le symbole de la créativité française et de l'ingénierie française. Tous ces ingénieurs, notamment architecte et Gustave Eiffel. Et puis tous ces ouvriers qualifiés qui ont levé la Tour Eiffel sous les ordres d'un seul homme qui s'appelait Eugène Milon. Levageur, charpentier, bois, qui transforme son savoir-faire sur la charpente métallique, quelque chose de très nouveau. Il va diriger le levage de la Tour Eiffel. On était un pays d'ingénieurs, on était un pays de créateurs. On doit garder ça et on ne doit pas rester un pays que d'inspecteurs et de contrôleurs.
2: Qu'est-ce que l'on déguste quand on est chez vous?
3: Une cuisine très simple, on défend évidemment le fait maison. Donc on a trois entrées, faites maison, trois plats, fait maison, et trois desserts, fait maison. Mais il faut servir ça pour entre 600 et 800 personnes jour dans les grands pics de fréquentation.
2: Ah, j'imaginais pas. Alors je connais le nombre de personnes qui visitent la Tour Eiffel, mais 600 couverts, 600, 800 couverts jour.
3: Oui, donc,
2: à Madame Brasserie.
3: Oui, dans les pics forts, c'est ça. Et un lieu qui reste, vous voyez, ce matin j'ai pris mon café tranquillement à 8h du matin face à Paris, comme ça, c'est...
2: Vous avez un bureau extraordinaire.
3: Vous êtes en... Oui, d'ailleurs, il y a toujours le bureau de Gustave Eiffel qui est au dernier étage.
2: Mais sa chambre même, d'ailleurs.
3: C'est un lieu emblématique où vous voyez tous les savoir-faire de cette nation française. Ouais. On peut s'apercevoir à cet endroit-là qu'il n'y a pas de conflit sérieux entre tradition et innovation. C'est ça qu'il faut reconnaître à notre pays et qu'il faut lui redonner cette dynamique-là. Mais il y a un coin où je me mets chaque fois que j'y suis, c'est de regarder à l'est. Parce que je suis né à l'est. Et quand j'étais en haut de la rue de Belleville, je voyais la Tour Eiffel toute petite.
2: Et vous repensez à ce parcours?
3: Ah ouais, ouais. Ah ouais, tout le temps.
2: Ouais, tout ce que vous avez fait.
3: Tout ce que.
2: De vos débuts à aujourd'hui, quoi.
3: Ouais, et puis partir du 20e et d'avoir vu la Tour Eiffel microscopique en haut de la rue de Belleville, quasiment au métro Jourdain, là-haut. Et puis, de me dire, un jour je serai dessus. J'ai ressenti la même chose que j'ai ressenti à Tokyo quand j'ouvre mon premier restaurant à Ginza. Ginza, où il y avait mon enseigne et une enseigne d'une grande marque française.
2: Ah, puis pour le petit gars qui a été refusé en école d'hôtellerie parce que la scolarité était pas au rendez-vous, on vous a envoyé en mécanique pendant un mois, on vous a dit ce métier en gros il est pas fait pour toi.
3: Envoyé dans une usine où les usines fermaient déjà.
2: Vous êtes sur le toit de Paris et vous voyez Ménilmontant, vous êtes démarré ce gène de Rastignac là, hein, c'est le Pergoriou, vous c'est la conquête.
3: Non mais c'est vrai, je dans nos écoles d'inclusion et d'insertion que nous avons fait naître avec Philippe et Véronique Carillon dans le 20e arrondissement au départ pour dire aux gens qui nous rejoignent, qui viennent des fois dans des univers, d'univers très compliqués, de leur dire, ne vous sentez jamais assigné à une situation, qu'elle soit sociale, qu'elle soit de quartier, qu'elle soit de différence, quelle qu'elle soit. Ne vous sentez pas assigné à quelque chose. Mettez-vous en mode projet et vous allez voir, ouais, ça va décoller.
2: En une minute, un mot sur l'Union des métiers et des industries de l'hôtellerie,
3: et dont vous êtes président. Un quart de minute, 4 ans. 4 ans de redécouvrir encore plus une complexité de l'âme humaine. Voilà, c'est les dernières semaines. Donc, content parce que j'ai rencontré un univers. Je me suis aperçu que cette industrie était une industrie où il y a quand même 1 600 000 salariés et qu'on avait des combats à mener, qu'il ne fallait pas se tromper de combat. Le combat de l'impact social, le combat de l'impact environnemental et du surtourisme et les grands enjeux pour protéger la cuisine d'auteur et le fait maison. En France, il y a 175 000 restaurants. Il doit nous rester 2000 chefs et chefs auteurs. Donc, on a, si on veut garder ce patrimoine vivant, bien vivant dans notre pays, il va falloir se bouger sérieusement.
2: Parmi les restaurants, je pourrais citer le Bouillon Saint-Ouen sur Seine, le Bouillon du Coq, c'est la reprise du Coq de la Maison Blanche, qui a été reprise, une institution locale, et dont vous êtes aussi, vous supervisez aussi la cuisine.
3: Ah bah oui, avec Thierry Martin, qui est un garçon formidable, qui fait des choses merveilleuses là-bas, et surtout, pour moi, c'est mon camp de base le dimanche, parce que je suis aux puces, et avec les puciers, j'adore ça, ouais.
2: Thierry Marx est votre invité sur ICI. Alors, il y a deux lieux que l'on a en commun, c'est l'Auvergne, on va s'en dire un mot dans un instant parce que je viens de là-bas, mais j'ai vu aussi que vous aimez particulièrement un endroit que j'ai adoré, c'est l'abbaye royale de Fontevraud.
3: Oui, ouais, je fais beaucoup de méditation et de prière.
2: Ah, pour le coup, c'est silencieux.
3: Oui.
2: C'est près de Saumur.
3: C'est près de Saumur et ça appelle à la spiritualité et à une époque de ma vie, j'avais besoin de retrouver du silence, vraiment du silence et de la prière et de la méditation. Et après, quand j'ai quitté la France pour le Japon, ben j'ai retrouvé un peu ça au Mont Koyasan. Mais dans un premier temps, j'avais découvert avec beaucoup de religiosité l'univers de l'abbaye de Fontevraud.
2: On y croise Aliénor d'Aquitaine, Richard Cœur de Lyon. Ils sont là-bas. Hein.
3: Aliénor d'Aquitaine, très inspirante, Richard Cœur de Lyon.
2: Henri II.
3: Henri II, exactement.
2: Ouais. Lieu de spiritualité, en tous les cas, auquel vous tenez. Il y a les Pyrénées-Orientales, on pourrait évoquer le pic du Canigou, c'est aussi partie de votre
3: vie. Alors, les Pyrénées-Orientales, je peux en parler parce que je connais bien un centre d'entraînement commando qui est à Mont-Louis et à Collioure. Et j'ai un de mes meilleurs amis, pour ne pas oublier d'où on vient, et notamment la nature des choses, on part faire du trek dans la montagne avec une boussole et une carte. Et on fait de la topographie, enfin, il m'enseigne la topographie. Et j'avoue que c'est des heures et des heures et des nuits passées en montagne.
2: Impressionnant, parce que vous n'êtes pas un chef fermé dans sa cuisine, quoi. Vous restez ouvert sur plein d'autres choses.
3: Mais surtout, c'est que je suis rentré par effraction dans ce métier. Donc finalement, j'ai pas la reconnaissance qu'on pourrait avoir d'autres chefs qui d'abord vivent très bien ensemble, ouais, parce qu'ils ont travaillé dans les mêmes maisons, ce qui n'a pas été mon cas. Donc j'en souffre pas, mais je sens bien qu'à un moment donné, je suis rentré par effraction dans ce métier et que je ne suis pas le premier chef qu'on invite. S'il n'y avait pas eu les étoiles Michelin, s'il n'y avait pas eu Hugo Emilio, s'il n'y avait pas eu le chef de l'année, de gens qui cherchaient aussi des profils un petit peu différents que élève 2 ou fils 2, eh bien, je n'existais pas dans ce métier.
2: Un dernier mot sur l'Auvergne.
3: J'adore Charbonnières-les-Vieilles, les lacs d'Auvergne. Je vous les recommande parce que y allez pas en groupe.
2: Moi, je les connais.
3: Voilà. Et puis un grand bonjour à un monsieur que j'ai adoré, qui m'a fait découvrir deux choses. Un pain unique qui a complètement inspiré mon fils, qui est Pierre Nury, et il m'a fait découvrir un fromage qui est absolument somptueux que je recevais par caisse. Et je pense à une dame, et je peux pas la nommer, qui m'a fait découvrir le Saint-Nectaire.
2: Oh là là là là,
3: c'est à pleurer le.
2: Aïe, aïe, aïe. Vous le servez avec un petit verre de rouge ou pas?
3: Le pain de Pierre Nury et du Saint-Nectaire, et vous êtes le plus heureux des hommes.
2: Quel verre? Il faut un vin rouge avec ça.
3: Alors, pas
2: vous
3: forcément.
2: Vous pouvez prendre un 5%, pour le coup, ça vient de l'Auvergne.
3: Le 5%, c'est bien, mais il m'est arrivé, et moi, je ne bois pas d'alcool.
2: Avec modération, tout ça.
3: Mais avec modération, j'ai découvert de jeunes viticulteurs aujourd'hui qui font des muscadets, c'est vrai même, et je peux vous dire qu'il y a des choses qui marque l'esprit.
2: Un dernier mot, peut-être que votre prochain restaurant sera en Seine-et-Marne, c'est là où il y avait la maison de vos parents, qui vous manque.
3: Ouais, mes parents me manquent parce que, vous savez, c'est la chanson de Mamie Blue qu'adorait ma mère et mon père, Nicoletta. Et je suis parti trop tôt. Je suis parti à 15 ans, donc et je voulais tout prouver, tout montrer, que je pouvais ceci, que je pouvais cela. Et finalement, le jour où ils partent, bah, je suis à Hong Kong, où quand ma mère part, et bah, c'est, j'arrive trop tard. Et ça, c'est des volets fermés, c'est tout un monde qui disparaît. Donc, c'est leur dire, mais j'aurais aimé tellement leur dire plein de choses, ce que j'avais vécu, mais finalement, ce qui leur suffisait, c'est que je sois leur fils. Et voilà, on se trompe, c'est des erreurs d'adolescents, mais c'est vrai que j'aurais aimé être là au départ.
2: Et vous le dites sans tarir un secret avec émotion, puisque je vous vois en face de moi, on va aller se consoler autour d'un bon Saint-Nectaire, Thierry Barthes. Exactement. Ça va nous faire du bien, il est presque 21h, je vous remercie franchement pour cette balade, pour votre parcours, pour tout ce que vous faites, et je vous souhaite le meilleur pour la suite. Merci. On a passé un très bon moment, ici.fr pour réécouter cette émission. Si ça ne vous a pas mis en appétit, je ne comprends pas, personnellement, je vais dîner, à demain, salut.
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2: Non, il y a Queen également avec We Are The Champions. Belle soirée sur Ici.

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1: Excellente soirée et bon appétit. Il est 21h sur ICI. Pour son années 80, place à la musique avec Laurent Petit-Guillaume. Bonsoir à tous, et ben voilà, c'est reparti pour une semaine de rendez-vous chaque soir hein, pour une heure de tubes qui font partie de notre patrimoine. 100% années 80, ce soir ça commence comme ça.

0: Maxime Le Forestier, c'était Né quelque part.
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0: Et oui, ces chansons des années 80 font partie de notre patrimoine et peuvent pour certaines être considérées comme des hymnes. Tiens par exemple, ce Né quelque part, titre engagé contre le racisme, écrite en révolte contre la loi Pasqua de 86 qui disait qu'un enfant né en France de parents étrangers ne devenait plus français à sa majorité. Et bien en 87, ce titre permit à Maxime Le Forestier de revenir au top du top. Autre artiste engagé qui en 82 impose ses thèmes et ses rythmes, Johnny Clegg, Scatterlings of Africa.

Daniel Balavoine avec Dieu que c'est beau. Une chanson écrite par Daniel Balavoine pour évoquer son émotion lorsqu'il est devenu père pour la première fois. C'était en juillet 1984. Et alors pour l'anecdote, c'est Frida du groupe ABBA qui est dans les chœurs. Bah oui, les deux artistes s'étaient rencontrés lors de l'enregistrement d'un conte musical sur TF1 pour Noël. Ça s'appelait Abracadabra. Ils chantaient en duo Belle. Mais attention, rien à voir avec celui de Notre-Dame de Paris, puisqu'évidemment, c'était en 83. Voilà. Et puisque l'on parle de duo, tout de suite, Philippe Bellet et Phil Collins, Easy Lover.

0: voisine, bien sûr, c'était Hélène. Et non, c'était pas pour sa petite amie à lui qu'il a écrit cette chanson. Rock Voisine a juste rendu service à un de ses amis qui voulait offrir une chanson pour la Saint-Valentin à sa petite amie. Alors il paraît qu'elle a beaucoup aimé la chanson, mais on ne sait pas si le couple tient toujours. Hein. Hélène, c'est le tube qui a fait de Rock Voisine une star, c'était en 89. Madonna, Who's That Girl, c'était 2 ans plus tôt et c'est dans un instant.
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0: Simple Minds, c'était Don't You.
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0: Qui a dit que les stars 80 étaient fatiguées ou à la retraite? Bah, l'hiverne, à l'instant, un groupe qui m'a rendu dingue dans les années 80, notamment grâce à ce tube Don't You, tube mondial en 85, et je continue à les idolâtrer. Le nouvel album sortira en janvier prochain. Le groupe du génial Jim Kerr sera en concert à Lyon, Paris, Amnéville en avril prochain. Julien Clerc, lui, est toujours en pleine forme aussi. Il sera sur la scène de l'Athanor de Montluçon dimanche prochain. En 80, il chantait « Quand je joue ».

C'était François Fellman avec les Valses de Vienne. La chanson qui a lutté dans le top 50 pendant des semaines avec Hélène de Roquevoisine, oui, qu'on a écouté tout à l'heure en décembre 89, Fellman est numéro 2 du top. Hélène est numéro 1, mais en janvier, elle passe devant lui pendant 4 semaines. Mais Hélène reprend le dessus et retrouve le top du top. Et oui, c'est ça la dure vie d'un tube. Allez, un peu d'Italo Disco maintenant, ça va nous calmer, ça va nous faire du bien. Cha-cha-cha, Finzi, continue.

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1: 100% années 80, chaque soir, notre rendez-vous avec les tubes, les anecdotes, ça fait du bien. On revient demain. La suite, c'est 100% chansons françaises. Passez une belle fin de journée avec ici votre radio. Il est 22h.
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3: Le destin de Si j'étais un homme de Diane Tell a failli s'arrêter net lors d'un concours de chant en Belgique.
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3: À l'époque, Diane Tell veut rompre avec ses morceaux au disco en proposant une ballade complexe sur 26 accords différents. Mauvais calcul, du moins au début. Le jury du festival élimine la chanson dès les premiers tours, la jugeant beaucoup trop lente et trop longue. Déçue, la chanteuse s'apprête à tourner la page. Mais ses concurrents, bluffés par la mélodie, la supplient de l'enregistrer, malgré tout. Dès sa sortie, le titre devient phénomène.

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2: Saviez-vous que le titre Confidence pour Confidence de Jean Schultes cache une formule mathématique ?
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2: En 1981, pour son premier essai en tant qu'auteur, Jean Schultes invente un jeu de domino verbal. Chaque vers commence par le mot qui termine le précédent. Ce ping-pong textuel crée un rythme obsédant qui hypnotise la France entière. Pourtant, le chanteur ne réalise pas tout de suite l'ampleur du cycle.

0: C'est en vacances, dans le sud-ouest, en entendant un titre grimper dans les hit-parades qu'il finit par reconnaître sa propre voix à la radio. Il est alors obligé d'écourter ses congés pour gérer ce succès grandissant.
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0: aujourd'hui, je teste le métier de toiletteur canin. Mais pas chez n'importe qui. Non, non, non. Chez un coiffeur des chiens de star. On est chez Rhinocéros. C'est à Strasbourg. C'est le salon de Didier, qui est toiletteur canin depuis plus de 25 ans. Et ici, on rigole pas avec le pelage, la touffe, le poil, derrière la porte vitrée, les odeurs de shampoing, les bruits du séchoir. Et chez Didier, chaque chien est traité comme un client VIP. Et ce, pour le plus grand bonheur de ses propriétaires, qui eux sont confortablement installés, eh bien, dans le canapé pour papoter. Je regarde Didier au loin qui est en pleine retaille de mèche sur Anouk. Anouk, c'est un petit bichon maltais très précieuse. En pleine cure de rafraîchissement, il observe beaucoup. Et il me dit, tu sais Maxime, il faut savoir lire le chien. Son âge, son caractère, sa morphologie. Anouk, par exemple, eh bien, elle porte actuellement la fameuse coupe bébé, qui est très demandée pour les bichons maltais. Ça lui fait une petite tête toute ronde et résultat, effet rajeunissant immédiat. Anouk a perdu 10 ans. Oui, enfin presque, vous m'avez compris. Mais rien n'est automatique parce que chaque race, chaque pelage, chaque chien est différent. Alors évidemment, moi je suis là pour tester. Alors j'ai voulu tenter un petit geste, un petit coup de ciseau. Mais alors clairement Anouk, alors là, elle m'avait déjà capté. À peine le ciseau en main et ce regard qui voulait clairement me dire « Toi mon gars, c'est même pas la peine ». Je me suis rapproché tranquillement. Anouk, elle, s'est reculée. J'ai pas insisté, même si maman me disait « Mais si, allez-y, elle dira rien ». Et j'ai préféré ne pas croire maman. Non. Didier reprend la main, précis, calme, le chien se détend. L'expérience parle quoi. Nickel. Eh oui, Didier c'est un peu comme le Franck Provost des cabots. Il a coiffé les fidèles compagnons des plus grandes stars. Oui, Johnny, Bebel. Mais ça pour lui, ça n'a pas d'importance parce que chaque chien est, sans mauvais jeu de mots, bichonné de la même façon pour lui. Et ça fonctionne aussi pour les clients, hein, qui sont littéralement, mais alors, aux petits oignons. Et pour Didier, c'est ça, sa récompense. Voir le chien bien, mais aussi voir les maîtres heureux. Et pour ça aussi, il faut le dire, Didier, ah, il a le coup de patte. Le petit mot qui va bien, la petite attention qui fait plaisir, les nouvelles des dernières sur Simba, Loki ou encore Marley, il les connaît tous, hein. Moi, je repars avec des poils partout sur le pantalon, mais avec une certitude, ce métier est bien plus profond que ce que j'imaginais. Quant à Anouk, la voilà prête pour aller batifoler avec moi. Moment, direction chez le boucher, qui, j'en suis sûr, ne manquera pas de souligner la beauté de cette nouvelle coupe à sa maîtresse. N'est-ce pas, Anouk ?
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2: C'est sur la route en contrebas du village que Nathalie Castellagne a son troupeau de brebis. Originaire du Nioulou, l'éleveuse s'est installée à Règne, le village de son mari, également berger.
3: C'est une famille, donc ils sont bergers de père en fils. Et moi, ça fait une quinzaine d'années que je suis exploitante agricole avec mon mari, sur la commune donc d'Arègne, qui a une particularité, puisque c'est un village donc qui est à 200 mètres d'altitude. Et son territoire s'étend jusqu'au littoral, jusqu'à la mer. Et c'est un territoire quand même assez vaste, puisque nous avons plus de 900 hectares de terrain et deux hameaux qui sont Thor et Praoli, qui se détachent du centre-bourg.
2: Le couple possède 800 brebis.
3: Nous sommes apporteurs laitiers et à la fois nous sommes transformateurs fromagers. Sur la commune d'Arègne, où nous avons créé la fromagerie il y a de cela pratiquement maintenant une dizaine d'années. Alors la transformation, c'est en priorité le fromage frais. Ensuite, nous avons le fromage affiné et le brooch. Nous fonctionnons donc en vente directe, circuit court, les restaurateurs, les hôteliers et les boulangeries. Exclusivement pour essayer de valoriser au maximum le produit.
2: Nathalie a également une oliveraie sur l'exploitation.
3: Nous avons des oliviers et lorsque la saison d'olive se présente, nous confectionnons un petit peu d'huile d'olive. Alors les olives, ce sont des sabines. Alors la récolte se passe à l'ancienne, bon, au filet. Nous attendons que l'olive soit mûre, qu'elle tombe. À ce moment-là, nous les ramassons dans les filets, nous les effeuillons et nous les descendons au pressoir, donc à la coopérative oléicole de

0: Balagne, afin qu'elle soit pressée.
1: Des brebis aux oliviers, le couple Castellani souhaiterait continuer à développer son activité agricole ces prochaines années.
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3: Si vous êtes né un samedi soir, surtout n'écoutez pas cette chronique. Si vous vous appelez Kélek, eh bien aujourd'hui ce sera votre heure de gloire.
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3: Mais pour les autres, j'explique, vous allez voir. On a en breton une petite phrase bien étrange. Si vous souhaitez parler d'une personne que vous ne prenez pas quand même pour la lame la plus affûtée du tiroir, eh bien vous pouvez dire de lui en breton « Hema, zo grand et des fines unes, goudé hofat krampus ». C'est assez long à distriper, je sais, mais tellement efficace. Hema zo grandet, ceci est né. Et fin Narcisune, à la fin de la semaine, goudé hofat krampus, après une ventrée de crêpes. Et croyez-moi, si vous dites ça d'une personne, c'est que c'est pas la crêpe la plus crasse de la douzaine. C'est imagé aujourd'hui, je sais, mais c'est ça, la richesse de langue bretonne. Et cette expression est à utiliser avec modération, évidemment. Donc à retenir aujourd'hui, hema zo grandet. Et finir une goudé hofat krampus.
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3: Et maintenant, honneur aux Kélek, les hommes qui nous écoutent aujourd'hui. Voilà un nom de famille qui va flatter votre ego. Si vous ne connaissiez pas encore la signification, ça va vous faire votre journée, croyez-moi. Quant aux autres, je vous laisserai interpréter ou jouer au jeu de voir si ça se vérifie auprès de ceux que vous connaissez. Alors, Kélek, c'est un adjectif qui nous vient de Kel. K-E-2-L, Kel. Quel loup au pluriel? Eh bien, je vous le donne en mille, ce sont les testicules. Alors, désolé pour la traduction, mais c'est comme ça, il faut appeler un chat un chat. Donc, quel transformé en Kélek laisse à penser que ceux qui étaient à l'origine de votre nom de famille avaient des attributs assez remarquables. Kélek, c'est un homme vraiment très viril, en se basant sur cette particularité physique. Alors, je vous avais prévenu avant, hein. Et pour Calor, c'est un patronyme commun aussi, c'est à peu près identique, c'est voire encore plus gros, car Calor, ça s'utilise pour les étalons. Donc les Kélek et les Calor vont pouvoir s'en vanter maintenant. Moi je vous dis à demain. Memeur, Ken Warhoas, ma peut se rendre juste.
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1: Et pour ce nouveau reportage, je vous propose de me suivre. On part à Vouneuil-sous-Biard, retrouver Badr, il gère la société Black Sheep. Bonjour.
2: Bonjour.
1: Alors vous, votre spécialité, c'est les vannes aménagées?
2: Ouais, c'est ça, vannes aménagées. On fait de la location de vannes aménagées et de la vente également.
1: Alors, c'est quoi aujourd'hui les vannes aménagées? Parce que depuis le Covid, le confinement, il y a énormément de gens qui ont acheté de vannes aménagées. Ça a la cote et il y a de plus en plus de nouveautés, de petites choses qui simplifient la vie.
2: Ouais, bah, en fait, depuis le Covid, on a une très grosse demande parce que les gens veulent chercher la nature. Le van aménagé, c'est vraiment le bon produit puisqu'il est à la fois compact et à la fois spacieux, à l'intérieur. Et en plus, bah, comme on peut le voir, il a un toit relevable, donc du coup c'est un produit qui marche pour 4 voire 5 personnes. Donc on a pas mal de familles, de couples ou d'amis qui viennent nous voir pour des week-ends, des semaines, etc. Donc et puis dedans, bah ouais, il y a tout ce qu'il faut pour cuisiner, pour se restaurer. Donc c'est ça qui plaît.
1: Génial. Voilà, donc là je viens de récupérer le van aménagé et on va donc pouvoir partir et profiter de ce van aménagé direction le lac de Saint-Cyr. Allez hop, me v'la garer au lac de Saint-Cyr. On éteint le moteur. Première chose à faire, il m'a dit, si je veux bien dormir, fermer les espèces de stores, en les mettant comme ça, nickel, j'ai plus qu'à déplier le lit. Et normalement, tac. Hop, ça c'est fait. On n'a plus qu'à mettre un peu de chauffage. Hop, l'écran tactile. Chauffage stationnement. Chauffage permanent activé. Franchement, je vais bien dormir. J'ai plus qu'à dormir. Et à vous souhaiter une bonne nuit. À demain. 5h45. Bon, que dire? J'ai bien dormi. Je pensais avoir froid. J'ai eu chaud. J'ai même dû baisser le chauffage dans la nuit. Mais rien à dire. Un van, c'est vachement bien foutu. On dort bien. On a de la place, franchement rien à dire. Bah, je vais vous épargner ma morning routine d'aller se doucher dehors avec le tuyau et tout. Mais pour le reste, franchement, nickel. Je me prépare et je retourne au travail. Bon bah voilà, c'est validé.
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3: Mais bonjour, je m'appelle Yannick, je suis alésien de passage à Nîmes et ma passion principale à l'heure actuelle, c'est l'occitan, la culture et la langue occitane que je pratique quotidiennement, soit dans l'écriture, soit dans la parole. Je fais des cours d'occitan, je donne des cours d'occitan, je participe à des animations en occitan et tout ça pour essayer de faire vivre la culture et la langue occitane qui sont à mon avis fondamentales dans la région, pour moi en particulier, et pour le monde en général. L'Occitan nous entoure, est présent partout dans la ville, soit dans le nom des personnes, dans les noms des lieux. Évidemment, dans l'accent qui est la marque principale de la langue occitane, tous les gens qui ont un accent dit du Midi sont nécessairement occitans de langue maternelle. C'est leur langue maternelle, même s'ils ne le savent pas. J'encourage tout le monde à participer à la vie culturelle occitane et à faire vivre cette langue autant que faire se peut.
4: Et vous, c'est une langue qui vous a été transmise à la maison quand vous étiez enfant ?
3: C'est une langue que j'ai volée. Dans ma famille, on le parlait, on parlait français et on parlait occitan aussi. J'ai découvert cette richesse petit à petit. Et alors que mes parents ne l'avaient pas cultivée, moi je l'ai cultivée. Et je la transmets maintenant à mes petits-enfants, parce que j'ai un certain âge, et qui sont quasiment bilingues. Français-occitan et trilingues, parce qu'ils commencent à parler anglais aussi.
4: Et alors, est-ce que c'est une langue qui est difficile à apprendre ?
3: C'est une langue comme toutes les langues, ça demande un effort. On n'apprend pas anglais comme ça. On apprend anglais en travaillant l'anglais, en allant en Angleterre. Donc pour apprendre l'occitan, il faut prendre des cours d'occitan. Ça peut se prendre au collège, au lycée. À la faculté pour les plus vieux, il y a la faculté de Montpellier à Paul Valéry. On a un cursus d'occitan qui vous amène de la licence 1, comme on dit maintenant, jusqu'au doctorat. Et donc ça s'apprend, comme toutes les langues s'apprennent. On n'a pas l'anglais de naissance, on n'a pas l'occitan de naissance. Même si on croit connaître quelques mots, ça ne suffit pas, ça se travaille.
4: Est-ce que vous pourriez nous dire quelques petits mots en occitan pour terminer ?
3: Ben, vos merceggia ici Garloser, ça ne veut pas cousser dire, de m'avez donat les casens de Charampau in lingua nostra à la radio nationale. ou locale, ça m'y passe.
4: Qui veut dire ?
3: Je remercie ici Gare Lozère de m'avoir donné l'occasion de dire quelques mots en langue nostre, dans notre langue, à une radio d'audience nationale.
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6: Bonjour Arnaud Fromage.
7: Bonjour, bonjour à tous.
6: La nécessaire minute comptoise, c'est maintenant. C'est vous que j'ai vu tout à l'heure, hein, le doigt dans le pot à pâte à tartiner. C'est quand même pas très propre, hein, tout ça.
7: Je sais, mais que voulez-vous, c'est tellement bon et tellement régressif, la pâte à tartiner, du chocolat, des noisettes et plein d'huile. Bon, ça aide pas à rentrer dans du 38, mais flûte à la fin, il faut savoir se faire plaisir. Et surtout, cette merveille a bien failli ne jamais exister.
6: Alors comment ça, à cause de Monsieur Ferrero, c'est ça?
7: Non, lui, il y est absolument pour rien, ce serait plutôt à cause de l'homme de Néandertal. Je vous explique. L'année dernière, des scientifiques de l'université d'Aarhus au Danemark se sont mis en tête de reconstituer le paysage et d'identifier les essences de plantes qui poussaient en Europe il y a 100 000 ans avant l'arrivée de l'homme. Pour cela, ils ont collecté des pollens anciens, les ont analysés et les résultats ne sont finalement pas si surprenants que ça. On y retrouve du tilleul, du hêtre, du charme et donc bien sûr des noisetiers. Beaucoup de noisetiers même, l'arbuste prolifère en effet dans les plaines, hors des forêts. Or, il faut s'imaginer qu'à cette époque, l'Europe était remplie de hordes de bisons, de rhinocéros, d'éléphants de 4 mètres de haut qui pouvaient peser jusqu'à 13 tonnes, autant dire des débroussailleuses, des animaux géants qui, en empêchant la forêt de tout grignoter, assuraient ainsi indirectement un espace pour les noisetiers. Bon, les années passent, et il y a 45 000 ans, l'homme quitte son berceau africain pour gagner l'Europe. Les premiers humains s'habituent à leur nouvel environnement, ils commencent à chasser les grosses bestioles. Aucun risque pour ces espèces, les humains sont bien trop peu nombreux pour représenter le moindre risque. Mais il n'empêche que ça commence à modifier légèrement l'équilibre en place. Moins de grands animaux, moins de défrichage, donc plus de forêts et moins de noisetiers. Si bien que, nous dit encore l'étude, ils sont passés pas loin de l'extinction.
6: Alors qu'est-ce qui a sauvé les noisetiers justement, Arnaud ?
7: Eh bien, ces mêmes humains. En effet, alors que les noisetiers étaient sur le point de disparaître, nos ancêtres ont commencé à développer ce qu'on appellera plus tard l'agriculture. Or, le bois de noisetier, c'est très pratique si l'on veut se fabriquer des outils, des armes, réaliser un peu d'artisanat ou tout simplement manger des noisettes. Les premiers hommes ont donc commencé à les cultiver, sauvant ainsi les noisetiers de la disparition. Alors, aujourd'hui, on n'a plus d'éléphants sauvages de 4 mètres de haut en Europe, mais heureusement, il nous reste les noisettes. La pâte à tartiner peut donc exister et ma journée peut commencer.
6: Ouf, je suis rassuré aussi parce que le petit déjeuner n'aurait pas la même saveur. Sinon, merci beaucoup Arnaud Fromage et heureusement également qu'on n'a plus d'éléphants. Eh bien, à demain, je crois.
7: À demain.
6: Bah oui, c'est ça, demain pour la nécessaire minute comptoise en réécoute, évidemment, sur l'application ici et sur ici.fr.
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1: Bonjour Serge Papagali.
2: Oh monsieur Thomas, que faites-vous là? Ben si en fait c'est votre boulot, vous êtes là.
1: Vous êtes là depuis
2: minuit, vous avez pas
1: quitté. Au moins ça.
2: Dauphinois, bien le bonjour également. Alors aujourd'hui, allons chez les Dolomoises et les Dolomois, dans la bonne ville donc de Dolomieux. Ben, il doit y avoir des amoureux, parce que c'est la Saint-Valentin aujourd'hui.
1: Oui.
2: Les amoureux prennent tout le Dauphiné, on est tous amoureux. Ça tombe bien parce que ce soir, moi j'y joue justement à Dolomieux. Ben oui, donc moi j'y suis vraiment en chair et en os, plus en chair qu'en os. D'ailleurs, on fait autre chose. Dolomieux, la commune natale de... Alors, prenez des notes. Prenez des notes, les gars. La commune natale de Déodat Grattet de Dolomieux.
1: Rien que ça.
2: Déjà, un gars qui se prénomme Déodat. Chapeau bas. Je crois même que la Saint-Déodat n'existe pas, à mon avis. Bon, c'est vous dire. Hein, mais bravo à ce géologue célèbre qui a découvert la Dolomie et laissé son nom au massif des Dolomites en Italie. Ben, je suis sûr que vous n'êtes même pas quatre à le savoir, ça. Ben, maintenant, vous serez des millions, parce que vous êtes des millions à nous écouter. Bon, c'est ça aussi, ici, Isère, le savoir à portée d'oreille, bien sûr. Je continue. La Dolomie est une roche sédimentaire carbonatée. Bon, d'accord, j'arrête. J'en vois deux qui roupillent, monsieur Thomas Sandor. Non, il rigole, ça va, bon. N'empêche, ça fait plaisir de savoir que le nom Dolomieux a un rapport avec les Dolomites dauphinoises, celle-là, bien sûr. Nous sommes bien sûr...
1: Quand même.
2: Ah ben oui, quand même. Nous sommes sur les terres froides iséroises. Les fameuses terres froides, vous savez, qui n'existent pas vraiment. En fait, puisque personne n'accepte de reconnaître qu'il habite bien dans cette terre pas chaude. Moi, j'y ai tourné beaucoup, mais là, la réponse est toujours « Non, mais les terres froides, non !»
1: C'est plus loin.
2: Ça commence plus loin. Après le ruisseau. Mais je m'en fiche, moi j'aime bien tous les Dauphinois, même celles et ceux qui sont au pôle Nord. Attention, j'ai pas dit le Groenland, hein, parce que oulala.
1: Oula, oui, attention.
2: Oulala.
1: En ce moment.
2: Ouais. Laisse-nous tomber, si Trump s'intéresse aux Dauphinés, on est foutus. Non. Pas d'iceberg à Dolomieux. Mais en revanche, dans le secteur de l'étang, un ruisseau qui s'appelle le Pissou. Ah bon, ça va, ouais, mais ça va prêter à rire, bien sûr, on va éviter
1: de se moquer.
2: Ne moquons pas. Le Pissou passe donc à côté de Dolomieux, et on y trouve, écoutez-moi bien, une espèce protégée. Mais oui, madame, mais oui, monsieur, l'écrevisse à patte blanche, qui peut donc aller où elle veut, puisqu'elle peut la montrer.
1: Eh ben oui.
2: Sa patte blanche. Elle a même plusieurs, quand elle peut aller où elle veut, en fait. Tout ça se passe en Dauphiné, et dans le Pissou, qui n'est pas très, très grand comme ruisseau, hein. C'est juste, un petit pissou.
1: Oh
2: non,
1: là
2: mais
1: là.
2: J'ai pas pu. Non, mais je me suis dit, je la fais pas, puis j'ai dit, si, il faut que je la casse, parce que
1: c'est un ruisseau. Vous allez la garder pour ce soir, celle-là, Serge.
2: J'ai un petit pissou, mais ce soir, je vais peut-être le refaire. Tiens, pendant que j'y pense, en parenthèse, demain, 15 février, après notre départ, hein, aura lieu une vente au boudin dans les Halles. Aucun rapport avec notre venue, parce que c'est un pur hasard. Pour ça que j'ai bien précisé, après notre départ. Hein. Bon, j'embrasse tous les Dolomoises et les Dolomois, même celles et ceux qui ne viendront pas nous voir ce soir. Moi, je suis comme ça, moi. Moi, j'embrasse tout le Dauphin. Tous les Dauphinois qui existent, parce que dans le coin, bien sûr, vous le savez,
1: on n'est pas des quand même.
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3: Bonjour, mon nom, évidemment, c'est Joseph Fragomène, et en italien Giuseppe Fragomène, alias Mazarin. Messieurs, dames, bonjour. Le musée que vous allez visiter, c'est toute ma vie.
4: Le musée dont nous parle Joseph Fragomène retrace des centaines d'années de costumes. Il a été créé de toutes pièces à l'Espar Médoc et il est à l'image de cet homme de 90 ans. Joseph est né en Italie, mais son cœur bat pour la France depuis 70 ans. Il a été couturier de stars à Paris avant de poser ses valises dans le sud-ouest et au cœur du Médoc. Il nous reçoit dans son musée, habillé tout en bleu.
3: Regardez la photo avec Michou, je suis là avec Michou, c'est moi qui ai donné la couleur en 70. Il n'avait pas les moyens de se payer le costume chez moi. Il rentre dans la boutique à Place des Vosges et il m'a demandé, monsieur Mazarin, pourriez-vous me faire un costume? J'ai regardé ses yeux, je dis, vous savez, tellement des yeux bleus, jolis et beaux, franchement, vous devrez vous habiller en bleu ciel, ça vous va très bien. Et c'est à partir de ce jour-là qu'il s'habillait tout le temps en bleu.
4: Qu'est-ce que vous avez fait à Paris de beau? Parce que là, je vois face à nous des tas de photos de stars, d'Alain Souchon à Karen Cheryl, de Philippe Chevalier à Ariel Dombal.
3: Tous les stars de cinéma de France des 70 en 2000 venaient chez moi.
4: Pourquoi venaient-ils chez vous? Est-ce que c'était pour leur costume personnel ou pour les rôles qu'ils allaient jouer?
3: C'était pour le cinéma. J'étais obligé d'habiller l'artiste.
4: Charles Aznavour est en photo.
3: Il était très content de s'habiller chez moi parce qu'on avait la même taille. Et d'ailleurs, on mettait des talons tous les deux à l'intérieur de la chaussure pour s'agrandir.
4: Qu'est-ce que ça fait d'habiller les gens, les stars, les personnes célèbres. Est-ce qu'on a un petit peu de pression ?
3: Oui, une seule fois avec un seul comédien, un Italien qui s'appelle Michel Piccoli, figurez-vous. Je croyais qu'il était gentil, non, pas du tout. Ce monsieur, il voulait un costume près du corps. Et une fois fini, oh monsieur, il est trop serré. Et surtout, je n'ose pas lui dire, mais monsieur, vous savez la tête en avant, vous savez les épaules basses, vous savez le dos rond. Franchement, vous êtes mal foutu, mais je ne pouvais pas le dire.
4: Est-ce qu'on peut dire que vous avez, depuis Paris, habillé toutes les stars et les politiques, et depuis l'Espar Médoc, créé un musée du costume aussi ? C'est-à-dire que c'est le fil conducteur de votre vie, tout ça ?
3: C'est un musée que j'ai mis sur scène toutes les costumes du cinéma et le théâtre.
4: Dans le musée, Joseph, il y a une partie consacrée à la Révolution française. C'est l'époque où on coupait des têtes, et vous avez reconstitué cette partie de notre histoire, avec les costumes dédiés.
3: Vous savez, Marat, Danton, Robespierre...
4: Qu'est-ce qu'on voit là ? Parce que...
3: Là, c'est une guillotine avec la tête de Marie-Antoinette qui tombe. Je peux faire même le bruit de la lame, comme il tombe. Alors, évidemment, il y avait le bourreau qui tirait.
4: C'est ça qui est bien dans votre musée, c'est qu'effectivement, il y a les costumes et les accessoires. C'est vraiment une exposition très complète.
3: Regardez la lanterne, d'où vient la chanson. Assaya, assaya, assaya, l'aristocrate à la lanterne. 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
4: Le palais du costume Mazarin est plus qu'un musée. Il est un lieu de culture et d'histoire. Il est aussi un endroit de témoignage, incontestablement celui d'un homme dont la passion a toujours été dévorante pour le travail du tissu, l'art de créer des vêtements et finalement des costumes.
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3: Sur 25 hectares dans une nature préservée, Jérôme, le propriétaire du parc de Casteil dans les Pyrénées-Orientales, nous invite à découvrir des animaux du monde entier.
4: Ça y est, vous avez démarré la voiturette, Jérôme.
5: C'est ça, on est parti pour la visite du parc.
4: Le parc de Casteil.
5: Qui s'étend sur plus de 25 hectares et avec un parcours de presque 4 km à pied. Et ben là, on part sur le départ, on a la mini-ferme, on a les ours, dont Willy, qui avait tourné pour des films et des publicités à la télévision, qui a été recueilli par le parc. La mini-ferme aussi, c'est que des animaux qu'on récupère de gens qui abandonnent. Et après, l'essentiel de nos animaux, c'est des animaux qu'on récupère soit saisis par la justice, soit dans des cirques aussi, ou des échanges entre parcs zoologiques.
4: Et les voiturettes, elles sont pour qui ?
5: Ben, les voiturettes en priorité pour les gens qui ont des difficultés à marcher, mais aussi on a des familles avec des gens plus jeunes, et au lieu de porter des porte-bébés, c'est vrai que monter en voiturette, c'est plus sympathique.
4: J'ai l'impression qu'on a des animaux, à regarder les pancartes, qui arrivent vraiment des 5 continents.
5: On a de tout, oui. On a vraiment des animaux de partout. On a des lions blancs aussi. Les lions blancs, il y en a un peu moins de 100 dans le monde. Et du coup, il y en a 2 à Casteil.
4: Et comment vous avez réussi à avoir des lions blancs ?
5: Justement, c'est pareil. C'est des lions qui avaient été récupérés dans un parc qui ne pouvaient plus s'en occuper.
4: Là, on est à combien d'altitude ?
5: Ben là, à Casteil, vous partez à peu près 900 mètres et on dépasse 1200 mètres d'altitude en haut du parc.
4: Et ça va, les lions, ils arrivent à s'acclimater à cette altitude ?
5: Oui, parce que, bon, déjà, on a la mauvaise idée chaque fois de dire que c'est des lions d'Afrique, mais en fait, ils sont nés souvent en Europe vers chez nous, donc ils connaissent les climats. Et nous, ils ont des tanières chauffées par le sol, donc ils peuvent rentrer et sortir en permanence comme ils veulent. Et donc là, on va s'approcher bientôt de l'enclos des loups, par exemple, et on arrive aussi à l'enclos des lynx.
4: Alors ça, ce sont des loups de l'Arctique ?
5: C'est ça, c'est des loups blancs, des loups arctiques. Donc on avait récupéré un couple qui était assez âgé, mais on nous avait dit reproduirons pas. Et il y a 2 ans, ils ont fait 6 petits.
4: Ah, ils sont magnifiques.
5: Et maintenant, on utilise un moyen de contraception pour éviter justement la surpopulation.
4: Et là, vous m'emmenez où ?
5: Ben là, on va changer un peu de continent. On va partir voir les lions.
4: Oh, mais que c'est mignon, là. C'est des petits kangourous.
5: Voilà, c'est la même famille que le kangourou. C'est le wallaby. Donc ça reste un petit kangourou, très, très docile, très gentil, avec un albinos qui est né il y a 2-3 ans sur le parc. Là, juste en face de nous, il y a Elsa qui vient de nous voir et qui s'approche. C'est une lionne d'Afrique, vous savez, le poil bien, bien jaune. Contrairement au lion blanc qu'on va voir juste un peu plus loin.
4: Elle est décidée à venir nous voir, hein.
5: C'est ça. Là, elle est très curieuse. Elle voit que je suis là. Elle doit se dire, qu'est-ce qu'il fait là? Est-ce qu'il m'emmène encore à manger? Et donc, elle s'approche très près. Et donc, il y a le mâle qui va pas tarder à arriver, je pense. Donc là, c'est Maui, le mâle lion blanc, aux yeux bleus, qui est sorti parce que, comme sa femelle Elsa vient de s'approcher de nous, et il est un peu inquiet, il se demande, qu'est-ce qui se passe? Qui sont ces gens?
4: On les voit vraiment, ils sont à quelques centimètres de nous, hein.
5: Ah ben là, vous êtes, elle est collée quasiment contre la vitre, donc, effectivement, elle est très proche.
4: Quel âge il a?
5: Lui, il a plus de 12 ans, déjà. Donc ça vit à peu près une 15aine d'années. Nous, ce qui nous importe, c'est le bien-être des animaux et récupérer les animaux où ils peuvent et pas forcément choisir un animal pour une espèce ou pas. On essaie de s'adapter au maximum.

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1: Ici, on est à la médiathèque Saint-Sulpice-le-Dunois et on est avec
2: Monique Valette, la responsable de ce bel établissement. Suivez-moi. Le bâtiment est assez impressionnant parce que à l'origine, c'est l'ancienne forge du village. La médiathèque existe depuis 2020, donc ça fait 5 ans cette année. On est installé dans ce bâtiment qui a été complètement refait à neuf. L'architecte a souhaité garder toute la hauteur de plafond de l'ancienne forge, donc on y voit les poutres. Et nous avons encore des personnes sur la commune qui ont vécu et qui ont le souvenir de cette forge, notamment monsieur Serge Petit, et qui nous parlait que quand Petit, il venait amener les deux chevaux de son papa pour pouvoir être ferré. L'odeur du sabot, quand il reçoit effectivement le fer chaud, cette odeur-là lui est restée, c'est vraiment, on va dire, peut-être une Madeleine de Proust, je ne sais pas. Voilà, et donc ils ont des petits souvenirs comme
3: je
2: ça.
3: Je suis Nadine Lemoine et je viens de savoir par ma responsable, avoir confirmation, qu'il y a dû y avoir l'incendie en 2010. Après, la commune a acheté la maison pour du temps de monsieur Delafont, pour faire une médiathèque, parce que la bibliothèque qu'on avait dans la mairie, il fallait monter des escaliers et c'était pas évident pour les personnes d'un certain âge. Le monsieur n'était pas chez lui quand c'est arrivé. Heureusement. Ah oui, monsieur Charles, pourrez-vous le dire plus de choses? Il arrive.
4: Moi, je suis Charles Parineau.
1: Avant, comme c'était une forge, le dernier forgeron, il était là quand?
4: C'est mon oncle qui était le forgeron ici, là. En 78, il a travaillé pratiquement jusqu'à la fin, hein, à la forge, là. Il y avait ce qu'on appelle le travail, c'est-à-dire c'était pour ferrer les vaches et les bœufs. Et il y avait un travail aussi pour ferrer les chevaux, mais dans la cour. Et puis ici, là, il y avait ce qu'on appelle un marteau pilon, à l'époque.
1: Je sais pas du tout ce que c'est.
4: Eh ben, c'était un gros marteau, il s'en servait pour affûter les socs de charrue. C'est un truc qu'ils appuyaient sur une pédale et ça marchait tout seul. C'était une grosse tête en ferraille avec un truc en bois. Ils dégrossissaient les socs de charrue avec cet engin, là. Du temps de mon oncle et de ma tante, là, ils vendaient, pouvaient y acheter un tracteur, une mobilette, une tronçonneuse, un vélo. Après, mon oncle, après, il a des problèmes de santé, donc il travaillait beaucoup moins, quoi. Mais c'est quelqu'un qui forgeait très très bien, hein, la clinique de la Marche à Guéret. La maison qui est à côté, c'était la maison du docteur Tran, c'était le fondateur de cette clinique. Et si vous avez l'occasion de regarder, vous verrez tous les fers forgés. C'est mon oncle qui les a tous faits, dans les années 70-75. Hein. Si vous avez l'occasion, il faut s'arrêter dedans, il faut y penser. Quoi, mais c'est vraiment chouette. Hein.
1: Ouvrez l'œil à Guéret pour retrouver ces fers forgés de Saint-Sulpice-le-Dunois.
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5: Isabelle Moulin, coach professionnelle et cofondatrice d'une marque de bien-être, Terra Sudoris.
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5: J'aurais voulu être avocate. Vers 16-17 ans, je vais faire des premiers cours de droit et je vais être assez catastrophée par certaines lois et je me dis non, c'est pas encore ça que j'ai envie de faire.
7: Les études se poursuivent, études commerciales, c'est ça?
5: Oui, j'avais...
7: Rien à voir avec le droit, finalement.
5: Non, c'est la notion de justice ou de justesse, je pense, qui m'habitait.
7: Finalement, vous terminez vos études et vous devenez agent immobilier.
5: Et oui, j'ai 18 ans, je vais être dans une agence immobilière Paris 5e et je vais vivre 2 ans extraordinaires avant des appartements. J'aurais pu rester dans l'immobilier, mais je me suis dit j'ai envie de découvrir autre chose et je vais aller faire de la vente, mais alors là plutôt par téléphone et aux entreprises.
7: L'amour rentre dans la vie et là il y a ce premier chemin qu'on décide de prendre.
5: Effectivement, je vais faire un premier choix de quitter le salariat, mais pas un choix forcément pour moi, mais pour un de mes rêves, qui aurait été celui, effectivement, peut-être, d'être mariée et maman.
7: Malheureusement, la vie fait que ça ne se passe pas
5: tout à fait comme prévu. Je vais être femme, mais ni mariée, voilà, ni maman. Mais par contre, je vais être bien sortie du salariat pour une première fois. Très vite, je vais faire, entre guillemets, des missions de consultance dans ce que je sais faire, la gestion de projet. Je vais même travailler un petit peu pour mon ancienne boîte. Et puis, j'ai un projet de dessin animé qui va arriver dans ma vie. En tout cas, à ce moment-là, le projet ne va pas aboutir.
7: Voilà, et donc ce projet n'aboutit pas. Ça vous remet presque le pied à l'étrier pour vous dire, allez, on continue et on passe à autre chose.
5: Oui, je vais accepter un CDD d'un an en Finlande. Je vais être assistante réalisateur pour deux séries de dessins animés, Angry Birds, et ça va être une aventure extraordinaire. Donc au final, le projet qui n'a pas abouti d'un côté va me donner la légitimité d'aller bosser en Finlande pendant un an.
7: Voilà. Et après ce projet, c'est retour en France?
5: Je reviens en France et là, j'ai aussi des obligations. Donc, faut que je travaille en France quelques jours. Ce quelques jours va devenir 6 mois à être commercial de bord dans un TGV. Et après, il a fallu que je me pose un peu. Je suis retournée en entreprise. Il fallait que je fasse quelque chose que j'aime. Donc au contraire, je vais rentrer dans cette boîte extraordinaire. On est dans une boîte d'événementiel à l'international, des événements télé. Et je vais prendre soin des gens qui viennent pour la première fois à ces salons. Et la petite anecdote jolie, c'est que ce sont ces clients-là, notamment des Américains, qui m'ont dit « Mais Isabelle, tu devrais être coach ».
7: Comment vous en arrivez ici à Saint-Martin-Térésus, en Limousin, à côté de Limoges ?
5: Je m'étais toujours dit qu'un jour je quitterais Paris, puisque justement j'avais été un peu au Canada, en Finlande, j'avais goûté à la nature, et je rencontre un homme. Et le Limousin, c'est moi qui le trouve, et ça va faire 5 ans maintenant qu'on a emménagé ici.
7: Voilà, et aujourd'hui donc coach.
5: Oui.
7: Dans quelle particularité ?
5: J'accompagne les gens à plus de connaissances d'eux-mêmes. C'est plutôt gestion des émotions, prise de décision.
7: Quand vous regardez derrière, quand vous regardez dans le rétroviseur, vous referiez la même chose ?
5: Quitter Paris, être au calme, oui. Par contre, j'ai une bonne liste des choses à pas faire. Déjà dit, donc non, pas de regret.
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8: Vous entendez ? Envoyez mon corps stressé. Entendez mon cœur stressé de bonheur. Je vais vous le dire, mon cœur palpite. En occitan, nous, on sait palpiter. On est les pros du palpitage. Nous avons une expression qui déchire. Je vous la conseille. Vous êtes face à l'être aimé. Vous ne le ou la connaissez pas, il ou elle est devant vous, votre cœur bat la chamade, dites-lui « Mon cœur bat comme le tuyau d'une zacho ». C'est beau, hein ?« Mon cœur bat comme le tuyau d'une zacho ». Je traduis « Mon cœur palpite comme le cul d'un jet ». Et là, t'es sûr de faire fondre ton interlocuteur autrice. Son désir s'emballe à coup sûr. Imaginez l'autio d'une zachou, comment il doit remuer sa queue. C'est une belle image, non? Alors c'est pour cela que je parle d'un point G. Le G. Non, elle est trop facile, celle-là. Allez, adieu.
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1: Printemps 1907, le midi viticole se soulève. À l'origine de la révolte des vieux, surproduction, concurrence de l'Algérie, vins frelatés, coupés ou chaptalisés, prix qui s'effondre, les vignerons n'en peuvent plus. C'est dans l'Aude que le mouvement se structure, dans le village d'Argelières, sous Marcelin Albert est viticulteur et cavetier. Avec des vignerons du Minervois, il crée le comité de défense viticole qui organise la toute première manifestation.
2: Hey, au vin artificiel, vive le vin naturel.
1: Le 11 mars 1907, ils sont 87 derrière lui. Quelques jours plus tard, les voilà 300 à Salelles d'Aude. Le comité décide alors de faire un meeting chaque semaine dans une commune différente. Marcelin Albert est un orateur qui galvanise la foule. Ils sont 600 à manifester à Bise Minervois le 31 mars, 1000 à Ouveillon le 7 avril, 5000 à Coursan le 14 avril, puis 10 000 à Capestan, 25 000 à Lézignan, 80 000 à Narbonne, où le maire Ernest Féroul s'engage à son tour, 150 000 à Béziers où ont lieu de nombreux incidents, 180 000 à Perpignan, 200 000 à Carcassonne, 250 000 à Nîmes le 2 juin, et dit-on entre 600 et 800 000 manifestants à Montpellier le 9 juin 1907. Des vignerons, commerçants, ouvriers, employés, on estime qu'un languedocien sur deux était sur la comédie ce jour-là. Une marée humaine. L'évêque de Montpellier fait même ouvrir les portes de la cathédrale et des églises pour que les gens y trouvent refuge. Malgré la démission de près de 400 maires, des débats houleux à l'Assemblée nationale, l'État fait la sourde oreille. Face à la menace d'insurrection, Clémenceau, président du Conseil, envoie l'armée à Narbonne. Bilan, 6 morts et 33 blessés. Mais le soir du 20 juin, les soldats du 17e régiment d'infanterie se mutinent et refusent de tirer sur les manifestants sous les acclamations des Biterrois. Clémenceau n'a alors plus le choix. Il accepte de rencontrer Marcelin Albert et lui promet de porter une loi anti-fraude en échange du retour au calme. Mais le tigre, malin, glisse au leader de la contestation un billet de 100 francs pour prendre le train pour rentrer dans le sud. Et s'empresse de le raconter à la presse. Cette obole humiliante qu'Albert a eu la maladresse d'accepter lui vaudra d'être conspué par les siens, accusé de s'être laissé acheter. La loi protégeant le vin naturel contre les vins trafiqués est adoptée, les viticulteurs sont exonérés d'impôts sur les 3 années passées, les émeutiers sont amnistiés. Quant à celui qui avait rassemblé tout un peuple qui voulait vivre du travail de sa terre, Marcelin Albert, héros déchu, il s'exilera pour plusieurs années en Algérie.
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3: Bonjour Élodie Fons.
4: Bonjour Angélique.
3: Oui. L'engagement associatif, pour vous, c'est une vraie vocation. Vous êtes tombée dans la marmite de l'associatif très très jeune.
4: Oui, c'est ça. Je suis arrivée en tant que stagiaire il y a 17 ans dans l'association et j'en suis jamais partie. J'ai été administratrice depuis plus de 11 ans et du coup là, je suis nouvelle directrice depuis le 1er janvier.
3: Le collectif Manifeste à Montbéliard, on le connaît bien. On connaît aussi forcément le Festival des Mômes à la fin de l'été, juste avant la rentrée scolaire.
4: Alors oui, comme vous l'avez dit, notre grosse manifestation, donc c'est le Festival des Mômes qui a lieu fin août. Ensuite, on co-organise avec la ville de Montbéliard et l'Office de tourisme du Pays de Montbéliard les journées gourmandes en septembre. Et on est présent sur le marché de Noël, donc c'est une grosse partie de notre activité également, avec nos 3 chalets de vente de boissons et notamment notre célèbre Vachon.
3: Qu'est-ce qui fait que cet engagement associatif est présent aussi pour les jeunes aujourd'hui? Alors, pas forcément pour adhérer à l'association ou faire partie du bureau, mais pour venir vous donner un coup de main sur les manifestations.
4: Alors, c'est vrai qu'on a pas mal de jeunes, on en a plus d'une centaine qui nous rejoignent sur les manifestations. Alors après, nous, comme on leur dit, c'est toujours un petit plus dans le CV. Ça fait des connaissances, des relations, on rencontre du monde, on rencontre d'autres jeunes. On peut rencontrer aussi des professionnels, selon aussi le secteur. Si, par exemple, sur le Festival des Mômes, si c'est quelqu'un qui veut partir dans la petite enfance ou autre, il peut se faire aussi des relations. Donc voilà, ça apporte aussi un petit plus et c'est toujours une expérience sympa à vivre.
3: Mais oui, c'est vrai que c'est une expérience sympa. Vous êtes nombreux? Combien vous êtes dans l'association?
4: Alors nous, on a plus de 150 bénévoles adhérents à l'année et donc une centaine de jeunes qui nous rejoignent sur nos manifestations.
3: Qu'est-ce que vous diriez à quelqu'un qui n'oserait peut-être pas encore franchir le pas, quel que soit son âge, pour venir rejoindre le collectif Manifeste?
4: L'essayer, c'est l'adopter. Non,
3: Excellent.
4: Non, il faut venir essayer. Après, voilà, chacun fait, tous les savoir-faire sont les bienvenus. Chacun fait comme il veut, comme il peut. Après, voilà, ça reste des bénévoles. On essaye de toujours prendre en compte leurs désirs, ce qu'ils aiment faire, leur hobby, par exemple, s'ils aiment la peinture ou autre. Voilà, les mettre sur des choses qu'ils aiment faire. Et puis voilà, venir essayer. Après, ça coûte rien d'essayer de venir nous rejoindre sur une manif et puis de voir si on veut revenir par la suite ou pas.
3: Bien sûr, et quand l'ambiance est bonne, hein, forcément, ça motive davantage. Les grandes lignes directrices pour 2026, vous les avez déjà ?
4: Alors là, on va rester principalement sur nos manifestations, donc le Festival des Mômes, Journée Gourmande et Marché Noël. Après, on apporte notre concours à la ville de Montbéliard et à de nombreuses associations locales sur leurs organisations de manifestations, telles que le Carnaval des Enfants, là, le 17 février, Ma Ville en Terrasse en juin, et aussi le Semi-Marathon du Lyon en septembre. Donc voilà, on a un planning assez chargé. Pour l'instant, on se tient à ce planning-là, mais on a des projets peut-être pour la suite.
3: Et ça, c'est positif aussi.
4: Oui.
3: Merci beaucoup, Élodie France.
4: Merci beaucoup, Angélique.
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5: La nature.
6: Aux gens qui habitent à côté.
7: Bah moi, je sais pas, mais il y a monsieur le maire. Dans son prénom, il y a le maire. Bah, il y a la mère. Du coup, je pense que c'est Ali.
8: Ah, tu penses que monsieur le maire est le propriétaire de la mère?
7: Oui.
8: Et comment on appelle les habitants de la mer?
7: C'est ceux qui habitent dans les îles.
8: Et est-ce que vous savez combien elle mesure, la mer? Est-ce que vous savez jusqu'où ça peut descendre?
7: 60 mètres. 3 kilomètres.
6: 100 mètres.
8: Quels sont les animaux qui vivent tout dans le fond de la mer?
7: Une raie.
9: Une pieuvre.
10: Une tortue.
11: Les étoiles de mer.
12: Les corails. Les requins.
13: Les poissons.
14: Et avec ceci,
15: oui,
14: ce sera tout.
15: Non.
14: Ce sera tout.
15: Non.
14: Ce sera tout.
15: Non.
14: Ce sera tout.
8: Comment ils font pour voir?
7: Ils ont une vision plus adaptée dans l'eau.
10: Ils ont des gros yeux.
8: Mais des fois, il fait vraiment très nuit. Hein, vous avez vu des images des fois?
7: Parce qu'en fait, il y a des poissons qu'ils ont une antenne où il y a une petite boule qui fait de la lumière.
8: Mais ils n'en ont pas tous. Alors comment ils font les autres, ceux qui n'ont pas de lampe?
7: Ils s'approchent d'eux et du coup, ils voient.
8: Tu penses qu'en fait, il y en a qui ont des lampes et ceux qui veulent voir, ils suivent ceux qui ont des lampes?
7: Ouais.
8: Et quel est le plus gros des animaux, selon vous, qui vit sous l'eau, tout dans le fond de l'eau?
7: Une pieuvre. Les grosses pieuvres.
10: Des baleines.
11: Une grosse baleine.
12: Et un requin.
13: La barrière des corails.
8: C'est quoi la barrière de corail?
7: Bah, ça permet pour pas que les requins aillent manger ceux qui sont après la barrière.
8: C'est comme une clôture, en fait?
7: Un peu.
10: C'est comme un filet dans l'eau. Et c'est pour que les gens ils se baignent dedans et pour pas que les requins ils mangent les gens qui se baignent.
8: Parce que les requins, ça mange les gens?
11: Les requins, c'est méchant. Donc, moi, je pense que oui.
6: Des fois, je regarde des vidéos de requins. Et donc, du coup, je vois où des fois, ils en mangent des gens. Et je pense que c'est très, très, très méchant.
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0: collègues en 2018, en mars 2018. Il y avait neuf associés à l'origine de ce magasin. Moi, j'étais sur une autre activité et je l'ai rejoint dans les jardins en 2020. Et donc voilà, je fais partie maintenant de l'équipe du magasin du Silo Rouge.
1: Quelles sont les caractéristiques de ce magasin ?
0: On a vraiment souhaité mutualiser la commercialisation. En agriculture, c'est toujours un peu compliqué d'être à la fois à la production qui nous prend beaucoup de temps, d'énergie, et de pouvoir valoriser nos produits sur des circuits courts et aller sur d'autres marchés que la filière longue plus classique.
1: Et puis, vous vous succédez à la tête du magasin. C'est-à-dire que si je viens le mardi et si je viens le mercredi, je ne verrai pas les mêmes têtes.
0: Exactement. L'objectif du magasin, c'est qu'il y a toujours un producteur en présence dans le magasin, donc aussi bien que ce soit sur l'aspect administratif ou sur l'aspect vente, ce qui fait qu'on se sépare, on se répartit les différentes demi-journées de vente, et donc il y a normalement toujours un membre de chaque structure des associés, donc souvent l'associé qui est présent en vente avec notre équipe de deux salariés qui permet de faire toute la gestion du magasin au quotidien.
1: Ça vous apporte de quoi ? C'est de rencontrer vos clients ?
0: Eh bien, quand on a la tête baissée à travers dans nos activités, les légumes ou autres. Parfois, c'est un peu difficile quand il fait chaud, quand il fait froid, quand il pleut un peu trop souvent à nos goûts. Et ben, le fait de rencontrer les gens, on sait pourquoi on fait ce métier. Ça donne un sens à ce qu'on fait. C'est valorisant pour nous d'avoir des retours généralement positifs. Et ça nous donne envie de retourner, de bêcher et puis de reproduire de nouveau. Et que ça soit à travers ce magasin nous permet effectivement d'avoir ce retour positif et ce qui est valorisant pour nous et donne un sens à ce qu'on fait au quotidien.
1: Est-ce qu'on peut parler de la philosophie de votre exploitation ?
0: Une des philosophies qui nous tient à cœur, c'est effectivement la source d'emploi que procure notre activité, que ce soit dans nos jardins, où je travaille avec ma femme Adeline et également trois salariés, dont deux temps plein. Et au magasin, on a également deux temps plein, au magasin de producteurs Le Silo Rouge. Et donc, on voit bien que l'argent que les gens dépensent en consommant nos légumes ou d'autres produits au Silo Rouge permet de rester sur le territoire et de faire vivre l'emploi. Et ce qui nous tient particulièrement à cœur, d'avoir des gens habitant sur le territoire, travaillant sur le territoire pour des produits sains et de qualité.
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3: Bonjour Johan.
4: Salut Manu.
3: Merci de nous recevoir dans ta boutique.
4: Tu commences à connaître l'adresse toi.
3: Voilà, on est toujours très très bien reçus. Des globes, alors ça il faut en parler. À une époque, nos parents,
4: nos grands-parents
3: recevaient ça en cadeau de mariage.
4: Bien sûr. Alors là, tu vois, on est sur un objet emblématique de la brocante. C'est-à-dire qu'en décoration, dans la brocante, je connais des chineurs et des chineuses qui vont rechercher le globe de mariée. Là, on est à la fin du 19e. C'est un globe de mariée d'époque Napoléon III, dans toute sa splendeur. C'est-à-dire un globe en verre soufflé.
3: Flamboyant.
4: Ouais, flamboyant. Un socle en bois noirci. Et puis, à l'intérieur, il y avait souvent un petit coussin recouvert de soie qui recevait soit les alliances, soit une garniture en fil d'or, comme ça. Des fleurs et des oiseaux en laiton doré. Des petits miroirs. Là, celui-là est richement décoré. Ouais.
3: Une composition exubérante.
4: Oui, complètement. Et puis, des fois, on mettait des fleurs. Des fois, on mettait une petite bague en or. On célèbre une union avec un objet emblématique de la brocante.
3: Présenté comme ça, ça paraît un peu kitsch, on transforme aussi.
4: Oui, alors ma femme Emmanuelle a l'habitude, dans les globes Napoléon III, d'inclure discrètement une petite guirlande lumineuse qui marche avec des piles ou qu'on peut brancher. Et puis on en fait une superbe lampe, soit une lampe de table, ou sur une commode, ou sur une console à l'entrée. Ces globes-là ne sont pas très onéreux, on les trouve aujourd'hui entre 50 et 200 euros. Mais dans tous les cas, ils peuvent être très très efficaces en décoration. Ils sont très recherchés pour la déco.
3: J'adore, mais je le valide aussi, ça.
4: Oh, ça c'est super.
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5: J'ai raconté un petit peu ma vie au patron du... C'est un ami, je ne connais pas son nom.
6: Vous étiez en train de bavarder avec le patron du bar du village.
5: C'est ça.
6: Donc vous ne connaissez pas le nom.
5: Non, je ne connais pas le nom. J'ai honte, mais bon, c'est pas grave.
6: Comment ça se fait que vous ne connaissez pas son nom, mais que c'est un ami quand même ?
5: Ouais, je ne sais pas, on aime bien parler ensemble, mais c'est vrai que son nom, je ne me rappelle pas.
6: Bon, disons que vous êtes une fidèle cliente.
5: Voilà, c'est ça.
6: Mais alors, vous habitez ici à Parnay-sur-Roc ?
5: Oui, monsieur.
6: Depuis combien de temps ?
5: Depuis 7 ans.
6: Alors, qu'est-ce qui vous...

0: vous a fait débarquer ici à Parnay-sur-Roc?
1: La maison, un achat d'une maison, on est venu ici.
0: Parce qu'avant vous étiez où?
1: Oh, avant j'étais en Lorraine.
0: Ah oui, rien à voir.
1: Je travaillais au Luxembourg et j'habitais en Lorraine et puis on est venu ici en Mayenne s'installer pour le travail et pour faire une nouvelle vie à la campagne.
0: Et donc vous avez grandi en Lorraine?
1: Non, j'ai grandi au Luxembourg.
0: Donc vous êtes luxembourgeoise en fait?
1: Non, je suis italienne. Je suis italienne, c'est compliqué.
0: Moi, je comprends plus rien. Donc, vous êtes italienne, vous habitez en Mayenne, mais vous avez vécu au Luxembourg.
1: Au Luxembourg, c'est ça, c'est bien ça. Ouais, c'est compliqué.
0: C'est pour ça que vous avez le sourire, vous rigolez, vous avez la Dolce Vita, comme vous dites.
1: Voilà, c'est ça. Il faut toujours garder le sourire. Même dans les mauvais moments, il faut garder le sourire. Il ne faut pas perdre l'espoir, en fait.
0: Vous retournez en Italie, alors, de temps en temps?
1: Ah ben, en vacances, oui. Pour aller chercher le soleil, parce que pour faire bronzette un peu, parce qu'ici, il n'y a pas beaucoup de soleil.
0: Vous appelez comment?
1: Teresa.
0: Teresa, belle journée Teresa.
1: Merci beaucoup à vous aussi. 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
1: Nous l'avions déjà reçue dans Toujours à la page en tant que romancière. La romanaise Magali Milot est de retour dans les librairies, mais cette fois en tant que médecin. Le métier qu'elle a exercé passionnellement jusqu'à un burn-out en blouse blanche. C'est d'ailleurs le titre qu'elle a choisi pour ce témoignage qui paraît chez l'Archipel. « Mon burn-out en blouse blanche ». Un livre qui commence le jour où Magali échappe de peu à la mort au volant parce que son cœur déclenche au milieu de nulle part une crise de tachycardie. Et ce n'était pas le premier symptôme, il y avait eu des bronchites à répétition, l'eczéma et même l'apparition d'un foyer d'endométriose. Et bien sûr, la course contre le temps pour s'occuper de ses enfants, recevoir ses 40 patients par jour, les ruminations nocturnes, la boule au ventre le jour. Et il y a aussi eu le déni, un refus de voir qu'il était urgent qu'elle arrête. Même cet accident, évité de justesse, n'aura pas su lui mettre les points sur les i. Pourquoi, Magali Milot ?
2: Je ne sais pas exactement, mais c'est vrai que j'avais beaucoup de culpabilité à m'arrêter par rapport aux patients, par rapport à ma famille. Dans nos études, on ne nous apprend pas à prendre soin de nous. On nous apprend à toujours être là, toujours travailler, voilà, faire plus. Et puis, en tant que femme, j'allais dire, on est un peu des rocs, on est... Voilà, on est les piliers et oui, je me disais, il faut que je tienne, quoi. Il faut tenir.
1: Et vous aviez des reproches qui vous étaient faits dans le cadre familial, effectivement. Comment vous les expliquez ?
2: Je pense que c'est pas compris ce qu'on vit quand on est en burn-out. Et voilà, et peut-être que l'entourage a besoin de savoir que c'est pas quelque chose qu'on ne veut plus faire, c'est juste qu'on peut plus parce qu'on n'a pas assez d'énergie. Donc je pense que c'est pas compris.
1: Pas compris non plus par une partie du corps médical, parce que vous avez quelques consultations qui sont quand même assez violentes.
2: Oui, les médecins ne m'écoutaient pas vraiment, en tout cas certains que j'ai vus. C'était assez compliqué ça pour moi.
1: Qui a été ou quelle a été la première personne ou le premier moment qui vous a autorisé à vous dire là, je vis quelque chose et c'est légitime de dire stop ?
2: Alors la première personne, ça a été quand même la psychologue qui m'a suivie. Mais au début, c'est pareil, je voulais pas croire à ce qu'elle me disait. Elle m'a vraiment dit, c'est un burn-out, etc. Il va falloir du temps. Mais moi, j'étais encore dans le déni, en me disant, non, mais c'est trop long. Elle me parle d'un an et demi de repos. Moi, j'ai envie de reprendre et je vais reprendre bien plus vite.
1: Écrire ce livre, pour vous, c'était un bilan, c'était un message. Comment est-ce que vous l'avez abordé ?
2: Pour moi, c'est plus un message, en fait. C'est plus pour aider les gens qui sont en burn-out, mais aussi les proches. Après, c'était aussi alerter, parce qu'il y a beaucoup de burn-out en ce moment, dans toutes les professions, mais le milieu médical est quand même bien impacté. Le système médical actuellement, je vais dire, il est plus performant, parce que chaque médecin a trop de patients, comme je le mets à la fin. La patientèle a augmenté de 1/5 par médecin. C'est très compliqué. Donc c'est pour ça qu'il y a des médecins qui tombent, j'allais dire, malades de plus en plus. Moi, je dirais ce qui est essentiel par rapport aux professions médicales, aux médecins, c'est prendre soin de soi pour pouvoir ensuite redonner aux autres. Et puis après, même pour la plupart des personnes, essayer toujours de se ramener un peu à soi et à quels sont mes besoins, quelles sont mes limites, et j'ai le droit de dire non pour certaines choses pour pouvoir me préserver ma santé.
1: Magali Milot a vécu 3 ans de descente aux enfers et a mis 3 ans à se reconstruire grâce au repos, à la méditation, à la danse, à l'écriture. Grâce à un recentrage sur elle-même et une remise en question profonde de son mode de vie. Elle délivre un témoignage touchant et un message indispensable dans « Mon burn-out en blouse blanche » paru chez l'Archipel.
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3: Patrick Citeau nous emmène chaque week-end dans des communes de notre Poitou. Nous allons dans les Deux-Sèvres aujourd'hui, où Patrick Citeau se promène dans la rue Léonce Perret. On est à Niort, l'occasion d'évoquer le parcours artistique de cet homme de théâtre et également de cinéma.
4: La rue qui porte son nom rend ainsi hommage à cet artiste né à Niort le 14 mars 1880. Son goût pour l'art prend ses racines dès son enfance, passée rue Hiver à Niort, où ses parents possèdent un atelier de menuiserie. Les quelques mois de convalescence qu'il passe dans un Paris en pleine ébullition artistique confirment le choix du jeune homme. De retour à Niort, il obtient l'accord de ses parents pour tenter sa chance à Paris. Il s'inscrit dans une école musicale de Montparnasse et se révèle notamment bon chanteur. En parallèle, Léonce Perret prend des cours de théâtre. Il affiche rapidement une forte expérience théâtrale. En 1900, il obtient son premier contrat comme jeune premier au théâtre de l'Athénée. C'est un peu le hasard qui le pousse jusqu'au 7e art. En 1909, après un contrat de quelques mois dans un théâtre de Saint-Pétersbourg, il joue Cyrano de Bergerac à Berlin. Il fait alors la rencontre du directeur de la filiale allemande de la Société française cinématographique, Gaumont. Léonce Perret découvre le cinématographe. De retour à Paris, il travaille pour Gaumont sous la direction artistique de Louis Feuillade.
3: Et il y débute comme acteur, mais très vite, Patrick, il passe derrière la caméra.
4: Léonce Perret réalise ainsi de plus en plus de films en dehors des studios et teste de nouvelles techniques en plein air. En 1913, il connaît la consécration. Son film « L'enfant de Paris » le propulse définitivement au rang des meilleurs réalisateurs français de l'époque. Quand la guerre éclate, Léonce Perret est mobilisé. Mais il ne tarde pas à revenir derrière la caméra pour réaliser quelques films patriotiques. Fin 1916, à la fin de son contrat, il part exercer son art aux États-Unis. Le film intitulé « N'oublions jamais » est son premier gros succès en France et outre-Atlantique. Quand la situation économique commence à se dégrader aux États-Unis, la récession n'épargne pas le cinéma. À la fin de l'été 1921, Léonce Perret rentre en France avec dans ses bagages les méthodes de travail de l'industrie cinématographique américaine. Avec Königsmark, qui sort en France en mars 1924, Léonce Perret va ensuite définitivement entrer dans la légende du 7e art. Le film est en effet considéré comme une œuvre majeure du cinéma des années 20. Quelques années plus tard, alors que Léonce Perret entame une nouvelle version de Königsmark, parlante et bilingue, il tombe malade. Il meurt finalement le 12 août 1935. Léonce Perret repose depuis lors au cimetière cadet à Niort. La rue qui porte son nom à Niort lui rend un hommage bien mérité.
3: Quel hommage que vous lui rendez aussi, vous, Patrick Citeaux. 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
1: Dans la rue Poncillon, il y a un atelier de gravure, Philippe Estrade. À mon avis, ça fait belle lurette qu'il est là, cet homme. On va essayer d'aller faire connaissance. Allez, on va aller dans l'arrière-boutique, discuter avec Philippe Estrade himself. Vous êtes là depuis combien de temps ?
5: 1987.
1: Le métier de graveur, c'est quoi, en fait ?
5: Alors, je fais des plaques de toubib pour les bancs et des plaques de cercueil quand les toubibs sont mauvais.
1: Et vous faites aussi les clés pour ouvrir certains cœurs ?
5: Non, non, malheureusement, non. Je fais des clés pour ouvrir les chambres des jeunes filles.
1: Vous avez des souvenirs de gravures un petit peu spéciales qu'on vous a eu demandé, parce que vous gravez un peu de tout, des plaques, j'imagine.
5: Alors, j'ai un souvenir, alors ça reste un peu dans le même secteur. Un jour, un monsieur m'a amené une jolie médaille, un bijou, quoi, où il m'a demandé de graver salope. Je lui ai dit que le bijou était beau, que c'était qu'il fallait pas le faire, quoi. Et il a insisté, je l'ai fait.
1: Et alors, c'est la fin, là ? Vous arrêtez votre activité ?
5: Oui, à la fin de l'année.
1: Content ou finalement, quand même, ça fait un petit pincement au cœur ? Parce que moi, je la vois, votre enseigne, depuis longtemps. Hein.
5: Alors, ça date des années 50. Mon prédécesseur, à qui j'ai racheté le magasin, on tournait par la retraite, et je passe la main, et mon successeur est là, c'est mon fils.
1: Histoire de transmission, encore une fois. Votre fils qui, du coup, allez hop, reprend le flambeau.
5: Voilà, il me pousse au trou.
1: C'est difficile d'arrêter, du jour au lendemain.
5: Ouais, faut se réinventer, et j'ai encore pas eu l'idée. Je sais pas ce que je vais faire, je vais m'ennuyer.
1: C'est pas dit.
5: Je sais pas. C'est compliqué, hein.
1: Ah, il y a une inquiétude, hein, c'est clair. Mais rien ne vous empêcherait de continuer.
5: Si, lui.
1: On va aller lui dire deux mots.
5: J'aurais pas travaillé avec mon père, hein, donc il est pareil, hein.
1: Bah pourquoi pas ?
5: C'est infaisable.
1: Mais si, j'en connais plein, moi, qui travaillent avec leur père.
5: C'est toujours un vieux con. Là, la pièce où on est, c'était l'endroit où on cassait la croûte avec les copains. Il y avait donc les photos de mes copains, des quelques bringouilles qui se sont fait là. Il a tout viré.
1: Ils font plus la bringue, les jeunes ?
5: Il a mis des trucs comme ça, là. C'est plus pareil. Mais mes copains étaient désespérés quand ils ont vu.
1: Bah, il y a de quoi ?
5: Mais oui.

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5: Le temps de vous le dire en marseillais. Bonjour Médéric.
6: Bonjour Philippe.
5: Notre linguiste marseillais. Donc on va jouer ce matin un peu comme des enfants.
6: Oui, tout à fait. Alors vous savez à quoi jouent les enfants en ce moment? Enfin ces jours-ci, ces temps-ci.
5: Ces temps-ci, bah, avec le smartphone, ouais, un jeu, voilà quoi.
6: Les tablettes, les jeux vidéo, ouais, etc. Ouais. On est d'accord. Bon, les tout petits jouent encore avec des voitures, des robots, des trucs Pokémon, etc. Voilà. Alors autrefois, alors non, je vais pas faire celui qui regromelle à mon Réguignard.
7: C'était mieux avant. C'est ça.
6: Non, mais je vais vous parler quand même des Réguignards. Les Réguignards de Luberon, c'est une association provençale qui, comme son nom l'indique, regroupe des amoureux de la culture et de la langue provençale, des gens du Luberon, qui s'appelle avec autodérision donc les Réguignards, en gros les râleurs. Hein. Eh bien, la présidente de cette association est bien connue chez nous. Il s'agit de Claudette Ocelli, aussi connue sous le nom de Mamette, dont on a entendu la voix sur notre antenne pour nous apprendre un peu de provençal. Avec ces Réguignards, elle organise jusqu'au 14 mars à Pertuis, à l'espace de Croze, une exposition appelée Joe et Jugué d'antan, qui propose de retrouver des jeux et jouets d'antan et avec leur petit nom en provençal. Alors autrefois, les minots jouaient à Ouda, au dé, au Baouduf, au Toupi ou au Kille. Il y avait les osselets aussi. Alors je me souviens que mon frère jouait, je trouvais ça bizarre, les osselets. Mmh. Mais voilà, ça a disparu, j'ai l'impression.
5: Oui, c'est vrai.
6: Non, voilà, on ne voit plus ça. Jouer aux osselets, c'est Djouga, Djibotrao et Mélisa Ousset. Par contre, les billes, on y joue encore. À mon époque, on prisait les gros galops comme ça et on tirait les soldats Starlux.
5: Ouais, ça aussi,
6: voilà.
5: Ouais.
6: Ou on jouait au pot. Enfin bref, voilà, j'adorais les billes. Dans la cour de récré, je pense qu'on joue encore à la marelle ou à la corde Persaouta, je traduis pas. Mais probablement plus aux yeux bandas, les yeux bandés, aux Colin Maillard, qu'on appelle aussi Kukuruma. On dirait une chanson Kukuruma. En revanche, on fait encore liser Skundai, le jeu de cache-cache, à partir du verbe s'escoudre, se cacher. Et on dit parfois, c'est Avateskoudre, on va te cacher. On joue aussi à la poupée, la titeille, dans son oustaou des titeilles, sa maison de poupée, ou bien avec une poupoune pour Djouga à la mama, là non plus, je traduis pas. Quand j'étais minot, j'adorais jouer avec les taraillettes, la dinette, mais aussi à la marchande. J'avais d'ailleurs un bel établi de marchande et je vendais à ma mère, à ma grand-mère, plein de beaux fruits et légumes en plastique, ou du poulet, ou en plastique, ou du fromage en plastoc. Avant, la malbouffe, vous voyez, avait déjà tout prévu. Tous ces enfants d'hier ou d'avant-hier sont présentés à l'exposition Joe et Jugué d'antan à Pertuis jusqu'au 14 mars pour ce... Et samedi, donc demain, il y aura en plus un grand jeu de piste sur le double thème du parler provençal et des jeux d'enfants dans les rues de Pertuis, mais aussi du Motus. Tout le t-shirt, tout l'après-midi, nous serons sur place avec mon collègue Bla pour vous faire jouer à Motus en mode démo ou initiation. Mais il y aura aussi un Motus en live, en public, avec les meilleurs joueurs de Motus à défier. Alors, de mon temps, on jouait à cache-cache, et celui qui comptait, on disait qu'il pégait. Allez, c'est toi qui pègues. Ouais. Et on joue aussi à faire des moulons dans la cour. Et pour signaler un attroupement, on crie moulon. Donc ce samedi, moulon à Pertuis.
5: Allez, moulon.
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8: Il s'appelle Frédéric Brand et ça fait maintenant 17 ans qu'il travaille à l'élaboration des créments, des 4 millions de bouteilles de créments de l'entreprise Louis Bouillot à Nuits-Saint-Georges. Il nous fait voir l'envers du décor, mais d'abord on s'équipe de chasubles orange fluo.
9: Sur le site, il y a une centaine de personnes qui travaillent sur le site et c'est un site classé IFS BRC, c'est-à-dire qu'on respecte des normes qualité et sécurité consommateur et donc mettre des chasubles qui permettent l'identification des visiteurs avec un enregistrement bien adéquat.
8: Eh bien, allons-y, ouvrons cette porte.
9: Oui, on va y aller.
8: Oula !
9: Donc, en fait, ici, nous n'avons pas de cave enterrée. Les cuves font jusqu'à 7 mètres de haut.
8: Ah oui.
9: 7 mètres de haut et une seule cuve représente le volume d'un petit domaine viticole. Ça représente environ 520 hectolitres de vin. Ici, nous avons dans cette cuverie-là 50 cuves différentes. Et cette diversité de cuves, cette quantité de cuves est importante parce que en Crémant de Bourgogne, nous sélectionnons les zones géographiques, mais également nous avons un grand travail au pressurage où nous séparons la cuvée et la taille que nous vinifions séparément. Et afin d'avoir une grande diversité de profils aromatiques qui vont nous servir de nos assemblages crémants futurs, nous avons besoin d'avoir une grande quantité de cuves qui vont pouvoir mettre en musique nos assemblages par la suite.
8: Donc malgré le fait qu'on soit dans un environnement plus ou moins industriel et gigantesque, on a quand même cette notion de terroir, c'est important de le rappeler.
9: C'est important. Si maintenant je mélange tout, parce que c'est effectivement une seule appellation que l'on vinifie, mais si je commence à tout mélanger pendant les vinifications, après les assemblages qu'on va faire n'auront plus aucun sens. Il faut vraiment respecter ces trois principes, donc le cépage, le terroir et le fractionnement au pressurage qui vont nous permettre justement d'accorder. Il faut savoir que Louis Bouillot a plus d'une dizaine d'assemblages différents et il faut que chacune de ces assemblages ait une personnalité bien précise, avec son moment de dégustation et de plaisir propre. Et donc c'est grâce justement à ces diversités qu'on peut avoir ça.
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2: Salut Brice Izel.
3: Comment tu t'appelles?
2: Je m'appelle Olwen, j'ai 57 ans et je suis maquettiste d'édition.
4: Je vais vous laisser mon dossier maquette, ça vous distraira si vous avez du mal à dormir.
5: Qu'est-ce que vous faites là, vous?
2: Je suis dans les petits bonheurs.
5: La bonne humeur, c'est le début du bonheur.
3: Vous habitez où en temps normal?
2: Donc j'habite à Spézet, dans la campagne à Spézet.
6: Ça c'est très rare aujourd'hui, la campagne qui ressemble à la campagne.
2: On est peinards. On vit au milieu de la vie sauvage. Et il faut aimer la nature et le silence.
7: Mais le silence, ça peut pas exister dans la nature.
2: Moi je suis pas originaire de Spézet et j'ai été vraiment très bien accueillie. Et c'est très chaleureux, très vivant, il se passe plein de choses. Quand il y a une animation ou quelque chose d'organisé dans le bourg, tout le monde, la population vient. C'est pas cloisonné.
8: Dieu a dit qu'il avait créé l'homme à son image. Alors pourquoi ne pas vivre tous ensemble sur un pied d'égalité?
9: J'espère que tu vas m'inviter à faire une promenade.
2: Un des coins préférés, c'est vraiment marcher au bord du canal. Le matin, très tôt.
9: Là, je suis sûre qu'on dérangera personne.
2: C'est silencieux, il y a beaucoup d'oiseaux. On peut observer beaucoup d'oiseaux.
10: Et c'est comme ça tous les jours?
2: Oh, je vais pas forcément tous les jours, mais quand j'y vais, je fais 5-6 kilomètres. C'est vite fait, c'est plat.
11: Tu crois que c'est encore loin?
12: Je ne sais pas, Obélix. Avec cette purée de poing, je ne vois plus l'étoile polaire. C'est vraiment très mal indiqué.
13: Tu écoutes de la musique, mais... sur les vinyles.
2: Moi, j'avais une chaîne Hi-Fi.
14: Wow, je suis impressionnée.
2: Dès que j'ai eu un petit peu de sous, j'étais au collège, j'avais acheté une chaîne Hi-Fi.
15: Et les
2: j'écoutais, pour différentes raisons, les Diratombes.
3: C'est quoi ça?
2: C'était un groupe Vintet qui chantait en breton. C'est pas une avoine, mais en fait, personne n'écoutait ça de mon âge, à l'époque.
14: Tu m'étonnes.
16: Ce matin, exercice d'expression orale.
17: Autrement dit, passez-moi l'expression.
2: Alors, ça viendrait de ma mère, donc... au nom de Twi. Moi, je dis plus trop ça, mais... Ouais, nom de Twi, ouais. Ma mère était vantaise et elle disait ça au nom de Twi. Twi de Dieu.
18: Au nom de Dieu, quelle merveille.
19: Ce sont les très grands pêcheurs qui sont les plus proches de Dieu.
20: C'est déjà fini?
2: Oui. Eh bien, salut.

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1: 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Ah, je suis trop fier de mon jingle, j'en suis fier. Je l'assume, j'en suis fier. Comment ça va les gens sur Ici Picardie? C'est la Camini Minute, votre chronique de la joie et de la bonne humeur. Écoutez-moi, ça va, sauf que je suis encore un petit peu ému, parce que comme beaucoup de Français, j'ai vu le biopic sur la vie de Philippe Nicolic des To Be Free partir un jour. Sans retour, c'était émouvant. Il paraît que Caris, le rappeur, l'a vu et il a pleuré. C'est pas vrai. Je précise que c'est pas vrai parce que ben, j'aime mon nez, ok, je veux le garder. Les années 90, nous, on a connu les grandes manias, les plus belles manias. Michael Jackson mania, Club Dorothée mania, Patrick Bruel mania. Et vous avez quoi? La chikungunya mania. Voilà, c'est chikungunya, c'est nul, nul. Nous, on a connu des manias de ouf, on a connu les boys bands. Et au final, les To Be Free, qu'est-ce qu'ils faisaient? Ils faisaient un peu de la dance et de la techno. Vous connaissez cette musique? La musique avec des textes extraordinaires, dignes de Baudelaire, de Balzac et de Molière. Il y a un Américain, il est arrivé, il a dit... I like to move it, move it. I like to move it, move it. I like to move it, move it. You like to move it. Ça, c'est même pas un refrain, c'est un mantra, les gars. Extraordinaire. Les Allemands, ils ont vu ça, ils ont dit, OK, nous aussi, on va s'y mettre. Eins, weins, Polizei, drei, vier, Grenadier, fünf, sechs, Sattekirk, Sittenacht, Gutenacht. Je suis pas très fort en allemand, j'ai fait ce que j'ai pu. Mais on sentait le niveau du texture. Il y a un mec qui avait écouté ça, il a dit, OK, d'accord, vous voulez jouer ça? Tout ta, tout ta, tout ta, ta. Tout ta, tout ta, tout ta, ta. Lui, on pensait qu'il avait fini le game. Mais non, après, les mecs, ils se sont dit, nous, on fait plus de mots, on fait juste des sons. Pi, pa, pa, palopo. Pa, pa, palopo. Pi, pa, pa, palopo. Même les chanteurs, ils comprenaient même plus ce qu'ils disaient. I'm a scatman. Vous allez pas me faire croire que le mec, il comprenait ce qu'il disait. Voilà, c'était ça les années 90. De la créativité, des chansons à texte. Mais bon, toutes les bonnes choses ont une fin. Les années 90, elles sont parties. Un jour, sans retour, effacées. Votre amour, sans se retourner. Excusez-moi, je suis encore ému par le téléfilm sur Philippe Nicolic.
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2: Mon linge pue. J'ai beau le laver, mais quand je le sors, il sent mauvais. J'ai changé de lessive, mais rien n'y fait. Les fringues, les serviettes, les draps, tout pareil. Alors, c'est apparemment lavé, c'est propre. Ça dégage une odeur de renfermé dans ce mouchlit de l'humidité, de moisi. Alors, j'ai demandé à ma maman le pourquoi du comment. Elle m'a demandé de me raconter comment je faisais. Bah, moi, je fais tourner la machine la nuit pour profiter de l'électricité moins chère. Et comme j'ai pas le temps le matin, je sors le linge en rentrant chez moi le soir. Et ben voilà, je vous raconte pas ce qu'elle m'a mis. Laisser le linge dans le tambour, même une heure de trop, ça favorise la stagnation de l'humidité et la prolifération des mauvaises odeurs. Alors en hiver, c'est vrai, hein, c'est tentant de remettre à plus tard la sortie du linge. Surtout là, aujourd'hui, il y a du vent, il pleut. Mais la chaleur résiduelle, associée à une ventilation quasi nulle, eh ben ça transforme le tambour fermé en serre à bactéries. Même le synthétique qui sèche plus vite, ça n'y échappe pas. Alors dès la fin du cycle, chez moi, il me joue la truite de Schubert, eh ben il faut sortir les textiles immédiatement, les secouer énergiquement pour les détasser, c'est comme ça qu'on dit, et les installer sur l'étendoir en les espaçant au maximum. L'aération du linge, ça empêche la prolifération des bactéries et c'est ça qui donne ces mauvaises odeurs. Eh ben merci ma maman.
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4: Aujourd'hui, je me trouve au 53 bis rue Ledru Rollin, devant un huissier de justice. Mais avant d'être un huissier de justice, eh bien, c'était tout autre chose. C'était quoi avant? Eh bien, vous allez le savoir maintenant.
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4: Et donc, pour vous présenter ce que c'était avant ce 53 bis rue Ledru Rollin, je suis avec Amélie Bourmeau-Binard, guide conférencière de l'Office de tourisme de Châteauroux. Bonjour Amélie.
6: Bonjour.
4: Alors, nous voici au 53 bis rue Ledru Rollin, mais avant, qu'est-ce que c'était ici?
6: Eh bien, avant d'être l'huissier de justice que c'est aujourd'hui, eh bien, c'était le gymnase, qui était une société omnisport dont le nom vous dira peut-être quelque chose, la Berrichonne.
4: Ah oui, on peut pas passer à côté.
6: Et oui, alors c'est la Berrichonne au moment où c'était donc un club omnisport et donc notamment une salle d'armes. D'où le fait qu'on peut voir là sur la façade deux personnages avec épées, en tout cas des armes sportives. Et donc cette Berrichonne, par la suite, elle a grandi un petit peu au point d'avoir un secteur football et qu'on a donc appelé la Berrichonne Football, qu'on connaît bien aujourd'hui. Son premier président, Léon Talichet, il aussi aussi célèbre pour autre chose. En fait, alors qu'il avait que 18 ans, en 1876, au moment de l'inauguration de l'église Saint-André, il a grimpé à main nue jusqu'en haut de l'église, jusqu'au coq, en fait, qui est vraiment sur la pointe d'une des flèches, pour y déposer un traditionnel bouquet. Et donc, Léon Talichet, c'est, comme je l'ai dit, le premier, un des créateurs de la Berrichonne Omnisport et surtout le premier président de la Berrichonne Football.
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4: Pour décrire un petit peu cette façade, qu'est-ce qu'on peut voir là ? Il y a deux petits personnages.
6: Oui, c'est ça, on a deux personnages qui se font face. Et on a un premier personnage où on voit bien, il a une tenue plutôt d'escrime avec une épée dans une main, le casque d'escrime dans l'autre. Et puis en face, on a un autre personnage qui est aussi en tenue de sport avec ce qui ressemble à une canne, qui était aussi un des outils qu'on va retrouver dans les salles d'armes sportives, hein, bien sûr, puisqu'on n'était pas là pour se battre et apprendre la guerre, mais bien combattre à titre sportif comme aujourd'hui.
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2: J'ai certainement rencontré le seul Marseillais de la montagne ardéchoise. Il s'appelle Olivier et c'est un passionné de couteaux, qu'il soit de poche, de cuisine, de table ou de lancer, dans sa boutique au cœur du village de Sainte-Eulalie. Il en a pour toutes les envies, du plus vieux couteau pliant de France au plus petit couteau du monde.
3: Alors oui, c'est considéré comme le plus petit couteau du monde. Mais bon, là, il faut le voir, quoi. Alors voilà. C'est un couteau qui est entre 3 et 4 mm de manche. C'est un couteau pliant. Son étui, c'est un noyau de cerise coupé en deux, avec sertie, qu'on peut même mettre en pendentif. Dans le noyau de cerise, il rentre 6 petits couteaux.
2: C'est surprenant d'avoir une boutique de couteaux ici à Sainte-Eulalie.
3: Eh bien oui, parce que c'est moi qui ai décidé de vivre ici et de choisir la qualité de la relation client plutôt que la quantité de la vente, en fait. C'est un choix de ma part. C'est un choix de vie, en fait.
2: Cet accent, il vient d'où ?
3: De Marseille, Marseille centre. Ça fait 25 ans que j'habite là et j'ai choisi de venir vivre là où je partais en vacances. Donc ça fait 25 ans que je suis en vacances.
2: Alors, il y a les couteaux, puis il y a aussi le bois dans les jeux, dans les jouets, ce qui est très présent.
3: Au départ, je suis ébéniste tourneur sur bois de métier. Donc j'ai mon CAP d'ébéniste, enfin voilà. Et du coup, ça tourne toujours autour du bois, autour de l'artisanat. Là, dernièrement, j'ai mis en cadre les photos que je prends quand je vais me balader dans le pays, quoi.
2: Alors, je les vois ici, puis je les vois derrière. Il y en a pas
3: c'est
2: mal,
3: ça.
2: Hein.
3: Ah, oui.
2: Elles sont... Tiens, on va passer de l'autre côté.
3: Alors c'est pas moi qui fait des belles. Moi je suis pas du tout photographe. Hein. Moi je suis un observateur. Et par contre là le paysage lui ici il est exceptionnel. Moi je vois le pays comme ça. Donc j'ai juste appuyé sur le bouton. Et du coup moi j'ai mis mes photos sur le Facebook, enfin tout ça. Et puis j'ai eu beaucoup de demandes de gens qui me disaient tu devrais les mettre en cadre, etc. Donc je l'ai fait. Donc, magnète, cadre, avec des photos vraiment exclusives, prises par moi et non photoshopées du tout.
2: Olivier, tu es aussi très actif sur Internet, autrement, avec des pages Facebook où tu fais vivre un peu
3: tout le monde
2: la montagne ardéchoise.
3: J'essaye de faire... en fait, alors ça, voilà, c'est purement par amour du pays. Et avec la page Facebook du Mont-Gerbier de Jaune, avec pas mal de choses, les amoureux du plateau ardéchois aussi, où j'ai pas mal d'abonnés. Et j'essaye de faire vivre le pays. En fait, j'offre une scène aux gens pour qu'ils puissent parler d'eux, s'exprimer, faire des photos, un peu, que le pays se fasse connaître un petit peu, enfin que ce morceau de paradis se fasse connaître un petit peu.
2: C'est un personnage, notre Olivier, à découvrir sur place ou sur Internet. Je vous ai mis le lien sur notre site rubrique Jean d'ici.
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4: Moteur !
5: Allez, on y va !
6: Hey, c'est quoi le texte ?
7: C'est ma France, hein. C'est moi qui l'a dit tout le temps.
8: Action ! Je passais le plus clair de mon temps au cinéma Le Star.
9: Coupé ! Elle était bien celle-là.
10: Poupou, pidou.
11: Juillet 1989, Yves Robert pose sa caméra à Marseille pour réaliser son prochain film, La gloire de mon père.
12: Je suis né dans la ville d'Aubagne, sous le gare Laban, couronné de chèvres au temps des derniers chevriers.
11: Marcel Pagnol naît à Aubagne à la fin du 19e siècle. Sa mère, Augustine, est couturière, son père, Joseph, instituteur. La famille a grandi d'un petit frère et d'une petite sœur, part en vacances dans les collines, avec l'oncle Jules et la tante Rose. C'est l'occasion pour Marcel de découvrir la nature et l'amitié, avec Lily.
12: Mon père était instituteur public. Il s'appelait Joseph.
13: Dans sa mort prochaine,
12: il rencontra un dimanche une petite couturière qui s'appelait Augustine. Il la trouva si jolie qu'il l'épousa aussitôt.
11: À partir de 1956, Pagnol s'éloigne du cinéma et du théâtre qui ont fait sa gloire. Il se tourne alors vers le roman, presque par hasard. Lors de déjeuners parisiens, il aime raconter des anecdotes de son enfance. Ce qui donne des idées à la directrice du magazine Elle, Hélène Lazareff, qui lui demande d'en écrire quelques-uns pour ses lectrices. Il accepte, puis oublie. Mais un beau jour, un coursier dépêché par la journaliste se présente chez lui alors qu'il n'a pas écrit le moindre mot. Il le fait patienter et rédige à la hâte quelques lignes.
12: Alors, nous sortîmes du village et commença la féerie. Je sentis naître un amour qui devait durer toute ma vie.
11: Prise au jeu, Pagnol en fait un premier roman, La gloire de mon père. Les lecteurs se l'arrachent. Suivent alors Le château de ma mère et Le temps des secrets. Et parmi les lecteurs, un certain Yves Robert, ami de l'écrivain et réalisateur à succès, qui lui demande s'il pourrait les adapter au cinéma. Pagnol refuse en lui disant « Je me les réserve, ce sera mon dernier film ».
4: Voilà la Bastide Neuve. Voilà la villa de nos vacances.
12: Alors commencèrent les plus beaux jours de ma vie.
11: Une dizaine d'années passent. Pagnol a vieilli, il est fatigué et appelle Yves Robert pour lui dire « Je ne tournerai pas le film, pourquoi pas toi ?» Il meurt quelques mois plus tard, mais ses héritiers refusent de vendre les droits au cinéaste. Jusqu'au succès phénoménal de Jean de Florette et Manon Dessources, de Claude Berry, qui prouve que l'on peut adapter Pagnol sans le trahir.
5: J'ai un point commun avec Marcel Pagnol. J'ai été un petit garçon ébloui de bonheur, ébloui de vivre, ébloui de ce qui m'arrivait comme enfant. Et je sentais ce parcours initiatique de la vie qui est dans la gloire de mon père, et ça m'a ébloui.
10: Hé ! Quoi ? Je m'appelle Marcel. Et toi ?
13: Lily. Lily des Bellons.
11: Pour représenter le village marseillais de La Treille, cher au cœur de Pagnol, Yves Robert choisit Grandbois, un village du Luberon. Tandis qu'une bastide, sur les hauteurs de Marseille, dans les collines d'Allau, se transforme en Bastide Neuve.
14: Allons, Joseph, le gibier qui est le rêve du chasseur.
4: Je ne sais pas.
14: Allons, voyons. Je t'accable. Alors, le plus rare, le plus beau, le plus méfiant?
4: Non, je ne sais pas.
14: La Partavelle.
4: Qu'est-ce que c'est?
11: Le petit Marcel, qui ne voulait plus quitter La Treille, y repose pour l'éternité, aux côtés de son glorieux papa et de tous les siens.
12: J'avais surpris mon cher surhomme en flagrant délit d'humanité. Je sentis que je l'en aimais davantage. Je haussais vers le ciel la gloire de mon père en face du soleil couchant.
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2: Bonsoir à tous et bienvenue sur ICI, votre radio partout en France, un réseau de 44 radios unis chaque soir, d'ailleurs entre 20h et 21h, autour de ce nouveau rendez-vous. Il y a Pâques Paris dans la vie. On va se balader dans toute la France, dans vos villes, dans vos villages, dans vos régions, avec un invité qui arrive d'ici une poignée de secondes. C'est aussi l'occasion de retrouver Benoît Prospero chaque soir pour la Revue des Merveilles. Il s'intéresse au monde des vivants. On ira dans le Gard d'ici quelques minutes. On restera en région PACA pour découvrir également une expérimentation qui lutte contre le harcèlement scolaire. Enfin, les activités aquatiques font l'objet d'un coup de projecteur et Catherine Quicandon, ce sera en Occitanie. Jusqu'à 21h, on va donc se balader dans la France très personnelle de notre invité. Il est ingénieur, il est prévisionniste, il est météorologue, il est surtout un visage familier depuis quelques décennies de votre quotidien.